0: au moment où tu ressens l'état de jour et aussi au moment où tu ressens l'état de nuit. Car nous disons au Créateur, à toi est le jour et à toi aussi est la nuit. Car même la nuit, c'est-à-dire l'obscurité de la nuit, vient aussi du Créateur, pour le bien de l'homme.
1: Comme il est écrit,
0: le jour au jour fait jaillir la parole et la nuit à la nuit révèle la connaissance. Il en ressort que tu dois éveiller le cœur des amis jusqu'à ce que la flamme s'élève d'elle-même. Et par cela, tu mériteras d'éveiller l'amour, l'amour du lieu, béni soit-il, sur nous.
1: En éveillant l'amour du Créateur sur nous.
0: Ça veut dire, dans la mesure où nous pouvons éveiller les amis, dans cette mesure, en fin de compte, nous serons aussi en mesure d'éveiller le Créateur. Et donc, vous devez toujours vous tenir en garde, tout le jour et toute la nuit, c'est-à-dire que c'est notre véritable travail, pas juste pendant le cours ou pendant le rassemblement, la réunion. Quand vous ressentirez un jour de jour, un état de nuit, dans toutes sortes de nos états intérieurs, oui, parce qu'ils proviennent tous du Créateur, aussi la nuit vient du Créateur, et le travail qui est pour le bénéfice de l'homme vient, qui est en faveur de l'homme, pour que nous ayons la possibilité de nous rapprocher et d'innover notre travail au Créateur, parce que par le fait que nous ressentions l'indifférence, même le désespoir dans toutes sortes d'états dans lesquels mon désir de recevoir ne nous tire pas vers l'avant. Donc ici est le temps du travail dans lequel le désir de donner, où nous essaierons d'une certaine façon de recevoir des amis du Créateur, d'éveiller et d'avoir que lui bénisse en avant, ça en fait c'est notre véritable avancement. Par conséquent, plus tard nous clamons que nous avons beaucoup d'années où nous n'avançons pas. Est-ce que vous lui avez donné de l'avancement?
1: Ça donne la possibilité d'avancer. Par conséquent,
0: et c'est pourquoi il y a un travail de groupe ici, où nous devons éveiller le cœur des amis, chacun aidera son ami, passer son cœur pour éveiller son propre cœur, mais si pendant un instant il saute et il est prêt, parce que pour le moment il peut sauter en avant, il est prêt à faire quelque chose, mais un moment après il disparaît et il réalise qu'il n'a nulle part où aller, mais lorsque chacun veut éveiller l'autre, alors, par cela, ils allument le feu général qui brûle et qui les attire tous
1: vers
0: la connexion entre eux et vers la connexion avec le Créateur. Et c'est pourquoi, ici, c'est là que notre travail se trouve particulièrement, dans des temps dans lesquels nous ne ressentons pas que nous avons une attraction en avant, et donc essayer d'éveiller les amis, et de cette façon chacun aidera son ami et cela nous attirera en avant. C'est pourquoi il écrit, vous devez éveiller le cœur des amis jusqu'à ce que la flamme s'élève d'elle-même, jusqu'à ce qu'elle s'allume et qu'elle brûle et qu'elle définisse tous nos états en avant du chemin. Alors maintenant, il faut discuter entre nous, dans les dizaines, n'est-ce pas? Comment est-ce que nous accomplissons ces actions? Et ça, c'est en fait toutes les heures, hormis à part le cours du matin, au cours du jour et quelques rencontres que nous avons, de petites réunions que nous avons au cours du jour. Comment est-ce que tout le reste des heures, nous devons penser
1: à
0: la flamme, le feu que nous devons allumer entre nous, et chacun dans sa dizaine, fasse en sorte qu'il nous tire en avant, afin qu'il s'allume et que dedans la force supérieure soit révélée et que la réalité supérieure soit révélée, s'il vous plaît. Tous parler. La base pour cela, c'est que chacun doive examiner et clarifier fait pour lui-même ce qui vient du Créateur et qui n'est pas moi, c'est la connexion entre nous, c'est l'amour qui doit être connecté entre nous. Et c'est ça, à chaque seconde, quand j'ai un éveil, un moment de reconnaissance, d'investissement, de toutes ces forces dans les groupes, dans le groupe. Nous devons, d'une certaine façon, constamment nous accrocher à la grandeur du but, désir de l'atteindre qui brûlera en nous et que le but vive en nous. Et comme a dit Evgeny, on ne peut pas le faire seul. Essayer de leur donner la grandeur du but pour que cette chose reste entre nous. Oui, c'est de ce qui est désirable, nous essayons de voir que le cœur sont d'accord toutes les heures de préparation, qui essayent de voir où suis-je parmi les amis dans la dizaine, comment est-ce que je suis bénéfique pour eux. Où sommes-nous ensemble, tous les amis, dans cette action vers le Créateur? Oui, j'ai entendu le Rav dire, pendant le temps où nous ne ressentons pas que nous sommes tirés en avant, cela signifie que je dois constamment prêter attention à qu'est-ce que je ressens vis-à-vis de la dizaine, vis-à-vis de mes amis. Et à tout moment donné où il y a une descente de cela, spécifiquement dans ces temps d'éveil de l'amour, et je pense que c'est suffisant simplement de lire les extraits émouvants de Rabat, ça agit sur ton cœur. Et c'est des états élevés où travaille le kabbalisme, nous devons travailler dans ces états qui sont des états d'amour, d'abord pour le Créateur, d'abord pour les amis, et de le demander pour tout le monde. Oui, je pense à cet endroit à partir duquel ils ont écrit, et c'est un endroit qui existe toujours, et nous avons l'opportunité de connecter cet endroit. Comment? À travers la connexion entre nous, à travers ce qui est le plus important pour nous, c'est ce qu'a dit Lio, que ça, c'est le but de ce jeu. Donc, il y a un certain courant, là, pour cela. Et donc, nous devons simplement le ressentir, qui nous influence. Oui, actuellement, je ressens que ce courant d'importance qui vient de la dizaine, qui vient du groupe, c'est vraiment... Il me tire. Et je souhaite me préoccuper aussi du prochain moment, le reste de la journée, les temps qui viendront. Et pour cela, nous créons un réseau de sécurité pour nous. Sécurité de support et de grandeur du Créateur où chacun des amis ajoute pour avoir un ressenti de dépendance mutuelle. Et je veux m'annuler devant eux, je veux me rapprocher de ça. Oui, dans l'extériorité, tout est prêt, nous avons les repas, les yeshivat traverim, tout, mais dans chaque action que nous faisons, c'est nous faisons pour la grandeur du Créateur, et c'est ça notre travail principal. C'est la grandeur du Créateur qui soit avec la source du carburant principal dans chaque action. Oui, et... L'ego est tellement si complexe, et même maintenant, nous parlons ensemble. Nous pouvons nous sentir seuls. Avec la dizaine, dire que c'est impossible de Mais pour travailler dessus et pour faire

0: tous les efforts que nous faisons. Oui, l'attaque, cette action de groupe, dire à quel point le but est important, la grandeur du Créateur. Vouloir le recevoir que des amis et pas rien pour moi-même. Oui, le grand congrès apparemment a lieu tout seul. 3000 personnes dans la table, tu travailles dessus, tu t'attrapes. Moi, je ressens que ça sera la même chose, que nous allons générer la même intensité, sauf que c'est juste tout seul. Enfin, nous serons dans des dizaines autour du monde, nous ne verrons que les uns les autres et nous serons dans ce champ, je peux le ressentir. Oui, je dois être le plus petit des amis. Chacun, à la fin de la correction, le Créateur est derrière tout le monde. Si ça ne sera pas le cas, il n'y aura pas la correction correcte entre nous. Oui, je dois travailler sur le ressenti du cœur des amis. J'ai écrit « L'effort pour vivre dans le manque des amis, ça dirige le cœur à l'endroit d'ouverture du cœur et, dans la, et la demande pour l'aide du Créateur. »
1: Plus clair et les amis ne sont toujours accueillis. Extrait numéro 2.
0: Extrait numéro 2 du Baal HaSulam. Et l'essentiel, c'est l'effort, c'est-à-dire tendre vers l'effort dans son travail. Ce qui est fait par l'habitude n'est pas appelé service, sauf ce qui dépasse l'habitude. Ce qui s'appelle effort semble à un homme qui a besoin de manger une livre de pain pour être rassasié, alors que tout son repas ne s'appelle pas un repas où il y a rassasiement, sauf le dernier kazaït de la livre, car ce kazaït, aussi petit soit-il, est ce qui a fait pencher le repas du côté où il y a rassasiement. Comprends cela. Et ainsi, de tout service et service, le Créateur ne prend que ce qui dépasse l'habitude, et ceux-ci seront les lettres et les kélim pour recevoir la lumière de sa face. Et comprends bien cela.
1: De même, de chaque service, le Créateur ne retire que les morceaux qui sortent de l'ordinaire, et ce sont eux qui seront les lettres et les kélim, les récipients, dans lesquels sera reçue la lumière de sa force, de sa face. Comprenez bien ceci. Le Rav dit, voici la question, comment est-ce qu'on distingue le surplus, ce supplément, ce morceau qu'on peut ajouter dans l'effort entre nous et entre nous et le Créateur pour donner contentement, pour préparer le récipient pour sa révélation, ce qui est en fait ce qui lui procure le contentement. Donc, comment ressentons-nous dans cela de plus en plus notre service, où on se dévoue à ce travail. Et réellement, devenir plus proche du Créateur.
0: Que nous nous rapprochons du Créateur, que nous préparons sa révélation pour toute la création. Comment est-ce que nous distinguons, comment est-ce que nous voyons que le principal est comme il dit, que nous atteignons la toute fin de notre travail et un peu plus, plus que ce que nous pouvons, et ça c'est le principal, que nous ressentions cet effort, que spécifiquement dans cet effort se révèle le Créateur, et c'est là qu'il se réjouit, et c'est là que nous faisons la connexion avec lui. Comment est-ce que dans notre vie, est-ce que nous faisons l'effort et que l'effort est au-delà de notre force et désir? Comment trouvons-nous dans cet effort ce tout dernier effort, comment est-ce que nous le dédions au Créateur, et spécifiquement là, nous réalisons que nous lui apportons du contentement, s'il vous plaît. Si l'effort vraiment à la fin du Créateur, la qualité du don, alors plus je le ressens avec des forces, alors je découvre que ce qui vient de moi n'a pas de valeur, c'est sans intérêt, tous les efforts c'est juste mon ego. Mais spécifiquement, ce qui est considéré comme étant au-dessus, c'est comment ce petit supplément que j'ai d'importance des amis, c'est ces forces-là qui sont considérées. Oui, je pense que cela engendre une véritable prière. Je sais pas, ça me rappelle l'histoire de Nachshon, qui est entré dans l'eau, il a atteint la poitrine, ensuite la nuque, jusqu'à ce que l'eau vienne dans sa bouche et sèche, et ensuite il a crié au Créateur. Donc c'est le petit supplément pour atteindre une véritable prière, pour un cri. Oui, afin d'avoir une véritable prière, de prier, notre travail est d'être sur le fait de nous relier d'un côté aux amis, à chaque fois à nouveau, pour entrer dans la société, pour voir est-ce que j'ai atteint ce ressenti d'un récipient et de l'amour des amis, et d'un autre côté, de m'attacher au Créateur à chaque fois. Peu importe, montée, descente, peu importe l'état où il se trouve, je sais qu'il m'apporte ça. Il organise cet état entre nous selon notre rythme. Oui, comment apprécier l'effort pour le faire, pour que... Cela grandit, c'est se rampant au cours du jour. C'est pour ressentir que la dizaine, c'est ma vie de sécurité dans notre vie. Et vous êtes ma bouée de sauvetage. Ça, c'est notre vie spirituelle. C'est là qu'on ressent. Nous ressentons le goût dans la vie. Et de la même façon, c'est la pensée qui est là pour travailler constamment dessus. Pour que le Créateur m'envoie, les amis. Et là, ma connexion à lui... pour constamment leur demander d'être reconnaissant et ne pas perdre cette pensée ne serait-ce qu'une minute. Oui, de simplement... ça devrait être pour nous la chose la plus importante. Parce que, je ne sais pas, je ressens qu'il y a quelque chose qui vient d'en haut, aussi des amis, aussi de l'environnement.
1: Et
0: juste le convaincre un tout petit peu d'ajouter quelque chose de moi-même. C'était pas quelque chose de moi-même, mais en vérité, ce qui se trouve là, mais je pense qu'il y a là quelque chose. Et voilà ce à quoi je peux, en quoi je peux contribuer ici, dans ce groupe. Et alors je commence et je continue cette question. Suivant. Oui, ce courant vers le but. Simplement, nous avons reçu une grande aide. Avec une grande force du climat mondial, nous voyons tous les rassemblements autour du monde et chacun veut s'abandonner lui-même, chacun veut que les amis soient une force pour supporter les amis et pour moi-même, je n'ai rien. Mais pour les amis, nous recevons des forces.
2: Et כן, ושי כותב לנו, במאמץ להשפיע, לדרוש, לרכש עבור חברים שעזרת הבורא תחיה ביניהם. בזה אנחנו עושים נחת רוח לבורא ביחד. אז כן, שמאמץ שלנו, שלנו לא שומעים על האגו שאומר עוד מאמץ, עוד עבודה, מה זה עבודה, אלא שאנחנו רואים, מרגישים רק רגע עכשיו, ופה יש תמיד אפשר להוסיף עוד משהו, כי אז זה לא מוגש כמו ממש כמו עבודה קשה או אי אפשר, אלא
0: plus et plus parce que ce n'est pas ressenti comme un travail difficile, et on peut toujours diriger pour les amis. Pour une plus grande connexion.
1: Et la différence entre être en service et pas en service, c'est comme maintenir cette balle dans l'air. Numéro 3 du Rabash, on ne doit pas dire j'attends que le Créateur me donne un éveil d'en haut, et alors je pourrai travailler dans le travail de la sainteté. Le Balasulam a dit qu'en ce qui concerne l'avenir, l'homme doit croire à la récompense et au châtiment. C'est-à-dire qu'il doit dire « Si je ne suis pas pour moi, qui est pour moi ? Et quand je suis pour moi, que suis-je ? Et si ce n'est pas maintenant, alors quand ?» Ainsi, il ne faut pas attendre un instant de plus. Au lieu de cela, il doit dire « Si ce n'est pas maintenant, alors quand ?» Il ne doit pas attendre un meilleur moment, donc « Alors je me lèverai et je ferai le travail de la sainteté. » Au contraire, c'est comme nos sages l'ont dit, « Ne dis pas « J'étudierai quand j'aurai le temps » de peur de ne pas avoir le temps. » C'est-à-dire, à n'importe quel moment, la personne doit se voir prête à l'éveil. Et dans la mesure où il se regarde comme un moment qui est moins propice, peut-être demain ou peut-être dans un moment il y aura un meilleur instant. Non, ce n'est pas correct. Mais plutôt, précisément à partir du moment où il voit qu'il n'est pas prêt, c'est le meilleur état qu'il soit. Parce que dans la mesure dans laquelle nous réalisons des actes de dépassement en cherchant, en fonction de cela, nous avons le résultat et la récompense de nos efforts. Et pour vraiment dire que ce n'est pas pour moi et qui, et si ce n'est pas maintenant, quand, vraiment, il faut qu'à chaque moment, on voit cela comme étant le moment le plus propice pour ajouter des efforts autant que possible. Et même si le désir égoïste nous jette dans toutes sortes de travail, de différents états où on est malade et on est dans un ressenti où on est occupé, qu'on doit prendre soin de quelque chose et alors plus tard on reviendra. Non, on comprend déjà cela, qu'on sait déjà de l'expérience, que la mesure de laquelle toutes ces choses viennent d'une façon infinie de notre ego, et cela nous est envoyé par le Créateur afin de nous donner une opportunité d'un rapprochement pour arriver à connaître notre nature et avoir affaire avec elle dans la quantité, mais particulièrement dans la qualité des efforts, on peut voir comment retarder les choses. Finalement, on surmonte, on fait un effort et on donne. On donne encore une autre miette d'effort, et c'est là où on doit avoir cet éveil du groupe, et que la personne peut s'examiner de nombreuses fois pendant la journée, à mesure dans laquelle il est paresseux. Et entre-temps, le temps passe et il se plaint qu'il ne ressent pas de bons résultats, qu'on ne ressent pas d'avancement. Peut-être c'est parce qu'il ne mérite pas ou qu'on ne lui donne pas une pause. Tout cela n'est pas vrai, mais à chaque moment dans la vie, faire attention à mettre en avant des efforts. Et précisément, dans les moments où nous sommes éloignés de la spiritualité, lorsqu'on est paresseux, lorsqu'on ne peut pas, qu'on est rejeté, tout cela rejette l'avancement, mais vraiment provoque. Le fait de recevoir des rejets d'en haut également. Pourquoi ? Parce que ce rejet doit le recevoir d'en haut afin de reconnaître que c'est lui en fait qui a provoqué ce rejet, alors qu'il avait l'opportunité d'avancer. Et le second rejet, c'est pour pouvoir réaliser l'action précédente et la répéter, sinon sans cela on ne peut pas avancer. Si cela ne nous arrive pas, cette étape qui nous a été donnée sur le chemin, par conséquent, si tu me laisses un jour, je te laisserai deux jours. C'est-à-dire que si la personne laisse une certaine forme d'effort à un certain moment, il aura à faire le double des efforts en ne faisant pas l'effort, et également pour celui qui n'a pas fait. C'est pourquoi nous devons être concernés du fait d'amener cet esprit dans le groupe où personne ne pourra rester calme. Que je ferai ça plus tard. Et dans un autre moment, un autre jour, un certain moment, d'une certaine façon. C'est là le problème. On ne veut pas attirer le temps, on ressent toujours qu'on est en retard et que nous travaillons dans un état de ne pas avoir suffisamment de temps. C'est vraiment très difficile de soutenir un tel état. Mais si nous entraînons les uns les autres, créons une telle atmosphère et qu'on se ressent alors dans une attaque, et alors cela n'est pas difficile. Tout dépend de l'esprit général de la société. Une personne toute seule ne peut agir de cette façon. Uniquement si tu es connecté au groupe et que tu as l'esprit où chacun aidera son ami, on s'éveille les uns les autres, même si aucun de nous la force, mais envers les autres on peut s'éveiller. Éveiller les autres et secouer les uns les autres. Je ne suis pas capable de faire cela pour moi-même, mais si je donne l'esprit, les forces d'éveil pour les autres, moi également je m'éveille d'eux, et alors c'est comme ça que chacun est son ami. C'est un must précisément en cela, c'est un must de ressentir que l'attaque ne doit pas être de la personne sur elle-même, mais plutôt nous tous ensemble sur nous tous ensemble. Et aucun de nous la force de se traiter lui-même. Par conséquent, le groupe, la dizaine, est ce qui peut avancer, mais la personne elle-même ne peut pas. Pour éveiller, la dizaine.
3: Non.
1: Est-ce que c'est clair? Bon. Ita 4.
4: Bonjour. Rab, tu in realtà hai già dato una risposta alla domanda che volevo farti, però comunque
1: tu as dit qu'en fait tu as donné la réponse à la question que je voulais poser, mais je vais quand même la poser. Il a dit ici que la personne devrait croire dans la récompense et punition. De quel état parle-t-il ici? C'est un état égoïste ou un état avancé? Récompense et punition, c'est dans le fait que nous avançons dans le travail spirituel et que, en fait, nous voyons ce qu'est la récompense et ce qu'est la punition et comment cela change d'un état à l'autre. Où je contrôle, mesure, puis pèse et vois que la récompense est là, et ma punition, à chaque fois, s'élève dans leur essence et leur qualité d'un état à l'autre. Alors, si précédemment, disons hier, j'étais satisfait de quelque chose, cela n'est plus suffisant pour moi aujourd'hui. Si la punition était pour moi dans le fait de... d'une façon plus physique, maintenant c'est plus d'une façon spirituelle, voire plus. Floride. Oui, Rav, merci. Rav, dans la situation où un ami peut avoir un manque pour la connexion et qu'il veut faire plus d'efforts dans le groupe et dans l'organisation de bébé, s'il se retrouve avec des perturbations lorsqu'il est malade ou incapable d'avancer, est-ce que c'est le cas des amis ou le cas du Créateur Tout-Puissant? Dans chaque endroit où on reçoit, cela vient du Créateur, même s'il y a des pensées, apparemment dans nos désirs, cela vient à nous du Créateur, et uniquement plus tard, lorsque je coupe et décide ce que je fais de cela, et à partir d'ici, mon travail commence. Et alors, également, nous voyons la mesure dans laquelle mon travail, qui vient de moi, de décision et de ressenti précédent, de cela, je ressentirai combien cela vient du Créateur. Ce sont juste des discernements supplémentaires que, avec le temps, nous examinerons. Santiago.
5: Amado Rab, para poder adicionar un esfuerzo para poder
1: afin de pouvoir ajouter dans l'effort, ajouter cet effort, pour cela nous avons besoin d'un manque. Comment est-ce que ce manque, si on prend en compte que parfois la personne est dans une descente, n'a pas ce manque, alors comment se transformer ce manque dans un état, dans la dizaine qui permet un effort supplémentaire? J'essaie de travailler non avec mon manque, qui est un manque d'un animal, mais plutôt avec le manque d'un Adam. Un Adam, c'est déjà appelé un manque de la dizaine du groupe, parce que c'est la partie d'Adam Arishon, du système d'Adam Arishon, le grand système. Et par conséquent, avec ce manque, je dois travailler, c'est-à-dire d'avancer du désir personnel vers le groupe, le désir du groupe. Ça, c'est d'abord. Et examiner ce désir et poursuivre avec cela vers l'avant. Baltique 4, pays Baltique 4. Bonjour Rav. Je voulais demander comment commencer à voir le monde par les yeux des amis, plus rapidement. La façon la plus sûre de regarder le monde à travers le groupe, c'est lorsque j'en arrive à désespérer de mes forces, en arrivant à un état où je comprends que moi-même, je ne suis pas dans la spiritualité, je n'appartiens pas à la spiritualité. je suis comme un zéro, je ne suis même pas zéro, je n'existe même pas. Zéro, c'est néanmoins un certain nombre, un état ressenti de la réalité.

0: ce qui se passe réellement ici, au milieu de la connexion, au milieu du groupe, où je commence à découvrir que cela est probablement ce que le Créateur prépare pour les gens. Et par ce groupe, même si nous sommes connectés d'une telle façon, une façon faible, nous commençons à le ressentir. Tout du moins, on arrive à un état dans lequel, d'une certaine façon, nous saisissons quelque chose qu'on appelle général. Mais général, c'est déjà le Créateur. Bien que cela soit éloigné de lui, mais dans la mesure dans laquelle nous devons nous annuler en cela et nous accrocher à cette connexion commune entre nous, alors cette connexion commune et mutuelle, on a arrivé à se rapprocher du Créateur, de le ressentir, de se préparer pour lui. Et cela est en fait tout notre travail. C'est tout le sujet du congrès. Être dans un consensus, un ressenti commun du Créateur. Donc, nous avons maintenant Moscou 1.
1: Merci. Вот духовный хисарон – это когда я не прихожу, чтобы погреться у костра, а как бы только занимаюсь пробуждением товарища.
0: Manque spirituel, c'est lorsque je n'en arrive pas à être réchauffé par le feu, mais juste m'engager à éveiller les amis. Oui, Turquie 3.
2: Thank you, dear. My friend is asking,
0: mon ami demande, toute ma dizaine assistera au congrès, il y en aura également qui se rassembleront physiquement. Est-ce que je dois assister au congrès dans mon propre groupe ou assister virtuellement au congrès? On voit que le monde avance vers la connexion virtuelle de plus en plus. Il n'y aura plus de défauts dans la connexion virtuelle. Alors certainement, l'humanité avancera de plus en plus vers une connexion virtuelle. Je pense que le résultat de cette pandémie, de ces virus également, et cela nous habitue à être connectés d'une façon virtuelle entre nous, de plus en plus, pour que nous fassions attention à la connexion mentale, spirituelle et pas physique lorsqu'on se voit les uns les autres. Par le visage. Cela est pour le moment, mais on verra, on doit passer à une identification plus intérieure avec les autres, et lorsque je vois toutes sortes de différents visages, et c'est pas selon cela que je vais localiser les autres, mais plutôt selon leurs qualités intérieures, leurs pensées, leurs désirs, mesures de connexion, leur tendance à la connexion. En fonction de cela, j'arriverai à connaître tous les gens selon l'essence de chacun de l'intérieur, du récipient intérieur de Adam Harishon. C'est pourquoi je ne sais pas quoi te dire. Comment être plus connecté? Nous avançons avec ce processus que la Providence supérieure fait descendre sur nous. Vraiment, espérons qu'on arrivera à un état où chacun de nous se rapprochera d'une connexion plus intérieure entre les gens et pas extérieure. Donc, pour que nous n'ayons pas à nous revêtir de ces masques, mais plutôt, finalement, cela n'est pas important, le visage de la personne, ou noir, blanc, jaune, rouge, et également qu'il est rien d'extérieur qui sorte de notre corps extérieur ne m'influencera, mais plutôt ce qui m'influencera, ce sera ce point intérieur dans son cœur. Dans la mesure dans laquelle nous avançons vers cela, alors on avance vers la vérité.

0: Buongiorno Rav.
1: Bonjour Rav.
0: Nell'interazione indicina usiamo spesso questa parola, andiamo al di sopra della ragione.
1: Dans les relations, dans la dizaine,
0: ognuno lo utilizza per far prevalere
1: la propria ragione. On utilise beaucoup le mot passer au-dessus de la raison. Chacun est... Il utilise
0: allora si può creare,
1: pour en fait
0: a
1: conquérir
0: del
1: solo sa propre raison. Alors comment est-il possible de dans la dizaine de créer un état où on réchauffe uniquement les cœurs? C'est la chose principale, parce que ce n'est pas le sage qui apprend, mais plutôt dans la mesure dans laquelle je donne ma chaleur, mon aspiration à la connexion, c'est ce dont on a besoin. Parce que notre but dans tout notre travail, c'est finalement la connexion, la force de la connexion et l'union de notre connexion. Cela définit notre récipient et en fonction de notre récipient, on découvre en lui le Créateur. Par conséquent, l'ascension d'un degré à l'autre, dans ces degrés spirituels, c'est la mesure dans laquelle on se connecte entre nous plus, d'une façon plus qualitative et quantitative. Et dans la qualité, il y a beaucoup, en quantité, on n'a pas plus que 10. Mais en qualité, nous avons de nombreux degrés. Que sont ces degrés? Dans la connexion entre ceci, cela, dans toutes sortes de façons, de manières qui sont révélées dans chaque cellule et toutes les cellules dans la connexion entre elles. À partir de cela, nous avons l'essence de la vie. Finalement, nous avons un certain nombre de bases, d'éléments dans la nature, disons, sans éléments dans la nature. Mais de ces compositions, de décompositions entre eux, regarde ce qu'il advient, jusqu'à ce que la décomposition de ces qualités, de ces matières physiques, biologiques, chimiques, même dans les vies, dans les cellules vivantes qui créent la vie, vraiment elles en arrivent entre elles à créer toutes sortes de formes, mais également des maladies ou des choses saines. Regarde ce qui se passe, tout dépend de la composition, des connexions moléculaires entre tous ces éléments. C'est là où se trouve toute la sagesse, où est la science. Et ce en quoi s'engage la science, de savoir également comment assembler les matériaux, les éléments, d'une telle façon où ils seront aptes à toutes sortes d'actions, de travail, d'état, c'est la chose principale. C'est-à-dire que finalement, notre sagesse est la sagesse de la connexion. Et dans la mesure dans laquelle on se connecte plus, et pas dans les de force, et pas dans les forces, dans les quantités, et pas dans les cordes, pas dans notre travail matériel. Mais lorsqu'on commence à se connecter avec nos désirs, c'est déjà un degré spirituel. C'est là déjà où on est. Émerge au-delà de la barrière. Là, on se connecte à la spiritualité, où on est incorporé dans la spiritualité, où on opère entre nous, et alors on peut engendrer de la connexion entre nous, de plus d'états supérieurs, élevés, de plus en plus, et c'est comme cela qu'on atteint l'état où vous m'avez fait, vous m'avez construit, où on arrive à un tel degré, où dans la connexion entre nous, même si nous sommes de la matière des désirs, mais dans les connexions des désirs qui sont au-dessus des désirs qu'on doit réaliser cela. Et alors chaque désir égoïste est égoïste, mais dans la mesure dans laquelle on pourra s'élever au-dessus de soi-même et se connecter par connexion aux autres, et alors par cela, nous engendrons l'essence du Créateur, pas en chacun de nous, mais sous la forme de la connexion entre nous, ce qu'on appelle dans l'intention. et alors vous m'avez fait. Et c'est ce que nous devons faire dans les connexions entre nous, également dans le congrès. Essayez de comprendre que dans mon attitude envers les amis, je dois révéler l'essence du Créateur entre nous. Par cela, nous le révélons. Ok.
2: Kiev.
1: Kiev.
3: Да, дорогой Раф, вот, а как вот в этой добавке атаки, в этой добавке
1: усилия, comment dans ce supplément, cette attaque, supplément d'effort, comment est-ce que je passe de mon manque au manque du groupe? La chose principale dont j'ai besoin, c'est de ressentir le manque du groupe et de le rejoindre. Le rejoindre le manque du groupe et travailler ensemble avec eux de toutes les façons que je peux. Finalement, nous devons nous amener à au fait d'amener chacun son désir, sa nature, mais avec l'intention pour la connexion. Et dans la connexion, on se connecte au groupe. Je ne veux rien définir, mis à part ma participation. Afin d'établir devant nous l'image du Créateur. L'image du Créateur est la qualité de l'amour et du don commun. Plus on se connecte, on peut établir cette image devant nous, ce personnage plus devant nous. Et ce avec quoi j'arrive au groupe, ce n'est pas important pour moi, mais tant que je m'incorpore en lui, pour établir plus cette image, ce personnage de l'amour et du don dans la connexion entre nous. Mais on dirait que c'est mon travail, de ce que tu dis, que je m'inclus, etc. Mais quel est le travail général? Certainement, mais le travail général est ressenti en toi également. Il n'y a personne qui ressent le travail général. Néanmoins, ce que la personne ressent, il ressent pour lui-même et dans la mesure où il veut s'intégrer dans ce qui est à l'extérieur de lui. C'est tout. Moscou 4.
4: Граф, добрый день, мировой клим. Вот вроде бы и пытаешься.
1: Bonjour, Rav, le Clim mondial.
4: Пример сделать. И вроде бы сердце работает.
1: C'est comme si tu essayais d'éveiller la dizaine par un exemple, et on voit que le cœur travaille, mais le ressenti est que tu es un peu, tu n'en fais pas suffisamment. Il y a comme une boîte cachée que je garde pour moi-même. Donc, qu'est-ce que je ne fais pas suffisamment? Nous devons continuer, finalement, il y a tellement de quoi parler, mais finalement, essayer de résumer et de tout simplement continuer, être moins confus avec toutes sortes de psychologie ou de philosophie, mais être de plus en plus impliqué dans ce que nous disent les kabbalistes et essayer de voir dans leurs paroles quoi faire. Dans la mesure dans laquelle je passe des milliers de fois sur tous ces extraits, ces versets, je vois qu'il n'y a rien de plus à faire que de rentrer plus profondément en eux. Et aussi peu que possible, joindre toutes sortes de choses que tu apprends dans la vie. Par tout ce que tu as eu avant, alors tu pourras comprendre ce qui est écrit avant. Ici. Bulgarien.
5: Привет, Раф. Задаю вопрос на русский. Как надо создать в десятке это?
1: Je vais poser la question en russe. Comment créer dans la dizaine dans le groupe, le manque. Comment passer de, du manque personnel au manque du groupe? Mais je vais parler russe également. Mais je pense que nous devons tout simplement parler ensemble. Comment en arriver à un seul manque qui sera dirigé vers le Créateur de nous tous ensemble? Comment nous... que chacun peut découvrir ce manque et tous nous connecterons à ce manque parce que c'est un manque pour donner du contentement au Créateur, préparer un récipient pour qu'il se révèle, pour que sa révélation à nous ne soit pas pour notre, pour, à notre profit, mais pour lui, pour qu'on arrive à cet état dans lequel, si on le fait à son profit, cela également sera pour notre bénéfice, mais cela sera toujours afin de donner. Et c'est comme cela que nous devons parler de cela. Et on doit y penser également. Tout est clarifié dans les pensées. Plus la personne investit en cela, mieux c'est. Mais également, d'un autre côté, nous devons comprendre que le temps passe et le temps fait les choses et on est organisé par un grand groupe et cela nous amène à de nouvelles corrections, de nouveaux états. Et c'est pourquoi, avec chaque état qui vient, avec lequel on n'est pas satisfait, néanmoins on avance de jour en jour et on se ressent de plus en plus proche de la compréhension, du ressenti, de la mutualité, même si cela arrive graduellement, petit à petit, mais c'est étape après étape, et cela nous arrive. Et nous devons être de plus en plus reconnaissants, en remerciant le Créateur de nous faire cela. La façon dont il se prend soin de nous jour après jour. Et comme il y a quelques heures, je pensais que je n'appartenais à rien, j'étais jeté dans tous les coins et rien ne m'appartenait. Et pourquoi maintenant, tout d'un coup, je vois que tout est au contraire, tout fonctionne et avance de ces mauvais états que j'étais, que je viens de traverser et que maintenant cela est mieux. Et c'est comme cela que les choses vont. Jour, nuit, nuit, jour. Et la chose principale, c'est la patience. Et de ne pas sauter, ne pas partir, ne restez pas vous-même et ne parlez pas avec vous-même. Ne parlez pas avec vous-même. De qui je suis, qu'est-ce que je suis, qu'est-ce qui se passe avec moi. Non, ces choses privées, laisse-les tomber. Elles restent dans ce monde. Et plus tard, on les enterra dans une tombe. Pense uniquement au fait que tu es dans une grande masse de gens qui finalement aspirent à l'élévation vers le Créateur et restent en cela. Même si tu es comme un passager passif, néanmoins, tu es dans cette même tendance.
5: Товарищ спрашивает, как правильно использовать зависть, страсть и тщеславие, чтобы...
1: Un ami demande comment utiliser correctement l'envie, la jalousie, l'honneur, la convoitise et l'honneur pour être dans une attaque constante. Ça ne fonctionne pas si facilement pour nous d'utiliser l'envie, la convoitise et l'honneur afin d'avancer, parce que d'un autre côté, il est écrit que tu dois être humble, être le plus petit de tous les amis. Alors comment avec cela tu peux être avec ceci ou cela? On avance toujours vers une chose et son opposé. Par conséquent, soit en ceci et cela. Il n'y a personne de plus sage que celui qui a de l'expérience. Je ne peux pas t'expliquer tous les détails des états spirituels. Chacun, nous devons apprendre de sa propre expérience, c'est tout, finalement. La chose principale est ensemble, ça c'est le secret, ensemble. À partir du moment où la personne se maintient constamment avec les autres, alors il avance. Et chaque fois, il se ressent rejeté des autres et revient. Il se ressent rejeté et revient. Et par ses approches, entrée et sortie, il avance. Moscou 3.
6: Спасибо. Вы сейчас несколько раз говорили, что необходимо включиться в Хисарон группы. И вот у нас в Москве на второй день конгресса будет физическая встреча.
1: Tu as dit qu'il est nécessaire de se connecter au membre du groupe.
6: Само по себе конгресс это очень большой.
1: Dans le second jour du congrès, nous allons avoir une rencontre physique et le congrès lui-même est très grand récipient. Il y a vraiment un effort très profond de se connecter, de s'incorporer. Et lorsqu'on est plus proche physiquement, c'est plus difficile, l'effort est plus grand. Comment supporter cela et quoi faire? Lorsque nous rencontrons physiquement, nous devons faire toutes sortes d'actions de connexion physique pour que cela n'intègre pas notre connexion intérieure. Parce que physiquement, c'est très facile pour moi d'étreindre les amis, d'élever les Raïm, de rire ensemble, de parler ensemble. Physiquement, nous sommes ensemble, mais où suis-je avec eux, ensemble, spirituellement, dans la connexion spirituelle entre nous? Donc ici, nous devons nous préparer pour que dans les réunions physiques, nous ne voilions pas nos états spirituels. Donc, notre rapprochement physique, c'est la chose principale qui ne doit pas nous éteindre. C'est pourquoi le Balai Sulam respecte les réunions, les repas et les actions dans les dizaines. Mais pour cela, nous devons penser à la préparation pour cela. Que la connexion physique est uniquement pour intensifier notre connexion intérieure, pour que cela exprime notre connexion intérieure, pour qu'on ne peut exprimer avec des mots. Il n'y a pas de mots en spiritualité, en vérité, il n'y en a pas. Pour que nous les exprimions dans toutes sortes de façons entre nous. Là où nous parlons, où nous relions, nous observons, regardons, exprimons cela d'une façon matérielle, ce que nous ressentons au plus profond de nous-mêmes.
6: Вот эта помеха, вот как она практически из помехи переходит в помощь?
1: Comment est-ce que cela arrive si, disons, des perturbations, comment passer de cela vers de l'aide? Cela dépend des efforts, monsieur. C'est tout. Tu ne peux pas répondre à toutes les questions. Pense d'abord et pose des questions à propos de ce qui est vraiment important. Latine 2.
7: Vous avez répondu à la question que je vais faire. Pero quiero que la escena sintamos la misma frecuencia
1: para ir a un ataque unificado. Répondu un petit peu à ma question, mais j'aimerais que nous soyons sur la même fréquence dans la dizaine pour faire une attaque unie. La question est l'attaque que chacun devrait faire dans la dizaine. C'est afin de les éveiller pour se rapprocher du Créateur et pas de leur ego. Oui, certainement, en se rapprochant du Créateur, nous parlons aussi peu que possible de ce qui a rapport à l'ego. Parce que là où sont nos pensées, c'est là où on est. C'est pourquoi je pense constamment à la connexion, dans la mesure dans laquelle je peux être plus profondément dans la connexion. Espagne 1. Bonjour Rav, les amis, tu as déjà répondu. Comment on parle entre nous, comment nous trouvons les mots que le cœur ressent, parce qu'il semble que chaque fois nous sortons un mot et nous exprimons un mot, Et c'est difficile de comprendre ce que signifie de parler entre nous. Pour que cela vienne du cœur. Essayer de réaliser toutes sortes d'actions physiques qui soient dévoile la tendance de votre cœur pour la connexion avec les amis ou que cela vous pousse vers la connexion avec les amis. C'est tout. Tbilissi.
8: Доброе утро, Рав.
9: Доброе утро.
8: Вы только что сказали, что
1: Bonjour, Рав.
8: Нет слов. Вот в чем вопрос.
1: Tu as dit maintenant que dans la spiritualité, il n'y a pas de mots. Donc, la question que nous exprimons, nos prières en mots, où les mots n'ont rien à faire ici, c'est juste important d'approcher les choses émotionnellement. On a besoin d'une pensée pour la prière. Est-ce que tu peux expliquer cela? La prière est appelée le travail dans le cœur. Par conséquent, vous pouvez ne pas parler du tout ou réaliser des actions corporelles ou mouvements. La chose principale est ce que ressent le cœur. Ok. Bon. PT 19. Bonjour Rav, bonjour les amis. Il y a cette qualité ou désir de remettre les choses. Comment, de cet état, est-ce qu'à chaque fois tu peux attaquer avec le manque du groupe plein gaz et par remettre les choses? Ça dépend du groupe et combien il presse sur les amis et que chacun revient à la connexion. Ça dépend de la mesure de laquelle le groupe essaie de définir pour eux les moments, ce qu'on appelle les moments de la Torah, les moments pour la connexion. C'est tout, donc essayer de faire cela autant que possible, plus. Je sais cela par moi-même que de nombreuses fois, je suis en quelque sorte, j'efface les choses qui n'ont pas de grande importance. C'est comme ça. Mais lorsque j'y pense, alors, c'est dommage qu'il y ait personne qui m'ait mis sous pression, qu'il y ait quelque chose qui m'oblige. Le rabbache est occupé à faire quelque chose tout le temps. Soit il mange, ou il dormait, ou fait un petit peu d'exercice, de sport. Et en dehors de cela, uniquement dans l'étude. Il n'avait rien de plus que cela. C'est tout. Mais ces quatre choses qu'il avait, dormir, manger, la nourriture, l'activité physique, oui, sport, tu sais, une sorte de une personne à l'âge de 80 ans, c'est clair que... Ok, bon, une sorte de sport qu'il pouvait faire, mais il faisait toujours une sorte d'exercice de plusieurs fois par jour, et l'étude. Et certainement, la plupart du jour, c'était l'étude. La plupart de la journée. Lorsque j'étais à côté de lui, vraiment, j'étais... Je ne sais pas quoi dire, mais je me levais de la chaise juste pour lui amener une tasse de café pour lui, pour moi, et assembler les tables, amener les assiettes, servir la table, et on s'asseyait avec un livre à nous. Maintenant. Non, il disait, maintenant, on va aller faire une promenade. Et ça, c'était selon le... Maintenant, on va faire un tour. On revient, on s'assoit et on étudie. C'est là, il revient. Bon. Ou alors, où est-ce que la tasse de café? Il avait pris sa tasse de café. Alors, où est-ce qu'on étudie? Ok, bon. Il prenait une page dans le livre et alors on revenait. Il n'y avait rien de plus. Il n'y avait pas de temps où il était d'une certaine façon paresseux et qu'il perdait son temps. Mais alors, il disait, qu'est-ce qu'on va faire maintenant? Et il te demandait, qu'est-ce qu'on va étudier maintenant? Mais ce que nous allons faire maintenant? Jamais. Il ne restait tranquille. Il ne se posait pas ce genre de questions. Tout était vraiment défini. Ok, Dnieper.
9: Да, вот, Раф, подскажите, когда делаешь усилия и чувствуешь,
1: si что... Peux. Expliquer. Lorsque tu fais un effort et que tu ressens la qualité de l'effort et qu'elle n'est pas terrible, est-ce que c'est volé un peu des amis dans une certaine mesure ou est-ce que où est cette qualité du travail? Je ne comprends pas de quel effort tu parles, que signifie que je vole des amis? Ça n'existe pas, voler des amis. Le fait que je prends de lui et que j'avance et que je continue, cela n'est pas volé. C'est pas le vol. On est tous connectés, on veut tous être comme un seul. Et alors, dans la mesure dans laquelle on prend de l'autre et l'utilise pour la tête du but, notre but commun, c'est pas un vol. Au contraire. Je suis satisfait d'aider les amis ainsi. C'est comme ça qu'on fait avec nos enfants. À mesure dans laquelle ils prennent de nous et utilisent les choses correctement, on en est heureux. Ok. Oui, bon. Maintenant, eh bien, comment est-ce que je peux augmenter la qualité de l'effort? Pense-y uniquement par la pensée. Pense à comment tu peux faire cela. Moscou 6. Raf, comment recevoir des amis, cette aspiration, cette impression, parce que mon ego est construit d'une façon où si l'ami est faible, et cela m'ennuie. L'ami est inspiré, il veut m'inspirer, et alors cela m'ennuie encore plus. Alors, le fait que le Créateur te donne une société, un groupe dans lequel tu arrives à lui, il ne veut pas que tu viennes d'une autre façon, en tous les cas pas seul, mais plutôt pour que tu prennes ses amis et essaie de te connecter avec eux en cœur et âme, avec amour. Dans la mesure dans laquelle tu remplaces ton rejet d'eux en connexion, amour et approchant envers eux, dans cette mesure, tu te rapproches du Créateur, c'est tout. Latina.
10: Rap. ¿Cómo podemos ayudar a los amigos o despertar a los amigos que
1: comment est-il possible d'aider les amis ou d'éveiller les amis pour que qu'ils soient toujours silencieux dans les ateliers? Tu dois les obliger à parler. Chacun doit dire de parler. Il y en a d'autres qui sont prêts à parler, d'autres qui parlent normalement, et les autres qui parlent moins que normalement. Ils ne savent pas quoi dire, et également c'est difficile pour eux de parler. Et c'est comme ça, mais qu'est-ce que je veux faire? Nous devons les éveiller, les réchauffer. Selon ma nature, en vérité, je veux rester silencieux et me renfermer dans ma chambre, ma pièce, et ne jamais en sortir. Selon ma nature, je peux recevoir tout par mes yeux, prêt à lire, et rien par mes oreilles. Et peu importe, on n'a pas le choix, je fais ça comme tu peux le voir. Et plusieurs heures par jour, je suis avec vous, et d'autres heures, je fais toutes sortes de programmes, je tourne des films, et également selon mon nature, donnez-moi un livre et laissez-moi aller.
11: Mais c'est le but qui me force. Bien. Espérons qu'à la place de vous entendre, on va entendre les questions des femmes. Oui. Bonjour. Moscou 4. Comment, durant le congrès, se diriger? Est-ce que je fonds dans le Kliolami, de ma dizaine au Kliolami. Si on comprend déjà que les relations, les connexions, c'est... on doit arriver à une telle inclusion les uns des autres qu'on ne ressent plus chacun lui-même, mais uniquement tous ensemble, un seul corps. Et dans ce seul corps, on pourra ressentir la force qui nous a unis, amenés là. Et on révèle alors que un, c'est lui. Ça, c'est le but de la création déjà. Nous tous, on atteint l'adhésion au Créateur. Tout, aller plus profond de, à partir des relations entre nous jusqu'à la, la racine, notre racine. PT6, comment pénétrer, comment ressentir vraiment le désir des amis, comment vivre dans ces désirs? Je dois essayer de m'approcher des désirs, pensées de mes amis. Et parce que je m'approche ainsi du Créateur. Je m'approche du Créateur. Simplement, c'est le moyen. Et il n'y en a pas d'autre. Si je méprise, ben, je ne veux pas m'approcher du Créateur. Rien à faire, peut-être plus tard, mais ma annulation, mon annulation, m'approcher en cela des amis, c'est finalement la seule action. Annuler mon ego et me connecter à elle afin de arriver au Créateur. C'est pas pour rien que j'annule mon ego. C'est afin de m'approcher du Créateur. Donc peut-être que je peux aller dans l'autre direction. C'est mon but. Et de m'approcher du Créateur. Pour y arriver, c'est possible que dans la dizaine. Donc maintenant, je dois faire dans la dizaine, même si avec les yeux fermés, je ne veux même pas les voir, je ne veux rien du tout, mais je suis obligé. Autrement, je ne m'approche pas du Créateur, c'est une condition. Voilà, rien à faire. Alors, j'y vais. Continue. Unity 3. Est-ce que la dizaine peut compléter les efforts qu'un ami n'a pas fait? Oui. Oui. Ajouter, c'est ce qu'on appelle deux dans un bateau. Si quelqu'un ne fait pas un trou, Donc, même si un rame pour faire avancer le bateau, les deux avancent. C'est toujours comme dans un bateau, ceux qui sont plus faibles, qui sont malades, ce qu'on appelle des enfants, des femmes, mais notre bateau avance. Hébreu. Comment voir le désir des connexions et pas le désir et pas les connexions physiques? Ça vient plus tard, au fur et à mesure. Je ne peux pas vous dire comment ça se passe. Vous verrez bien que les connexions physiques, elles, et c'est, ça annule ou aide à renforcer l'union intérieure. Donc tout ce que je fais ensemble, avec les amis, avec mes mains, et ce que j'exprime ainsi, mon désir, le désir de mon cœur de s'unir. Mac 35. Si un ami participe plusieurs fois à différentes activités, mais n'a pas de temps pour la dizaine, comment on devrait réagir? Chacun son caractère, chacun ce qui l'attire, et on doit donner toutes les différentes opportunités à chacun, et chacun à sa façon. il s'inclut, c'est, ça va aussi, c'est bien. C'est la structure, c'est un complète de l'autre. Turc 1. Comment je sais quand prendre le manque que je vois dans la dizaine à un travail intérieur et quand remplir ce manque? Sans arrêt? Si je vois un manque dans la dizaine qui permet de l'unir en avantage, donc je prends ce manque comme le mien et j'essaye de le remplir. Kab U2. Je comprends que quand je m'annule dans la dizaine ou je fais des efforts, c'est uniquement parce que je veux m'approcher du Créateur. Et j'ai honte. Est-ce que l'intention n'est pas la bonne? Ça se clarifiera, les amis. Vous me posez des questions que vous devez vous poser à vous-même. Essayez de répondre seul ou attendre que les choses se clarifient finalement sur le chemin. Il ne restera plus de questions. Et si il y aura une question, il faut investir plus d'efforts pour avancer. Quand on avance, toutes les questions restent derrière. Mac 25. Quel est le supplément jour après jour dans ces efforts quand le travail, la diffusion, on arrive à peine à le faire? On doit essayer chaque jour et jour de ressentir qu'on a fait, on a complété notre mesure, on s'est approché les uns des autres, on s'est approché de Bnei Baruch, on s'est approché de l'humanité, on s'est approché du Créateur et du but. On doit ressentir qu'on l'a fait. Et c'est comme ça qu'on va se coucher. Et ainsi qu'on avance. Peut-être la dernière question de Moscou. Le mot attaque, ça paraît très masculin, très violent. Le sujet du cours, le mot attaque. Donc, est-ce que le rôle des femmes, c'est plutôt miséricorde et faire des efforts pour couvrir avec amour? Et je ne vois pas que ce mot attaque appartient aux hommes. Bien sûr que ce n'est pas opposé aux femmes et surtout les Russes. elles sont excellentes dans ces attaques. C'est bien. Alors, on doit montrer chacun, chacune qu'on est prête, hommes, femmes, à cette attaque. Les femmes peuvent donner aussi exemple aux hommes. Qu'est-ce qu'on attaque? C'est pas extérieurement. Attaquer les autres. J'attaque moi-même. Je veux conquérir mon cœur. Et c'est même pas moi qui est tellement fort, qui est prêt, qui est capable de vaincre mon cœur et de le diriger tel que je veux. Jamais, ce sera jamais comme ça. C'est que le Créateur, quand je le prends avec moi, je demande, je prie, je le tire un petit peu envers moi, qu'il m'aide à dominer mon cœur. C'est la seule façon que j'avance. L'attaque, c'est pas agressif. On va pas donner des coups de poing. Hein? Mais et contre le fait qu'on est paresseux et qu'on a peur de toucher soi-même, de toucher notre cœur. Et donc, j'exige au Créateur, je l'attire. Il m'aide à vaincre mon cœur.
2: L'attaque
11: est contre
2: le
11: fait que je suis paresseux et vers le Créateur. Vous pensez que c'est plus facile pour les femmes, mais pour les hommes, pardon. Moi, je dirais que non. Par la nature, les femmes sont plus capables de contrôler son cœur que les hommes. Les hommes restent comme des enfants toute leur vie.
2: Et
11: ils n'ont pas traversé ces étapes de naissance, accouchement, c'est-à-dire la naissance. Elles sont plus prêtes pour cela, le travail spirituel. Donc c'est grâce aux femmes sages, juste qu'on sort d'Égypte. Et ce n'est pas grâce aux hommes justes. Donc, de toutes les raisons et de tout cela, on voit dans le siège de la Kabbalah, et c'est surtout les femmes, elles corrigent, bien sûr, avec l'aide des hommes, mais c'est de cette façon-là. Amen.

0: חברים גדולים, כלי עולמי אדיר, אחרי שיעור כזה עוצמתי שהרב שלח אותנו לתוך ההתקפה בכנס היום, נרצה לחדד שתי נקודות מהותיות מתוך השיעור.
1: Les chers amis, après un cours si puissant où le Rav nous a guidé vers une attaque, nous voulons nous concentrer sur un point central du congrès. Et pour cela, nous avons des amis ici du Kli mondial qui vont partager depuis leur centre de la dizaine. Première question. La friction des cœurs. Qu'est-ce que c'est pour moi que cette friction des cœurs? Qu'est-ce que pour moi la friction des cœurs? Une dizaine qui veut le partager. S'il vous plaît, levez les points d'interrogation pour l'assemblée.
2: שחיקת הלבבות זה בעצם כשאנחנו מרגישים אביות אחד כלפי השני אנחנו מבינים שזה נועד
1: La friction des cœurs, c'est quand on se frotte, quand on se connecte les uns les autres et on réalise que c'est fait pour nous connecter et nous connectons le créateur à la connexion entre nous. Et écoutons maintenant la Floride. Florida.
3: This is a great opportunity, friends.
1: C'est une grande opportunité, les amis. Merci.
3: We discussed this question in
1: Et our nous avons discuté de cela dans notre dizaine.
3: And it's a great question to answer before
1: Et c'est une grande question à répondre avant le congrès.
3: Because we have how many tens? 800
1: Car nous avons combien de dizaines?
3: Around the world?
1: Des centaines autour du monde qui toutes ressentent cette friction du cœur, ce frottage. Et la meilleure chose que j'ai entendue, c'est un ami qui a dit on ne fuit pas. Donc nous faisons avec tout ce qui nous arrive du Créateur parce qu'il nous veut connecter. Il veut que tout cet environnement, tout ce Kli soit connecté. Nous commençons avec notre dizaine et nous apprenons comment dans notre dizaine, à travers des ateliers et à travers le fait de surmonter, juste nous aider les uns les autres à surmonter toute cette friction, toutes ces différences que nous avons. Et maintenant, du fait des grands amis, du fait de tous les efforts que mettent les amis, à m'aider moi, à m'aider d'autres amis, parce que main dans la main, tous nous nous aidons. Et le fait d'arriver à cet amour, à l'amour que le Créateur est si grand, si immense, le Rabbi a dit que c'est une connexion spirituelle, on ne peut même pas avoir de tels mots pour cela. Et quelque chose à l'intérieur de nous ressent à quel point c'est grand. Et nous pouvons le faire ensemble, mais vraiment, ressentons-le maintenant. Et alors que le congrès arrive, les Chaim, les amis.
4: Hola, amigos. Sí, también sumando a su
1: pregunta.
4: Para entrenar. Bonjour. Dale.
1: La suite de la Floride.
4: En esas diferentes rostros que tenemos, esas diferentes opiniones, aún así nosotros estamos trabajando para construir esta vasija. Y que justamente disfrutar los corazones.
5: On construit ensemble un Kli à partir de toutes les différences entre nous en frottant les cœurs. C'est justement quand on se rencontre, on a différents points de vue, mais le but est beaucoup plus haut, élevé de l'opinion de chacun. Et dans les efforts qu'on fait, et qu'on chacun ajoute son cœur, et on fait des efforts pour couvrir tout cela, avec l'importance du but, avec l'importance de ce congrès, qu'on puisse surmonter toutes les différences, unir tous les cœurs, et arriver à cette flamme ce feu et que le, la lumière du Créateur nous réchauffe. L'Echaim Latin 7 et Floride, merci beaucoup. Merci d'avoir ouvert le cœur. On va passer à une deuxième question, micro ouvert. La question est, que veut dire attaquer mon cœur? Attaquer mon cœur. S'il vous plaît. On passe au groupe turc.
6: Hello friends. For
5: bonjour
6: us,
5: les amis.
6: Means not waiting for a better moment.
5: Attaquer le cœur, c'est-à-dire qu'il n'y a pas un meilleur moment, plus que ce moment-là. Même maintenant, si je sens que mon cœur est fermé, mais on peut demander au Créateur d'ouvrir le cœur. Des fois, on pense qu'il a besoin de plus de force, une sensation quelconque avant de pouvoir agir. Mais aujourd'hui, nous avons étudié qu'attaquer mon cœur, c'est justement face à cela. Même dans les états où on sent on est indifférent, un poids, on s'approche, on fait des efforts de s'approcher de l'union, et l'essentiel que personne n'est capable de le faire seul. C'est uniquement quand on réveille les amis et c'est d'eux qu'on reçoit les forces. C'est la seule façon de pouvoir continuer, avancer à partir de désir. Ce désir collectif devient une prière et le Créateur nous aide à ouvrir le cœur à s'approcher les uns des autres. L'Echaim.
0: L'Echaim, Turquie 1.
5: L'Echaim, Turquie 1. Merci beaucoup. On passe à l'Italie.
7: Bonjour, amis de Clé Mondiale. Vraiment, bello stare qua.
5: Bonjour les amis, bonjour Clé Mondiale, c'est magnifique d'être là et d'attaquer ensemble le cœur, notre cœur, c'est-à-dire pour nous, ne même pas perdre une minute, une seconde, être tous présents ici dans cette préparation, être à 100% présents durant le congrès, c'est une opportunité exceptionnelle d'attaquer tous ensemble. Dans cette attaque, on ne pense pas à nous, on pense uniquement aux amis. On verra que cette pensée pour les amis continuera toute la journée. Ce n'est pas que durant le congrès, ce ne sera pas uniquement au long du congrès, mais ce congrès est une préparation pour continuer cette attaque jusqu'au prochain congrès. On sera tellement unis, connectés, que chaque pensée sera uniquement pour que les amis progressent. Et c'est le sens de cette grande attaque pour nous. On veut par cela réaliser tout ce que nous dit le Balsulam. C'est la première fois qu'on a un si grand et beau et important congrès. C'est nous, toutes les dizaines ont préparé leur congrès, participent. Et vraiment, on est capable de monter tous ensemble à Jérusalem et d'obtenir le but. On attaque le cœur, c'est-à-dire que finalement, attaquer en italien, ça veut dire aussi réunir, rassembler. Donc, je veux le faire pour les amis, avec mon cœur. Et c'est ainsi que nous pourrons révéler le Créateur. C'est la raison pour laquelle on l'étudie, pour laquelle on a investi tellement d'années et qu'on se prépare jour après jour. Et on fait tous les efforts possibles. Ensemble, on fête ce congrès, le fait qu'on atteint le but. Mes amis, c'est ce qu'on peut faire. Pas seul, mais cette attaque, on le fait ensemble, tout le climat mondial. Je suis impatient d'être tous dans cette dernière bataille.

cœur se rassemble dans un désir qui a un fort effet sur mon cœur. Je ressens mon cœur fond et toute l'union spirituelle qu'on ressent actuellement ouvre encore et encore le cœur. De la profondeur de nos cœurs, notre cœur voudrait entendre le Rabash, lettre numéro 8. Lettre 8, Rabash. Finalement, un petit groupe de personnes s'est rassemblé pour être ensemble en un même lieu, sous un même dirigeant et avec un esprit de bravoure au-dessus de la limite humaine. Ils se tiennent fermement face à tout ce qui se dresse contre eux. Et bien sûr, ce sont des personnes au cœur courageux, dotées d'un esprit déterminé, et leur décision est forte et résolue de ne pas reculer d'un seul pas en arrière. Ce sont des combattants de premier ordre qui vont dans la guerre contre l'inclination jusqu'à leur dernière goutte de sang. Et toute leur intention est uniquement de gagner la guerre pour l'honneur de son nom. On lit une seconde fois. Finalement, un petit groupe de personnes s'est rassemblé pour être ensemble en un même lieu, sous un même dirigeant, et avec un esprit de bravoure au-dessous de la limite humaine, ils se tiennent fermement face à tous ceux qui se dressent contre eux. Et bien sûr, ce sont des personnes au cœur courageux, dotées d'un esprit déterminé, et leur décision est forte et résolue de ne pas reculer d'un seul pas en arrière. Et ce sont des combattants de premier ordre qui vont dans la guerre contre l'inclination jusqu'à leur dernière goutte de sang. Et toute leur intention est uniquement de gagner la guerre pour l'honneur de son nom. Maintenant, chers amis, depuis le centre de la dizaine, nous voulons écouter clip numéro 3, le Rav. Qu'est-ce qui détermine à quel point la lumière qui ramène vers le bien agit sur nous? Pour inviter l'action la plus bénéfique de la lumière afin qu'elle soit aussi efficace que possible, c'est par l'attaque. On en a parlé plusieurs fois. Nous sommes maintenant dans une opportunité d'attaque. Le Créateur nous arrange toutes les conditions et nous pouvons le réaliser. C'est comme dans le sport et dans tous les domaines où tu t'entraînes et t'entraînes, tu passes par toutes sortes d'actions et ensuite, finalement, tu te trouves dans une forme qui est au-dessus du possible. Dans cette attaque, quel désir doit mener le cœur de chaque ami? Se perdre soi-même dans la connexion. Rien de plus. C'est tellement précis. Peut-être on peut repasser le clip, s'il vous plaît. Qu'est-ce qui détermine à quel point la lumière qui ramène vers le bien agit sur nous?

Pour inviter l'action la plus bénéfique de la lumière, afin qu'elle soit aussi efficace que possible,

c'est par l'attaque. On a parlé plusieurs fois par l'attaque. Nous sommes maintenant dans une opportunité d'attaque. Le Créateur nous arrange toutes les conditions et nous pouvons le réaliser. C'est comme dans le sport, dans tous les domaines où tu t'entraînes et tu passes par toutes sortes d'actions. Et ensuite, finalement, tu te trouves dans une forme qui est au-dessus du possible. Oui. Dans cette attaque, quel désir doit mener le cœur de chaque ami? Se perdre soi-même dans la connexion? Rien de plus. Les amis, le Créateur nous a organisé toutes les conditions pour attaquer. Et on est dans un congrès qui ressemble à rien d'autre. Et on veut vraiment, sans avoir peur, et vraiment se perdre dans la connexion. Donc on passe à un atelier actif. Qu'est-ce qui m'empêche de me perdre dans la connexion? Et qu'est-ce qui peut m'aider à faire ce pas? Atelier actif, qu'est-ce qui m'empêche de me perdre dans la connexion? Et qu'est-ce qui peut m'aider à faire ce pas? 6 minutes. Pour faire tout cela, je ne comprends pas ce que le Créateur envoie correctement. Il le fait pour me permettre de faire un bond au-delà de la raison. Le Créateur nous envoie toujours des conseils, des discernements. Tout ce qu'il faut pour passer à un degré suivant, et on doit les recevoir, les accepter au-delà de la raison. C'est ce qui les transforme en lumière. Il faut prêter attention à l'état de chaque ami à la place de ma propre situation. Qu'est-ce qui m'empêche de me perdre dans la connexion? Manque d'investissement et manque d'effort d'aider les amis. Ce qui me freine, ce qui m'empêche, c'est je n'arrive pas à libérer un espace dans mon cœur pour les amis. Peut-être la flemme de m'incorporer avec leur désir de voir le Créateur derrière chaque ami. Qu'est-ce qui peut m'aider? Je pense, le Rav dit toujours attaquer, et j'imagine notre dizaine comme un groupe de foot. On est là et il faut toujours voir à chaque moment où se trouvent les amis pour pouvoir leur passer le ballon et avancer. Donc, ressentir à chaque moment où se trouve chacun des amis sur ce champ et comment on avance toujours ensemble. Ressentir les amis. Qu'est-ce qui m'empêche, me freine? C'est que j'ai peur. J'ai peur de ce qui va se passer si moi, comment dire, si ce n'est plus moi, mais alors, qu'est-ce qui se passe? Peut-être que je vais fondre, c'est ça? Fondre, disparaître. Et voilà, c'est fini. Je vais disparaître. Mais vraiment, c'est n'importe quoi, mais penser que... Comment y arriver? C'est... Je ne sais pas comment dire.
Tu as bien dit. Le Créateur nous donne une grande opportunité, justement, de travailler, de sortir de soi-même. Et ce qui nous freine, c'est la dissimulation. Le Créateur nous donne l'opportunité d'exiger que les amis nous aident, que tout dépend de cela. Et qu'est-ce qu'on a d'autre à faire à part cette connexion entre nous? Ce qui m'empêche, c'est de voir suffisamment la grandeur du Créateur et arriver à un manque dirigé pour apporter contentement au Créateur, car il est grand. Les pensées que j'ai pour moi-même m'empêchent de le faire. Donc, écouter les amis et tout ce qui me permet d'être dirigé en dehors de moi-même. La réponse aux deux questions, je pense que c'est le Créateur. C'est lui qui m'empêche, c'est lui qui m'éloigne et c'est lui qui me permettra de m'approcher de cette façon. Nora va donner l'exemple du sport. Si on veut pas se renforcer, on doit toujours faire des efforts supplémentaires, pas quelque chose qui est toujours agréable. Comment dire ça? Donc, de même, il faut sortir de cette zone de confort et voir que le Créateur m'aide justement à faire plus d'efforts et arriver à une prière. Donc, dans les deux cas, c'est le Créateur. Je pense également que le Créateur remplit. Je veux dire, il te dit ne fais pas ça, mais tu dois recevoir la force de pouvoir le faire, des amis, jusqu'à ce qu'ils disent mes filles sont vaincues. Donc maintenant, je vais le faire pour vous tous. Comment être en dehors de mes propres pensées? Tout ce que le Créateur a créé, c'est un système qu'on apprend à travailler, utiliser et monter. Avoir davantage besoin que le Créateur nous aide. Source, extrait source numéro 4, le Rav nous a dit 2022, ouvrir le cœur pour l'attaque. Tout d'abord, pensons à ce qu'est l'ouverture du cœur, vers quoi cela doit être dirigé. L'ouverture du cœur doit être dirigée d'ami à ami, et dans ce cœur ouvert, je ressentirai l'ami. Dans la mesure où les amis sont dans mon cœur, et dans la mesure où ils sont prêts à remplir mon cœur, je suis prêt à remplir leur cœur. D'entrer dans le cœur de l'ami et d'y rester pour toujours, à jamais. Deuxième fois, tout d'abord, pensons ce qu'est l'ouverture du cœur, vers quoi cela doit être dirigé. L'ouverture du cœur doit être dirigée d'un ami à l'ami. Et dans ce cœur ouvert, je ressentirai l'ami. Dans la mesure où les amis sont dans mon cœur, et dans la mesure où ils sont prêts à remplir mon cœur, et que je suis prêt à remplir leur cœur. Entrer dans le cœur de l'ami, d'y rester pour toujours, à jamais. Maintenant, les amis, en continuons ce texte du Rav, entrer dans le cœur de l'ami, on voudrait faire un exercice, atelier,
D'accord, chers amis. D'accord, attention. Donc, une opportunité d'un client qui nous permet de utile de travailler durant le congrès, même pour notre routine, on disait. Selon l'expérience de Zichron 1, on a vu que chaque ami a un point comme ça qui aide à ouvrir son cœur, l'aide à s'approcher des amis du Rav. Chaque ami dans la dizaine a au moins une clé, et que si on connaît cette clé, on pourra l'utiliser et aider l'ami à ouvrir son cœur. Donc, prenons une minute, regardons intérieurement chacun dans son cœur, essayez de ressentir quelle est la clé qui ouvre mon cœur. Donc, prenons quelques instants et réfléchissons. Qu'est-ce qui peut se passer qui ouvre mon cœur? Quelle est la clé qui ouvre mon cœur?

0: Ok, chavérim.
1: Bien, les amis. On a contrôlé. Et chacun, ça peut être autre chose pour chacun. Ça peut être un texte quelconque, ou un nigoun que vous aimez, ou quelque chose qu'un ami peut faire. Tout ce qui vous aide à ouvrir le cœur. Donc, chaque ami partage avec sa dizaine quelle est la clé qui ouvre son cœur. Et les amis écoutent. S'il vous plaît, notez sur où vous voulez, vous pouvez, où vous voulez, notez quelles sont les clés, quelle est la clé de chaque ami. À la fin de l'atelier, chaque ami aura une liste des clés qui aident à ouvrir le cœur des amis. Et on va bien garder ces clés pour pouvoir les utiliser lors du congrès. S'il vous plaît. Quelle est la clé? Chacun écrit et note. Chaque ami partage. Quelle est la clé qui ouvre son cœur?
2: Même quand
1: on éveille un manque,
2: במטרה לבנות תפילה, אז התפילה שאנחנו בונים ביחד, זה הדבר שפותח.
1: Cette prière,
3: כן, מה שמעורר לי את הלב זה שאנחנו תמיד בסדנאות או בישיבות חברים, שחברים מדברים ועושים
1: ככה סיפור. Que je vois les amis qui parlent ensemble. Et tu peux vraiment fondre dans les. Dans ce... tu passes à un autre
4: monde.
1: Quand chaque ami partage vraiment ce qui est la partie la plus profonde de son cœur, et ça m'aide à ouvrir mon cœur. Des exemples qu'on peut voir et ressentir des amis. L'importance du but, c'est quelque chose qu'on ne peut pas rester indifférent. Et on doit nous-mêmes avoir une certaine, je ne sais pas, être tendresse ou un exemple, c'est ce qui me permet de faire un bon. Ce qui permet de m'ouvrir mon cœur, les efforts d'ouvrir leur cœur. Et leur prière, notre prière collective. Ce qui ouvre mon cœur, c'est quand j'arrive à ressentir ce qui manque vraiment à chaque ami. Tu ressens à quel point c'est important. Le manque des amis. Ce qui m'aide à ouvrir le cœur, c'est sortir ce qui est en moi. Évidemment, tout ce qui est lié au but, bien sûr, vers l'extérieur. Comme on est en train de faire maintenant.
4: Et
1: en toi, tu arrives à le faire sortir et tu ne gardes pas à l'intérieur.
4: משהו שדומה להשפעה, אז המאמץ הזה מעורר את הלב.
1: Donc ces efforts éveillent mon cœur. Ce qui m'aide, c'est quand il y a un manque général dans la dizaine, qui est proche de tout le monde, et ce manque, enfin tout ce qui se passe dans la dizaine, c'est uniquement pour être avec le Créateur. Et quand je découvre la grandeur des amis, que c'est leur vie, c'est comme ça qu'ils respirent, leur essence, cette grandeur, finalement, c'est ça la clé.
0: Shiarim, Agadlut Boré.
1: Je crois que les chansons qui parlent de la grandeur du Créateur, ce qui m'aide, c'est quand le groupe se réveille et que j'arrive à ressentir la grandeur du but à travers la connexion entre les amis, la grandeur du groupe. Alors j'ai de l'intérieur une force qui donne la possibilité d'ouvrir un peu le cœur.
2: Ce
1: qui m'aide, c'est quand tu vois que les amis ont surmonté ou renoncé sur quelque chose pour que les amis avancent. Shai nous écrit l'aide du Créateur, cette nécessité, demande, prière, s'entraider pour atteindre la grandeur du Créateur. Toujours demander au Créateur d'ouvrir notre cœur pour entendre les amis. Ressentir qu'on a tous finalement le même but et comme on commence à ressentir actuellement qu'on est ensemble. Si je laisse tomber mon désir de contrôler, cette force me soulève au-delà de toute cette réalité qu'on connaît. Et dans cette sensation, par cette puissance, on apporte contentement au Créateur. Mon cœur s'ouvre. Quand je vois que les amis sont vraiment dévoués à l'union. Oui, comme maintenant dans cette préparation, on peut vraiment ressentir que chaque ami veut faire quelque chose pour arriver ensemble, quelque chose de commun, les efforts de se connecter.
5: Yes, chavérim.
1: Bien les amis, on a reçu un grand cadeau, donc on voudrait l'utiliser. À ce moment-là, maintenant qu'on est un peu plus ouverts les uns envers les autres, on voudrait écouter le Rav qui est le centre de la dizaine. Qu'est-ce que signifie être prêt à l'attaque? Clip 4. L'attaque, ce n'est pas à l'extérieur que j'attaque les autres, mais j'attaque moi-même. Je conquiers mon propre cœur et C'est pas moi-même, je ne suis pas un tel héros que je sois prêt et capable de conquérir mon cœur et de le tourner comme je veux. Cela n'arrivera jamais dans la vie, mais seulement par le Créateur que je prends en partenariat, par le fait que je demande, je prie, je l'attire un peu vers moi, qu'il m'aide à contrôler mon cœur. Et seulement de cette manière, j'avance. Notre attaque n'est pas agressive, au point que nous allons nous donner des coups de poing. L'attaque, elle est contre notre paresse et contre notre peur de nous toucher nous-mêmes, notre cœur. Et c'est pourquoi je me tourne tout le temps vers le Créateur et j'exige et je l'attire vers moi pour qu'il m'aide à conquérir mon cœur. L'attaque est contre ma paresse et envers le Créateur. Les amis, le Rav nous a donné vraiment la direction. Comment passer de la préparation à l'attaque? On voudrait réécouter ce clip et laissant ces mots entrer dans le cœur depuis le centre de la dizaine et une mission, tâche qui nous accompagnera aujourd'hui jusqu'au congrès. Donc, écoutons et voyons avec quoi le Rav nous envoie. Qu'est-ce que cette attaque? L'attaque n'est pas à l'extérieur que j'attaque les autres, mais j'attaque moi-même. Je conquiers mon propre cœur et moi-même, je ne suis pas un tel héros que je sois prêt et capable de conquérir mon cœur et de le tourner comme je veux. Cela n'arrivera jamais de la vie. Mais seulement par le Créateur que je le prends en partenariat, par le fait que je demande, je prie, je l'attire un peu vers moi, qu'il m'aide à contrôler mon cœur. Et seulement de cette manière, j'avance. Notre attaque n'est pas agressive au point que nous allons nous donner des coups de poing. L'attaque, elle est contre notre paresse, contre notre peur de nous toucher nous-mêmes, notre cœur. Et c'est pourquoi je me tourne tout le temps vers le Créateur et j'exige, je l'attire vers moi pour qu'il m'aide à conquérir mon cœur. L'attaque est contre ma paresse et envers le Créateur.
6: Waouh!
1: Les amis, les plus grandes de la génération, on a terminé notre leçon zéro, préparation à l'attaque. Des semaines de préparation, hein, des montées et des descentes. Mais maintenant, on a tout pour commencer le congrès. Donc, depuis le centre de la dizaine, on ouvre le cœur avec grande joie et on laisse le Créateur entrer entre nous. On veut commencer, ouvrir ce congrès avec une chanson qui prendra notre cœur le plus haut possible, de façon la plus précise. Entrez dans la dizaine. Mais avant, demain, 2h40, nous tous, un seul homme, un seul cœur, on commence son numéro 1. Beaucoup d'émotions. Aïe, les canesses, congrès. On passe à la musique.

Bonjour chers amis, dans la première partie du cours, nous allons regarder une leçon enregistrée du 27 janvier 2002, basée sur un article du Rabash intitulé « Qu'est-ce qu'un homme et qu'est-ce qu'une bête dans le travail ?» Nous allons lire ensemble dans la dizaine, nous avons 33 minutes pour cela. Écrit du Rabash, volume 2, article 7, qu'est-ce qu'un homme et qu'est-ce qu'une bête dans le travail ? Le Zohar dit, Vayera, et voici ses mots, les bourgeons sont apparus sur la terre. Son explication, lorsque le Créateur créa le monde, il donna à la terre toute la force qui lui convenait. Et tout était dans la terre. Mais elle ne fit pas sortir de fruits dans le monde jusqu'à ce que l'homme soit créé. Dès que l'homme fut créé, tout apparut dans le monde, car la terre révéla ses fruits. De même, les cieux ne donnèrent pas leur force à la terre jusqu'à ce que l'homme vienne. Et les cieux furent retenus et ne firent pas pleuvoir sur la terre, car il n'y avait pas d'homme. Dès qu'un homme apparut, aussitôt, les bourgeons apparurent sur la terre. Il faut comprendre cela, ce que cela vient nous enseigner. Mais il faut savoir que la question du but de la création était parce que sa volonté est de faire du bien à ses créatures. Mais afin de faire apparaître la perfection de ses actions, il y eut un tzimtzum et un voile, de sorte que le bien ne soit pas révélé aux créatures avant qu'elles ne méritent d'agir pour le nom du ciel. Sinon, il s'applique la question de la honte à cause de la différence de forme qu'il y a dans les récipients de réception des créatures. C'est pourquoi l'homme ne peut pas recevoir le but de la création, qui est le bien et le plaisir, à cause de la honte. Et cela s'appelle l'aspect de séparation et d'éloignement du Créateur, c'est-à-dire la question du pain de la honte nous est comprise comme une séparation du Créateur, à tel point que cette différence de forme fait que l'on soit dans l'aspect de « les méchants de leur vivant sont appelés morts ». C'est pourquoi le travail de l'homme est de sortir de l'aspect animal et d'être dans l'aspect de « homme ». Et c'est comme on dit nos sages, Yevamot, Rabbi Shimon Bar Yochai dit « Et vous, mes brebis, brebis de mon pâturage, vous êtes des hommes, vous êtes appelés hommes, et les idolâtres ne sont pas appelés hommes. » Et nous avons déjà expliqué quelle est l'importance de l'homme, que les nations du monde ne sont pas appelées hommes. C'est comme on dit nos sages, Brachot, la conclusion de la chose, tout a été entendu, crains le Créateur et observe ses mitzvot, car c'est là tout l'homme. Qu'est-ce que « car c'est là tout l'homme » Rabbi Elazar dit, tout le monde entier n'a été créé que pour cela. C'est-à-dire, celui qui a la crainte du Créateur est appelé homme, et celui qui n'a pas la crainte du Créateur, il s'ensuit qu'il est une bête et non un homme. D'après ce qui précède, il en ressort que, avant que l'homme ne mérite d'avoir la crainte du Créateur, c'est-à-dire d'agir tout pour le nom du ciel, il n'a pas encore été appelé, il n'est pas encore appelé au degré d'homme, mais au degré de bête. C'est-à-dire que tout ce qu'ils font, c'est seulement pour leur propre intérêt, comme des bêtes. Et puisqu'il y eut un tzimtzum et un voile sur le désir de recevoir pour son propre intérêt, alors, bien que du côté du Créateur, le bien et le plaisir soient déjà révélés dans la sainteté,
parce qu'il y a là équivalence de forme entre l'or, la lumière et le kli, mais pour les inférieurs qui ont été créés, ils n'ont pas encore l'aspect de homme, comme il est écrit, un âne sauvage, l'homme naît. Il s'ensuit qu'il est placé sous le tzimtzum et la dissimulation, où il n'y a pas de révélation de la lumière. Il s'ensuit que tout le bien et le plaisir qui existent dans le but de la création, bien que tout provienne du Créateur et se soit révélé, cependant, pour les inférieurs, tout est caché et ils ne voient aucun bien ni plaisir, mais seulement un aspect de lumière ténue de sainteté qui est tombé dans les clipotes. De cela, toute la réalité matérielle se nourrit. Par cela, on peut expliquer ce que nous avons demandé, ce que le Zohar explique sur le verset « Les bourgeons se sont montrés dans le pays ». Lorsque le Créateur créa le monde, il donna à la terre toute la force qui lui convenait et tout était dans la terre, mais elle ne produisit pas de fruits dans le monde jusqu'à ce que l'homme soit créé. On peut expliquer que bien que du côté du Créateur, tout soit déjà sorti, tout était cependant sous le tzimtzum et la dissimulation, c'est-à-dire qu'il n'y avait personne pour pouvoir en ressentir le plaisir, car la dissimulation cache tout et il ne voit pas et voyait pas qu'il y avait du bien et du plaisir dans le monde. Citation. Jusqu'à ce que l'homme soit créé, alors la terre fit sortir ses fruits. Ce qui signifie qu'après que l'homme soit devenu un homme, c'est-à-dire qu'il possède déjà l'aspect de craignant le Créateur, c'est-à-dire que tout ce qu'il fait, il le fait pour le ciel, alors la dissimulation se retire de lui, et alors il voit tous les fruits qui existent dans le monde, ce qu'il ne voyait pas avant d'être devenu un homme. Et c'est ce qu'il dit. De même, les cieux ne donnèrent pas de force à la terre jusqu'à ce que vienne l'homme. Cela signifie qu'avant d'atteindre l'aspect de homme, l'homme ne peut pas croire de façon permanente que des forces sont données à la terre. Autrement dit, du ciel, des forces sont données en bas aux créatures afin qu'elles puissent s'élever dans les degrés de la sainteté. Mais ensuite, lorsqu'ils méritent d'atteindre l'aspect de homme, alors ils voient que tout ce qu'il y a sur la terre, c'est-à-dire chez les inférieurs, tout vient du ciel, et alors il n'a plus besoin d'y croire, car alors il le perçoit. Et cela s'appelle lorsque l'aspect d'homme vient, tout se révèle dans le monde. C'est-à-dire que tout ce qui a été renouvelé maintenant existait aussi auparavant, mais il ne le voyait pas. Et c'est ce qu'il dit, et les cieux furent retenus et ne firent pas pleuvoir sur la terre, car il n'y avait pas d'homme. Ce qui signifie qu'avant que l'aspect d'homme ne soit révélé, il disait qu'il priait le Créateur à chaque fois et qu'on ne lui répondait pas d'en haut, ce qui s'appelle « Et les cieux furent retenus et ne firent pas pleuvoir », c'est-à-dire qu'il ne recevait rien pour ses prières. Et la raison pour laquelle il ne peut pas voir s'il reçoit une récompense, c'est parce qu'il n'a pas encore l'aspect de homme. C'est pourquoi tout est pour lui dans la dissimulation. Et il doit seulement croire que le Créateur entend la prière de toute bouche. Mais ensuite, lorsqu'il devient un homme, aussitôt les bourgeons se sont montrés dans le pays.
Autrement dit, toutes les choses qui étaient jusqu'à présent dans la dissimulation sont apparues. Au moment où vient l'aspect de homme, tout devient visible. C'est-à-dire qu'alors on voit le bien et le plaisir qui étaient dans le but de la création déjà révélés dans le monde. C'est pourquoi l'homme doit faire attention à ne pas fuir le combat et dire que le Créateur ne veut pas l'aider, car il voit qu'il lui a déjà demandé de nombreuses fois de l'aider. Et l'homme pense comme si l'on ne regardait pas d'en haut, c'est-à-dire que ce soit qu'il donne une prière ou qu'il n'en donne pas, tout est la même chose, sans aucun changement. Ainsi, il ne voit rien qui puisse aider. Il voit seulement qu'il est comme un récipient vide, qu'il n'a rien du tout, et ce que le Créateur veut faire, il le fera. Mais du côté de l'homme, il n'a aucune force pour faire quoi que ce soit. Car il y a une règle. Là où on ne voit aucun progrès, l'homme ne peut fournir aucun effort. Alors, l'homme n'a aucun conseil, si ce n'est qu'il doit croire en les sages, ce qu'ils nous disent, que nous devons croire que tel est l'ordre du travail, que l'homme ne doit pas voir ce qu'il fait. Et il croira que ce voilement est pour son bien, que cela l'amènera à mériter la dvekout avec le Créateur si il se renforce et croit que tout est pour son bien et que le Créateur entend bien la prière de toute bouche. Seulement, il doit y avoir un éveil d'en bas. Et le salut du Créateur vient en un clin d'œil. C'est-à-dire qu'au moment où se rassemblent toutes les étincelles, que l'homme doit clarifier et demander pour elles qu'elles entrent dans la sainteté, alors il reçoit l'aide d'un seul coup. Cependant, lorsque l'homme se ressent dans un état de dénuement, c'est-à-dire qu'il sent qu'il n'a ni Torah, ni mitzvot, ni aucune bonne action, et qu'il ne sait que faire, alors il doit demander au Créateur de l'éclairer, afin qu'il ait la capacité d'atteindre la grandeur et la sublimité du Créateur au-dessus de la raison. C'est-à-dire, bien qu'il ne soit pas encore digne de ressentir la grandeur et la sublimité du Créateur, car il n'a pas encore mérité d'être appelé homme, et donc le Tzimtzoum et le voilement reposent sur lui à propos du Créateur, comme il est écrit « Ne cache pas ta face de moi », néanmoins, il demande au Créateur de lui donner la force de recevoir la grandeur et l'importance du Créateur au-dessus de la raison. Et c'est comme le dit mon père et maître sur ce que ont dit nos sages et rouvines, même les vides parmi toi sont remplis de mitzvot comme une grenade. Et il a dit que l'explication est « grenade, rimon » vient du mot « romemut », élévation, qui est l'aspect de « au-dessus de la raison ». Ainsi, l'explication sera « les vides parmi toi seront remplis de mitzvot ». La mesure du remplissage est selon la capacité d'aller au-dessus de la raison, ce qui s'appelle l'élévation. C'est-à-dire que la question du dénuement peut exister précisément là où il n'y a pas d'existence. Et il se ressent comme vide de Torah, de mitzvot et de bonnes actions. Cela vient lorsque l'homme veut travailler pour le ciel et non pour son propre bénéfice. Alors, dans tout ce qu'il fait, il voit qu'il n'y a rien là pour le bénéfice du Créateur, mais seulement tout pour son propre bénéfice. Dans cet état, il ressent qu'il n'a rien, mais qu'il est vide de tout. Et ce lieu vide, il ne peut le remplir que avec une grenade, c'est-à-dire s'il va au-dessus de la raison, ce qui s'appelle
l'élévation du Créateur. C'est-à-dire qu'il demandera au Créateur de lui donner la force de croire au-dessus de la raison en la grandeur du Créateur. C'est-à-dire, le fait qu'il veuille la grandeur du Créateur, cela ne signifie pas qu'il dit « Si tu me donnes d'atteindre la grandeur et l'élévation du Créateur, alors je suis prêt à travailler. » Mais il veut que le Créateur lui donne la force de croire en la grandeur du Créateur. Ainsi, il remplit la place du dénuement dans laquelle il se trouve maintenant. Il s'ensuit que sans dénuement, c'est-à-dire si l'on ne travaillait pas dans la voie menant à la Dvekut, c'est-à-dire à l'équivalence de forme appelée « en vue de donner », mais selon la règle générale, à qui il suffit de l'aspect de l'action qu'ils accomplissent, ces personnes ne ressentent pas en elles-mêmes un état de dénuement, comme il a été dit plus haut. Au contraire, elles sont remplies de mitzvot. Mais précisément, ceux qui veulent marcher dans l'aspect de donner, ce sont eux qui ressentent le dénouement en eux, et ils ont besoin de la grandeur du Créateur. Et ils peuvent remplir ce dénouement précisément avec l'élévation appelée « remplie de mitzvot », dans la mesure où ils demandent que le Créateur leur donne la force de pouvoir aller au-dessus de la raison, ce qui s'appelle l'élévation. C'est-à-dire qu'ils demandent que le Créateur leur donne la force dans l'élévation qui est au-dessus de la raison, dans la grandeur et l'importance du Créateur, et ils ne veulent pas que le Créateur leur donne cela pour l'atteindre, car ils veulent s'annuler eux-mêmes dans une annulation sans condition. Seulement, ils demandent de l'aide au Créateur. Dans cette mesure, ils peuvent remplir la place du dénuement avec des mitzvot, et c'est cela rempli de mitzvot comme une grenade. Et selon ce qui précède, il faut interpréter les paroles du Zohar, et voici ces mots. Nous avons appris, au moment où le Créateur aime l'homme, il lui envoie un cadeau. Et quel est ce cadeau? Un pauvre, afin qu'il mérite par lui. Et dès qu'il a mérité par lui, le Créateur fait descendre sur lui un fil de grâce. Lorsque le jugement viendra dans le monde, le destructeur prenne garde de ne pas lui nuire. Pourquoi le Créateur lui a préparé d'avancer une chose par laquelle il méritera cela. Et il faut comprendre cela dans le travail. Qu'est-ce qu'un pauvre? Qu'est-ce qu'un fil de grâce? Et qu'est-ce que le jugement vient dans le monde? Il est connu qu'un pauvre est appelé pauvre en esprit. Qu'est-ce que dans le travail être pauvre en esprit? Car il y a deux aspects dans le travail. A, l'aspect général, qui est principalement l'aspect de l'action. Et quant à l'intention, que tout soit pour le nom du ciel, il n'y prête pas attention. Et il s'occupe de mitzvot et de bonnes actions. Ils sont en général entiers et ne ressentent pas de manque en eux-mêmes. Mais parce que nos sages ont dit que l'homme doit être humble, ils cherchent en eux-mêmes des manques afin d'accomplir « soit très, très humble à votre ». B, ceux qui veulent travailler en vue de donner et s'occupent des mitzvot et des bonnes actions afin que cela les amène à pouvoir tout faire en vue de donner et non pas dans leur propre intérêt. Et c'est comme ce qu'ont dit nos sages, j'ai créé le mauvais penchant, j'ai créé la Torah comme remède. Ainsi, ces travailleurs comprennent que chaque jour, ils doivent progresser, devenir riches en esprit, c'est-à-dire comprendre à chaque fois combien il vaut la peine de travailler uniquement en vue de donner. Et en pratique, ils voient que chaque jour, lorsqu'ils veulent marcher sur le chemin où tout serait uniquement pour le bénéfice du Créateur, le corps comprend chaque fois différemment et commence à comprendre qu'il est plus avantageux de travailler pour leur propre bénéfice que de travailler pour le bénéfice du Créateur. Alors, ils s'étonnent de cela. Pourquoi obtenons-nous le contraire de ce que nous pensions?
et ils prient le Créateur, qu'il leur donne la compréhension et la connaissance afin que le corps comprenne qu'il vaut la peine de travailler pour le bénéfice du Créateur et ils voient autrement, et bien souvent ils en viennent au désespoir, car à Dieu ne plaise, le Créateur n'entend pas la prière et parfois ils veulent fuir le combat. La réponse est, dit le Zohar, à l'heure où le Créateur aime l'homme, il lui envoie un cadeau. Et quel est ce cadeau ? Un pauvre. C'est-à-dire le fait que l'homme voit qu'il est pauvre en connaissance, que le corps ne comprend pas pourquoi il doit travailler pour le bénéfice du Créateur et non pas pour son propre bénéfice. Cette pensée et ce ressenti qu'il est pauvre, le Créateur lui a envoyé ce cadeau parce qu'il l'aime. Et pourquoi le Créateur l'aime-t-il ? Parce qu'il veut travailler pour le bénéfice du Créateur. C'est pourquoi le Créateur l'aime, mais il ne peut pas, même s'il le veut. Et cela parce que c'est contre la nature, car l'homme a été créé avec un désir de recevoir pour son propre bénéfice. Et puisqu'il y a une correction qui est que tant que l'homme n'est pas prêt à marcher sur le chemin de la vérité, il ne pourra pas voir la vérité, car cela lui nuirait. Pourquoi ? À ces gens qui n'ont pas l'intention de marcher sur le chemin du don, on ne leur révèle pas la vérité, à savoir qu'ils ne sont pas capables d'aller contre la nature du désir de recevoir. Et ils pensent qu'il leur manque seulement la volonté, c'est-à-dire s'ils acceptent de marcher sur le chemin pour le nom du ciel, alors il est en son pouvoir de tout faire pour le nom du ciel. C'est pourquoi toute chose que l'homme pense être en son pouvoir de faire, il ne souffre pas de ne pas le faire, car c'est une chose facile. C'est pourquoi il n'a pas la souffrance du fait qu'il ne fait pas pour le nom du ciel, même s'il sait qu'il faut tout faire pour le nom du ciel. Et cela provient de la règle que nos sages ont dite. Toute dette qui est sur le point d'être recouvrée est comme déjà recouvrée. Toute dette que l'homme est sur le point de recevoir du débiteur, c'est comme s'il avait déjà reçu sa dette à cause de la sécurité qu'il sait qu'il recevra. C'est pourquoi, puisqu'il sait que quand il le voudra, il pourra tout faire pour le nom du ciel, il ne ressent donc pas de manque, même s'il ne le fait pas encore. Et c'est la correction pour ces gens qui travaillent selon la généralité. Cependant, ces gens qui, en vérité, veulent marcher sur le chemin, que tout soit fait en vue de donner, ces gens, le Créateur les aime, comme il est dit dans le Zohar, le Créateur leur envoie un cadeau. Et quel est ce cadeau ? Un pauvre, c'est-à-dire pauvre en connaissance. C'est-à-dire que le corps ne comprend pas comment une telle chose est possible, que l'on puisse travailler pour le bénéfice du Créateur, car cela est contre la nature. Et alors, il voit qu'il est pauvre, même dans les actions. C'est-à-dire, il ne s'agit pas nécessairement d'être pauvre en esprit, mais il est pauvre aussi en action. Autrement dit, il voit

quant à la manière dont il se comporte avec lui. Et il voit que même les prières qu'il adresse au Créateur, c'est comme si le Créateur, à Dieu ne plaise, n'écoutait pas sa prière. Et il arrive souvent qu'il en vienne au désespoir. Cependant, l'homme doit croire que toutes ces sensations qu'il ressent lui viennent d'en haut, que le Créateur les lui envoie et que c'est un cadeau du ciel. Et c'est ce qu'il dit. Et quel est ce cadeau ? Pauvreté, afin qu'il mérite par elle. La question est, comment peut-on dire que la pauvreté est un cadeau ? Et à cela, il répond, afin qu'il mérite par elle. C'est-à-dire que par le fait que l'homme voit qu'il est pauvre, qu'il n'a rien, alors il aura un manque complet, c'est-à-dire un désir complet que le Créateur l'aide. Car pour recevoir un remplissage du Créateur, il faut un désir complet. Autrement dit, l'homme voit qu'il n'y a personne qui puisse l'aider si ce n'est le Créateur. Il s'ensuit que par la pauvreté, il reçoit le besoin de corriger son clé de réception afin que le Créateur lui donne le désir de donner à la place du désir de recevoir. Et c'est ce qu'il dit. Et dès qu'il a mérité par elle. C'est-à-dire que par la pauvreté, il a reçu un besoin et un manque complet. Alors le Créateur étend sur lui un fil de miséricorde qui provient du côté droit. Cela signifie que le Créateur lui donne le désir de donner, appelé miséricorde. C'est-à-dire donner, ce qui s'appelle la droite. C'est-à-dire qu'il reçoit une seconde nature appelé désir de donner. Et c'est ce qu'il dit, et il l'étend sur sa tête. Tête désigne l'aspect de la connaissance, et la miséricorde que l'homme reçoit est sur sa tête, c'est-à-dire au-dessus de sa tête, autrement dit, au-dessus de la raison. Par le fil de la miséricorde, il peut déjà marcher au-dessus de la raison. Et c'est ce qu'il dit. Lorsque le jugement vient dans le monde, le destructeur doit se garder de lui nuire. Cela signifie que puisque le fil de miséricorde est sur sa tête, c'est-à-dire qu'il s'agit de la foi au-dessus de la raison, alors lorsque vient le jugement, c'est-à-dire le désir de recevoir, sur lequel le jugement a été prononcé, qu'aucune lumière n'y brille, et qu'il veut nuire à l'homme avec ses questions, et puisque la tête de l'homme est tendue un fil de, miséricorde, appelé foi au-dessus de la raison, il ne peut déjà plus lui nuire, car le destructeur qui vient avec les arguments du désir de recevoir, appelé mesure du jugement, c'est-à-dire qu'il argumente avec sa raison, alors, lorsqu'il a déjà mérité le fil de miséricorde, aussi bien dans l'esprit que dans le cœur, et quand tout il marche au-dessus de la raison, par la force du fil de miséricorde, il ne peut donc plus lui nuire. Cependant, dans l'état où l'homme ressent déjà qu'il est pauvre, c'est-à-dire qu'il n'a aucune crainte révérentielle au moment où il veut travailler pour le bénéfice du Créateur, mais au contraire, il voit alors comment chez lui la présence divine est dans la poussière. Elle a pour lui la forme de la poussière, et la question de la poussière est, comme il est écrit au sujet du serpent, que le Créateur a dit au serpent, « Tu mangeras de la poussière tous les jours de ta vie. » Et nos sages ont interprété que tout ce que mange le serpent, il en goûte le goût de la poussière. Dans le travail, cela signifie que tout le temps que l'homme n'a pas corrigé la faute de l'arbre de la connaissance, il goûte le goût de la poussière. Au moment où il veut faire ses actions en vue de donner, ce qui est appelé la présence divine dans la poussière, il lui est interdit de raconter cela à son corps, appelé désir de recevoir.

0: C'est-à-dire qu'il ne doit pas dire à son désir de recevoir, à lui-même, qu'il ne ressent aucune crainte révérentielle dans la spiritualité. Mais il n'a absolument pas besoin de parler des questions du travail avec son désir de recevoir. Car l'homme doit savoir qu'aucune discussion avec le désir de recevoir ne l'aidera. C'est pourquoi, lorsque l'homme arrive à l'état de pauvre, il doit seulement demander au Créateur de l'aider, c'est-à-dire qu'il donne à l'homme la force de pouvoir le surmonter. Et cela est selon ce qu'ont dit nos sages, Avot, et voici leurs mots. Un homme vient à la maison d'études et on ne lui a pas témoigné de respect qu'il n'aille pas le raconter à sa femme. Et il faut comprendre ce que cela vient nous enseigner dans le travail. De plus, il est permis à l'homme de demander du respect. N'ont-ils pas dit « Sois très très humble d'esprit ». Il faut interpréter, comme il a dit plus haut, « Un homme vient à la maison d'études pour étudier la Torah ». Et assurément, la Torah est l'aspect de « Car ils sont notre vie ». Et la longueur de nos jours, c'est-à-dire que la Torah est honorée, car toutes les bonnes choses s'y trouvent. Et il vient à la maison d'études, et la Torah ne lui a pas témoigné de respect, c'est-à-dire que la Torah lui est cachée, et elle ne lui a montré aucun honneur ni importance qu'il y a dans la Torah. Mais il goûte un goût de poussière. Pourquoi ? Il veut consulter son désir de recevoir pour savoir s'il vaut la peine de continuer. L'on dit, ne le raconte pas à sa femme, c'est-à-dire à son désir de recevoir, mais il doit tout raconter au Créateur, c'est-à-dire que le Créateur ouvre ses yeux et qu'il mérite l'honneur de la Torah. Fin d'article.
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0: du temps vient d'être ajouté à la lecture. Je vais relire les deux derniers paragraphes. C'est-à-dire qu'il ne doit pas dire à son désir de recevoir, à lui-même, qu'il ne ressent aucune crainte révérentielle dans la spiritualité, mais il n'a absolument pas besoin de parler des questions du travail avec son désir de recevoir. Car l'homme doit savoir qu'aucune discussion avec le désir de recevoir ne l'aidera. C'est pourquoi, lorsque l'homme arrive à l'état de pauvre, il doit seulement demander au Créateur de l'aider, c'est-à-dire qu'il donne à l'homme la force de pouvoir le surmonter. Et cela est selon ce qu'ont dit nos sages, et voici leurs mots. Un homme vient à la maison d'études, et on ne lui a pas témoigné de respect, qu'il n'aille pas le raconter à sa femme. Il faut comprendre ce que cela vient nous enseigner dans le travail. De plus, est-il permis à l'homme de demander du respect ? N'ont-ils pas dit « Sois très très humble d'esprit ». Il faut interpréter, comme il a dit plus haut, « Un homme vient à la maison d'études pour étudier la Torah, et assurément la Torah est l'aspect de « Car ils sont notre vie et la longueur de nos jours », c'est-à-dire que la Torah est honorée, car toutes les bonnes choses qui s'y trouvent. Et il vient à la maison d'études et la Torah ne lui a pas témoigné de respect, c'est-à-dire que la Torah lui est cachée. Elle ne lui a montré aucun honneur ni importance qu'il y a dans la Torah, mais il goûte un goût de poussière. C'est pourquoi il veut consulter son désir de recevoir pour savoir s'il vaut la peine de continuer. On dit, ne le raconte pas à sa femme, c'est-à-dire à son désir de recevoir, mais il doit tout raconter au Créateur, c'est-à-dire que le Créateur ouvre ses yeux et qu'il mérite l'honneur de la Torah. Et nous passons au cours de 2002. Bien, nous venons de lire du tome 1 de Shavlei HaSulam et les fils se bousculaient en M. Nous disons que l'homme veut aller afin de donner, il doit voir la grandeur du Créateur, mais comment est-ce qu'il échappera à rentrer dans un état de recevoir afin de donner s'il voit la grandeur du Créateur? C'est là toute la question. L'homme qui aspire à la spiritualité, qu'est-ce qu'il demande? Plus de désir de recevoir est ajouté à lui, en ajoutant tous les plaisirs qu'il reçoit à travers les cinq sens tout autour de lui. On lui ajoute un désir de recevoir supplémentaire, un nouveau canal lui est ouvert, un sixième sens, oui. On ressent qu'il lui manque quelque chose de plus, qu'il ne peut pas se satisfaire à travers seulement qu'à travers les cinq sens qu'il a, qu'il a vu, l'odorat, l'ouïe, le toucher. Ils ne peuvent pas procurer ce nouveau manque qui est ouvert. Et ensuite, que faire? Et il commence à aller dans le désespoir, il ne voit pas de solution. Si je ne me sens pas suffisamment riche ni respecté, que sais-je, suffisamment de ceci ou cela, j'ai beaucoup de moyens dans ce monde par lesquels l'atteindre, de différentes façons. Et le monde est construit pour cela, afin de, en fin de compte, quelque forme que j'ai, quelque qualité, à un certain degré, je peux remplir ces manques, mais si maintenant arrive à apparaître un nouveau manque qui ne peut pas être satisfait dans ce monde, alors je suis perplexe. Et alors, graduellement, à travers le développement dans ce nouveau désir, une personne est apportée à amener un état où il recherche. Et il trouve un état où il parle de comment remplir ce manque, une méthode. Et cherche à remplir ce manque, et c'est appelé la méthode de la Kabbale. Oui. Comment recevoir dans ce nouveau désir spécial qui est tombé sur lui? Que peut-il faire et qui s'est ouvert en lui? Et donc, il étudie, il en parle, il entend parler, mais en fin de compte, il a une approche simple de remplir le manque, oui ou non? Et on lui dit que peu à peu, il découvre ceci à travers l'étude. Qu'il change. Il change, quelle que soit la façon dont il commence à comprendre un petit peu à partir de l'intérieur. De quoi est-ce qu'il est discuté? D'habitude, il ne fait rien dans l'homme, mais par l'étude elle-même, ça aussi, c'est à travers le fait qu'il est un environnement autour de lui, et l'environnement graduellement qui est les livres et les auteurs, tout ça a l'influence de telle sorte que nous disons que c'est une action qui graduellement opère sur ce désir, sur ce point dans le cœur, et alors la personne commence à comprendre quelle est cette chose qu'il veut exactement. Et il commence à comprendre que certainement ce désir ne peut pas être rempli directement. Et il commence à être d'accord avec cela, bien qu'il ne soit pas d'accord, mais par manque de choix, n'est-ce pas, il en est ainsi, une sorte d'accord. Elle commence à comprendre qu'il doit être différent qu'auparavant, en un sens, en accord avec le nouveau désir, qui maintenant est déjà dissimulé. Et commence à demander un changement, elle commence à voir que par rapport au nouveau concept qu'il ressent, eh bien, c'est un signe qu'il ressent déjà beaucoup, pas clairement, mais dans une façon dissimulée. Il le ressent, il commence à ressentir qu'il est mauvais, que d'une certaine façon, il est brisé, corrompu, d'une certaine façon, il n'est pas compatible avec le remplissage qu'il attend. Et en accord avec cela, il commence à être d'accord avec le fait qu'il doit passer par une transformation, une rénovation intérieure. Et peu à peu, à travers beaucoup de travail, d'efforts, des mois d'efforts, il commence à comprendre que de par lui-même, il ne peut pas changer. Et il se pourrait que le changement vienne d'en haut. Parce que, et d'où autrement? Il voit qu'il reste le même et même peut-être devient pire ou peut-être pas pire, mais à chaque fois il se voit plus clairement comme étant plus mauvais. Et alors, il prend un rapport très particulier.
2: Et
0: alors il prend un rapport très particulier envers toute cette chose nouvelle du remplissage du nouveau désir. Il commence à se soucier non pas que le désir soit rempli, mais que le désir soit sous la forme particulière du don. Ce qui l'inquiète davantage, c'est l'adaptation au remplissage, l'adaptation à la lumière, l'adaptation à quelque chose, plus que le remplissage lui-même. Quand commence déjà à être en lui ce rapport particulier au type de remplissage, au type de son désir, comment il sera, alors on commence déjà à parler d'homme qui change vraiment. Nous apprenons cela sous toutes sortes de formes, dans les introductions, les articles, les lettres. Il est écrit là qu'Adam Harishon, au début, c'est-à-dire à l'homme, disons, oui, on a donné un discernement d'amer et doux, un discernement animal, comme toute bête qui agit depuis la nature, qui la gouverne, qui gouverne cette bête. Et si cet homme, et si c'est l'homme, alors dans l'homme, quelle est la différence entre l'homme et la bête? Chez l'homme, c'est ajouté un nouveau discernement, vérité et mensonge. Vérité s'appelle les qualités du Créateur, mensonge s'appelle les qualités de l'homme, les qualités initiales de l'homme. Alors si le discernement de vérité et mensonge inquiète l'homme davantage que le discernement d'amour est doux, la mère est doux, cela s'appelle qu'il s'élève au-dessus de la bête en lui, et il estime l'homme en lui, et se soucie de l'homme en lui, il se soucie des besoins de son âme, et non des besoins de son corps, alors il commence à demander, il a une véritable revendication intérieure, être en accord avec ce discernement amer et doux, c'est-à-dire être davantage dans le discernement, selon le discernement de vérité et mensonge. Être vrai. Qu'est-ce que vrai afin de donner? Et alors, il demande, en fait, cette revendication qui s'appelle une prière. Et alors, vraiment, il reçoit d'en haut des forces qui l'améliorent, qui le changent. Il commence à comprendre de plus en plus que il est vraiment bon pour moi de m'améliorer et de voir un changement seulement dans vérité et mensonge. Et amer et doux, je ne veux même pas penser y parvenir à ce remplissage-là. Qu'il vienne, oui, non, ce n'est pas important. Sauf si le discernement de vérité et mensonge exige que je participe avec mes kelim de réception dans Amer et Doux, alors je suis prêt à faire cela. Mais pas pour avoir une sorte d'intérêt de mon côté par moi-même. quand l'homme commence à penser de façon, de cette façon, alors... Il arrive dans cette revendication à une mesure entière et on lui donne vraiment de faire le discernement dans vérité et mensonge et de dominer amer et doux et ce changement, la force qu'il reçoit, cela s'appelle l'ouverture des yeux dans la Torah. C'est-à-dire le Créateur s'ouvre, et depuis la reconnaissance de la grandeur du Créateur, l'homme reçoit la force de dominer ce sixième sens, de sorte qu'il commence à le remplir, à le tenir seulement pour vérité et mensonge, seulement pour l'adaptation au Créateur. Et alors, déjà, il commence par lui-même, dans sa conscience, à être partenaire du développement de soi dans son adaptation au Créateur, dans le tikkun dans ce sens, dans le remplissage dans ce sens. C'est-à-dire, si avant toute cette affaire, avant que cette nouvelle poussée lui vienne, il pense à comment se remplir dans les cinq sens son désir de recevoir, il avait une sagesse de la Kabbale très simple, naturelle, animale. Alors maintenant, par le fait qu'il a vraiment acquis une vraie vision sur toute la réalité, il a une autre sagesse de la Kabbale. Elle est vraiment une sagesse. Car il est impossible de se remplir soi-même et d'atteindre par cela un but entièrement autre. Et alors vraiment, cet état s'appellera la sagesse de la Kabbale. Il y a en cela une intelligence, il y a en cela une compréhension, il y a en cela une approche de la Kabbalah, et pas seulement du remplissage lui-même. Ça veut dire que ce qui le garde, en fait, c'est cette klipa, c'est qu'au départ, il cherche vérité et mensonge, et non amer et doux, car sinon, c'est donner afin de recevoir. Au départ, maintenant, il va selon le discernement d'amer et doux, et d'autant que ce discernement l'oblige, il utilise... Oh, pardon. Au départ, il va vers le discernement de vérité et mensonge, et autant que le discernement de vérité et mensonge l'oblige, il va utiliser amer et doux. Et alors, quand il voit la grandeur du Créateur, cela lui donne quoi? L'équivalence de forme? Le désir d'équivalence de forme? Et selon combien il utilise correctement ces deux choses, cette mesure-là détermine la mesure d'équivalence de forme avec le Créateur. Tu as dit que la vérité, c'est en fait les qualités du Créateur, et le mensonge, les qualités du Créé. Mais moi, qui ne connais pas le Créateur, puis-je savoir quelles sont les qualités? Je peux savoir ce qui s'éveille en moi, qui me semble peut-être comme des qualités du Créateur, et combien je suis loin de cela, depuis ce que je suis. Mais savoir vraiment les qualités du Créateur, je ne le connais pas. D'où est-ce que je sais les qualités du Créateur? D'en haut, à part m'ouvrir ce nouveau manque qui s'appelle le point dans le cœur, on ne fait rien. On m'ouvre le point dans le cœur, le nouveau manque, un manque. Je commence à vouloir quelque chose, mais quelque chose qui me rend mésirable par rapport à tous les états précédents. Tous les états précédents, d'une manière ou d'une autre, je pouvais les remplir. Bon, je parle d'état ordinaire, pas d'état de détresse animale où il y a déjà un danger de mort ou quelque chose. Tous les états précédents, animaux, je pouvais les ouvrir par quelque chose dans ce monde. Maintenant, on m'ouvre un manque par lequel je ne peux rien faire. Mais après qu'on m'a ouvert ce manque, c'est fini. Plus que cela, d'en haut, on ne me donnera pas. Plus que cela, je dois l'atteindre par moi-même. Et je commence à rechercher. Ces recherches elles-mêmes sont des tikkunim. Et peu à peu, elles m'amènent au bon endroit où je peux me remplir au bon livre. Cela peut prendre des centaines d'années, des dizaines d'années ou quelques mois. Ce n'est déjà plus notre affaire. L'homme cherche, il ne sait pas ce qu'il fait. Selon le manque, il fuit d'un endroit à l'autre, comme une bête. Ici, ça ne va pas. Là-bas, ce sera peut-être mieux. Là-bas, ça ne va pas. Peut-être là-bas, ce sera mieux. Comme cela, comme une bête qui fuit un danger. Il arrive à un endroit où on lui donne des livres vrais, alors par les livres, il commence lentement, lentement à faire rayonner sur lui-même une lumière supérieure. La question est que dans notre monde, il y a des livres. S'il n'y avait pas de livres, nous n'aurions aucun lien entre ce qui se passe dans ce monde et ce qui se passe dans la spiritualité. La marche somme entre nous, simplement, bloque toute la spiritualité. Ce marsum permet à la lumière environnante de passer une très petite illumination d'en haut jusqu'à nous si nous sommes liés à une méthode correcte. Qu'est-ce qu'une méthode correcte? Tu ouvres un livre qu'un homme l'a écrit. Oui, il l'a écrit quand il était à un degré supérieur, déjà dans un état au-delà de la morsom. Alors, depuis cet état où il se trouvait et écrivait le livre, quand toi tu te connectes, quand tu lis un livre, tu ne lis pas un livre, tu te connectes sans le savoir, peu importe, à cet homme qui se trouve là, dans ce même degré, et au moment de l'écriture. Il n'y a pas de temps dans la spiritualité. Ce qui était il y a 2000 ans avec Rabbi Shimon, ce n'est pas important. Quand tu lis le Zohar, tu te connectes à cette source. Rabbi Shimon est assis et écrit le Zohar. Où était-il alors, disons, Rosh Dari Hanpin? Alors tu te connectes à cette source-là. Maintenant, bien sûr, tu reçois de cette source une très petite illumination. Selon combien tu comprends ce que c'est, selon combien tu connais ce que c'est, selon combien tu veux recevoir de là et selon combien tu sais ce que tu veux recevoir, selon combien tu as préparé ton cœur à recevoir une chose correcte et non quelque chose de n'importe quoi, et ici le mensonge ne passera pas. Tu peux dire, oui, je veux être comme Rabbi Shimon, que veux-tu? Sais-tu ce qu'est Rabbi Shimon? Que veux-tu être? Peut-être veux-tu qu'on te fasse une mimouna comme on lui fait, oui? Ça vaut la peine de travailler pour ça toute la vie, oui. Il y a des gens comme ça. Oui. Alors, c'est-à-dire, ici commence déjà le travail dans le nettoyage du cœur, dans le discernement du désir, dans le discernement de l'exigence, ce que tu veux et ce dont tu as besoin par le livre, par l'étude. Mais au bout du compte, pendant l'étude, un homme qui donne un effort en quantité et en qualité, c'est toute la clé, c'est tout le moyen qui l'amène à la spiritualité. C'est tout. C'est-à-dire, plus la lumière environnante descend sur toi, en intensité et en quantité, au total, en puissance, oui. Tension multipliée par courant, tu sais, comme en électricité, oui. Oui, et il faut aussi la quantité, il faut aussi la qualité. Tu as un courant qui doit venir tant et tant en ampères ou en kilogrammes, en tonnes, mais il est aussi important de savoir quelle intensité spéciale intérieure il y a en lui. La tension. Et selon cela, elle te nettoie et elle te construit, cette lumière, la lumière environnante. Et alors, après un certain temps, cette lumière environnante doit agir, on te dit de 3 à 5 ans. Si l'homme s'efforce, alors dans ce temps-là, il est sûr que il passe à une autre étape, qu'il monte au-dessus du marsum. Pourquoi? Parce que son exigence en 3 à 5 ans, son exigence devient vraie. Il veut vraiment des tikkunim. La lumière environnante agit sur lui de telle façon qu'il reçoit la grâce de Kdusha. C'est-à-dire qu'il y a un moyen entre le monde, notre monde et le monde supérieur. Sinon, nous n'aurions jamais pu nous adapter au monde supérieur. Il y a un moyen. La lumière environnante pénètre à travers le massacre, à travers le marsom, et nous améliore. Seulement ici, dépend la mesure de l'amélioration, la vitesse de l'amélioration dépend de comment je me prépare. Et pour me préparer, nous avons le travail dans les groupes, nous avons le travail à la cuisine, nous avons le travail dans les discussions avant, même ces articles que nous lisons, toutes sortes de moyens qui sont déjà tous là pour nous préparer au temps de la leçon, au temps où tu te trouves face au Saint-Livre. Qu'est-ce que le Saint-Livre? Ce qui t'apporte la force supérieure qui s'appelle Kdusha, c'est tout? Peut-on dire qu'une exigence, la connaissance de la sainteté des Tikkunim, est déjà un signe de la lumière environnante? Oui, bien sûr. Dès le premier instant où l'homme se trouve dans la leçon, il y a déjà sur lui l'action de la lumière environnante. Le fait qu'il ne sait encore rien et soudain, après quelques mois, il reçoit déjà une descente, même après quelques semaines. C'est-à-dire un ajout du désir de recevoir. Il a déjà un travail intérieur, des changements. On le voit par les sens. Mais tous les changements qui se font en nous, à partir du moment où nous commençons ici à étudier, à nous rassembler, à agir, celui-ci moins, celui-là plus, l'un davantage dans le travail, l'autre davantage dans l'étude, peu importe. Selon la participation de chacun, alors la lumière environnante agit sur lui immédiatement. Il y a ici assez de force pour cela. Et l'homme s'améliore. Et la preuve que la lumière environnante agit, c'est que l'homme commence à ressentir des changements intérieurs. Bon, mauvais, peu importe comment. Il les vérifie avec sa bête, ce qui est bon pour lui et ce qui est mauvais pour lui. Tu sais, la bête trouve ici une bonne herbe. Cela s'appelle le bon pour elle. Et elle ne comprend pas que peut-être par le fait qu'il n'y a pas ici de bonne herbe, on peut l'amener à un meilleur endroit. Ce n'est pas compris par le corps. Le corps veut immédiatement et c'est tout. Mais bien sûr, l'action de la lumière environnante, nous la ressentons toujours dans tous les changements et qu'il y a en nous. Et nous avons ici une lumière environnante générale, très grande, car beaucoup de gens travaillent ici dans la recherche spirituelle. Donc celui qui entre ici... bien lavé. Comme ça, la question, c'est combien est-ce qu'il s'annule envers le groupe et envers cette méthode, combien il est prêt à l'accepter à n'importe quel prix, quoi qu'il arrive, combien il fait son intellect plus petit que l'intellect général, du groupe général, et ainsi de suite. Oui. Pourquoi est-il important de faire des discernements? Nous disons seulement aspirer, demander. Il est important de faire le discernement car dans l'homme, à partir du discernement, nous n'avons rien. Il est écrit « Et tu choisiras la vie » à part le choix qui est... Qu'est-ce que le choix? Le choix, c'est la fin des discernements. La décision, après tous les discernements, s'appelle choix. Alors, comment ne pas faire de discernement? Si moi, simplement, je suis une bête qu'on joue avec moi d'en haut comme avec un yo-yo, tu sais, une balle sur un élastique qu'on fait monter et descendre, et moi, comme ce yo-yo, je me sens seulement mieux, plus mal, voilà, et de moi-même, rien ne dépend pour sauter plus ou moins, ou encore quelque chose, seulement ressentir les états. Bon. Alors, il n'y a rien à faire. Alors, je n'ai même pas besoin de ces livres. Mais ceux qui sont déjà passés à un endroit où l'on voit la vérité et le but, et qui se trouvent déjà à la fin du but, vraiment dans le but, alors ils disent, non, nous ne sommes pas un yo-yo, on travaille sur nous, et c'est tout. Pas seulement on travaille sur nous, bien sûr on travaille sur nous, c'est clair. À 99%, on travaille sur moi, mais il dit, qu'il me reste 1% ou 0.1%, peu importe comment, mais il y a quelque chose où c'est moi qui détermine. Le libre choix. Là, je me trouve dans la liberté du désir. Et cette liberté du désir, c'est là que je dois agir. Par le fait que je choisis cela, justement par cela, j'avance. Et il dit encore plus. Il dit que l'avancement, depuis l'état où je me trouve maintenant, au début du chemin, jusqu'à la fin du chemin, peu importe que 99% de toutes sortes de désirs agissent sur moi et que je ne sois pas leur maître. Mais pour avancer chaque pas depuis maintenant et jusqu'au but final, je ne peux le faire que par le choix, prira. C'est-à-dire, j'ai choisi correctement, encore une fois, j'ai fait encore un pas. J'ai encore choisi correctement, encore un pas. C'est-à-dire, ce pourcentage qui me reste, c'est le seul par lequel, si je l'utilise, j'avance. Et les mille et une forces qui agissent sur moi, et les événements, ne me font pas avancer vers le but. Ils sont seulement là pour faire un environnement pour moi, afin qu'au bout du compte, j'utilise correctement mon libre choix. C'est pourquoi je ne suis pas justement une bête, mais un homme, Adam, qui est construit de telle sorte que la nature, tout le système, m'oblige au bout du compte à utiliser le libre choix. Et si je n'utilise pas, alors on me donne des coups, on me donne toutes sortes d'états pour qu'au bout du compte, oui, j'arrive quand même au choix. Alors, encore 1000 ans, peu importe. Tu cuiras et tu arriveras au choix, étudiant. Le choix, c'est la mer et doux au-dessus de vérité et mensonge. Ah, vérité et mensonge face à la mer et doux. Le choix, est, oui, c'est bien de choisir vérité et mensonge au lieu de la mer et doux. Car la mer et doux, c'est la bête, et vérité et mensonge, c'est Adam. Donc, utiliser aussi la bête pour élever l'homme, oui.
1: Ken.
0: Comment puis-je savoir si j'investis assez d'efforts dans le discernement? Est-ce qu'il y a une sorte d'outil de mesure selon lequel je peux le clarifier? Comment puis-je mesurer dans quel pourcentage je m'efforce pour avancer vers le but, oui? Peut-être qu'il me reste encore beaucoup de force comme un moteur que je n'utilise pas. Et c'est dommage, oui. Qu'est-ce qu'il y a? Qu'est-ce qu'il y a? Peut-être que j'ai encore beaucoup de possibilités que je n'utilise pas, que je ne vois pas. Peut-être que je suis paresseux et je ne découvre pas que je suis paresseux. Peut-être que j'ai encore toutes sortes de qualités que je peux éveiller et par elles vraiment avancer. La question est que chacun est inclus des mêmes qualités. Les 10 sphérotes originelles qu'il y a dans l'âme rayonnent aussi sur la bête, ces qualités-là, et sous une forme animale, nous les ressentons. Chacun est inclus des mêmes qualités. Mais dans un mélange différent, chez chacun. Et dans une mesure différente, chez chacun. Mais en chacun, il y a colère, générosité, miséricorde, souplesse, cruauté, en chacun. Seulement quoi? Dans des mesures différentes et avec des liens différents entre elles. Comment puis-je faire sortir toutes ces qualités dans l'usage le plus utile pour l'avancement? C'est seulement par le groupe. Car ici, je les active toutes. Et pas simplement comme dans la rue. Mais ici, je les active sous une forme orientée vers le but. Je cherche dans chaque sens par le fait que je me frotte aux amis dans un seul groupe. Comment arriver au but? Comment tirer le maximum de profit du lien entre nous? Alors ici, je tire de moi-même le maximum de profit de chaque qualité qui est mienne. Autant qu'elle soit mauvaise, autant qu'elle soit bonne, j'apprends des autres, j'apprends de moi-même. C'est-à-dire, il y a ici une sorte de creuset où l'on peut vraiment cuire rapidement. Sinon seul, je ne peux même pas découvrir, je n'ai pas sur qui, pas sur quelle matière, ainsi sur la matière des amis, sur le groupe. Je découvre rapidement mes qualités, avant cela, je suis seul, je ne peux même pas... envers qui est-ce que je vais découvrir la jalousie, la haine, la cruauté, la miséricorde? Envers qui? Dans la rue, envers la maison, les membres de la maison, ce n'est pas cela. Ce sont des choses complètement différentes. Là-bas, c'est aussi sur un autre fond, pas sur le fond de l'avancement spirituel. Alors là-bas, je suis partial, et selon cela, j'utilise chaque qualité dès le départ pour un besoin animal, pour un but dans ce monde. Ici, je veux utiliser toutes mes qualités pour un but qui est... le monde à venir, pour le but spirituel, alors elle s'ouvre déjà complètement autrement. C'est pourquoi l'usage des amis pour le développement personnel, c'est une chose nécessaire. Sans cela, l'homme ne... simplement... il restera comme il est. Vous le sentez, je pense, vraiment d'instant en instant. Quand vous vous trouvez dans le groupe, celui qui ne se trouve pas dans un groupe, il a un chemin très long. Je ne peux même pas imaginer combien de temps ça lui prendra pour se développer.
1: Ken.
0: Il est écrit ici, au moment où le Créateur aime l'homme, il lui envoie un cadeau. Qu'est-ce qu'un cadeau? Encore une fois. Au moment où le Créateur aime l'homme, il lui envoie un cadeau. Au moment où le Créateur aime l'homme, il lui envoie un cadeau. Il n'y a qu'une seule chose qui soit un cadeau. Qu'est-ce qu'un cadeau? Un cadeau, c'est une chose dont je n'avais pas besoin avant. Après, je l'aime parce que je l'ai reçu de quelqu'un qui m'aime. Et on me le donne parce qu'on m'aime et non pas parce que j'ai gagné. Ça s'appelle un cadeau, n'est-ce pas? Il y a encore toutes sortes de discernements là-dedans, mais principalement... Alors, un cadeau d'en haut, ce sont les qualités spirituelles que l'homme reçoit du Créateur. Quand est-ce que cela arrive? Quand le Créateur aime l'homme. L'amour, ça s'appelle qu'il veut qu'il voit du côté de l'homme une disposition à l'équivalence de forme. Amour et haine sont des mesures dans l'équivalence ou dans la non-équivalence de forme. Sur l'état de poussière, il est écrit ici que le Créateur a dit au serpent: et tu mangeras la poussière tous les jours de ta vie. C'est d'un côté de notre... Le serpent, ça s'appelle notre désir général, afin de recevoir. Face au remplissage spirituel, son remplissage s'appelle poussière. Quand l'homme commence, le serpent ne sent pas la poussière. Pour le serpent, c'est la nourriture. Pour le serpent, c'est la nourriture. Quand l'homme commence-t-il à sentir que c'est poussière? Quand il commence à devenir Adam, alors il commence à recevoir dans cette poussière animale un goût de poussière. Ça ne le satisfait déjà plus. Pour lui, c'est une chose qui n'a aucun goût. Il cherche le goût de vivre. Il ne le trouve pas. C'est pourquoi ça devient une malédiction. Mais avant qu'il commence à s'élever de l'animalité, il ne sent pas que c'est poussière. C'est pourquoi depuis la spiritualité, quand on nous prend une certaine atteinte spirituelle que nous avons atteinte dans quelque chose et que nous retombons dans l'animalité, qu'est-ce qui ne va pas? Regarde tout ce que tu as. Tu as une famille, une maison, un travail. Après le travail, tu as un canapé, la télévision, le football. Tu as toutes sortes de choses. Qu'est-ce qui te manque? Tu peux même partir en excursion, aller au restaurant avec des amis. Où est le problème? Je ressens un goût de poussière. Pourquoi? J'étais à un degré spirituel, comme Adam. On m'a pris le degré de l'homme, la partie spirituelle en moi. Je tombe dans la matérialité, dans la vie précédente, normale. Il n'y a rien. Béni soit le Créateur. Quel béni soit le Créateur? Je ne ressens aucun goût. Un goût de poussière. C'est-à-dire, quand ressent-on un goût de poussière? Quand on tombe au degré du degré de Adam. Pas comme cela, simplement, on sort dans la rue, dit, je vis. Chacun te dira, bon, bien, mal, peu importe. Mais il vit. Chez nous, non. Chez nous, quand on prend la spiritualité, tu le regardes, il est mort. Des cadavres qui bougent ainsi. Tu sais, des spectres, des fantômes. Des fantômes qui bougent ainsi. L'homme ne sent pas lui-même, ne se sent pas lui-même. Tu t'adresses à lui, il a des yeux vides, comme ça. Et on lui a pris la vie. Et regarde-le, il a tout, mais il sent la poussière. Je voulais demander au début de l'article, Rabbi Shimon nous dit que seuls les peuples du monde sont des bêtes et mon peuple, le troupeau de mon pâturage, c'est Adam. Rabbi, je dis aussi seulement celui qui a la crainte du Créateur et la crainte du Créateur pour le ciel, pas pour se glorifier eux-mêmes. Vous êtes appelé Adam, cela veut dire que c'est celui qui a la crainte du ciel, oui. Adam, c'est la mesure de la crainte, ira. La mesure de crainte du ciel signifie la mesure du souci pour l'amour du Créateur. Il n'y a rien à craindre du Créateur. Celui qui arrive au contact avec lui voit que de lui, il ne sort jamais de mauvaises choses, seulement de bonnes choses. Si ce sont de bonnes choses, alors je peux, pour ainsi dire, le mépriser. Cela ne me dérange pas de lui siffler dessus, oui. Si au total, il est la source du bien et ne change jamais, alors qu'est-ce que j'ai à considérer envers lui? Qu'il soit, qu'il apporte plus, voilà. Tu sais, comme un enfant gâté par sa mère. Il exploite jusqu'au bout. Oui? Donc à cause de cela, à cause de cela, il nous est caché, pour que cela ne nous abîme pas. Dans la mesure où l'homme acquiert envers le Créateur la mesure de crainte, c'est-à-dire qu'il se soucie tout le temps, ai-je de l'amour envers lui, dans cette mesure-là, si le Créateur peut s'ouvrir à l'homme et montrer à l'homme cette mesure d'amour. Sinon, ça l'abîmerait. Comment peut-on arriver au discernement de vérité et mensonge si c'est un moyen? Au bout du compte, c'est un moyen seulement pour sentir une sensation de douceur. J'arrive à cela parce que je veux que ce soit bon pour moi. Non, le discernement de vérité et mensonge n'est pas un moyen pour sentir le doux. Car en vérité, dans le doux, tu n'as pas plus qu'une petite bougie fine. Dans le doux, tu as seulement tous ces goûts qui remplissent ce monde. Plus que cela, des plaisirs plus grands que ce monde ne peuvent pas être ressentis simplement dans un amer et doux. Les plaisirs spirituels, c'est-à-dire au-dessus de ce monde, tous les plaisirs ne peuvent être ressentis que dans la vérité et le mensonge. Il y a un moment précis où l'homme ressent, c'est-à-dire seulement dans la mesure de mon adaptation au Créateur, non pas parce que la mesure de mon adaptation au Créateur soit une condition pour que je me sente bien, mais mon plaisir vient de ce que je suis en adaptation avec lui. Tu comprends? C'est-à-dire, si dans l'état initial, disons, je ressens Nefesh, et dans l'état final, je ressentirai Naran Chai, alors la différence entre Nefesh et Naran Chai, ce n'est pas que par mon intention, je ressens plus de remplissage, et que l'intention est seulement le moyen. Non, ce n'est pas l'intention qui est un moyen, c'est l'intention afin de donner qui me donne des sensation de donner, un plaisir de donner, le plaisir de donner au-dessus du plaisir de recevoir, c'est la différence entre Naran Chai et Nefesh. Tu comprends? Tu dis, l'intention afin de donner est seulement une condition pour que j'approfondisse davantage le désir de recevoir, que je l'utilise la dizaine qui me contrôle, rien de bon n'adviendra. Oui, je veux dire quelque chose que le clip, le rab vient de dire, que ce clip, que nous devons atteindre un état où je suis toujours sous l'influence de la dizaine, ce qu'ils appellent une attaque. Et donc, essayons d'être toujours dans cette attaque. Oui, dans cette attaque, il faut être avec le ressenti de la dizaine, je dois le ressentir, je dois ressentir les amis dans la dizaine. Sur ma gauche, sur ma droite, afin que je sache que je ne fuirai pas, qu'ils me tiendront de toutes parts et dans cette supplication mutuelle que le Créateur attire la lumière qui réforme, qui nous corrigera, qui nous rapprochera du Créateur. Oui, peut-être qu'on peut regarder ça comme faire un gâteau ensemble, pas en tant que le Créateur nous mélange tous ensemble, et demander à faire quelque chose de une nouvelle chose. Oui, un bel exemple. Personne n'est parfait sans les amis.
2: ומחזק, והמטרה היא ממש ממש לפנינו, בצורה הכי ברורה ועוצמתית
0: ש... Oui, chaque ami ajoute et renforce, et le but est juste devant nous. De façon la plus claire qui n'ait jamais été construite. Alors, maintenant, nous devons nous donner aux amis la force de se donner eux-mêmes. Oui, préparer le manque et la prière pour les amis. Les amis réussiront.
3: כן, ו... להתקלל עם חברים, זה חיסרון ו...
0: Oui, s'incorporer avec les amis. Il y a un manque, un besoin de s'incorporer avec les amis, comme nous avons dit hier, avec joie. Avec joie, avec le sourire. Et comme Shai le dit toujours, Shai, notre ami Shai, que les amis réussiront. Oui, de ressentir de la confiance, et de transmettre cette confiance aux amis. Oui, simplement, toujours donner des remerciements pour cette opportunité d'être ensemble, de rentrer dans le cours ensemble. Chacun de ces moments, chaque moment est un cadeau infini. Oui, c'est une preuve de la grandeur du Créateur. Que nous sommes assis ensemble autour de cette table, la première raison pour tout ce qui existe. Qui nous mène à ce point ensemble, c'est la grandeur du Créateur. Pourquoi? Parce que le Créateur est grand. Et grand au-dessus de tout, au-dessus de ce que chacun ressent. Peu importe ce qu'une personne ressent, ce point de connexion est plus grand, que tout, que seulement l'un des amis existe. Oui, Shai nous ajoute que le cœur soit pour les amis, demander au Créateur d'aider les amis. Extrait des sources numéro 1. C'est un cours de mai 2002. Question, comment savons-nous si on est prêt pour le cours? Rav, c'est en aspirant par la pression que vous voulez atteindre le bien et le ressenti dans l'intellect, également dans la sensation que vous êtes prêt à aller avec dévotion complète afin d'atteindre la qualité du don, la dévotion d'âme ou le sacrifice de soi pour être vraiment prêt à perdre tout ce succès et à recevoir afin de ressentir, ça veut dire d'être de celui qui donne. Et sur cela, c'est toutes sortes de quoi et de pourquoi l'homme doit examiner. L'homme doit se réchauffer pour ressentir un peu de différence entre qui suis-je, ce qui est désirable, ce qui est actuel, et je dois atteindre de nouveaux discernements qu'ils veulent, pour que finalement, c'est important avant le cours, autrement une personne commence à écouter comme si il n'entend pas, parce qu'il ne fait que commencer à s'éveiller. Maintenant, les amis, continuons à nous réchauffer, s'éveiller, à l'état désiré pour ce jour très spécial, après des semaines de préparation intensive pour ce moment très spécial. Pour nous rappeler que sans la connexion entre nous, il n'y a pas de telle chose que la spiritualité. Clip numéro 2. Vous devez atteindre un état où il y a la proximité entre vous. Et essayez d'arrêter de voir la spiritualité comme étant quelque chose que vous pouvez atteindre seul. Mais ce n'est que à travers la connexion entre vous. Et c'est le problème principal, parce que c'est la vérité, cela va contre notre ego, c'est au-dessus de notre nature, la connexion. Et c'est pourquoi nous étudions la question de l'attaque. Que seulement à travers une attaque, est-ce que nous franchissons cette étape. Alors bien sûr que nous demandons au Créateur de porter cette action sur nous, mais seul, personne ne peut le faire. Le problème principal qu'une personne ait dans la réalisation de son désir pour la spiritualité, c'est qu'il veut le réaliser seul. Il pense qu'il peut bientôt aller dans un endroit isolé et là, vraiment, rentrer en lui-même et travailler avec lui-même et être injuste et atteindre bien que ceci autrefois était possible, autrefois, mais déjà, à partir du temps d'Abraham, nous comprenons que ce n'est pas possible. Abraham était le premier à découvrir que le désir de recevoir, appelé Nimrod, il ne grandit que pour que les êtres humains se connectent au-dessus, s'unissent au-dessus et qu'ainsi atteignent le Créateur. C'est impossible d'atteindre le Créateur en personne, de façon individuelle. Mais quand même, un petit groupe, 2, 3, 4, 5, mais il doit y avoir un groupe pour que la personne puisse sortir de lui-même. En lui-même, il n'y a pas de révélation spirituelle. Ce n'est pas la spiritualité. Il doit y avoir une sorte de connexion entre deux à partir du même système d'Adam HaRishon. Et dans un seul, ça ne peut pas être révélé. Il faut qu'il y ait deux qui toujours auront cette contradiction entre eux, et c'est pourquoi ils sont deux. Et dans la mesure où ils sont en mesure de faire la connexion entre eux, alors, au-dessus de cette contradiction, dans ces deux niveaux de connexion et de contradiction, ils construisent un endroit où le Créateur peut se révéler. Seulement de cette façon est-ce que ça marche. Nous devons toujours réveiller ce que le cœur oublie. Ce qui est requis pour la correction des cœurs, la correction du

0: Amis énormes, maintenant, prenons tout cet éveil pour un cœur partagé dans la dizaine. L'intention que nous construisons ensemble et rentrons dans un cours enregistré du Rav ensemble.
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0: Préparation pour l'attaque pour un congrès. Raph, s'il vous plaît. Je pense que cela vaut la peine pour nous de mettre l'accent aujourd'hui dans ce cours. Oui, je pense que nous devrions mettre l'accent aujourd'hui dans ce cours entre les amis et entre chaque groupe et pour que cela soit la chose principale. C'est-à-dire, alors que nous lisons ces extraits et qu'ils n'attendent pas de ma part une certaine innovation, parce que certainement nous parlons de tout, mais le but pour le congrès doit être que les gens se rapprochent les uns des autres, se comprennent les uns les autres, se parlent les uns les autres, se ressentent les uns les autres. Par conséquent, faisons un cours, ayons un exercice pendant ce cours sur la mesure dans laquelle nous pouvons être proches, comprenant, ressentons nous les uns les autres.
1: Parce que finalement,
0: car l'un dans l'autre, le résultat doit provenir du rapprochement qui prend place entre nous, et non pas quelques sagesses dont nous parlons, des jolis mots, ou même chacun est inspiré par l'autre. Mais le principal par lequel une personne devrait être inspirée, c'est que il y a un rapprochement entre nous dans la dizaine. Et par conséquent, nous devons être plus actifs aujourd'hui dans la révélation, le ressenti, le rapprochement, l'intérêt les uns dans les autres et dans chaque ami. Donc essayons de travailler dessus aujourd'hui. Donc, s'il vous plaît, Oren va lire et nous entendrons, après quoi nous parlerons, vraiment dans les dizaines, pas longtemps, mais disons 5-6 minutes, où tous nous parlerons. Il n'y a personne qui, d'une certaine façon, un interverti, qui ne peut pas dire, chacun doit ajouter quelque chose de façon brève et du fond du cœur, de l'intériorité du cœur. Il se vérifie lui-même et de son cœur et il sort quelques mots vers les autres. Et l'essentiel qu'il vérifie aussi, s'il ressent du fond du cœur, s'il veut par cela toucher les amis, qu'ils le ressentent dans leur cœur. Et ainsi nous ferons. La préparation doit être telle, rapprocher les cœurs.
1: Nous allons faire les choses. La préparation doit être ainsi, de rapprocher nos cœurs.
0: Alors, s'il te plaît, Oren.
1: Donc, s'il vous plaît.
0: Extrait 1. Rabash, lettre 24. Préparation à l'attaque au congrès. Tu dois toujours te tenir sur tes gardes tout le jour et toute la nuit, c'est-à-dire aussi au moment où tu ressens l'état de jour et aussi au moment où tu ressens l'état de nuit. Car nous disons au Créateur, à toi est le jour et à toi aussi est la nuit.
1: Est à toi aussi.
0: Car même la nuit, c'est-à-dire l'obscurité de la nuit, vient aussi du Créateur, pour le bien de l'homme.
1: En faveur de l'homme aussi, comme il est écrit.
0: Comme il est écrit, le jour au jour fait jaillir la parole, et la nuit à la nuit révèle la connaissance. Il en ressort que tu dois éveiller le cœur des amis jusqu'à ce que la flamme s'élève d'elle-même. Et par cela, tu mériteras d'éveiller l'amour du lieu, béni soit-il, sur nous.
1: En éveillant l'amour du Créateur sur nous.
0: Ça veut dire, dans la mesure où nous pouvons éveiller les amis, dans cette mesure, en fin de compte, nous serons aussi en mesure d'éveiller le Créateur.

0: Et donc, vous devez toujours vous tenir en garde tout le jour et toute la nuit, c'est-à-dire que c'est notre véritable travail, pas juste pendant le cours ou pendant le rassemblement, la réunion. Quand vous ressentirez un jour de jour, un état de nuit, dans toutes sortes de nos états intérieurs, oui, parce que ils proviennent tous du Créateur, aussi la nuit vient du Créateur, et le travail qui est pour le bénéfice de l'homme vient, qui est en faveur de l'homme, pour que nous ayons la possibilité de nous rapprocher et d'innover notre travail au Créateur, parce que par le fait que nous ressentions l'indifférence, même le désespoir dans toutes sortes d'états dans lesquels mon désir de recevoir ne nous tire pas vers l'avant. Donc ici est le temps du travail dans lequel le désir de donner, où nous essaierons d'une certaine façon de recevoir des amis du Créateur, d'éveiller et d'avoir que lui bénisse en avant, ça en fait c'est notre véritable avancement. Par conséquent, plus tard nous clamons que nous avons beaucoup d'années où nous n'avançons pas.
1: Pendant des années, beaucoup d'années, nous n'avançons pas.
0: Est-ce que vous lui avez donné de l'avancement ?
1: Ça donne la possibilité d'avancer.
0: Donc, alors,
1: par conséquent,
0: et c'est pourquoi il y a un travail de groupe ici, où nous devons éveiller le cœur des amis, chacun aidera son ami, passer son cœur pour éveiller son propre cœur, mais si pendant un instant il saute et il est prêt, parce que pour le moment il peut sauter en avant, il est prêt à faire quelque chose, mais un moment après il disparaît et il réalise qu'il n'a nulle part où aller, mais lorsque chacun veut éveiller l'autre, alors par cela ils allument le feu général qui brûle et qui les attire tous
1: vers la
0: connexion entre eux et vers la connexion avec le Créateur. Et c'est pourquoi ici, c'est là que notre travail se trouve particulièrement, dans des temps dans lesquels nous ne ressentons pas que nous avons une attraction en avant, et donc essayer d'éveiller les amis. Et de cette façon, chacun aidera son ami et cela nous attirera en avant. C'est pourquoi il écrit « Vous devez éveiller le cœur des amis jusqu'à ce que la flamme s'élève d'elle-même, jusqu'à ce qu'elle s'allume, qu'elle brûle et qu'elle définisse tous nos états en avant du chemin. » Alors maintenant, il faut discuter entre nous, dans les dizaines, n'est-ce pas? Comment est-ce que nous accomplissons ces actions? Et ça, c'est en fait toutes les heures, hormis à part le cours du matin, au cours du jour et quelques rencontres que nous avons, de petites réunions que nous avons au cours du jour. Comment est-ce que tout le reste des heures, nous devons penser
1: à la flamme,
0: le feu que nous devons allumer entre nous, et chacun dans sa dizaine fasse en sorte qu'il nous tire en avant, afin qu'il s'allume et que dedans la force supérieure soit révélée et que la réalité supérieure soit révélée, s'il vous plaît. Tous parler. La base pour cela, c'est que chacun doive examiner et clarifier pour lui-même ce qui vient du Créateur et qui n'est pas moi, c'est la connexion entre nous, c'est l'amour qui doit être connecté entre nous. Et c'est ça, à chaque seconde, quand j'ai un éveil, un moment de reconnaissance, d'investissement de toutes ces forces dans les groupes, dans le groupe. Nous devons, d'une certaine façon, constamment nous accrocher à la grandeur du but, désir de l'atteindre qui brûlera en nous et que le but vive en nous. Et comme a dit Evgeny, on ne peut pas le faire seul. Essayer de leur donner la grandeur du but pour que cette chose reste entre nous. Oui, c'est de...
2: Ce
0: qui est désirable, nous essayons de voir que le cœur sont d'accord, toutes les heures de préparation, qui essayent de voir où suis-je parmi les amis dans la dizaine, comment est-ce que je suis bénéfique pour eux, où sommes-nous ensemble tous les amis dans cette action vers le Créateur. Oui, j'ai entendu le Rav dire pendant le temps où nous ne ressentons pas que nous sommes tirés en avant. Cela signifie que je dois constamment prêter attention à qu'est-ce que je ressens vis-à-vis de la dizaine, vis-à-vis de mes amis. Et à tout moment donné où il y a une descente de cela, spécifiquement dans ces temps d'éveil de l'amour, et je pense que c'est suffisant simplement de lire les extraits mouvants de Rabat, ça agit sur ton cœur. Et c'est des états élevés où travaille le kabbalisme, nous devons travailler dans ces états qui sont des états d'amour, d'abord pour le créateur, d'abord pour les amis, et de le demander pour tout le monde. Oui, je pense à cet endroit à partir duquel ils ont écrit, et c'est un endroit qui existe toujours, et nous avons l'opportunité de connecter cet endroit, comment, à travers la connexion entre nous, à travers ce qui est le plus important pour nous, c'est ce qu'a dit Lio, que ça, c'est le but de ce jeu. Donc, il y a un certain courant, là, pour cela. Et donc, nous devons simplement le ressentir, qu'il nous influence. Oui, actuellement, je ressens que ce courant d'importance qui vient de la dizaine, qui vient du groupe, c'est vraiment... Il me tire. Et je souhaite me préoccuper aussi du prochain moment, le reste de la journée, les temps qui viendront. Et pour cela, nous créons un réseau de sécurité pour nous, sécurité de support et de grandeur du Créateur, où chacun des amis ajoute pour avoir un ressenti de dépendance mutuelle. Et je veux m'annuler devant eux, je veux me rapprocher de ça. Oui, dans l'extériorité, tout est prêt, nous avons les repas, les yeshivat traverim, tout, mais dans chaque action que nous faisons, c'est nous faisons pour la grandeur du Créateur, et c'est ça notre travail principal, c'est la grandeur du Créateur qui soit avec la source du carburant principal dans chaque action. Oui, et... L'ego est tellement si complexe, et même maintenant, nous parlons ensemble. Nous pouvons nous sentir seuls. Avec la dizaine, dire que c'est impossible de... Mais pour travailler dessus et pour faire tous les efforts que nous faisons, oui, l'attaque, cette action de groupe, dire à quel point le but est important, la grandeur du Créateur. Vouloir le recevoir que des amis et pas rien pour moi-même. Oui, le grand congrès apparemment a lieu tout seul. 3000 personnes dans la table, tu travailles dessus, tu t'attrapes. Moi, je ressens que ça sera la même chose, que nous allons générer la même intensité, sauf que c'est juste tout seul. Enfin, nous serons dans des dizaines autour du monde, nous ne verrons que les uns les autres et nous serons dans ce champ, je peux le ressentir. Oui, je dois être le plus petit des amis. Chacun, à la fin de la correction, le Créateur est derrière tout le monde. Si ça ne sera pas le cas, il n'y aura pas la correction correcte entre nous. Oui, je dois travailler sur le ressenti du cœur des amis. Je écris, l'effort pour vivre dans le manque des amis, ça dirige le cœur à l'endroit d'ouverture du cœur et dans la, et la demande pour l'aide du Créateur.
1: Plus clair et les amis sont toujours à côté de nous. Extrait numéro 2.
0: Extrait numéro 2 du Baal HaSulam. Et l'essentiel, c'est l'effort, c'est-à-dire tendre vers l'effort dans son travail. Ce qui est fait par l'habitude n'est pas appelé service, sauf ce qui dépasse l'habitude. Ce qui s'appelle effort semble à un homme qui a besoin de manger une livre de pain pour être rassasié, alors que tout son repas ne s'appelle pas un repas où il y a rassasiement, sauf le dernier kazaït de la livre, car ce kazaït, aussi petit soit-il, est ce qui a fait pencher le repas du côté où il y a rassasiement. Comprends cela. Et ainsi, de tout service et service, le Créateur ne prend que ce qui dépasse l'habitude, et ceux-ci seront les lettres et les kélim pour recevoir la lumière de sa face. Et comprends bien cela.
1: De même, de chaque service, le Créateur ne retire que les morceaux qui sortent de l'ordinaire, et ce sont eux qui seront les lettres et les kélim, les récipients, dans lesquels sera reçue la lumière de sa force, de sa face. Comprenez bien ceci. Le Rav dit, voici la question, comment est-ce qu'on distingue le surplus, ce supplément, ce morceau qu'on peut ajouter dans l'effort entre nous et entre nous et le Créateur pour donner contentement, pour préparer le récipient pour sa révélation, ce qui est en fait ce qui lui procure le contentement. Donc, comment ressentons-nous dans cela de plus en plus notre service, où on se dévoue à ce travail. Et réellement, devenir plus proche du Créateur.
0: Que nous nous rapprochons du Créateur, que nous préparons sa révélation pour toute la création. Comment est-ce que nous distinguons, comment est-ce que nous voyons que le principal est... Comme il dit, que nous atteignons la toute fin de notre travail et un peu plus, plus que ce que nous pouvons, et ça c'est le principal, que nous ressentions cet effort, que spécifiquement dans cet effort se révèle le Créateur, et c'est là qu'il se réjouit, et c'est là que nous faisons la connexion avec lui.
1: Comment
0: est-ce que dans notre vie, est-ce que nous faisons l'effort et que l'effort est au-delà de notre force et désir? Comment trouvons-nous dans cet effort, ce tout dernier effort, comment est-ce que nous le dédions au Créateur et spécifiquement là, nous réalisons que nous lui apportons du contentement, s'il vous plaît. Si l'effort vraiment à la fin du Créateur, à la qualité du don, alors plus je le ressens avec des forces, alors je découvre que ce qui vient de moi n'a pas de valeur, c'est sans intérêt, tous les efforts c'est juste mon ego. Mais spécifiquement, ce qui est considéré comme étant au-dessus, c'est comment ce petit supplément que j'ai d'importance des amis, c'est ces forces-là qui sont considérées. Oui, je pense que cela engendre une véritable prière. Je ne sais pas, ça me rappelle l'histoire de Nachshon. qui est entré dans l'eau, atteint la poitrine, ensuite la nuque, jusqu'à ce que l'eau vienne dans sa bouche et sache, et ensuite il acquiert le Créateur. Donc c'est le petit supplément pour atteindre une véritable prière, pour un cri. Oui, afin d'avoir une véritable prière, de prier, notre travail est d'être sur le fait de nous relier d'un côté aux amis à chaque fois à nouveau pour entrer dans la société, pour voir est-ce que j'ai atteint ce ressenti de un récipient et de l'amour des amis, et d'un autre côté, de m'attacher au Créateur à chaque fois. Peu importe, montée, descente, peu importe l'état où il se trouve, je sais qu'il m'apporte ça. Il organise cet état entre nous selon notre rythme. Oui, comment apprécier l'effort pour le faire, pour que... Cela grandit et se rampant au cours du jour. C'est pour ressentir que la dizaine, c'est ma vie de sécurité dans notre vie et peut-être ma bouée de sauvetage. Ça, c'est notre vie spirituelle. C'est là qu'on ressent, nous ressentons le goût dans la vie. Et de la même façon, c'est la pensée qui est là pour travailler constamment dessus. Quand que le Créateur m'envoie, les amis, et là, ma connexion à lui... pour constamment leur demander d'être reconnaissant et ne pas perdre cette pensée ne serait-ce qu'une minute. Oui, de simplement... ça devrait être pour nous la chose la plus importante parce que... je ne sais pas. Je ressens qu'il y a quelque chose qui vient d'en haut, aussi des amis, aussi de l'environnement. Juste le convaincre un tout petit peu d'ajouter quelque chose de moi-même. C'était pas quelque chose de moi-même, mais en vérité, ce qui se trouve là, mais je pense qu'il y a là quelque chose. Et voilà ce à quoi je peux, sans quoi je peux contribuer ici, dans ce groupe. Et alors je commence et je continue cette question. Suivant. Oui, ce courant vers le but, simplement nous avons reçu une grande aide. Avec une grande force du climat mondial, nous voyons tous les rassemblements autour du monde et chacun veut s'abandonner lui-même, chacun veut que les amis soient une force pour supporter les amis et pour moi-même, je n'ai rien. Mais pour les amis, nous recevons des forces.
2: רגע עכשיו, ופה יש תמיד אפשר להוסיף עוד משהו, כי זה לא מוגש כמו
0: Plus et plus parce que ce n'est pas ressenti comme un travail difficile et on peut toujours me diriger pour les amis. Pour une plus grande connexion.
1: Et la différence entre être en service et pas en service, c'est comme maintenir cette balle dans l'air. Numéro 3 du Rabash, on ne doit pas dire j'attends que le Créateur me donne un éveil d'en haut, et alors je pourrai travailler dans le travail de la sainteté. Le Balasulam a dit qu'en ce qui concerne l'avenir, l'homme doit croire à la récompense et au châtiment. C'est-à-dire qu'il doit dire « Si je ne suis pas pour moi, qui est pour moi ? Et quand je suis pour moi, que suis-je ? Et si ce n'est pas maintenant, alors quand ?» Ainsi, il ne faut pas attendre un instant de plus. Au lieu de cela, il doit dire « Si ce n'est pas maintenant, alors quand ?» Il ne doit pas attendre un meilleur moment, donc « Alors je me lèverai et je ferai le travail de la sainteté. » Au contraire, c'est comme nos sages l'ont dit, « Ne dis pas « J'étudierai quand j'aurai le temps, de peur de ne pas avoir le temps. » C'est-à-dire, à n'importe quel moment, la personne doit se voir prête à l'éveil. Et dans la mesure où il se regarde comme un moment qui est moins propice. Peut-être demain, ou peut-être dans un moment, il y aura un meilleur instant. Non, ce n'est pas correct. Mais plutôt... Précisément à partir du moment où il voit qu'il n'est pas prêt, c'est le meilleur état qu'il soit. Parce que dans la mesure dans laquelle nous réalisons des actes de dépassement en cherchant, en fonction de cela, nous avons le résultat et la récompense de nos efforts. Et pour vraiment dire que ce n'est pas pour moi et qui, et si ce n'est pas maintenant, quand, vraiment, il faut qu'à chaque moment, on voit cela comme étant le moment le plus propice pour ajouter des efforts autant que possible. Et même si le désir égoïste nous jette dans toutes sortes de travail, de différents états où on est malade et on est dans un ressenti où on est occupé, qu'on doit prendre soin de quelque chose et alors plus tard on reviendra. Non, on comprend déjà cela, qu'on sait déjà de l'expérience, que la mesure de laquelle toutes ces choses viennent d'une façon infinie de notre ego et cela nous est envoyé par le Créateur afin de nous donner une opportunité d'un rapprochement pour arriver à connaître notre nature et avoir affaire avec elle dans la quantité, mais particulièrement dans la qualité des efforts. On peut voir comment retarder les choses. Finalement, on surmonte, on fait un effort et on donne. On donne encore une autre miette d'effort et c'est là où on doit avoir cet éveil du groupe et que la personne peut s'examiner de nombreuses fois dans la journée, à mesure de laquelle il est paresseux. Et entre-temps, le temps passe et il se plaît qu'il ne ressent pas de bons résultats, qu'on ne ressent pas d'avancement. Peut-être c'est parce qu'il ne mérite pas ou qu'on ne lui donne pas une pause. Tout cela n'est pas vrai. Mais à chaque moment dans la vie, faire attention à mettre en avant des efforts. Et précisément dans les moments où nous sommes éloignés de la spiritualité, lorsque on est paresseux, lorsqu'on ne peut pas, qu'on est rejeté, ou enfin, tout cela rejette l'avancement, mais vraiment provoque.
3: שכבר גם מלמעלה יקבל תחייה. כי למה?
1: Le fait de recevoir du rejet d'en haut également. Pourquoi? Parce que ce rejet, il doit le recevoir d'en haut afin de reconnaître que c'est lui en fait qui a provoqué ce rejet, alors qu'il avait l'opportunité d'avancer. Et le second rejet, c'est pour pouvoir réaliser l'action précédente et la répéter, sinon sans cela on ne peut pas avancer. Si cela ne nous arrive pas, cette étape qui nous a été donnée sur le chemin, par conséquent, si tu me laisses un jour, je te laisserai deux jours. C'est-à-dire que si la personne laisse une certaine forme d'effort à un certain moment, il aura à faire le double des efforts en ne faisant pas l'effort, et également pour celui qui n'a pas fait. C'est pourquoi nous devons être concernés du fait d'amener cet esprit dans le groupe où personne ne pourra rester calme. Que je ferai ça plus tard. Et dans une autre, à un autre moment, un autre jour, à un certain moment, d'une certaine façon. C'est là le problème. On ne veut pas attirer le temps, on ressent toujours qu'on est en retard et que nous travaillons dans un état de ne pas avoir suffisamment de temps. C'est vraiment très difficile de soutenir un tel état. Mais si nous entraînons les uns les autres, créons une telle atmosphère et qu'on se ressent alors dans une attaque, et alors cela n'est pas difficile. Tout dépend de l'esprit général de la société. Une personne toute seule ne peut agir de cette façon. Uniquement si tu es connecté au groupe et que tu as l'esprit où chacun aidera son ami, on s'éveille les uns les autres, même si aucun de nous la force, mais envers les autres on peut s'éveiller. Éveiller les autres et secouer les uns les autres. Je ne suis pas capable de faire cela pour moi-même, mais si je donne l'esprit, les forces d'éveil pour les autres, moi également je m'éveille d'eux, et alors c'est comme ça que chacun est son ami. C'est un must précisément en cela, c'est un must de ressentir que l'attaque ne doit pas être de la personne sur elle-même, mais plutôt nous tous ensemble sur nous tous ensemble. Et aucun de nous la force de se traiter lui-même. Par conséquent, le groupe, la dizaine, qui peut avancer, mais la personne elle-même ne peut pas. Pour éveiller la dizaine, est-ce que c'est clair? Bon. Ita 4.
4: Bonjour. Rab, tu in realtà hai già dato una risposta alla domanda che volevo farti, però comunque
1: la faccio lo stesso perché qu'en fait tu as donné la réponse à la question che je voulais poser, mais je quand même la poser.
4: Exactement, à quel
1: état? Il a dit ici que la personne devrait croire dans la récompense et punition. De quel état parle-t-il ici? C'est un état égoïste ou un état avancé? Récompense et punition, c'est dans le fait que nous avançons dans le travail spirituel et que, en fait, nous voyons ce qu'est la récompense et ce qu'est la punition et comment cela change d'un état à l'autre. Où je contrôle, mesure, pèse et voit que la récompense est là, ma punition. À chaque fois, s'élève dans leur essence et leur qualité d'un état à l'autre. Alors, si précédemment, disons hier, j'étais satisfait de quelque chose, cela n'est plus suffisant pour moi aujourd'hui. Si la punition était pour moi dans le fait de d'une façon plus physique, maintenant c'est plus d'une façon spirituelle, voire plus. Floride.
5: Yes, Rav, thank you.
1: Oui, Rav, merci. Rav, dans la situation où un ami peut avoir un manque pour la connexion et qu'il veut faire plus d'efforts dans le groupe et dans l'organisation de bébé, s'il se retrouve avec des perturbations lorsqu'il est malade ou incapable d'avancer, est-ce que c'est le cas des amis ou le cas du Créateur Tout-Puissant?
3: Dans
1: chaque endroit où on reçoit, cela vient du Créateur, même s'il y a des pensées, apparemment dans nos désirs, cela vient à nous du Créateur, et uniquement plus tard, lorsque je coupe et décide ce que je fais de cela, à partir d'ici, mon travail commence. Et alors, également, nous voyons la mesure dans laquelle mon travail qui vient de moi, de décision et de ressenti précédent, de cela, je ressentirai combien cela vient du Créateur. Ce sont juste des discernements supplémentaires que, avec le temps, nous examinerons. Santiago.
6: Amado Rab, para poder adicionar un esfuerzo para poder
1: afin de pouvoir ajouter dans l'effort, ajouter cet effort, pour cela nous avons besoin d'un manque. Comment est-ce que ce manque, si on prend en compte que parfois la personne est dans une descente, n'a pas ce manque, alors comment se transformer ce manque dans un état, dans la dizaine qui permet un effort supplémentaire? J'essaie de travailler non avec mon manque qui est un manque d'un animal, mais plutôt avec le manque d'un Adam. Un Adam, c'est déjà appelé un manque de la dizaine du groupe, parce que c'est la partie d'Adam Arishon, du système d'Adam Arishon, le grand système. Et par conséquent, avec ce manque, je dois travailler, c'est-à-dire d'avancer du désir personnel vers le groupe, le désir du groupe. Ça, c'est d'abord. Et examiner ce désir et poursuivre avec cela vers l'avant. Baltique 4, pays
7: Baltique 4.
1: Bonjour Rav. Je voulais demander comment commencer à voir le monde par les yeux des amis plus rapidement. La façon la plus sûre de regarder le monde à travers le groupe, c'est lorsque j'en arrive à désespérer de mes forces, en arrivant à un état où je comprends que moi-même, je ne suis pas dans la spiritualité, je n'appartiens pas à la spiritualité. Je suis comme un zéro, je ne suis même pas zéro, je n'existe même pas. Zéro, c'est néanmoins un certain nombre, un état ressenti de la réalité. Mais à partir de là, je comprends de l'intérieur de mon ego que même un zéro n'existe pas dans la spiritualité. Alors je cherche de quelle façon je peux. Alors, la seule façon d'en être dans la spiritualité, lorsque je disparais, me connecte, me dissous, me dilue à l'intérieur des amis. J'essaie de les ressentir et à travers eux la réalité. Et alors j'en arrive à une certaine impression de ce qui se passe réellement ici, au milieu de la connexion, au milieu du groupe, où je commence à découvrir que cela est probablement ce que le Créateur prépare pour les gens. Et par ce groupe, même si nous sommes connectés d'une telle façon, une façon faible, nous commençons à le ressentir. Tout du moins, on arrive à un état dans lequel, d'une certaine façon, nous saisissons quelque chose qu'on appelle général. Mais général, c'est déjà le Créateur. Bien que cela soit éloigné de lui, mais dans la mesure de laquelle nous devons nous annuler en cela et nous accrocher à cette connexion commune entre nous, alors de cette connexion commune et mutuelle, on a arrivé à se reprocher du Créateur, de le ressentir, de se préparer pour lui. Et cela est en fait tout notre travail. C'est tout le sujet du congrès. Être dans un consensus, un ressenti commun du Créateur. Donc, nous avons maintenant Moscou 1.
8: Да, Рав, спасибо. Вот духовный хисарон — это когда я не прихожу, чтобы погреться у костра, а как бы только занимаюсь пробуждением товарища.
1: Manque spirituel, c'est lorsque je n'en arrive pas à être réchauffé par le feu, mais juste m'engager à éveiller les amis. Oui, Turquie 3.
9: Thank you, Rav. My friend is asking,
1: mon ami demande, toute ma dizaine assistera au congrès et il y en aura également qui se rassembleront physiquement. Est-ce que je dois assister au congrès dans mon propre groupe ou assister virtuellement au congrès? On voit que le monde avance vers la connexion virtuelle de plus en plus. Il n'y aura plus de défauts dans la connexion virtuelle. Alors certainement, l'humanité avancera de plus en plus vers une connexion virtuelle. Je pense que le résultat de cette pandémie, de ces virus également, et cela nous habitue à être connectés d'une façon virtuelle entre nous, de plus en plus, pour que nous fassions attention à la connexion mentale, spirituelle et pas physique lorsqu'on se voit les uns les autres. Par les visages. Cela est pour le moment, mais on verra, on doit passer à une identification plus intérieure avec les autres, et lorsque je vois toutes sortes de différents visages, et c'est pas selon cela que je vais localiser les autres, mais plutôt selon leurs qualités intérieures, leurs pensées, leurs désirs, mesures de connexion, leur tendance à la connexion. En fonction de cela, je révélerai et j'arriverai à connaître tous les gens selon l'essence de chacun de l'intérieur, du récipient intérieur de Adam Harishon. C'est pourquoi je ne sais pas quoi te dire. Comment être plus connecté? Nous avançons avec ce processus que la Providence supérieure fait descendre sur nous. Vraiment, espérons qu'on arrivera à un état où chacun de nous se rapprochera d'une connexion plus intérieure entre les gens et pas extérieure. Donc, pour que nous n'ayons pas à nous revêtir de ces masques, mais plutôt, finalement, cela n'est pas important, le visage de la personne, ou le noir, blanc, jaune, rouge, et également qu'il est rien d'extérieur qui sorte de notre corps extérieur ne m'influencera, mais plutôt ce qui m'influencera, ce sera ce point intérieur dans son cœur. Dans la mesure dans laquelle nous avançons vers cela, alors on avance vers la vérité. État 3.
10: Buongiorno, Rav.
1: Bonjour, Rav.
10: Nell'interazione in decina usiamo spesso questa parola, andiamo al di sopra della ragione.
1: Dans les relations, dans la dizaine,
10: ognuno lo utilizza per far prevalere
1: la propria ragione. On utilise beaucoup le mot passer au-dessus de la raison. Chacun est il utilise
10: allora si può creare,
1: pour en fait conquérir sa propre raison. Alors comment est-il possible de dans la dizaine de créer un état où on réchauffe uniquement les cœurs? C'est la chose principale, parce que ce n'est pas le sage qui apprend, mais plutôt dans la mesure dans laquelle je donne ma chaleur, mon aspiration à la connexion, c'est ce dont on a besoin. Parce que notre but dans tout notre travail, c'est finalement la connexion, la force de la connexion et l'union de notre connexion. Cela définit notre récipient et en fonction de notre récipient découvre en lui le Créateur. Par conséquent, l'ascension d'un degré à l'autre, dans ces degrés spirituels, c'est la mesure dans laquelle on se connecte entre nous plus, d'une façon plus qualitative et quantitative. Et dans la qualité, il y a beaucoup, en quantité, on n'a pas plus que 10. Mais en qualité, nous avons de nombreux degrés. Que sont ces degrés? Dans la connexion entre ceci, cela, dans toutes sortes de façons, de manières qui sont révélées dans chaque cellule et toutes les cellules dans la connexion entre elles. À partir de cela, nous avons l'essence de la vie. Finalement, nous avons un certain nombre de base, d'éléments dans la nature, disons, sans éléments dans la nature. Mais de ces compositions, de décompositions entre eux, regarde ce qu'il advient, jusqu'à ce que la décomposition de ces qualités, de ces matières physiques, biologiques, chimiques, même dans les vies, dans les cellules vivantes qui créent la vie, vraiment elles en arrivent entre elles à créer toutes sortes de formes, mais également des maladies ou des choses saines. Regarde ce qui se passe, tout dépend de la composition, des connexions moléculaires entre tous ces éléments. C'est là où se trouve toute la sagesse, où est la science. Et ce en quoi s'engage la science, de savoir également comment assembler les matériaux, les éléments, d'une telle façon où ils seront aptes à toutes sortes d'actions, de travail, d'état, c'est la chose principale. C'est-à-dire que finalement, notre sagesse est la sagesse de la connexion. Et dans la mesure dans laquelle on se connecte plus, et pas dans les de force, et pas dans les forces, dans les quantités, et pas dans les cordes, pas dans notre travail matériel. Mais lorsqu'on commence à se connecter avec nos désirs, c'est déjà un degré spirituel. C'est là déjà où on est émerge au-delà de la barrière. Là, on se connecte à la spiritualité, où on est incorporé dans la spiritualité, où on opère entre nous, et alors on peut engendrer de la connexion entre nous, de plus d'états supérieurs élevés de plus en plus, et c'est comme cela qu'on atteint l'état où vous m'avez construit, où on arrive à un tel degré, où dans la connexion entre nous, même si nous sommes de la matière des désirs, mais dans les connexions des désirs qui sont au-dessus des désirs qu'on doit réaliser cela. Et alors chaque désir égoïste est égoïste, mais dans la mesure dans laquelle on pourra s'élever au-dessus de soi-même et se connecter avec par connexion aux autres, et alors par cela, nous engendrons l'essence du Créateur, pas en chacun de nous, mais sous la forme de la connexion entre nous, ce qu'on appelle dans l'intention. et alors vous m'avez fait. Et c'est ce que nous devons faire dans les connexions entre nous, également dans le congrès. Essayez de comprendre que dans mon attitude envers les amis, je dois révéler l'essence du Créateur entre nous. Par cela, nous le révélons. Ok.
3: Kiev.
1: Kiev.
11: Да, дорогой Раф, вот, а как вот в этой добавке атаки, в этой добавке усилия
1: comment dans ce supplément cette attaque, supplément d'effort, comment est-ce que je passe de mon manque au manque du groupe? La chose principale dont j'ai besoin, c'est de ressentir le manque du groupe et de le rejoindre. Le manque du groupe et travailler ensemble avec eux de toutes les façons que je peux. Finalement, nous devons nous amener à au fait d'amener chacun son désir, sa nature, mais avec l'intention pour la connexion. Et dans la connexion, on se connecte au groupe. Je ne veux rien définir, mis à part ma participation. Afin d'établir devant nous l'image du Créateur. L'image du Créateur est la qualité de l'amour et du don commun. Plus on se connecte, on peut établir cette image devant nous, ce personnage plus devant nous. Et ce avec quoi j'arrive au groupe, ce n'est pas important pour moi, mais tant que je m'incorpore en lui. Et pour établir plus cette image, ce personnage de l'amour et du don dans la connexion entre nous. Mais on dirait que c'est mon travail, de ce que tu dis, que je m'inclus, etc. Mais quel est le travail général? Certainement, mais le travail général est ressenti en toi également. Il n'y a personne qui ressent le travail général. Néanmoins, ce que la personne ressent, il le ressent pour lui-même et dans la mesure où il veut s'intégrer dans ce qui est à l'extérieur de lui. C'est tout. Moscou 4.
12: Рав, добрый день, мировой клим. Вот вроде бы и пытаешься.
1: Bonjour, Рав, le Clim mondial.
12: Пример сделать. И вроде бы сердце работает.
1: C'est comme si tu essayais d'éveiller la dizaine par un exemple, et on voit que le cœur travaille, mais le ressenti est que tu es un peu, tu n'en fais pas suffisamment. Il y a comme une boîte cachée que je garde pour moi-même. Donc, qu'est-ce que je ne fais pas suffisamment? Nous devons continuer, finalement, il y a tellement de quoi parler, mais finalement, essayer de résumer et de tout simplement continuer, être moins confus avec toutes sortes de psychologies ou de philosophies, mais être de plus en plus impliqué dans ce que nous disent les kabbalistes et essayer de voir dans leurs paroles quoi faire. À la mesure de laquelle je passe des milliers de fois sur tous ces extraits, ces versets, je vois qu'il n'y a rien de plus à faire que de rentrer plus profondément en eux. Et aussi peu que possible, joindre toutes sortes de choses que tu apprends dans la vie. Par tout ce que tu as eu avant, alors tu pourras comprendre ce qui est écrit avant, ici, pardon. Bulgarien.
13: Привет, Раф. Задаю вопрос на русский. Как надо создать в десятке этого?
1: Je vais poser la question en russe. Хисарона. Comment créé la dizaine dans le groupe. Le manque. Comment passer de, du manque personnel au manque du groupe? Mais je vais parler russe également. Mais je pense que nous devons tout simplement parler ensemble. Comment en arriver à un seul manque qui sera dirigé vers le Créateur de nous tous ensemble? Comment nous, que chacun peut découvrir ce manque et tous nous, nous connecterons à ce manque parce que c'est un manque pour donner du contentement au Créateur, préparer un récipient pour qu'il se révèle, pour que sa révélation en nous ne soit pas pour notre, pour, à notre profit, mais pour lui, pour qu'on arrive à cet état dans lequel, si on le fait à son profit, cela également sera pour notre bénéfice, mais cela sera toujours afin de donner. Et c'est comme cela que nous devons parler de cela. Mais on doit y penser également. Tout est clarifié dans les pensées. Plus la personne investit en cela, mieux c'est. Mais également, d'un autre côté, nous devons comprendre que le temps passe et le temps fait les choses et on est organisé par un grand groupe et cela nous amène à de nouvelles corrections, de nouveaux états. Et c'est pourquoi, avec chaque état qui vient, avec lequel on n'est pas satisfait, néanmoins on avance de jour en jour et on se ressent de plus en plus proche de la compréhension, du ressenti, de la mutualité, même si cela arrive graduellement, petit à petit, mais c'est étape après étape, et cela nous arrive. Et nous devons être de plus en plus reconnaissants, en remerciant le Créateur de nous faire cela. La façon dont il se prend soin de nous, jour après jour. Et comme il y a quelques heures, je pensais que je n'appartenais à rien, j'étais jeté dans tous les coins et rien ne m'appartenait. Et pourquoi maintenant, tout d'un coup, je vois que tout est au contraire, tout fonctionne et avance de ces mauvais états que j'étais, que je viens traverser et que maintenant cela est mieux. Et c'est comme cela que les choses vont. Jour, nuit, nuit, jour. Et la chose principale, c'est la patience. Et de ne pas sauter, ne pas partir, ne restez pas à vous-même et ne parlez pas à vous-même. Ne parlez pas avec vous-même de qui je suis, qu'est-ce que je suis, qu'est-ce qui se passe avec moi. Non, ces choses privées, laisse-les tomber. Elles restent dans ce monde. Et plus tard, on les enterra dans une tombe. Pense uniquement au fait que tu es dans une grande masse de gens qui finalement aspirent à l'élévation vers le Créateur et restent en cela. Même si tu es comme un passager passif, néanmoins, tu es dans cette même tendance.
14: Товарищ спрашивает, как правильно использовать зависть, страсть и тщеславие, чтобы...
1: Un ami demande comment utiliser correctement l'envie, la jalousie, l'honneur, la convoitise de l'honneur pour être dans une attaque constante. Ça ne fonctionne pas si facilement pour nous d'utiliser l'envie, la convoitise et l'honneur afin d'avancer, parce que d'un autre côté, il est écrit que tu dois être humble, être le plus petit de tous les amis. Alors comment avec cela tu peux être avec ceci ou cela? On avance toujours vers une chose et son opposé. Par conséquent, soit en ceci et cela. Il n'y a personne de plus sage que celui qui a de l'expérience. Je ne peux pas t'expliquer tous les détails des états spirituels. Chacun doit apprendre de sa propre expérience, c'est tout, finalement. La chose principale est ensemble. Ça, c'est le secret. Ensemble. À partir du moment où la personne se maintient constamment avec les autres, alors il avance. Et chaque fois, il se ressent rejeté des autres et revient. Il se ressent rejeté et revient. Et par ses approches, entrée et sortie, il avance. Moscou 3.
15: Спасибо. Вы сейчас несколько раз говорили, что необходимо включиться в Хисарон группы. И вот у нас в Москве на второй день конгресса будет физическая встреча.
1: Tu as dit qu'il est nécessaire de se connecter au membre du groupe.
15: Само по себе конгресс это очень большой.
1: Dans le second jour du congrès, nous allons avoir une rencontre physique et le congrès lui-même est très grand, très grand récipient. Il y a vraiment un effort très profond de se connecter, de se

0: où suis-je avec eux, ensemble, spirituellement, dans la connexion spirituelle entre nous. Donc ici, nous devons nous préparer pour que dans les réunions physiques, nous ne voilions pas nos états spirituels. Donc, notre rapprochement physique, c'est la chose principale qui ne doit pas nous éteindre. C'est pourquoi le Balasoulam respecte les réunions, les repas et les actions dans les dizaines. Mais pour cela, nous devons penser à la préparation pour cela. Que la connexion physique est uniquement pour intensifier notre connexion intérieure, pour que cela exprime notre connexion intérieure, pour qu'on ne peut exprimer avec des mots. Il n'y a pas de mots en spiritualité, en vérité il n'y en a pas, pour que nous les exprimions dans toutes sortes de façons entre nous. Là où nous parlons, où nous relions, nous observons, regardons, exprimons cela d'une façon matérielle, ce que nous ressentons au plus profond de nous-mêmes.
1: Вот эта помеха, вот как она практически из помехи переходит в помощь.
0: Comment est-ce que cela arrive? Si disons des perturbations, comment passer de cela vers l'aide? Cela dépend des efforts, monsieur. C'est tout. Je ne peux pas répondre à toutes les questions. Pense d'abord et pose des questions à propos de ce qui est vraiment important. Latine 2.
2: Vous estaba contestando la pregunta que voy a hacer. Pero quiero que la escena sintamos la misma frecuencia
0: para ir en un ataque unificado. Répondu un petit peu à ma question, mais j'aimerais que nous soyons sur la même fréquence dans la dizaine pour faire une attaque unique. La question est l'attaque que chacun devrait faire dans la dizaine. C'est afin de les éveiller pour se rapprocher du Créateur et pas de leur ego. Oui, certainement, en se rapprochant du Créateur, nous parlons aussi peu que possible de ce qui a rapport à l'ego. Parce que là où sont nos pensées, c'est là où on est. Je sais pourquoi je pense constamment à la connexion, dans la mesure de laquelle je peux être plus profondément dans la connexion. Espagne 1.
3: Buenos días, Rav. Buenos días, amigos. Que creo que ya contestó a la pregunta.
0: Bonjour, Rav, les amis.
3: ¿Cómo podemos hablar entre nosotros? ¿Cómo podemos?
0: Tu as déjà répondu. Comment?
3: Lo que siente el corazón.
0: On parle entre nous. Comment? Nous trouvons les mots que le cœur ressent, parce qu'il semble que chaque fois nous sortons un mot et nous exprimons un mot, et c'est difficile de comprendre ce que signifie de parler entre nous. Pour que cela vienne du cœur. Essayez de réaliser toutes sortes d'actions physiques qui soient dévoile la tendance de votre cœur pour la connexion avec les amis, ou que cela vous pousse vers la connexion avec les amis. C'est tout. Tbilisi.
4: Доброе утро, Рав.
5: Доброе утро.
4: Вы только что сказали, что нет слов. Вот в чем вопрос.
0: Tu as dit maintenant que dans la spiritualité, il n'y a pas de mots. Donc, la question que nous exprimons, nos prières en mots, où les mots n'ont rien à faire ici, c'est juste important d'approcher les choses émotionnellement. On a besoin d'une pensée pour la prière. Est-ce que tu peux expliquer cela? La prière est appelée le travail dans le cœur. Par conséquent, vous pouvez ne pas parler du tout ou réaliser des actions corporelles ou mouvements. La chose principale est ce que ressent le cœur.

0: Ok. Bon. PT 19. Bonjour Rav, bonjour les amis. Il y a cette qualité ou désir de remettre les choses. Comment de cet état est-ce qu'à chaque fois tu peux attaquer le, avec le manque du groupe plein gaz et par remettre les choses. Ça dépend du groupe et combien il presse sur les amis et qu'il et que chacun revient à la connexion. Ça dépend de la mesure de laquelle le groupe essaye de définir pour eux les moments, ce qu'on appelle les moments de la Torah. Les moments pour la connexion. C'est tout, donc essayer de faire cela autant que possible, plus. Je sais cela par moi-même que de nombreuses fois, je suis en quelque sorte, j'efface les choses qui n'ont pas de grande importance, c'est comme ça. Mais lorsque j'y pense, alors, c'est dommage qu'il y ait personne qui m'ait mis sous pression, qu'il y ait quelque chose qui m'oblige. Le rabbin est occupé à faire quelque chose tout le temps. Soit il mange, ou il dormait, ou fait un petit peu d'exercice, de sport. Et en dehors de cela, uniquement dans l'étude. Il n'avait rien de plus que cela. C'est tout. Mais ces quatre choses qu'il avait, dormir, manger, la nourriture, l'activité physique, oui, sport, tu sais, une sorte de... Une personne à l'âge de 80 ans, c'est clair que... Ok, bon, une sorte de sport qu'il pouvait faire, mais il faisait toujours une sorte d'exercice de plusieurs fois par jour, et l'étude. Et certainement, la plupart du jour, c'était l'étude. La plupart de la journée. Lorsque j'étais à côté de lui, vraiment, j'étais... Je ne sais pas quoi dire, mais je me levais de la chaise juste pour lui amener une tasse de café pour lui, pour moi, et assembler les tables, amener les assiettes, servir la table, et on s'asseyait avec un livre à nous. Maintenant. Non, il disait, maintenant on va aller faire une promenade. Et ça, c'était selon le... Maintenant, on va faire un tour. On revient, on s'assoit et on étudie. Ça, il revient. Ou alors, où est-ce que la tasse de café? Il avait pris sa tasse de café. Alors, où est-ce qu'on étudie? Ok, bon. Il prenait une page dans le livre et alors on revenait. Il n'y avait rien de plus. Il n'y avait pas de temps où il était d'une certaine façon paresseux et qu'il perdait son temps. Mais il disait, qu'est-ce qu'on va faire maintenant? Il te demandait, qu'est-ce qu'on va étudier maintenant, mais ce que nous allons faire maintenant? Jamais. Il ne restait tranquille. Il ne se posait pas ce genre de questions. Tout était vraiment défini. Ok. Dnieper.
1: Да, вот, Рав, подскажите, когда делаешь усилия и чувствуешь,
0: что... Expliquer. Lorsque tu fais un effort et que tu ressens la qualité de l'effort et qu'elle n'est pas terrible, est-ce que c'est volé un peu des amis dans une certaine mesure ou est-ce que où est cette qualité du travail? Je ne comprends pas de quel effort tu parles, que signifie que je vole des amis? Ça n'existe pas, voler des amis. Le fait que je prends de lui et que j'avance et que je continue, cela n'est pas volé. C'est pas le vol. On est tous connectés, on veut tous être comme un seul, et alors, dans la mesure dans laquelle on prend de l'autre et l'utilise pour la tête du but, notre but commun, c'est pas un vol. Au contraire. Je suis satisfait d'aider les amis ainsi. C'est comme ça qu'on fait avec nos enfants. À mesure dans laquelle ils prennent de nous et utilisent les choses correctement, on en est heureux. Ok.
1: Non.
0: Oui, bon. Maintenant. Comment est-ce que je peux augmenter la qualité de l'effort? Pense-y uniquement par la pensée. Pense à comment tu peux faire cela. Moscou 6. Raf, comment recevoir des amis, cette aspiration, cette impression, parce que mon ego est construit d'une façon où si l'ami est faible, et cela m'ennuie. L'ami est aspiré, il veut m'inspirer, et alors cela m'ennuie encore plus. Alors, le fait que le Créateur te donne une société, un groupe dans lequel tu arrives à lui, il ne veut pas que tu viennes d'une autre façon, en tous les cas pas seul, mais plutôt pour que tu prennes ses amis et essaie de te connecter avec eux en cœur et âme, avec amour. Dans la mesure dans laquelle tu remplaces ton rejet d'eux en connexion, amour et approchant envers eux, dans cette mesure, tu te rapproches du Créateur, c'est tout.
1: Latin One.
0: Latina.
2: Rap, ¿cómo podemos ayudar a los amigos o despertar los amigos que?
0: ¿Cómo es posible de aider les amis ou de éveiller les amis pour que ils soient toujours silencieux dans les ateliers? Tu dois les obliger à parler. Chacun doit dire de parler. Il y en a d'autres qui sont prêts à parler, d'autres qui parlent normalement, et les autres qui parlent moins que normalement. Ils ne savent pas quoi dire, et également c'est difficile pour eux de parler. Et c'est comme ça, mais qu'est-ce que je peux faire? Nous devons les éveiller, les réchauffer. Selon ma nature, en vérité, je veux rester silencieux et me renfermer dans ma chambre, ma pièce, et ne jamais en sortir. Selon ma nature, je peux recevoir tout par mes yeux, prêt à lire, et rien par mes oreilles. Et peu importe, on n'a pas le choix, je fais ça comme tu peux le voir. Et plusieurs heures par jour, je suis avec vous, et d'autres heures, je fais toutes sortes de programmes, je tourne des films, et également sur mon nature, donnez-moi un livre et laissez-moi aller.
3: Mais c'est le but qui me force. Bien. Espérons qu'à la place de vous entendre, on va entendre les questions des femmes. Oui. Bonjour. Moscou 4. Comment, durant le congrès, se diriger? Est-ce que je fonds dans le Kli Olami, de ma dizaine au Kli Olami? Si on comprend déjà que les relations, les connexions, on doit arriver à une telle inclusion les uns des autres qu'on ne ressent plus chacun lui-même, mais uniquement tous ensemble, un seul corps. Et dans ce seul corps, on pourra ressentir la force qui nous a unis, amenés là. Et on révèle alors que un, c'est lui. Ça, c'est le but de la création déjà. Nous tous, on atteint l'adhésion au Créateur. Tout, aller plus profond à partir des relations entre nous jusqu'à la racine, notre racine. PT6, comment pénétrer, comment ressentir vraiment le désir des amis, comment vivre dans ces désirs? Je dois essayer de m'approcher des désirs, pensées de mes amis. Et parce que je m'approche ainsi du Créateur. Je m'approche du Créateur. Simplement, c'est le moyen. Et il n'y en a pas d'autre. Si je méprise, ben, je ne veux pas rapprocher du Créateur. Rien à faire, peut-être plus tard, mais mon annulation, m'approcher en cela des amis, c'est finalement la seule action. Annuler mon ego et me connecter à elle afin de arriver au Créateur. C'est pas pour rien que j'annule mon ego. C'est afin de m'approcher du Créateur. Donc peut-être que je peux aller dans l'autre direction. C'est-à-dire, mon but est de m'approcher du Créateur. Pour y arriver, c'est possible que dans la dizaine. Donc maintenant, je dois faire dans la dizaine, même si avec les yeux fermés, je ne veux même pas les voir, je ne veux rien du tout, mais je suis obligé. Autrement, je ne m'approche pas du Créateur, c'est une condition. Voilà, rien à faire. Alors, j'y vais. Continue. Unity 3. Est-ce que la dizaine peut compléter les efforts qu'un ami n'a pas fait? Oui. Oui. Ajouter, c'est ce qu'on appelle deux dans un bateau. Si quelqu'un ne fait pas un trou, donc, même si un rame pour faire avancer le bateau, les deux avancent. C'est toujours comme dans un bateau, ceux qui sont plus faibles, qui sont malades, ce qu'on appelle les enfants, des femmes, mais notre bateau avance. Hébreu. Comment voir le désir des connexions et pas le désir et pas les connexions physiques? Ça vient plus tard, au fur et à mesure. Je ne peux pas vous dire comment ça se passe. Vous verrez bien que les connexions physiques, elles, et c'est, ça annule ou aide à renforcer l'union intérieure. Donc tout ce que je fais ensemble, avec les amis, avec mes mains, et ce que j'exprime ainsi, mon désir, le désir de mon cœur de s'unir. Mac 35. Si un ami participe plusieurs fois à différentes activités, mais n'a pas de temps pour la dizaine, comment on devrait réagir? Chacun son caractère, chacun ce qui l'attire, et on doit donner toutes les différentes opportunités à chacun, et chacun à sa façon. Il s'inclut, ça va aussi, c'est bien. C'est la structure, c'est un qui complète l'autre. Turc 1. Comment je sais quand prendre le manque que je vois dans la dizaine à un travail intérieur et quand remplir ce manque? Sans arrêt? Si je vois un manque dans la dizaine qui permet de l'unir à avantage, donc je prends ce manque comme le mien et j'essaye de le remplir. Kab U2. Je comprends que quand je m'annule dans la dizaine ou je fais des efforts, c'est uniquement parce que je veux m'approcher du Créateur. Et j'ai honte. Est-ce que l'intention n'est pas la bonne? Ça se clarifiera, les amis. Vous me posez des questions que vous devez vous poser à vous-même. Essayez de répondre seul ou attendre que les choses se clarifient finalement sur le chemin. il ne restera plus de questions. Et si il y aura une question, il faut investir plus d'efforts pour avancer. Quand on avance, toutes les questions restent derrière.
4: Mac 25.
3: Quel est le supplément jour après jour dans ces efforts quand le travail, la diffusion, on arrive à peine à le faire? On doit essayer chaque jour et jour de ressentir qu'on a fait, on a complété notre mesure, on s'est approché les uns des autres, on s'est approché de Bnei Baruch, on s'est approché de l'humanité, on s'est approché du Créateur et du but. On doit ressentir qu'on l'a fait. Et c'est comme ça qu'on va se coucher. Et ainsi qu'on avance. Peut-être la dernière question de Moscou. Le mot attaque, ça paraît très masculin, très violent. Le sujet du cours, le mot attaque. Donc, est-ce que le rôle des femmes, c'est plutôt miséricorde et faire des efforts pour couvrir avec amour? Et je ne vois pas que ce mot attaque appartient aux hommes. Bien sûr que ce n'est pas opposé aux femmes et surtout les Russes. elles sont excellentes dans ces attaques. C'est bien. Alors, on doit montrer chacun, chacune qu'on est prête, hommes, femmes, à cette attaque. Les femmes peuvent donner aussi exemple aux hommes. Qu'est-ce qu'on attaque? C'est pas extérieurement. Attaquer les autres. J'attaque moi-même. Je veux conquérir mon cœur. Et c'est même pas moi qui est tellement fort, qui est prêt, qui est capable de vaincre mon cœur et de le diriger tel que je veux. Jamais, ce sera jamais comme ça. C'est que le Créateur, quand je le prends avec moi, je demande, je prie, je le tire un petit peu envers moi, qu'il m'aide à dominer mon cœur. C'est la seule façon que j'avance. L'attaque, c'est pas agressif. On va pas donner des coups de poing. Hein? Mais contre le fait qu'on est paresseux et qu'on a peur de toucher soi-même, de toucher notre cœur. Et donc, j'exige au Créateur, je l'attire. Il m'aide à vaincre mon cœur.
1: L'attaque
3: est contre
1: le
3: fait que je suis paresseux et vers le Créateur. Vous pensez que c'est plus facile pour les femmes, mais pour les hommes, pardon. Moi, je dirais que non. Par la nature, les femmes
1: sont
3: plus capables de contrôler son cœur que les hommes. Les hommes restent comme des enfants toute leur vie.
1: Et
3: ils n'ont pas traversé ces étapes de naissance, accouchement, c'est-à-dire la naissance, elles sont plus prêtes pour cela, à travailler spirituel. Donc c'est grâce aux femmes sages, juste qu'on sort d'Égypte. Et ce n'est pas grâce aux hommes justes. Donc de toutes les raisons et de tout cela, on voit dans le siège de la Kabbalah, et c'est surtout les femmes, elles corrigent, bien sûr, avec l'aide des hommes, mais c'est de cette façon-là. Amen.

0: חברים גדולים, כלי עולמי אדיר. אחרי שיעור כזה עוצמתי שהרב שלח אותנו לתוך ההתקפה בכנס היום, נרצה לחדד שתי נקודות מהותיות מתוך השיעור.
1: Chers amis, après un cours si puissant où le Rav nous a guidés vers une attaque, nous voulons nous concentrer sur un point central du congrès. Et pour cela, nous avons des amis ici du Kli mondial qui vont partager depuis leur centre de la dizaine. Première question. La friction des cœurs. Qu'est-ce que c'est pour moi que cette friction des cœurs? Qu'est-ce que pour moi la friction des cœurs? Une dizaine qui veut le partager. S'il vous plaît, levez les points d'interrogation pour l'Assemblée.
2: שחיקת הלבבות זה בעצם כשאנחנו מרגישים אביות אחד כלפי השני. אנחנו מבינים שזה נועד.
1: L'affection des cœurs, c'est quand on se frotte, quand on se connecte les uns aux autres, et on réalise que c'est fait pour nous connecter, et nous connectons le Créateur à la connexion entre nous. Et écoutons maintenant la Floride. Florida.
3: This is a great opportunity, friends.
1: C'est une grande opportunité, les amis. Merci.
3: We discussed this question in
1: our Et nous avons discuté de cela dans notre dizaine.
3: And it's a great question to answer before
1: Et c'est une grande question à répondre avant le congrès.
3: Because we have how many tens? 800
1: Car nous avons combien de dizaines?
3: Around the world?
1: Des centaines autour du monde qui toutes ressentent cette friction du cœur, ce frottage. Et la meilleure chose que j'ai entendue, c'est un ami qui a dit, on ne fuit pas. Donc nous faisons avec tout ce qui nous arrive du Créateur, parce qu'il nous veut connecter. Il veut que tout cet environnement, tout ce kli soit connecté. Nous commençons avec notre dizaine et nous apprenons comment dans notre dizaine, à travers des ateliers et à travers le fait de surmonter, juste nous aider les uns les autres à surmonter toute cette friction, toutes ces différences que nous avons. Et maintenant, du fait des grands amis, du fait de tous les efforts que mettent les amis, à m'aider moi, à m'aider d'autres amis, parce que main dans la main, tous nous nous aidons. Et le fait d'arriver à cet amour, à l'amour que le Créateur est si grand, si immense, le Rav a dit que c'est une connexion spirituelle, on ne peut même pas avoir de tels mots pour cela. Et quelque chose à l'intérieur de nous ressent à quel point c'est grand. Et nous pouvons le faire ensemble, mais vraiment, ressentons-le maintenant. Et alors que le congrès arrive, les Chaim, les amis.
4: Hola, amigos. Sí, ven sumando a su pre.
1: Bonjour, les amis.
4: À l'entraîneur. Bonjour. Allez.
1: À la suite de la Floride.
4: En esas diferentes rostros que tenemos, esas diferentes opiniones. Aún así, nosotros estamos trabajando para construir esta vasija. Y que justamente disfrutar los corazones.
5: On construit ensemble un kli à partir de toutes les différences entre nous en frottant les cœurs. C'est justement quand on se rencontre, on a différents points de vue, mais le but est beaucoup plus haut, élevé de l'opinion de chacun. Et dans les efforts qu'on fait, et qu'on chacun ajoute son cœur, et on fait des efforts pour couvrir tout cela, avec l'importance du but, avec l'importance de ce congrès, qu'on puisse surmonter toutes les différences, unir tous les cœurs, et arriver à cette flamme ce feu et que la lumière du Créateur nous réchauffe. Lechaim Latin 7 et Floride, merci beaucoup. Merci d'avoir ouvert le cœur. On va passer à une deuxième question, micro ouvert. La question est, que veut dire attaquer mon cœur? Attaquer mon cœur. S'il vous plaît. On passe au groupe turc.
6: Hello friends.
5: For bonjour us, les amis.
6: Means not waiting for a better moment.
5: Attaquer le cœur, c'est-à-dire qu'il n'y a pas un meilleur moment, plus que ce moment-là. Même maintenant, si je sens que mon cœur est fermé, mais on peut demander au Créateur d'ouvrir le cœur. Des fois, on pense qu'il a besoin de plus de force, une sensation quelconque avant de pouvoir agir. Mais aujourd'hui, nous avons étudié que attaquer mon cœur, c'est justement face à cela. Même dans des états où on sent on est indifférent, un poids, on s'approche, on fait des efforts de s'approcher de l'union, et l'essentiel que personne n'est capable de le faire seul. C'est uniquement quand on réveille les amis et c'est d'eux qu'on reçoit les forces. C'est la seule façon de pouvoir continuer à avancer à partir de désir. Ce désir collectif devient une prière et le Créateur nous aide à ouvrir le cœur, à s'approcher les uns des autres. L'Echaim.
0: L'Echaim, Turquin.
5: L'Echaim, Turquin. Merci beaucoup. On passe à l'Italie.
7: Buongiorno amici del Clima Mondiale, veramente bello stare qua.
5: L'attacco. Bonjour les amis, bonjour Clima Mondiale, c'est magnifique d'être là et d'attaquer ensemble le cœur, notre cœur, c'est-à-dire pour nous, ne même pas perdre une minute, une seconde, être tous présents ici, dans cette préparation, être à 100% présents durant le congrès. C'est une opportunité exceptionnelle d'attaquer tous ensemble. Dans cette attaque, on ne pense pas à nous, on pense uniquement aux amis. On verra que cette pensée pour les amis continuera toute la journée. Ce n'est pas que durant le congrès, ce ne sera pas uniquement au long du congrès, mais ce congrès est une préparation pour continuer cette attaque jusqu'au prochain congrès. On sera tellement unis, connectés, que chaque pensée sera uniquement pour que les amis progressent. Et c'est le sens de cette grande attaque pour nous. On veut cela, réaliser tout ce que nous dit le Baal Sulam. C'est la première fois qu'on a un si grand et beau et important congrès. C'est nous, toutes les dizaines ont préparé leur congrès, participent. Et vraiment, on est capable de monter tous ensemble à Jérusalem et d'obtenir le but. On attaque le cœur, c'est-à-dire que finalement, attaquer en italien, ça veut dire aussi réunir, rassembler. Donc je veux le faire pour les amis, avec mon cœur. Et c'est ainsi que nous pourrons révéler le Créateur. C'est la raison pour laquelle on l'étudie, pour laquelle on a investi tellement d'années et qu'on se prépare jour après jour. Et on fait tous les efforts possibles. Ensemble, on fête ce congrès, le fait qu'on atteint le but. Mes amis, c'est ce qu'on peut faire. Pas seul, mais cette attaque, on le fait ensemble, tout le climat mondial. Je suis impatient d'être tous dans cette dernière bataille pour la révélation du Créateur. Les Chaim, mes amis. Chaque fois que j'entends les amis qui ouvrent le cœur, ressentir tous ces points dans le cœur qui se trouvent en Italie, en Turquie, Floride, Petah Tikva, je ressens qu'on attaque la préparation, qu'on prépare l'attaque, et que tous les points dans le cœur se rassemblent dans un désir qui a un fort effet sur mon cœur. Je ressens que mon cœur fond et toute l'union spirituelle qu'on ressent actuellement ouvre encore et encore le cœur. De la profondeur de nos cœurs, notre cœur, on voudrait entendre le Rabash, lettre numéro 8. Lettre 8, Rabash. Finalement, un petit groupe de personnes s'est rassemblé pour être ensemble en un même lieu, sous un même dirigeant et avec un esprit de bravoure au-dessus de la limite humaine. Ils se tiennent fermement face à tout ce qui se dresse contre eux. Et bien sûr, ce sont des personnes au cœur courageux, dotées d'un esprit déterminé, et leur décision est forte et résolue de ne pas reculer d'un seul pas en arrière. Ce sont des combattants de premier ordre qui vont dans la guerre contre l'inclination jusqu'à leur dernière goutte de sang. Et toute leur intention est uniquement de gagner la guerre pour l'honneur de son nom. On lit une seconde fois. Finalement, un petit groupe de personnes s'est rassemblé pour être ensemble en un même lieu, sous un même dirigeant, et avec un esprit de bravoure au-dessous de la limite humaine, ils se tiennent fermement face à tous ceux qui se dressent contre eux. Et bien sûr, ce sont des personnes au cœur courageux, doté d'un esprit déterminé, et leur décision est forte et résolue de ne pas reculer d'un seul pas en arrière. Et ce sont des combattants de premier ordre qui vont dans la guerre contre l'inclination jusqu'à leur dernière goutte de sang. Et toute leur intention est uniquement de gagner la guerre pour l'honneur de son nom. Maintenant, chers amis, depuis le centre de la dizaine, nous voulons écouter clip numéro 3, le Rav. Qu'est-ce qui détermine à quel point la lumière qui ramène vers le bien agit sur nous? Pour inviter l'action la plus bénéfique de la lumière afin qu'elle soit aussi efficace que possible, c'est par l'attaque. On en a parlé plusieurs fois. Nous sommes maintenant dans une opportunité d'attaque. Le Créateur nous arrange toutes les conditions et nous pouvons le réaliser. C'est comme dans le sport et dans tous les domaines où tu t'entraînes et t'entraînes, tu passes par toutes sortes d'actions et ensuite, finalement, tu te trouves dans une forme qui est au-dessus du possible. Dans cette attaque, quel désir doit mener le cœur de chaque ami? Se perdre soi-même dans la connexion. Rien de plus. C'est tellement précis. Peut-être on peut repasser le clip, s'il vous plaît. Qu'est-ce qui détermine à quel point la lumière qui ramène vers le bien agit sur nous ?

0: pour inviter l'action la plus bénéfique de la lumière afin qu'elle soit aussi efficace que possible, c'est par l'attaque. On a parlé plusieurs fois par l'attaque. Nous sommes maintenant dans une opportunité d'attaque. Le Créateur nous arrange toutes les conditions et nous pouvons le réaliser. C'est comme dans le sport, dans tous les domaines où tu t'entraînes et tu passes par toutes sortes d'actions et ensuite, finalement, tu te trouves dans une forme qui est au-dessus du possible.
1: Oui.
0: Dans cette attaque, quel désir doit mener le cœur de chaque ami? Se perdre soi-même dans la connexion? Rien de plus. Les amis, le Créateur nous a organisé toutes les conditions pour attaquer. Et on est dans un congrès qui ressemble à rien d'autre. Et on veut vraiment, sans avoir peur, et vraiment se perdre dans la connexion. Donc on passe à un atelier actif. Qu'est-ce qui m'empêche de me perdre dans la connexion? Et qu'est-ce qui peut m'aider à faire ce pas? Atelier actif. Qu'est-ce qui m'empêche de me perdre dans la connexion? Et qu'est-ce qui peut m'aider à faire ce pas? 6 minutes. Pour faire tout cela, je ne comprends pas ce que le Créateur envoie correctement. Il le fait pour me permettre de faire un bond au-delà de la raison. Le Créateur nous envoie toujours des conseils, des discernements. Tout ce qu'il faut pour passer à un degré suivant, et on doit les recevoir, les accepter au-delà de la raison. C'est ce qui les transforme en lumière. Il faut prêter attention à l'état de chaque ami à la place de ma propre situation. Qu'est-ce qui m'empêche de me perdre dans la connexion? Manque d'investissement et manque d'effort d'aider les amis. Ce qui me freine, ce qui m'empêche, c'est je n'arrive pas à libérer un espace dans mon cœur pour les amis. La flemme de m'incorporer avec leur désir de voir le Créateur derrière chaque ami. Qu'est-ce qui peut m'aider? Je pense, le Rav dit toujours attaquer, et j'imagine notre dizaine comme un groupe de foot. On est là, et il faut toujours voir à chaque moment où se trouvent les amis pour pouvoir leur passer le ballon et avancer. Donc, ressentir à chaque moment où se trouve chacun des amis sur ce champ et comment on avance toujours ensemble. Ressentir les amis. Qu'est-ce qui m'empêche, me freine? C'est que j'ai peur. J'ai peur de ce qui va se passer si moi je comment dire, si ce n'est plus moi, mais alors qu'est-ce qui se passe? Peut-être que je vais fondre, c'est ça? Fondre, disparaître. Et voilà, c'est fini. Je vais disparaître. Mais vraiment, c'est n'importe quoi, mais penser que Comment y arriver? C'est... Je ne sais pas, je ne sais pas comment dire. Tu as bien dit, le Créateur nous donne une grande opportunité justement de travailler, de sortir de soi-même, et ce qui nous freine, c'est la dissimulation. Le Créateur nous donne l'opportunité d'exiger que les amis nous aident, que tout dépend de cela, et qu'est-ce qu'on a d'autre à faire à part cette connexion entre nous. Ce qui m'empêche, c'est de voir suffisamment la grandeur du Créateur. Et arriver à un manque dirigé pour apporter contentement au Créateur, car il est grand. Les pensées que j'ai pour moi-même m'empêchent de le faire. Donc, écouter les amis et tout ce qui me permet d'être dirigé en dehors de moi-même. La réponse aux deux questions, je pense que c'est le Créateur. C'est lui qui m'empêche, c'est lui qui m'éloigne, et c'est lui qui me permettra de m'approcher de cette façon. Nora va donner l'exemple du sport. Si on veut pas se renforcer, on doit toujours faire des efforts supplémentaires, pas quelque chose qui est toujours agréable. Comment dire ça? Donc, de même, il faut sortir de cette zone de confort et voir que le Créateur m'aide justement à faire plus d'efforts et arriver à une prière. Donc, dans les deux cas, c'est le Créateur. Je pense également que le Créateur remplit. Je veux dire, il te dit, ne fais pas ça, mais tu dois recevoir la force de pouvoir le faire, des amis, jusqu'à ce qu'ils disent, mes filles sont vaincues. Donc maintenant, je vais le faire pour vous tous. Comment être en dehors de mes propres pensées? Tout ce que le Créateur a créé, c'est un système qu'on apprend à travailler, l'utiliser et monter. Avoir davantage besoin que le Créateur nous aide. Source, extrait source numéro 4, le Rav nous a dit, 2022, ouvrir le cœur pour l'attaque. Tout d'abord, pensons à ce qu'est l'ouverture du cœur, vers quoi cela doit être dirigé. L'ouverture du cœur doit être dirigée d'ami à ami, et dans ce cœur ouvert, je ressentirai l'ami. Dans la mesure où les amis sont dans mon cœur, et dans la mesure où ils sont prêts à remplir mon cœur, je suis prêt à remplir leur cœur. D'entrer dans le cœur de l'ami et d'y rester pour toujours, à jamais. Deuxième fois, tout d'abord, pensons ce qu'est l'ouverture du cœur, vers quoi cela doit être dirigé. L'ouverture du cœur doit être dirigée d'un ami à l'ami. Et dans ce cœur ouvert, je ressentirai l'ami. Dans la mesure où les amis sont dans mon cœur, et dans la mesure où ils sont prêts à remplir mon cœur, et que je suis prêt à remplir leur cœur. Entrer dans le cœur de l'ami, d'y rester pour toujours, à jamais.
1: Maintenant,
0: les amis, en continuant, ce texte du Rav, entrer dans le cœur de l'ami. On voudrait faire un exercice, atelier. D'accord, chers amis? D'accord? Attention. Donc, une opportunité d'un cli qui nous permet de utile de travailler durant le congrès, même pour notre routine, on disait. Selon l'expérience de Zichron 1, on a vu que chaque ami a un point comme ça qui aide à ouvrir son cœur, l'aide à s'approcher des amis du Rav. Chaque ami dans la dizaine a au moins une clé, et que si on connaît cette clé, on pourra l'utiliser et aider l'ami à ouvrir son cœur. Donc, prenons une minute, regardons intérieurement chacun dans son cœur, essayez de ressentir quelle est la clé qui ouvre mon cœur. Donc, prenons quelques instants et réfléchissons. Qu'est-ce qui peut se passer qui ouvre mon cœur? Quelle est la clé qui ouvre mon cœur?

0: Ok, chavérim.
1: Bien, les amis. On a contrôlé. Et chacun, ça peut être autre chose pour chacun. Ça peut être un texte quelconque, ou un nigoun que vous aimez, ou quelque chose qu'un ami peut faire. Tout ce qui vous aide à ouvrir le cœur. Donc, chaque ami partage avec sa dizaine quelle est la clé qui ouvre son cœur. Et les amis écoutent. S'il vous plaît, notez sur où vous voulez, où vous pouvez, où vous voulez, notez quelles sont les clés, quelle est la clé de chaque ami. À la fin de l'atelier, chaque ami aura une liste des clés qui aident à ouvrir le cœur des amis. Et on va bien garder ces clés pour pouvoir les utiliser lors du congrès. S'il vous plaît. Quelle est la clé? Chacun écrit et note. Chaque ami partage. Quelle est la clé qui ouvre son cœur?
2: Même quand
1: on éveille un manque,
2: במטרה לבנות תפילה, אז התפילה שאנחנו בונים ביחד, זה הדבר שפותח.
1: Cette prière,
3: כן, מה שמעורר לי את הלב זה שאנחנו תמיד בסדנאות או בישיבות חברים, שמדברים, חברים מדברים ועושים
1: ככה סיפור. Pardon, que je vois les amis qui parlent ensemble. Tu peux vraiment fondre dans les. Dans ce, tu passes à un autre
2: monde.
1: Quand chaque ami partage vraiment ce qui est la partie la plus profonde de son cœur, et ça m'aide à ouvrir mon cœur. Les exemples qu'on peut voir et ressentir des amis, l'importance du but, c'est quelque chose qu'on ne peut pas rester indifférent. Et on doit nous-mêmes avoir une certaine, je sais pas, notre tendresse ou un exemple, c'est ce qui me permet de faire un bon. Ce qui permet de m'ouvrir mon cœur, les efforts d'ouvrir leur cœur. Et leur prière, la prière collective. Ce qui ouvre mon cœur, c'est quand j'arrive à ressentir ce qui manque

0: c'est sortir ce qui est en moi.
1: Évidemment,
0: tout ce qui est lié au but, bien sûr, vers l'extérieur.
1: Comme
0: on est en train de faire maintenant.
1: Si
0: en toi, tu arrives à le faire sortir et tu ne gardes pas à l'intérieur.
1: משהו שדומה להשפעה, זה המאמץ הזה מעורר את הלב.
0: Donc c'est des formes éveillent mon cœur.
2: זה שיש חיסרון כללי.
0: Ce qui m'aide, c'est quand il y a un manque général dans la dizaine.
2: קשור לכולם.
0: Qui est proche de tout le monde et ce manque. Enfin, tout ce qui se passe dans la dizaine, c'est uniquement pour être avec le Créateur. Et quand je découvre la grandeur des amis, que c'est leur vie, c'est comme ça qu'ils respirent, leur essence, cette grandeur, finalement, c'est ça la clé.
3: Shirim, Agadlut Boré.
0: Je crois que les chansons qui parlent de la grandeur du Créateur, ce qui m'aide, c'est quand le groupe se réveille et que j'arrive à ressentir la grandeur du but à travers la connexion entre les amis, la grandeur du groupe. Alors j'ai de l'intérieur une force qui donne la possibilité d'ouvrir un peu le cœur.
4: Ce
0: qui me met, c'est quand tu vois que les amis ont surmonté ou renoncé sur quelque chose pour que les amis avancent. Shai nous écrit l'aide du Créateur, cette nécessité, demande, prière, s'entraider pour atteindre la grandeur du Créateur. Toujours demander au Créateur d'ouvrir notre cœur pour entendre les amis. Ressentir qu'on a tous finalement le même but et comment on commence à ressentir actuellement qu'on est ensemble. Si je laisse tomber mon désir de contrôler, cette force me soulève au-delà de toute cette réalité qu'on connaît. Et dans cette sensation, par cette puissance, on apporte contentement au Créateur. Mon cœur s'ouvre quand je vois que les amis sont vraiment dévoués à l'union. Oui, comme maintenant dans cette préparation, on peut vraiment ressentir que chaque ami veut faire quelque chose pour arriver ensemble, quelque chose de commun, les efforts de se connecter.
5: Yes, chaverim.
0: Bien les amis, on a reçu un grand cadeau, donc on voudrait l'utiliser. À ce moment-là, qu'on est un peu plus ouverts les uns envers les autres, on voudrait

0: écouter le Rav du centre de la dizaine. Qu'est-ce que signifie être prêt à l'attaque? Clip 4. L'attaque, ce n'est pas à l'extérieur que j'attaque les autres, mais j'attaque moi-même. Je conquiers mon propre cœur. Et ce n'est pas moi-même, je ne suis pas un tel héros que je sois prêt et capable de conquérir mon cœur et de le tourner comme je veux. Cela n'arrivera jamais dans la vie, mais seulement par le Créateur que je prends en partenariat, par le fait que je demande, je prie, je l'attire un peu vers moi, qu'il m'aide à contrôler mon cœur. Et seulement de cette manière, j'avance. Notre attaque n'est pas agressive au point que nous allons nous donner des coups de poing. Hein? Mais l'attaque, elle est contre notre paresse et contre notre peur de nous toucher nous-mêmes, notre cœur. Et c'est pourquoi je me tourne tout le temps vers le Créateur et j'exige et je l'attire vers moi pour qu'il m'aide à conquérir mon cœur. L'attaque est contre ma paresse et envers le Créateur. Les amis, le Rav nous a donné vraiment la direction. Comment passer de la préparation à l'attaque? On voudrait réécouter ce clip et laissons ces mots entrer dans le cœur depuis le centre de la dizaine et une mission, tâche qui nous accompagnera aujourd'hui jusqu'au congrès. Donc, écoutons et voyons ce que et quoi le Rav nous envoie. Qu'est-ce que cette attaque? L'attaque n'est pas à l'extérieur que j'attaque les autres, mais j'attaque moi-même. Je conquiers mon propre cœur. Et moi-même, je ne suis pas un tel héros que je sois prêt et capable de conquérir mon cœur et de le tourner comme je veux. Cela n'arrivera jamais de la vie. Mais seulement par le Créateur que je le prends en partenariat, par le fait que je demande, je prie, je l'attire un peu vers moi, qu'il m'aide à contrôler mon cœur. Et seulement de cette manière, j'avance. Notre attaque n'est pas agressive au point que nous allons nous donner des coups de poing. Hein? Mais l'attaque, elle est contre notre paresse, contre notre peur de nous toucher nous-mêmes, notre cœur. Et c'est pourquoi je me tourne tout le temps vers le Créateur et j'exige, je l'attire vers moi, pour qu'il m'aide à conquérir mon cœur. L'attaque est contre ma paresse et envers le Créateur.
1: Waouh!
0: Mes amis, les plus grands de la génération. on a terminé notre leçon zéro, préparation à l'attaque. Des semaines de préparation, hein, des montées et des descentes. Mais maintenant, on a tout pour commencer le congrès. Donc, depuis le centre de la dizaine, on ouvre le cœur avec grande joie et on laisse le Créateur entrer entre nous. On veut commencer, ouvrir ce congrès avec une chanson qui prendra notre cœur le plus haut possible, de façon la plus précise. Entrer dans la dizaine. Mais avant, demain, 2h40, nous tous, un seul homme, un seul cœur, on commence son numéro 1. Beaucoup d'émotions. Aïe, les canes, congrès. On passe à la musique.

0: Bonjour chers amis, dans la première partie du cours, nous allons regarder une leçon enregistrée du 27 janvier 2002, basée sur un article du Rabash intitulé « Qu'est-ce qu'un homme et qu'est-ce qu'une bête dans le travail ?» Nous allons lire ensemble dans la dizaine, nous avons 33 minutes pour cela. Écrit du Rabash, volume 2, article 7, qu'est-ce qu'un homme et qu'est-ce qu'une bête dans le travail ? Le Zohar dit, Vayera, et voici ses mots, les bourgeons sont apparus sur la terre, son explication. Lorsque le Créateur créa le monde, il donna à la terre toute la force qui lui convenait. Et tout était dans la terre. Mais elle ne fit pas sortir les fruits dans le monde jusqu'à ce que l'homme soit créé. Dès que l'homme fut créé, tout apparut dans le monde, car la terre révéla ses fruits. De même, les cieux ne donnèrent pas leur force à la terre jusqu'à ce que l'homme vienne. Et les cieux furent retenus et ne firent pas pleuvoir sur la terre, car il n'y avait pas d'homme. Dès qu'un homme apparut, aussitôt, les bourgeons apparurent sur la terre. Il faut comprendre cela, ce que cela vient nous enseigner. Mais il faut savoir que la question du but de la création était parce que sa volonté est de faire du bien à ses créatures. Mais afin de faire apparaître la perfection de ses actions, il y eut un tzimtzum et un voile, de sorte que le bien ne soit pas révélé aux créatures avant qu'elles ne méritent d'agir pour le nom du ciel. Sinon, il s'applique la question de la honte à cause de la différence de forme qu'il y a dans les récipients de réception des créatures. C'est pourquoi l'homme ne peut pas recevoir le but de la création, qui est le bien et le plaisir, à cause de la honte. Et cela s'appelle l'aspect de séparation et d'éloignement du Créateur, c'est-à-dire la question du pain de la honte nous est comprise comme une séparation du Créateur, à tel point que cette différence de forme fait que l'on soit dans l'aspect de « les méchants de leur vivant sont appelés morts ». C'est pourquoi le travail de l'homme est de sortir de l'aspect animal et d'être dans l'aspect de « homme ». Et c'est comme on dit nos sages, Yevamot, Rabbi Shimon Bar Yochai dit, « Et vous, mes brebis, brebis de mon pâturage, vous êtes des hommes, vous êtes appelés hommes, et les idolâtres ne sont pas appelés hommes. » Et nous avons déjà expliqué quelle est l'importance de l'homme, que les nations du monde ne sont pas appelées hommes. C'est comme on dit nos sages, brachot, la conclusion de la chose, tout a été entendu, crains le Créateur et observe ses mitzvot, car c'est là tout l'homme. Qu'est-ce que « car c'est là tout l'homme » Rabbi Elazar dit, tout le monde entier n'a été créé que pour cela. C'est-à-dire, celui qui a la crainte du Créateur est appelé homme. Et celui qui n'a pas la crainte du Créateur, il s'ensuit qu'il est une bête et non un homme. D'après ce qui précède, il en ressort que, avant que l'homme ne mérite d'avoir la crainte du Créateur, c'est-à-dire d'agir tout pour le nom du ciel, il n'a pas encore été appelé, il n'est pas encore appelé au degré d'homme, mais au degré de bête. C'est-à-dire que tout ce qu'ils font, c'est seulement pour leur propre intérêt, comme des bêtes. Et puisqu'il y eut un tzimtzum et un voile sur le désir de recevoir pour son propre intérêt, alors, bien que du côté du Créateur, le bien et le plaisir soient déjà révélés dans la sainteté, parce qu'il y a là équivalence de forme entre l'or, la lumière et le kli, mais pour les inférieurs qui ont été créés, ils n'ont pas encore l'aspect de homme, comme il est écrit, un âne sauvage.
1: La dizaine qui me contrôle, rien de bon n'adviendra. Oui, je veux dire quelque chose que le clip, le rabbe vient de dire, que ce clip, que nous devons atteindre un état où je suis toujours sous l'influence de la dizaine, ce qui s'appelle une attaque. Et donc, essayons d'être toujours dans cette attaque. Oui, dans cette attaque, il faut être avec le ressenti de la dizaine. Je dois ressentir les amis dans la dizaine. Sur ma gauche, sur ma droite, afin que je sache que je ne fuirai pas, qu'ils me tiendront de toutes parts et dans cette supplication mutuelle que le Créateur attire la lumière qui réforme, qui nous corrigera, qui nous rapprochera du Créateur. Oui, peut-être qu'on peut regarder ça comme faire un gâteau ensemble, pas en tant que le Créateur nous mélange tous ensemble, et demander à faire quelque chose de une nouvelle chose. Oui, un bel exemple. Personne n'est parfait sans les amis.
2: ומחזק, והמטרה היא ממש ממש לפנינו, בצורה הכי ברורה ועוצמתית.
0: Oui, chaque ami ajoute et renforce, et le but est juste devant nous. De façon la plus claire qui n'ait jamais été construite. Et maintenant, nous devons nous donner aux amis la force de se donner eux-mêmes. Oui, préparer le manque et la prière pour les amis. Les amis réussiront.
3: כן, להתקלל עם חברים, זה חיסרון וצורך.
0: Oui, s'incorporer avec les amis. Il y a un manque, un besoin de s'incorporer avec les amis, comme nous avons dit hier, avec joie. Avec joie, avec le sourire. Et comme Shai le dit toujours, Shai, notre ami Shai, que les amis réussiront. Oui, de ressentir la confiance, de transmettre cette confiance aux amis. Oui, simplement, toujours donner des remerciements pour cette opportunité d'être ensemble, de rentrer dans le cours ensemble. À chacun de ces moments, chaque moment est un cadeau infini. Oui, c'est une preuve de la grandeur du Créateur. Que nous sommes assis ensemble autour de cette table. La première raison pour tout ce qui existe. Et qui nous mène à ce point ensemble. C'est la grandeur du Créateur. Pourquoi ? Parce que le Créateur est grand. Et grand au-dessus de tout, au-dessus de ce que chacun ressent. Peu importe ce qu'une personne ressent, ce point de connexion est plus grand. Que tout, que seulement l'un des amis existe. Oui, Shai nous ajoute que le cœur soit pour les amis, demander au Créateur d'aider les amis. Extrait des sources numéro 1. C'est un cours de mai 2002. Question, comment savons-nous si on est prêt pour le cours? Rav,
1: c'est en aspirant par la pression que vous voulez atteindre le bien et le ressenti dans l'intellect, également dans la sensation que vous êtes prêt à aller avec dévotion complète afin d'atteindre la qualité du don, la dévotion d'âme ou le sacrifice de soi pour être vraiment prêt à perdre tous ses succès et à recevoir afin de ressentir, ça veut dire l'aide de celui qui donne. Et sur cela, il y a aussi toutes sortes de quoi et de pourquoi l'homme doit examiner. L'homme doit se réchauffer pour ressentir un peu de différence entre qui suis-je, ce qui est désirable, ce qui est actuel, et je dois atteindre de nouveaux discernements qu'ils veulent, pour que finalement, c'est important avant le cours, autrement une personne commence à écouter comme si il n'entend pas, parce qu'il ne fait que commencer à s'éveiller. Maintenant, les amis, continuons à nous réchauffer, s'éveiller, s'éveiller à l'état désiré pour ce jour très spécial après des semaines de préparation intensive pour ce moment très spécial. Pour nous rappeler que sans la connexion entre nous, il n'y a pas de telle chose que la spiritualité. Clip numéro 2. Vous devez atteindre un état où il y a la proximité entre vous. Et essayez d'arrêter de voir la spiritualité comme étant quelque chose que vous pouvez atteindre seul. Mais ce n'est que à travers la connexion entre vous. Et c'est le problème principal, parce que c'est la vérité, cela va contre notre ego, c'est au-dessus de notre nature, la connexion. Et c'est pourquoi nous étudions la question de l'attaque. Que seulement à travers une attaque est-ce que nous franchissons cette étape. Alors bien sûr que nous demandons au Créateur de porter cette action sur nous, mais seul, personne ne peut le faire. Le problème principal qu'une personne ait dans la réalisation de son désir pour la spiritualité, c'est qu'il veut le réaliser seul. Il pense qu'il peut bientôt aller dans un endroit isolé et là, vraiment, rentrer en lui-même et travailler avec lui-même et être injuste et atteindre, bien que ceci autrefois était possible, autrefois, mais déjà, à partir du temps d'Abraham, nous comprenons que ce n'est pas possible. Abraham était le premier à découvrir que le désir de recevoir, appelé Nimrod, il ne grandit que pour que les êtres humains se connectent au-dessus, s'unissent au-dessus et qu'ainsi atteignent le Créateur. C'est impossible d'atteindre le Créateur en personne, d'une façon individuelle. Mais quand même, un petit groupe, 2, 3, 4, 5, mais il doit y avoir un groupe pour que la personne puisse sortir de lui-même. En lui-même, il n'y a pas de révélation spirituelle. Ce n'est pas la spiritualité. Il doit y avoir une sorte de connexion entre deux à partir du même système d'Adam Harishon. Et dans un seul, ça ne peut pas être révélé. Il faut qu'il y ait deux qui toujours auront cette contradiction entre eux, et c'est pourquoi ils sont deux. Et dans la mesure où ils sont en mesure de faire la connexion entre eux, alors, au-dessus de cette contradiction, dans ces deux niveaux de connexion et de contradiction, ils construisent un endroit où le Créateur peut se révéler. Seulement de cette façon est-ce que ça marche.
4: צריכים תמיד לעורר את הדבר הנשכח מהלב.
0: Nous devons toujours réveiller ce que le cœur oublie. Ce qui est requis pour la correction des cœurs, la correction du cœur, l'amour des amis, dans le but d'atteindre l'amour d'autrui. Vous devez toujours réveiller ce qu'oublie le cœur, ce dont il a besoin pour la connexion des cœurs, l'amour des amis, dont le but est d'atteindre l'amour des autres. Rabash, parfois la spiritualité s'appelle une âme. Les amis énormes, maintenant, prenons tout cet éveil pour un cœur partagé dans la dizaine, l'intention que nous construisons ensemble, et rentrons dans un cours enregistré du Rav ensemble.
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0: Préparation pour l'attaque pour un congrès. Raph, s'il vous plaît. Je pense que cela vaut la peine pour nous de mettre l'accent aujourd'hui dans ce cours. Oui, je pense que nous devrions mettre l'accent aujourd'hui dans ce cours entre les amis, entre chaque groupe, et pour que cela soit la chose principale. C'est-à-dire, alors que nous lisons ces extraits et qu'ils n'attendent pas de ma part une certaine innovation, parce que certainement nous parlons de tout, mais le but pour le congrès doit être que les gens se rapprochent les uns des autres, se comprennent les uns les autres, se parlent les uns les autres, se ressentent les uns les autres. Par conséquent, faisons un cours, ayons un exercice pendant ce cours sur la mesure dans laquelle nous pouvons être proches, comprenant, ressentons nous les uns les autres. Car l'un dans l'autre, le résultat doit provenir du rapprochement qui prend place entre nous, et non pas quelques sagesses dont nous parlons, des jolis mots, ou même chacun est inspiré par l'autre, mais le principal par lequel une personne devrait être inspirée, c'est que il y a un rapprochement entre nous dans la dizaine. Et par conséquent, nous devons être plus actifs aujourd'hui dans la révélation, le ressenti, le rapprochement, l'intérêt les uns dans les autres et dans chaque ami. Donc essayons de travailler dessus aujourd'hui. Donc, s'il vous plaît, Oren va lire et nous entendrons, après quoi nous parlerons vraiment dans les dizaines, pas longtemps, mais disons 5-6 minutes, où tous nous parlerons. Il n'y a personne qui, d'une certaine façon, un interverti, qui ne peut pas dire, chacun doit ajouter quelque chose. De façon brève et du fond du cœur, de l'intériorité du cœur, il se vérifie lui-même et de son cœur et il sort quelques mots vers les autres. Et l'essentiel qu'il vérifie aussi, s'il ressent du fond du cœur, s'il veut par cela toucher les amis, qu'ils le ressentent dans leur cœur. Et ainsi nous ferons. La préparation doit être telle, rapprocher les cœurs.
5: Nous allons faire les choses. La préparation doit être ainsi, de rapprocher nos cœurs.
0: Alors, s'il te plaît, Oren.
5: Donc, s'il vous plaît.
0: Extrait 1. Rabash, lettre 24. Préparation à l'attaque au congrès. Tu dois toujours te tenir sur tes gardes tout le jour et toute la nuit, c'est-à-dire aussi au moment où tu ressens l'état de jour et aussi au moment où tu ressens l'état de nuit.
6: Laila.
0: Car nous disons au Créateur, à toi est le jour, et à toi aussi est la nuit.
5: Et la nuit est à toi aussi.
0: Car même la nuit, c'est-à-dire l'obscurité de la nuit, vient aussi du Créateur, pour le bien de l'homme.
5: En faveur de l'homme aussi, comme il est écrit.
0: Comme il est écrit, le jour au jour fait jaillir la parole, et la nuit à la nuit révèle la connaissance. Il en ressort que tu dois éveiller le cœur des amis jusqu'à ce que la flamme s'élève d'elle-même. Et par cela, tu mériteras d'éveiller l'amour, l'amour du lieu, béni soit-il, sur nous.
5: En éveillant l'amour du Créateur sur nous.
0: Ça veut dire, dans la mesure où nous pouvons éveiller les amis, dans cette mesure, en fin de compte, nous serons aussi en mesure d'éveiller le Créateur. Et donc, vous devez toujours vous tenir en garde, tout le jour et toute la nuit, c'est-à-dire que c'est notre véritable travail, pas juste pendant le cours ou pendant le rassemblement, la réunion. Quand vous ressentirez un jour de jour, un état de nuit, dans toutes sortes de nos états intérieurs, oui, parce que ils proviennent tous du Créateur, aussi la nuit vient du Créateur, et le travail qui est pour le bénéfice de l'homme vient, qui est en faveur de l'homme, pour que nous ayons la possibilité de nous rapprocher et d'innover notre travail au Créateur, parce que par le fait que nous ressentions l'indifférence, même le désespoir dans toutes sortes d'états dans lesquels mon désir de recevoir ne nous tire pas vers l'avant. Donc ici est le temps du travail dans lequel le désir de donner, où nous essaierons d'une certaine façon de recevoir des amis du Créateur, d'éveiller et d'avoir que lui bénisse en avant, ça en fait c'est notre véritable avancement. Par conséquent, plus tard nous clamons que nous avons beaucoup d'années où nous n'avançons pas.
5: Pendant des années, beaucoup d'années, nous n'avançons pas.
0: Est-ce que vous lui avez donné de l'avancement?
5: Ça donne la possibilité d'avancer.
0: Donc, alors.
5: Par conséquent,
0: et c'est pourquoi il y a un travail de groupe ici, où nous devons éveiller le cœur des amis, chacun aidera son ami, passer son cœur pour éveiller son propre cœur, mais si pendant un instant il saute et il est prêt, parce que pour le moment il peut sauter en avant, il est prêt à faire quelque chose, mais un moment après il disparaît et il réalise qu'il n'a nulle part où aller, mais lorsque chacun veut éveiller l'autre, alors par cela ils allument le feu général qui brûle et qui les attire tous
5: vers la
0: connexion entre eux et vers la connexion avec le Créateur. Et c'est pourquoi ici c'est là que notre travail se trouve particulièrement, dans des temps dans lesquels nous ne ressentons pas que nous avons une attraction en avant, et donc essayer d'éveiller les amis, et de cette façon chacun aidera son ami et cela nous attirera en avant. C'est pourquoi il écrit, vous devez éveiller le cœur des amis jusqu'à ce que la flamme s'élève d'elle-même, jusqu'à ce qu'elle s'allume, qu'elle brûle et qu'elle définisse tous nos états en avant du chemin. Alors maintenant, il faut discuter entre nous, dans les dizaines, n'est-ce pas? Comment est-ce que nous accomplissons ces actions? Et ça, c'est en fait toutes les heures, hormis à part le cours du matin, au cours du jour et quelques rencontres que nous avons, de petites réunions que nous avons au cours du jour. Comment est-ce que tout le reste des heures, nous devons penser
5: à
0: la flamme, le feu que nous devons allumer entre nous, et chacun dans sa dizaine fasse en sorte qu'il nous tire en avant.
1: afin qu'il s'allume et que dedans la force supérieure soit révélée et que la réalité supérieure soit révélée, s'il vous plaît. Tous parler. La base pour cela, c'est que chacun doive examiner et clarifier pour lui-même ce qui vient du Créateur et qui n'est pas moi, c'est la connexion entre nous, c'est l'amour qui doit être connecté entre nous. Et c'est ça, à chaque seconde, quand j'ai un éveil, un moment de reconnaissance, d'investissement de toutes ces forces dans les groupes, dans le groupe. Nous devons, d'une certaine façon, constamment nous accrocher à la grandeur du but, désir de l'atteindre qui brûlera en nous et que le but vive en nous. Et comme a dit Evgeny, on ne peut pas le faire seul. Essayer de leur donner la grandeur du but pour que cette chose reste entre nous. Oui, c'est de ce qui est désirable, nous essayons de voir que le cœur sont d'accord toutes les heures de préparation, qui essayent de voir où suis-je parmi les amis dans la dizaine, comment est-ce que je suis bénéfique pour eux. Où sommes-nous ensemble, tous les amis, dans cette action vers le Créateur? Oui, j'ai entendu le Rav dire pendant le temps où nous ne ressentons pas que nous sommes tirés en avant. Cela signifie que je dois constamment prêter attention à qu'est-ce que je ressens vis-à-vis de la dizaine, vis-à-vis de mes amis. Et à tout moment donné où il y a une descente de cela, spécifiquement dans ces temps d'éveil de l'amour, et je pense que c'est suffisant simplement de lire les extraits émouvants de Rabat, ça agit sur ton cœur. Et c'est des états élevés où travaille le kabbalisme, nous devons travailler dans ces états qui sont des états d'amour, d'amour pour le Créateur, d'amour pour les amis, et de le demander pour tout le monde. Oui, je pense à cet endroit à partir duquel ils ont écrit, et c'est un endroit qui existe toujours, et nous avons l'opportunité de connecter cet endroit, comment ? À travers la connexion entre nous, à travers ce qui est le plus important pour nous, c'est ce qu'a dit Lio, que ça, c'est le but de ce jeu. Donc, il y a un certain courant, là, pour cela. Et donc, nous devons simplement le ressentir, qu'il nous influence. Oui, actuellement, je ressens que ce courant d'importance qui vient de la dizaine, qui vient du groupe, c'est vraiment... Il me tire. Et je souhaite me préoccuper aussi du prochain moment, le reste de la journée, les temps qui viendront. Et pour cela, nous créons un réseau de sécurité pour nous, sécurité de support et de grandeur du Créateur, où chacun des amis ajoute pour avoir un ressenti de dépendance mutuelle. Et je veux m'annuler devant eux, je veux me rapprocher de ça. Oui, dans l'extériorité, tout est prêt, nous avons les repas, les yeshiva traverim, tout, mais dans chaque action que nous faisons, c'est nous faisons pour la grandeur du Créateur, et c'est ça notre travail principal, c'est la grandeur du Créateur qui soit avec la source du carburant principal dans chaque action. Oui, et... L'ego est tellement si complexe, et même maintenant, nous parlons ensemble. Nous pouvons nous sentir seuls. Avec la dizaine, dire que c'est impossible de Mais pour travailler dessus et pour faire tous les efforts que nous faisons, oui, l'attaque, cette action de groupe, dire à quel point le but est important, la grandeur du Créateur. Vouloir le recevoir que des amis et pas rien pour moi-même. Oui, le grand congrès apparemment a lieu tout seul. 3000 personnes dans la table, tu travailles dessus, tu attrapes. Moi, je ressens que ça sera la même chose, que nous allons générer la même intensité, sauf que c'est juste tout seul. Enfin, nous serons dans des dizaines autour du monde, nous ne verrons que les uns les autres et nous serons dans ce champ, je peux le ressentir. Oui, je dois être le plus petit des amis. Chacun, à la fin de la correction, le Créateur est derrière tout le monde. Si ça ne sera pas le cas, il n'y aura pas la correction correcte entre nous. Oui, je dois travailler sur le ressenti du cœur des amis. J'ai écrit « L'effort pour vivre dans le manque des amis, ça dirige le cœur à l'endroit d'ouverture du cœur et dans la demande pour l'aide du Créateur. »
5: Et les amis ne sont toujours à côté de nous. Extrait numéro 2.
1: Extrait numéro 2 du Baal HaSulam. Et l'essentiel, c'est l'effort, c'est-à-dire tendre vers l'effort dans son travail. Ce qui est fait par l'habitude n'est pas appelé service, sauf ce qui dépasse l'habitude. Ce qui s'appelle effort semble à un homme qui a besoin de manger une livre de pain pour être rassasié, alors que tout son repas ne s'appelle pas un repas où il y a rassasiement, sauf le dernier kazaït de la livre, car ce kazaït, aussi petit soit-il, est ce qui a fait pencher le repas du côté où il y a rassasiement. Comprends cela. Et ainsi, de tout service et service, le Créateur ne prend que ce qui dépasse l'habitude, et ceux-ci seront les lettres et les kélim pour recevoir la lumière de sa face. Et comprends bien cela.
5: De même, de chaque service, le Créateur ne retire que les morceaux qui sortent de l'ordinaire, et ce sont eux qui seront les lettres et les kélim, les récipients, dans lesquels sera reçue la lumière de sa force, de sa face. Comprenez bien ceci. Le Rav dit, voici la question, comment est-ce qu'on distingue le surplus, ce supplément, ce morceau qu'on peut ajouter dans l'effort entre nous et entre nous et le Créateur pour donner contentement, pour préparer le récipient pour sa révélation, ce qui est en fait ce qui lui procure le contentement. Donc, comment ressentons-nous dans cela de plus en plus notre service, où on se dévoue à ce travail? Et réellement, devenir plus proche du Créateur.
1: Que nous nous rapprochons du Créateur, que nous préparons sa révélation pour toute la création. Comment est-ce que nous distinguons, comment est-ce que nous voyons que le principal est comme il dit, que nous atteignons la toute fin de notre travail et un peu plus, que plus que ce que nous pouvons, et ça c'est le principal, que nous ressentions cet effort, que spécifiquement dans cet effort se révèle le Créateur, et c'est là qu'il se réjouit, et c'est là que nous faisons la connexion avec lui. Comment est-ce que dans notre vie, est-ce que nous faisons l'effort et que l'effort est au-delà de notre force et désir? Comment trouvons-nous dans cet effort, ce tout dernier effort, comment est-ce que nous le dédions au Créateur, et spécifiquement là, nous réalisons que nous lui apportons du contentement, s'il vous plaît. Si l'effort vraiment à la fin du Créateur, à la qualité du don, alors plus je le ressens avec des forces, alors je découvre que ce qui vient de moi n'a pas de valeur, c'est sans intérêt, tous les efforts c'est juste mon ego. Mais spécifiquement, ce qui est considéré comme étant au-dessus, c'est comment ce petit supplément que j'ai d'importance des amis, c'est ces forces-là qui sont considérées. Oui, je pense que cela engendre une véritable prière. Je sais pas, ça me rappelle l'histoire de Nachshon qui est entré dans l'eau, il a atteint la poitrine, ensuite la nuque, jusqu'à ce que l'eau vienne dans sa bouche et sache, et ensuite il a crié au Créateur. Donc c'est le petit supplément pour atteindre une véritable prière, pour un cri. Oui, afin d'avoir une véritable prière, de prier, notre travail est d'être sur le fait de nous relier d'un côté aux amis, à chaque fois à nouveau, pour entrer dans la société, pour voir est-ce que j'ai atteint ce ressenti d'un récipient et de l'amour des amis, et d'un autre côté, de m'attacher au Créateur à chaque fois. Peu importe, montée, descente, peu importe l'état où il se trouve, je sais qu'il m'apporte ça. Il organise cet état entre nous selon notre rythme. Oui, comment apprécier l'effort pour le faire, pour que cela grandisse et se rampante au cours du jour. C'est pour ressentir que la dizaine, c'est ma vie de sécurité dans notre vie et peut-être ma bouée de sauvetage. Ça, c'est notre vie spirituelle. C'est là qu'on ressent, nous ressentons le goût dans la vie. Et de la façon, c'est la pensée qui est là pour travailler constamment dessus. Pour que le Créateur m'envoie, les amis, et là, ma connexion à lui, pour constamment leur demander d'être reconnaissant et ne pas perdre cette pensée ne serait-ce qu'une minute. Oui, de simplement, ça devrait être pour nous la chose la plus importante, parce que je ne sais pas, je ressens qu'il y a quelque chose qui vient d'en haut, aussi des amis, aussi de l'environnement.
4: Et
1: juste le convaincre un tout petit peu d'ajouter quelque chose de moi-même. C'était pas quelque chose de moi-même, mais en vérité, ce qui se trouve là, mais je pense qu'il y a là quelque chose. Et voilà ce à quoi je peux, en quoi je peux contribuer ici, dans ce groupe. Et alors je commence et je continue cette question. Suivant. Oui, ce courant vers le but, simplement nous avons reçu une grande aide. Avec une grande force du climat mondial, nous voyons tous les rassemblements autour du monde et chacun veut s'abandonner lui-même, chacun veut que les amis soient une force pour supporter les amis, et pour moi-même, je n'ai rien. Mais pour les amis, nous recevons des forces.
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3: כן, ושי כותב לנו, במאמץ להשפיע, לדרוש, לרכש עבור החברים, שזכרת הבורא תחייב ביניהם. בזה אנחנו עושים נחת רוח לבורא ביחד. אז כן, שמאמץ שלנו, שלנו לא שומעים על האגו שאומר, עוד מאמץ, עוד עבודה, מה זה עבודה? אלא שאנחנו רואים, מרגישים רק רגע עכשיו ופה יש תמיד אפשר להוסיף עוד משהו כי אז זה לא מוגש כמו ממש כמו עבודה קשה או אי אפשר אלא
1: plus et plus parce que ce n'est pas ressenti comme un travail difficile et on peut toujours me diriger pour les amis pour une plus grande connexion.
5: Et la différence entre être en service et pas en service, c'est comme maintenir cette balle dans l'air. Numéro 3 du Rabash, on ne doit pas dire j'attends que le Créateur me donne un éveil d'en haut, et alors je pourrai travailler dans le travail de la sainteté. Le Balasoula m'a dit qu'en ce qui concerne l'avenir, l'homme doit croire à la récompense et au châtiment. C'est-à-dire qu'il doit dire « Si je ne suis pas pour moi, qui est pour moi ?» Et quand je suis pour moi, que suis-je ? Et si ce n'est pas maintenant, alors quand ? Ainsi, il ne faut pas attendre un instant de plus. Au lieu de cela, il doit dire « Si ce n'est pas maintenant, alors quand ?» Il ne doit pas attendre un meilleur moment, donc alors je me lèverai et je ferai le travail de la sainteté. Au contraire, c'est comme nos sages l'ont dit, ne dis pas « J'étudierai quand j'aurai le temps » de peur de ne pas avoir le temps. C'est-à-dire, à n'importe quel moment, la personne doit se voir prête à l'éveil. Et dans la mesure où il se regarde comme un moment qui est moins propice, peut-être demain ou peut-être dans un moment, il y aura un meilleur instant. Non, ce n'est pas correct. Mais plutôt... Précisément à partir du moment où il voit qu'il n'est pas prêt, c'est le meilleur état qu'il soit. Parce que dans la mesure dans laquelle nous réalisons des actes de dépassement en cherchant, en fonction de cela, nous avons le résultat et la récompense de nos efforts. Et pour vraiment dire que ce n'est pas pour moi et qui, et si ce n'est pas maintenant, quand, vraiment, il faut qu'à chaque moment, on voit cela comme étant le moment le plus propice pour ajouter des efforts autant que possible. Et même si le désir égoïste nous jette dans toutes sortes de travail, de différents états où on est malade et on est dans un ressenti où on est occupé, qu'on doit prendre soin de quelque chose et alors plus tard on reviendra. Non, on comprend déjà cela, qu'on sait déjà de l'expérience, que la mesure de laquelle toutes ces choses viennent d'une façon infinie de notre ego et cela nous est envoyé par le Créateur afin de nous donner une opportunité d'un rapprochement pour arriver à connaître notre nature et avoir affaire avec elle dans la quantité, mais particulièrement dans la qualité des efforts, on peut voir comment retarder les choses. Finalement, on surmonte, on fait un effort et on donne, on donne au corps une autre miette d'effort. Et

0: attention à mettre en avant des efforts. Et précisément, dans les moments où nous sommes éloignés de la spiritualité, lorsqu'on est paresseux, lorsqu'on ne peut pas, qu'on est rejeté, ou, enfin, tout cela rejette l'avancement, mais vraiment provoque le fait de recevoir du rejet d'en haut également. Pourquoi ? Parce que ce rejet doit le recevoir d'en haut afin de reconnaître que c'est lui en fait qui a provoqué ce rejet, alors qu'il avait l'opportunité d'avancer. Et le second rejet, c'est pour pouvoir réaliser l'action précédente et la répéter, sinon, sans cela, on ne peut pas avancer. Si cela ne nous arrive pas, cette étape qui nous a été donnée sur le chemin, par conséquent, si tu me laisses un jour, je te laisserai deux jours. C'est-à-dire que si la personne laisse une certaine forme d'effort à un certain moment, il aura à faire le double des efforts en ne faisant pas l'effort et également pour celui qui n'a pas fait. C'est pourquoi nous devons être concernés du fait d'amener cet esprit dans le groupe où personne ne pourra rester calme. Que je ferai ça plus tard. Et dans une autre, à un autre moment, un autre jour, à un certain moment, d'une certaine façon. C'est là le problème. On ne veut pas attirer le temps, on ressent toujours qu'on est en retard et que nous travaillons dans un état de ne pas avoir suffisamment de temps. C'est vraiment très difficile de soutenir un tel état. Mais si nous entraînons les uns les autres, créons une telle atmosphère et qu'on se ressent alors dans une attaque, et alors cela n'est pas difficile. Tout dépend de l'esprit général de la société. Une personne toute seule ne peut agir de cette façon. Uniquement si tu es connecté au groupe et que tu as l'esprit où chacun aidera son ami, on s'éveille les uns les autres, même si aucun de nous la force, mais envers les autres on peut s'éveiller, éveiller les autres, et secouer les uns les autres. Je ne suis pas capable de faire cela pour moi-même, mais si je donne l'esprit, les forces d'éveil pour les autres, moi également je m'éveille d'eux, et alors c'est comme ça que chacun est son ami. C'est un must précisément en cela, c'est un must de ressentir que l'attaque ne doit pas être de la personne sur elle-même, mais plutôt nous tous ensemble sur nous tous ensemble. Et aucun de nous la force de se traiter lui-même. Par conséquent, le groupe, la dizaine, qui peut avancer, mais la personne elle-même ne peut pas. Pour éveiller la dizaine, est-ce que c'est clair? Bon. Ita 4.
1: Bonjour. Rab, tu in realtà hai già dato una risposta alla domanda che volevo farti, però comunque
0: te la faccio lo stesso perché qu'en fait tu as donné la réponse à la question que je voulais poser, mais je vais quand même la poser.
1: Esattamente a quale stato?
0: Il a dit ici che la persona devrait croire dans la récompense et punition. De quel état parle-t-il ici? C'est un état égoïste ou un état avancé? Récompense et punition, c'est dans le fait que nous avançons dans le travail spirituel et que, en fait, nous voyons ce qu'est la récompense et ce qu'est la punition et comment cela change d'un état à l'autre. Où je contrôle, mesure, puis pèse et vois que la récompense et ma punition.

0: compétition. À chaque fois, s'élèvent dans leur essence et leur qualité d'un état à l'autre. Alors, si précédemment, disons hier, j'étais satisfait de quelque chose, cela n'est plus suffisant pour moi aujourd'hui. Si la punition était pour moi dans le fait de, d'une façon plus physique, maintenant c'est plus d'une façon spirituelle, voire plus. Floride.
1: Yes, Rav, thank you.
0: Oui, Rav, merci. Rav, dans la situation où un ami peut avoir un manque pour la connexion et qu'il veut faire plus d'efforts dans le groupe et dans l'organisation de bébé, s'il se retrouve avec des perturbations lorsqu'il est malade ou incapable d'avancer, est-ce que c'est le cas des amis ou le cas du Créateur Tout-Puissant? Dans chaque endroit où on reçoit, cela vient du Créateur, même s'il y a des pensées, apparemment dans nos désirs, cela vient à nous du Créateur, et uniquement plus tard, lorsque je coupe et décide ce que je fais de cela, et à partir d'ici, mon travail commence. Et alors, également, nous voyons la mesure dans laquelle mon travail qui vient de moi, de décision et de ressenti précédent, de cela, je ressentirai combien cela vient du Créateur. Ce sont juste des discernements supplémentaires que, avec le temps, nous examinerons. Santiago.
2: Amado Rav, para poder adicionar un esfuerzo para poder
0: afin de pouvoir ajouter dans l'effort, ajouter cet effort, pour cela nous avons besoin d'un manque. Comment est-ce que ce manque, si on prend en compte que parfois la personne est dans une descente, n'a pas ce manque, alors comment se transformer ce manque dans un état, dans la dizaine qui permet un effort supplémentaire? J'essaie de travailler non avec mon manque qui est un manque d'un animal, mais plutôt avec le manque d'un Adam. Adam, c'est déjà appelé un manque de la dizaine du groupe, parce que c'est la partie d'Adam Arishon, du système d'Adam Arishon, le grand système. Et par conséquent, avec ce manque, je dois travailler, c'est-à-dire d'avancer du désir personnel vers le groupe, le désir du groupe. Ça, c'est d'abord. Et examiner ce désir et poursuivre avec cela vers l'avant. Baltique 4, pays Baltique 4. Bonjour Rav. Je voulais demander comment commencer à voir le monde par les yeux des amis plus rapidement. La façon la plus sûre de regarder le monde à travers le groupe, c'est lorsque j'en arrive à désespérer de mes forces, en arrivant à un état où je comprends que moi-même, je ne suis pas la spiritualité, je n'appartiens pas à la spiritualité. Je suis comme un zéro, je ne suis même pas zéro, je n'existe même pas. Zéro, c'est néanmoins un certain nombre, un état ressenti de la réalité. Mais à partir de là, je comprends de l'intérieur de mon ego que même un zéro n'existe pas dans la spiritualité. Alors je cherche de quelle façon je peux. Alors, la seule façon d'être dans la spiritualité, lorsque je disparais, me connecte, me dissous, me dilue à l'intérieur des amis. J'essaye de les ressentir et à travers eux la réalité. Et alors j'en arrive à une certaine impression de ce qui se passe réellement ici, au milieu de la connexion, au milieu du groupe, où je commence à découvrir que cela est probablement ce que le Créateur prépare pour les gens. Et par ce groupe, même si nous sommes connectés d'une telle façon, une façon faible, nous commençons à le ressentir. Tout du moins, on arrive à un état dans lequel, d'une certaine façon, nous saisissons quelque chose qu'on appelle général. Mais général, c'est déjà le Créateur. Bien que cela soit éloigné de lui, mais dans la mesure dans laquelle nous devons nous annuler en cela et nous accrocher à cette connexion commune entre nous, alors de cette connexion commune et mutuelle, on a arrivé à se reprocher du Créateur, de le ressentir, de se préparer pour lui. Et cela est en fait tout notre travail. C'est tout le sujet du congrès. Être dans un consensus, un ressenti commun du Créateur. Donc, nous avons maintenant Moscou 1.
3: Да, Рав, спасибо. Вот духовный хисарон — это когда я не прихожу, чтобы погреться у костра, а как бы только занимаюсь пробуждением товарища.
0: Manque spirituel, да. C'est lorsque je n'en arrive pas à être réchauffé par le feu, mais juste m'engager à éveiller les amis. Oui, Turquie 3.
4: Thank you, Dira. My friend is asking.
0: Mon ami demande.
4: My entire ten will attend.
0: Toute ma dizaine assistera au congrès. Il y en aura également qui se rassembleront physiquement. Est-ce que je dois assister au congrès dans mon propre groupe ou assister virtuellement au congrès? On voit que le monde avance vers la connexion virtuelle de plus en plus. Il n'y aura plus de défauts dans la connexion virtuelle. Alors certainement, l'humanité avancera de plus en plus vers une connexion virtuelle. Je pense que le résultat de cette pandémie, de ces virus également, et cela nous habitue à être connectés d'une façon virtuelle entre nous, de plus en plus, pour que nous fassions attention à la connexion mentale, spirituelle et pas physique lorsqu'on se voit les uns les autres. Par le visage. Cela est pour le moment, mais on doit voir qu'on doit passer à une identification plus intérieure avec les autres. Et lorsque je vois toutes sortes de différents visages, c'est pas selon cela que je vais localiser les autres, mais plutôt selon leur qualité intérieure, leurs pensées, leurs désirs, mesures de connexion, leur tendance à la connexion. En fonction de cela, je révélerai et j'arriverai à connaître tous les gens selon l'essence de chacun de l'intérieur, du récipient intérieur de Adam Harishon. C'est pourquoi je ne sais pas quoi te dire. Comment être plus connecté? Nous avançons avec ce processus que la Providence supérieure fait descendre sur nous. Vraiment, espérons qu'on arrivera à un état où chacun de nous se rapprochera d'une connexion plus intérieure entre les gens et pas extérieure. Donc, pour que nous n'ayons pas à nous revêtir de ces masques, mais plutôt, finalement, cela n'est pas important, le visage de la personne, ou noir, blanc, jaune, rouge, et également qu'il est rien d'extérieur qui sorte de notre corps extérieur ne m'influencera, mais plutôt ce qui m'influencera, ce sera ce point intérieur dans son cœur. Dans la mesure dans laquelle nous avançons vers cela, alors on avance vers la vérité. État 3.
5: Bonjour Rav.
0: Bonjour Rav.
5: Nell'interazione in decina usiamo spesso questa parola, andiamo al di sopra della ragione.
0: Dans les relations, dans la dizaine.
5: Ognuno lo utilizza per far prevalere
0: la ragione. On utilise beaucoup le mot passer au-dessus de la raison. Chacun est il utilise
5: allora si può creare, pour en fait à
0: conquérir sa propre raison. Alors comment est-il possible de dans la dizaine de créer un état où on réchauffe uniquement les cœurs? C'est la chose principale, parce que ce n'est pas le sage qui apprend, mais plutôt dans la mesure dans laquelle je donne ma chaleur, mon inspiration à la connexion, c'est ce dont on a besoin. Parce que notre but dans tout notre travail, c'est finalement la connexion. La force de la connexion est l'union de notre connexion. Cela définit notre récipient et en fonction de notre récipient, on découvre en lui le Créateur. Par conséquent, l'ascension d'un degré à l'autre, dans ces degrés spirituels, c'est la mesure dans laquelle on se connecte entre nous plus, d'une façon plus qualitative et quantitative. Et dans la qualité, il y a beaucoup, en quantité, on n'a pas plus que 10. Mais en qualité, nous avons de nombreux degrés. Que sont ces degrés? Dans la connexion entre ceci, cela, dans toutes sortes de façons, de manières qui sont révélées dans chaque cellule et toutes les cellules dans la connexion entre elles. À partir de cela, nous avons l'essence de la vie. Finalement, nous avons un certain nombre de base, d'éléments dans la nature, disons, sont éléments dans la nature. Mais de ces compositions, de décompositions entre eux, regarde ce qu'il advient, jusqu'à ce que la décomposition de ces qualités, de ces matières physiques, biologiques, chimiques, même dans les vies, dans les cellules vivantes qui créent la vie, vraiment elles en arrivent entre elles à créer toutes sortes de formes, mais également des maladies ou des choses saines. Regarde ce qui se passe, tout dépend de la composition, des connexions moléculaires entre tous ces éléments. C'est là où se trouve toute la sagesse, où est la science. Et ce en quoi s'engage la science, de savoir également comment assembler les matériaux, les éléments, d'une telle façon où ils seront aptes à toutes sortes d'actions, de travail, d'état, c'est la chose principale. C'est-à-dire que finalement, notre sagesse est la sagesse de la connexion. Et dans la mesure dans laquelle on se connecte plus, et pas dans les de force, et pas dans les forces, dans les quantités, et pas dans les corps, pas dans notre travail matériel. Mais lorsqu'on commence à se connecter avec nos désirs, c'est déjà un degré spirituel. C'est là déjà où on est émerge au-delà de la barrière. Là où on se connecte dans la spiritualité, où on est incorporé dans la spiritualité, où on opère entre nous, et alors on peut engendrer de la connexion entre nous, de plus d'état supérieur élevé, de plus en plus, et c'est comme cela qu'on atteint l'état où vous m'avez construit, où on arrive à un tel degré, où dans la connexion entre nous, même si nous sommes de la matière, des désirs, mais dans les connexions des désirs qui sont au-dessus des désirs qu'on doit réaliser cela. Et alors chaque désir égoïste est égoïste, mais dans la mesure dans laquelle on pourra s'élever au-dessus de soi-même et se connecter avec par connexion aux autres, et alors par cela nous engendrons l'essence du Créateur, pas en chacun de nous, mais sous la forme de la connexion entre nous, ce qu'on appelle dans l'intention. et alors vous m'avez fait. Et c'est ce que nous devons faire dans les connexions entre nous, également dans le congrès. Essayez de comprendre que dans mon attitude envers les amis, je dois révéler l'essence du Créateur entre nous. Par cela, nous le révélons. Ok.
6: Kiev.
0: Kiev.
7: Да, дорогой Раф, вот, а как вот в этой добавке атаки, в этой добавке усилия,
0: oui, comment dans ce supplément, cette attaque, supplément d'effort, comment est-ce que je passe de mon manque au manque du groupe? La chose principale dont j'ai besoin, c'est de ressentir le manque du groupe et de le rejoindre. Le manque du groupe et travailler ensemble avec eux de toutes les façons que je peux. Finalement, nous devons nous amener à au fait d'amener chacun son désir, sa nature, mais avec l'intention pour la connexion. Et dans la connexion, on se connecte au groupe. Je ne veux rien définir, mis à part ma participation. Afin d'établir devant nous l'image du Créateur. L'image du Créateur est la qualité de l'amour et du don commun. Plus on se connecte, on peut établir cette image devant nous, ce personnage plus devant nous. Et ce avec quoi j'arrive au groupe, ce n'est pas important pour moi, mais tant que je m'incorpore en lui. Et pour établir plus cette image, ce personnage de l'amour et du don dans la connexion entre nous. On dirait que c'est mon travail de ce que tu dis que je m'inclus, etc. Mais quel est le travail général? Certainement, mais le travail général est ressenti en toi également. Il n'y a personne qui ressent le travail général. Néanmoins, ce que la personne ressent, il ressent pour lui-même et dans la mesure où il veut s'intégrer dans ce qui est à l'extérieur de lui.
6: Moscou 4.
0: C'est tout. Moscou 4.
8: Рав, добрый день, мировой клим. Вот вроде бы и пытаешься.
0: Bonjour, Рав, клим мондиал.
8: Пример сделать. И вроде бы сердце работает.
0: C'est comme si tu essayais d'éveiller la dizaine par un exemple, et on voit que le cœur travaille, mais le ressenti est que tu n'en fais pas suffisamment. Il y a comme une boîte cachée que je garde pour moi-même. Donc, qu'est-ce que je ne fais pas suffisamment? Nous devons continuer, finalement, il y a tellement de quoi parler, mais finalement, essayer de résumer et de tout simplement continuer, être moins confus avec toutes sortes de psychologies ou de philosophies, mais être de plus en plus impliqué dans ce que nous disent les kabbalistes et essayer de voir dans leurs paroles quoi faire. Dans la mesure dans laquelle je passe des milliers de fois sur tous ces extraits, ces versets, je vois qu'il n'y a rien de plus à faire que de rentrer plus profondément en eux. Et aussi peu que possible, joindre toutes sortes de choses que tu apprends dans la vie. Par tout ce que tu as eu avant, alors tu pourras comprendre ce qui est écrit avant. Ici, pardon. Bulgarien.
9: Привет, Раф. Задаю вопрос на русский. Как надо создать в десятке этого?
0: Je vais poser la question en russe.
9: Хисарона.
0: Comment créé dans la dizaine, dans le groupe, le manque. Comment passer du manque personnel au manque du groupe? Mais je vais parler russe également. Mais je pense que nous devons tout simplement parler ensemble. Comment en arriver à un seul manque qui sera dirigé vers le Créateur de nous tous ensemble? Comment nous... que chacun peut découvrir ce manque et tous nous connecterons à ce manque parce que c'est un manque pour donner du contentement au Créateur, préparer un récipient pour qu'il se révèle, pour que sa révélation en nous ne soit pas à notre profit, mais pour lui, pour qu'on arrive à cet état dans lequel, si on le fait à son profit, cela également sera pour notre bénéfice, mais cela sera toujours afin de donner. Et c'est comme cela que nous devons parler de cela. Et on doit y penser également. Tout est clarifié dans les pensées. Plus la personne investit en cela, mieux c'est. Mais également, d'un autre côté, nous devons comprendre que le temps passe et le temps fait les choses et on est organisé par un grand groupe et cela nous amène à de nouvelles corrections, de nouveaux états. Et c'est pourquoi, avec chaque état qui vient, avec lequel on n'est pas satisfait, néanmoins on avance de jour en jour et on se ressent de plus en plus proche de la compréhension, du ressenti, de la mutualité, même si cela arrive graduellement, petit à petit, mais c'est étape après étape, et cela nous arrive. Et nous devons être de plus en plus reconnaissants en remerciant le Créateur de nous faire cela. La façon dont il se prend soin de nous, jour après jour. Et comme il y a quelques heures, je pensais que je n'appartenais à rien, j'étais jeté dans tous les coins et rien ne m'appartenait. Et pourquoi maintenant, tout d'un coup, je vois que tout est au contraire, tout fonctionne et avance de ces mauvais états que j'étais, que je viens traverser et que maintenant, cela est mieux. Et c'est comme cela que ces choses vont. Jour, nuit, nuit, jour. Et la chose principale, c'est la patience. Et de ne pas sauter, ne pas partir, ne restez pas à vous-même et ne parlez pas à vous-même. Ne parlez pas avec vous-même. De qui je suis, qu'est-ce que je suis, qu'est-ce qui se passe avec moi. Non, ces choses privées, laisse-les tomber. Elles restent dans ce monde. Et plus tard, on les enterra dans une tombe. Pense uniquement au fait que tu es dans une grande masse de gens qui finalement aspirent à l'élévation vers le Créateur et restent en cela. Même si tu es comme un passager passif, néanmoins, tu es dans cette même tendance.
9: Non. Товарищ спрашивает, как правильно использовать зависть, страсть и тщеславие, чтобы...
0: Un ami demande comment utiliser correctement l'envie, la jalousie, l'honneur, la convoitise de l'honneur pour être dans une attaque constante. Ça ne fonctionne pas si facilement pour nous d'utiliser l'envie, la convoitise et l'honneur afin d'avancer parce que d'un autre côté, il est écrit que tu dois être humble, être le plus petit de tous les amis. Alors comment avec cela tu peux être avec ceci ou cela? On avance toujours vers une chose et son opposé. Par conséquent, soit en ceci et cela. Il n'y a personne de plus sage que celui qui a de l'expérience. Je ne peux pas t'expliquer tous les détails des états spirituels. Chacun, nous devons apprendre de sa propre expérience, c'est tout, finalement. La chose principale est ensemble. Ça, c'est le secret. Ensemble. À partir du moment où la personne se maintient constamment avec les autres, alors il avance. Et chaque fois, il se ressent rejeté des autres et revient. Il se ressent rejeté et revient. Et par ses approches, entrée et sortie, il avance. Moscou 3.
10: Спасибо. Вы сейчас несколько раз говорили, что необходимо включиться в Хисарон группы. И вот у нас в Москве на второй день конгресса будет физическая встреча.
0: Tu as dit qu'il est nécessaire de se connecter au membre du groupe.
10: Само по себе конгресс это очень большой.
0: Dans le second jour du congrès, nous allons avoir une rencontre physique et le congrès lui-même est très grand récipient. Il y a vraiment un effort très profond de se connecter, de s'incorporer. Et lorsqu'on est plus proche physiquement, c'est plus difficile. L'effort est plus grand. Comment supporter cela et quoi faire? Lorsque nous rencontrons physiquement, nous devons faire toutes sortes d'actions de connexion physique pour que cela n'intègre pas notre connexion intérieure. Parce que physiquement, c'est très facile pour moi d'étreindre les amis, d'élever les raïm, de rire ensemble, de parler ensemble. Physiquement, nous sommes ensemble, mais où suis-je avec eux, ensemble, spirituellement, dans la connexion spirituelle entre nous? Donc ici, nous devons nous préparer pour que dans les réunions physiques, nous ne voilions pas nos états spirituels. Donc, notre rapprochement physique, c'est la chose principale qui ne doit pas nous éteindre. C'est pourquoi le Balasulam respecte les réunions, les repas et les actions dans les dizaines. Mais pour cela, nous devons penser à la préparation pour cela. Que la connexion physique est uniquement pour intensifier notre connexion intérieure, pour que cela exprime notre connexion intérieure, pour qu'on ne peut exprimer avec des mots. Il n'y a pas de mots en spiritualité. En vérité, il n'y en a pas. Pour que nous les exprimions dans toutes sortes de façons entre nous. Là où nous parlons, où nous relions, nous observons, regardons, exprimons cela d'une façon matérielle, ce que nous ressentons au plus profond de nous-mêmes.
10: Вот эта помеха, вот как она практически из помехи переходит в помощь?
0: Comment est-ce que cela arrive? Si disons des perturbations, comment passer de cela vers l'aide? Cela dépend des efforts, monsieur. C'est tout. Je ne peux pas répondre à toutes les questions. Pense d'abord et pose des questions à propos de ce qui est vraiment important. Latine 2.
11: Usted estaba contestando la pregunta que voy a hacer. Pero quiero que la escena sintamos la misma frecuencia para ir a un ataque unificado.
0: Répondu un petit peu à ma question, mais j'aimerais que nous soyons sur la même fréquence dans la dizaine pour faire une attaque unique. La question est l'attaque que chacun devrait faire dans la dizaine. C'est afin de les éveiller pour se rapprocher du Créateur et pas de leur ego. Oui, certainement, en se rapprochant du Créateur, nous parlons aussi peu que possible de ce qui a rapport à l'ego. Parce que là où sont nos pensées, c'est là où on est. C'est pourquoi je pense constamment à la connexion, dans la mesure dans laquelle je peux être plus profondément dans la connexion. Espagne 1. Bonjour Rav, les amis. Tu as déjà répondu. On parle entre nous, comment nous trouvons les mots que le cœur ressent, parce qu'il semble que chaque fois nous sortons un mot et nous exprimons un mot, Et c'est difficile de comprendre ce que signifie de parler entre nous. Pour que cela vienne du cœur. Essayer de réaliser toutes sortes d'actions physiques qui soient dévoilent la tendance de votre cœur pour la connexion avec les amis ou que cela vous pousse vers la connexion avec les amis. C'est tout. Tbilissi.
12: Доброе утро, Рав.
6: Доброе утро.
12: Вы только что сказали, что нет слов. Вот в чем вопрос.
0: Tu as dit maintenant que dans la spiritualité, il n'y a pas de mots.
12: Молитву, или слова здесь
0: Donc,
12: не важны. Здесь
0: самое la question
12: чувствам к нему подойти.
0: Que nous exprimons nos prières en mots où les mots n'ont rien à faire ici. C'est juste important d'approcher les choses émotionnellement. On a besoin d'une pensée pour la prière. Est-ce que tu peux expliquer cela? La prière est appelée le travail dans le cœur. Par conséquent, vous pouvez ne pas parler du tout ou réaliser des actions corporelles ou mouvements. La chose principale est ce que ressent le cœur. Ok. Bon. PT 19. Bonjour Rav, bonjour les amis. Il y a cette qualité ou désir de remettre les choses. Comment de cet état est-ce qu'à chaque fois tu peux attaquer avec le manque du groupe plein gaz et par remettre les choses. Ça dépend du groupe et combien il presse sur les amis et que chacun revient à la connexion. Ça dépend de la mesure de laquelle le groupe essaie de définir pour eux les moments, ce qu'on appelle les moments de la Torah. Les moments pour la connexion. C'est tout, donc essayez de faire cela autant que possible plus. Je sais cela par moi-même que de nombreuses fois, je suis en quelque sorte, j'efface les choses qui n'ont pas de grande importance. C'est comme ça. Mais lorsque j'y pense, alors, c'est dommage qu'il n'y ait personne qui m'ait mis sous pression, qu'il y ait quelque chose qui m'oblige. Le rabbin était occupé à faire quelque chose tout le temps. Soit il mangeait, ou il dormait, ou faisait un petit peu d'exercice, de sport. Et en dehors de cela, uniquement dans l'étude. Il n'avait rien de plus que cela. C'est tout. Mais ces quatre choses qu'il avait, dormir, manger, la nourriture, l'activité physique, oui, sport, tu sais, une sorte de... Une personne à l'âge de 80 ans, c'est clair que... Ok, bon, une sorte de sport qu'il pouvait faire, mais il faisait toujours une sorte d'exercice de plusieurs fois par jour, et l'étude. Et certainement, la plupart du jour, c'était l'étude. La plupart de la journée. Lorsque j'étais à côté de lui, vraiment, j'étais... Je ne sais pas quoi dire, mais je me levais de la chaise juste pour lui amener une tasse de café pour lui et pour moi et assembler les tables, amener les assiettes, servir la table et on s'asseyait avec un livre à nous. Donc, maintenant. Dedans, il disait maintenant on va aller faire une promenade. Et ça, c'était selon le. Maintenant, on va faire un tour. On revient, on s'assoit et on étudie. C'est là, il revient. Ou alors, où est-ce que la tasse de café? Il avait pris sa tasse de café. Alors, où est-ce qu'on étudie? Ok, bon. Il prenait une page dans le livre et alors on revenait. Il n'y avait rien de plus. Il n'y avait pas de temps où il était d'une certaine façon paresseux et qu'il perdait son temps. Mais il disait, qu'est-ce qu'on va faire maintenant? Et il te demandait qu'est-ce qu'on va étudier maintenant, mais ce que nous allons faire maintenant. Jamais, il ne restait tranquille, il ne se posait pas ce genre de questions. Tout était vraiment défini. Ok, Dnieper.
13: Да, вот Раф, подскажите, когда делаешь усилия и чувствуешь,
0: что expliquer lorsque tu fais un effort et que tu ressens la qualité de l'effort et qu'elle n'est pas terrible, est-ce que c'est voler un peu des amis dans une certaine mesure ou est-ce que où est cette qualité du travail? Je ne comprends pas de quel effort tu parles, que signifie que je vole des amis? Ça n'existe pas, voler des amis. Le fait que je prends de lui et que j'avance et que je continue, cela n'est pas voler. C'est pas le vol. On est tous connectés, on veut tous être comme un seul, et alors, dans la mesure dans laquelle on prend de l'autre et l'utilise pour la tête du but, notre but commun, c'est pas un vol. Au contraire. Je suis satisfait d'aider les amis ainsi. C'est comme ça qu'on fait avec nos enfants. À la mesure dans laquelle ils prennent de nous et utilisent les choses correctement, on en est heureux. Ok.
13: Non.
0: Oui, bon. Maintenant.
13: Eh bien.
0: Comment est-ce que je peux augmenter la qualité de l'effort? Pense-y uniquement par la pensée et pense à comment tu peux faire cela. Moscou 6.
14: Raph,
0: comment recevoir des amis cette aspiration, cette impression, parce que mon ego est construit d'une façon où si l'ami est faible, et cela m'ennuie. L'ami est inspiré, il veut m'inspirer, et alors cela m'ennuie encore plus. Alors, le fait que le Créateur te donne une société, un groupe dans lequel tu arrives à lui, il ne veut pas que tu viennes d'une autre façon, en tous les cas pas seul, mais plutôt pour que tu prennes ses amis et essaies de te connecter avec eux en cœur et âme, avec amour. Dans la mesure dans laquelle tu remplaces ton rejet d'eux en connexion, amour et approchant envers eux, dans cette mesure, tu te rapproches du Créateur, c'est tout.
13: Latin One.
0: Latina.
15: Rab, ¿cómo podemos ayudar a los amigos o despertar los amigos que
0: comment est-il possible d'aider les amis ou d'éveiller les amis pour que qu'ils soient toujours silencieux dans les ateliers? Tu dois les obliger à parler. Chacun doit dire de parler. Il y en a d'autres qui sont prêts à parler, d'autres qui parlent normalement, et les autres qui parlent moins que normalement. Ils ne savent pas quoi dire, et également c'est difficile pour eux de parler. Et c'est comme ça, mais qu'est-ce que je vais faire? Nous devons les éveiller, les réchauffer. Selon ma nature, en vérité, je veux rester silencieux et me renfermer dans ma chambre, ma pièce, et ne jamais en sortir. Selon ma nature, je peux recevoir tout par mes yeux, prêt à lire, et rien par mes oreilles. Et peu importe, on n'a pas le choix, je fais ça comme tu peux le voir. Et plusieurs heures par jour, je suis avec vous et d'autres heures, je fais toutes sortes de programmes, je tourne des films. Et également, selon mon nature, donnez-moi un livre et laissez-moi aller.
16: Mais c'est le but qui me force. Bien. Espérons qu'à la place de vous entendre, on va entendre les questions des femmes. Oui. Bonjour. Moscou 4. Comment, durant le congrès, se diriger? Est-ce que je fonds dans le Kli Olami, de ma dizaine au Kli Olami? Si on comprend déjà que les relations, les connexions, c'est... on doit arriver à une telle inclusion les uns des autres qu'on ne ressent plus chacun lui-même, mais uniquement tous ensemble, un seul corps. Et dans ce seul corps, on pourra ressentir la force qui nous a unis, amenés là. Et on révèle alors que un, c'est lui. Ça, c'est le but de la création déjà. Nous tous, on atteint l'adhésion au Créateur. Tout, aller plus profond de, à partir des relations entre nous jusqu'à la, la racine, notre racine. PT6, comment pénétrer, comment ressentir vraiment le désir des amis, comment vivre dans ces désirs. Je dois essayer de m'approcher des désirs, pensées de mes amis. Et parce que je m'approche ainsi du Créateur. Je m'approche du Créateur. Simplement, c'est le moyen. Et il n'y en a pas d'autre. Si je méprise, ben, je ne veux pas rapprocher du Créateur. Rien à faire, peut-être plus tard, mais ma annulation, mon annulation, m'approcher en cela des amis, c'est finalement la seule action. Annuler mon ego et me connecter à elle afin de arriver au Créateur. C'est pas pour rien que j'annule mon ego. C'est afin de m'approcher du Créateur. Donc peut-être que je peux aller dans l'autre direction. C'est-à-dire, mon but est de m'approcher du Créateur. Pour y arriver, c'est possible que dans la dizaine. Donc maintenant, je dois faire dans la dizaine, même si avec les yeux fermés, je ne veux même pas les voir, je ne veux rien du tout, mais je suis obligé. Autrement, je ne m'approche pas du Créateur, c'est une condition. Voilà, rien à faire. Alors, j'y vais. Continue. Unity 3. Est-ce que la dizaine peut compléter les efforts qu'un ami n'a pas fait? Oui. Oui. Ajouter, c'est ce qu'on appelle deux dans un bateau. Si quelqu'un ne fait pas un trou, donc, même si un rame pour faire avancer le bateau, les deux avancent. C'est toujours comme dans un bateau, ceux qui sont plus faibles, qui sont malades, ce qu'on appelle les enfants, des femmes, mais notre bateau avance. Hébreu. Comment voir le désir des connexions et pas le désir, et pas les connexions physiques. Ça vient plus tard, au fur et à mesure. Je ne peux pas vous dire comment ça se passe. Vous verrez bien que les connexions physiques, elles, et c'est, ça annule ou aide à renforcer l'union intérieure. Donc, tout ce que je fais ensemble, avec les amis, avec mes mains, est-ce que j'exprime ainsi mon désir, le désir de mon cœur de s'unir? Mac 35. Si un ami participe plusieurs fois à différentes activités, mais n'a pas de temps pour la dizaine, comment on devrait réagir? Chacun son caractère, chacun ce qui l'attire. Et on doit donner toutes les différentes opportunités à chacun, et chacun à sa façon. Il s'inclut, ça va aussi, c'est bien. C'est la structure, c'est un complète l'autre. Turc 1. Comment je sais quand prendre le manque que je vois dans la dizaine à un travail intérieur et quand remplir ce manque? Sans arrêt? Si je vois un manque dans la dizaine qui permet de l'unir en avantage, donc je prends ce manque comme le mien et j'essaye de le remplir. KBU2. Je comprends que quand je m'annule dans la dizaine ou je fais des efforts, c'est uniquement parce que je veux m'approcher du Créateur. Et j'ai honte. Est-ce que l'intention n'est pas la bonne? Ça se clarifiera, les amis. Vous me posez des questions que vous devez vous poser à vous-même. Essayez de répondre seul ou attendre que les choses se clarifient finalement sur le chemin. Il ne restera plus de questions. Et si il y aura une question, il faut investir plus d'efforts pour avancer. Quand on avance, toutes les questions restent derrière. Mac 25. Quel est le supplément jour après jour dans ces efforts quand le travail, la diffusion, on arrive à peine à le faire? On doit essayer chaque jour et jour de ressentir qu'on a fait, on a complété notre mesure, on s'est approché les uns des autres, on s'est approché de Bnei Baruch, on s'est approché de l'humanité, on s'est approché du Créateur et du but. On doit ressentir qu'on l'a fait. Et c'est comme ça qu'on va se coucher. Et ainsi qu'on avance. Peut-être la dernière question de Moscou. Le mot attaque, ça paraît très masculin, très violent. Le sujet du cours, le mot. Attaque. Donc, est-ce que le rôle des femmes, c'est plutôt miséricorde et faire des efforts pour couvrir avec amour? Et je ne vois pas que ce mot attaque appartient aux hommes. Bien sûr que ce n'est pas opposé aux femmes et surtout les Russes. elles sont excellentes dans ces attaques. C'est bien. Alors, on doit montrer chacun, chacune qu'on est prête. Hommes-femmes, à cette attaque. Les femmes peuvent donner aussi exemple aux hommes. Qu'est-ce qu'on attaque? C'est pas extérieurement. Attaquer les autres. J'attaque moi-même. Je veux conquérir mon cœur. Et c'est même pas moi qui est tellement fort, qui est prêt, qui est capable de vaincre mon cœur et de le diriger tel que je veux. Jamais, ce sera jamais comme ça. C'est que le Créateur, quand je le prends avec moi, je demande, je prie, je le tire un petit peu envers moi, qu'il m'aide à dominer mon cœur. C'est la seule façon que j'avance. L'attaque, c'est pas agressif. On va pas donner des coups de poing. Hein? mais contre le fait qu'on est paresseux et qu'on a peur de toucher soi-même, de toucher notre cœur. Et donc, j'exige au Créateur, je l'attire il m'aide à vaincre mon cœur.
6: L'attaque
16: est contre
6: le
16: fait que je suis paresseux et vers le Créateur. Vous pensez que c'est plus facile pour les femmes, mais pour les hommes, pardon. Moi, je dirais que non. Par la nature, les femmes
6: sont
16: plus capables de contrôler son cœur que les hommes. Les hommes restent comme des enfants toute leur vie.
6: Et
16: ils n'ont pas traversé ces étapes de naissance, accouchement, c'est-à-dire les naissances. Elles sont plus prêtes pour cela, à travailler spirituel. Donc c'est grâce aux femmes sages, juste qu'on sort d'Égypte. Et ce n'est pas grâce aux hommes justes. Donc de toutes les raisons et de tout cela, on voit dans le siège de la Kabbalah, c'est surtout les femmes,
6: elles
16: corrigent, bien sûr, avec l'aide des hommes, mais c'est de seule façon, de cette façon-là. Amen.

0: Qu'est-ce que pour moi la friction des cœurs? Une dizaine qui veut le partager. S'il vous plaît, levez les points d'interrogation pour l'assemblée.
1: שחיקת הלבבות זה בעצם כשאנחנו מרגישים אביות אחד כלפי השני אנחנו מבינים שזה נועד
0: L'affection des cœurs, c'est quand on se frotte, quand on se connecte les uns aux autres et on réalise que c'est fait pour nous connecter et nous connectons le créateur à la connexion entre nous. Et écoutons maintenant la Floride. Florida.
2: This is a great opportunity, friends.
0: C'est une grande opportunité, les amis. Merci.
2: We discussed this question in our
0: Et nous avons discuté de cela dans notre dizaine.
2: And it's a great question to answer before
0: Et
2: the
0: c'est une grande question à répondre avant le congrès.
2: Because we have how many tens, 800
0: car nous avons combien de dizaines
2: around the world,
0: des centaines autour du monde qui toutes ressentent cette friction du cœur, ce frottage. Et la meilleure chose que j'ai entendue, c'est un ami qui a dit on ne fuit pas. Donc nous faisons avec tout ce qui nous arrive du Créateur parce qu'il nous veut connecter. Il veut que tout cet environnement, tout ce cli soit connecté. Nous commençons avec notre dizaine et nous apprenons comment dans notre dizaine, à travers des ateliers et à travers le fait de surmonter, juste nous aider les uns les autres à surmonter toute cette friction, toutes ces différences que nous avons. Et maintenant, du fait des grands amis, du fait de tous les efforts que mettent les amis à m'aider moi, à m'aider d'autres amis, parce que main dans la main, tous nous nous aidons. Et le fait d'arriver à cet amour, à l'amour que le Créateur est si grand, si immense, le Rav a dit que c'est une connexion spirituelle, on ne peut même pas avoir de tels mots pour cela. Et quelque chose à l'intérieur de nous ressent à quel point c'est grand. Et nous pouvons le faire ensemble, mais vraiment, ressentons-le maintenant. Et alors que le congrès arrive, les Chaim, les amis.
3: Hola, amigos. Sí, también sumando a sus
0: preguntas. A mí.
3: Al entrenar. Pues yo, dale.
0: A la suite de la Floride.
3: En esos diferentes rostros que tenemos, esas diferentes opiniones, aún así nosotros estamos trabajando para construir esta vasija. Y que justamente disfrutar los corazones.
4: On construit ensemble un cli à partir de toutes les différences entre nous en frottant les cœurs. C'est justement quand on se rencontre, on a différents points de vue, mais le but est beaucoup plus haut, élevé de l'opinion de chacun. Et dans les efforts qu'on fait, et qu'on chacun ajoute son cœur et on fait des efforts pour couvrir tout cela avec l'importance du but, avec l'importance de ce congrès, qu'on puisse surmonter toutes les différences, unir tous les cœurs et arriver à cette flamme, ce feu, et que la lumière du Créateur nous réchauffe.
5: Lechaim
4: Latin 7 et Floride, merci beaucoup. Merci d'avoir ouvert le cœur. On va passer à une deuxième question, micro ouvert. La question est, que veut dire attaquer mon cœur? Attaquer mon cœur. S'il vous plaît. On passe au groupe.

0: turc.
1: Hello friends.
0: For bonjour us, les amis.
1: Means not waiting for a better moment.
0: Attaquer le cœur, c'est-à-dire qu'il n'y a pas un meilleur moment, plus que ce moment-là. Même maintenant, si je sens que mon cœur est fermé, mais on peut demander au Créateur d'ouvrir le cœur. Des fois, on pense qu'il a besoin de plus de force, une sensation quelconque avant de pouvoir agir. Mais aujourd'hui, nous avons étudié que attaquer mon cœur, c'est justement face à cela. Même dans les états où on sent on est indifférent, un poids, on s'approche, on fait des efforts de s'approcher de l'union, il est essentiel que personne n'est capable de le faire seul. C'est uniquement quand on réveille les amis et c'est d'eux qu'on reçoit les forces. C'est la seule façon de pouvoir continuer à avancer à partir de désir. Ce désir collectif devient une prière et le Créateur nous aide à ouvrir le cœur, à s'approcher les uns des autres. L'Echaim.
2: L'Echaim, Turquie 1.
0: L'Echaim, Turquie 1. Merci beaucoup. On passe à l'Italie.
3: Buongiorno amici del Clima Mondiale, veramente bello stare qua.
0: L'attacco. Bonjour les amis, bonjour Clima Mondiale, c'est magnifique d'être là et d'attaquer ensemble le cœur, notre cœur, c'est-à-dire pour nous ne même pas perdre une minute, une seconde, être tous présents ici dans cette préparation, être à 100% présent durant le congrès. C'est une opportunité exceptionnelle d'attaquer tous ensemble. Dans cette attaque, on ne pense pas à nous, on pense uniquement aux amis. On verra que cette pensée pour les amis continuera toute la journée. Ce n'est pas que durant le congrès, ce ne sera pas uniquement au long du congrès, mais ce congrès est une préparation pour continuer cette attaque jusqu'au prochain congrès. On sera tellement unis, connectés, que chaque pensée sera uniquement pour que les amis progressent. Et c'est le sens de cette grande attaque pour nous. On veut cela réaliser tout ce que nous dit le Baal Sulam. C'est la première fois qu'on a un si grand et beau et important congrès. C'est nous, toutes les dizaines ont préparé leur congrès, participent. Et vraiment, on est capable de monter tous ensemble à Jérusalem et d'obtenir le but. On attaque le cœur, c'est-à-dire que finalement, attaquer en italien, ça veut dire aussi réunir, rassembler. Donc je veux le faire pour les amis, avec mon cœur. Et c'est ainsi que nous pourrons révéler le Créateur. C'est la raison pour laquelle on l'étudie, pour laquelle on a investi tellement d'années et qu'on se prépare jour après jour. Et on fait tous les efforts possibles. Ensemble, on fête ce congrès, le fait qu'on atteint le but. Mes amis, c'est ce qu'on peut faire. Pas seul, mais cette attaque, on le fait ensemble, tout le climat mondial. Je suis impatient d'être tous dans cette dernière bataille pour la révélation du Créateur. L'Echaim, mes amis. Chaque fois que j'entends les amis qui ouvrent le cœur, ressentir tous ces points dans le cœur qui se trouvent en Italie, en Turquie, Floride, Petah Tikva, je ressens qu'on attaque la préparation, qu'on prépare l'attaque et que tous les points dans le cœur se rassemblent dans un désir qui a un fort effet sur mon cœur. Je ressens mon cœur fond et toute l'union spirituelle qu'on ressent actuellement ouvre encore et encore le cœur. De la profondeur de nos cœurs, notre cœur voudrait entendre le Rabash. Lettre numéro 8. Lettre 8, Rabash. Finalement, un petit groupe de personnes s'est rassemblé pour être ensemble en un même lieu, sous un même dirigeant et avec un esprit de bravoure au-dessus de la limite humaine. Ils se tiennent fermement face à tout ce qui se dresse contre eux. Et bien sûr, ce sont des personnes au cœur courageux, dotées d'un esprit déterminé, et leur décision est forte et résolue de ne pas reculer d'un seul pas en arrière. Ce sont des combattants de premier ordre qui vont dans la guerre contre l'inclination jusqu'à leur dernière goutte de sang. Et toute leur intention est uniquement de gagner la guerre pour l'honneur de son nom. On lit une seconde fois. Finalement, un petit groupe de personnes s'est rassemblé pour être ensemble en un même lieu, sous un même dirigeant, et avec un esprit de bravoure au-dessous de la limite humaine, ils se tiennent fermement face à tous ceux qui se dressent contre eux. Et bien sûr, ce sont des personnes au cœur courageux, dotées d'un esprit déterminé, et leur décision est forte et résolue de ne pas reculer d'un seul pas en arrière. Et ce sont des combattants de premier ordre qui vont dans la guerre contre l'inclination jusqu'à leur dernière goutte de sang. Et toute leur intention est uniquement de gagner la guerre pour l'honneur de son nom. Maintenant, chers amis, depuis le centre de la dizaine, nous voulons écouter clip numéro 3, le Rav. Qu'est-ce qui détermine à quel point la lumière qui ramène vers le bien agit sur nous? Pour inviter l'action la plus bénéfique de la lumière afin qu'elle soit aussi efficace que possible, c'est par l'attaque. On en a parlé plusieurs fois. Nous sommes maintenant dans une opportunité d'attaque. Le Créateur nous arrange toutes les conditions et nous pouvons le réaliser. C'est comme dans le sport et dans tous les domaines où tu t'entraînes et t'entraînes, tu passes par toutes sortes d'actions et ensuite, finalement, tu te trouves dans une forme qui est au-dessus du possible. Dans cette attaque, quel désir doit mener le cœur de chaque ami? Se perdre soi-même dans la connexion. Rien de plus. C'est tellement précis. Peut-être on peut repasser le clip, s'il vous plaît. Qu'est-ce qui détermine à quel point la lumière qui ramène vers le bien agit sur nous?

0: pour inviter l'action la plus bénéfique de la lumière afin qu'elle soit aussi efficace que possible, c'est par l'attaque. On a parlé plusieurs fois par l'attaque. Nous sommes maintenant dans une opportunité d'attaque. Le Créateur nous arrange toutes les conditions et nous pouvons le réaliser. C'est comme dans le sport, dans tous les domaines où tu t'entraînes et tu passes par toutes sortes d'actions et ensuite, finalement, tu te trouves dans une forme qui est au-dessus du possible.
1: Oui.
0: Dans cette attaque, quel désir doit mener le cœur de chaque ami? Se perdre soi-même dans la connexion? Rien de plus. Les amis, le Créateur nous a organisé toutes les conditions pour attaquer et on est dans un congrès qui ne ressemble à rien d'autre et on veut vraiment sans avoir peur et vraiment se perdre dans la connexion. Donc on passe à un atelier actif. Qu'est-ce qui m'empêche de me perdre dans la connexion et qu'est-ce qui peut m'aider à faire ce pas? Atelier actif. Qu'est-ce qui m'empêche de me perdre dans la connexion et qu'est-ce qui peut m'aider à faire ce pas? 6 minutes. Pour faire tout cela, c'est je ne comprends pas ce que le Créateur envoie correctement. Il le fait pour me permettre de faire un bond au-delà de la raison. Le Créateur nous envoie toujours des conseils, des discernements. Tout ce qu'il faut pour passer à un degré suivant et on doit les recevoir, les accepter au-delà de la raison. C'est ce qui les transforme en lumière. Il faut prêter attention à l'état de chaque ami à la place de ma propre situation. Qu'est-ce qui m'empêche de me perdre dans la connexion? Manque d'investissement et manque d'effort d'aider les amis. Ce qui me freine, ce qui m'empêche, c'est je n'arrive pas à libérer un espace dans mon cœur pour les amis. Peut-être la flemme de m'incorporer avec leur désir de voir le Créateur derrière chaque ami. Qu'est-ce qui peut m'aider? Je pense, le Rav dit toujours attaquer, et j'imagine notre dizaine comme un groupe de foot. On est là et il faut toujours voir à chaque moment où se trouvent les amis pour pouvoir leur passer le ballon et avancer. Donc ressentir à chaque moment où se trouve chacun des amis sur ce champ et comment on avance toujours ensemble. Ressentir les amis. Qu'est-ce qui m'empêche, me freine? C'est que j'ai peur. J'ai peur de ce qui va se passer si moi je comment dire, si ce n'est plus moi, mais alors qu'est-ce qui se passe? Peut-être que je vais fondre, c'est ça? Fondre, disparaître. Et voilà, c'est fini. Je vais disparaître. Mais vraiment, c'est n'importe quoi, mais penser que Comment y arriver? C'est... Je ne sais pas, je ne sais pas comment dire. Tu as bien dit, le Créateur nous donne une grande opportunité justement de travailler, de sortir de soi-même, et ce qui nous freine, c'est la dissimulation. Le Créateur nous donne l'opportunité d'exiger que les amis nous aident, que tout dépend de cela, et qu'est-ce qu'on a d'autre à faire à part cette connexion entre nous. Ce qui m'empêche, c'est de voir suffisamment la grandeur du Créateur. Et arriver à un manque dirigé pour apporter contentement au Créateur, car il est grand. Les pensées que j'ai pour moi-même m'empêchent de le faire. Donc, écouter les amis et tout ce qui me permet d'être dirigé en dehors de moi-même. La réponse aux deux questions, je pense que c'est le Créateur. C'est lui qui m'empêche, c'est lui qui m'éloigne, et c'est lui qui me permettra de m'approcher de cette façon. Nora va donner l'exemple du sport. Si on veut se renforcer, on doit toujours faire des efforts supplémentaires, pas quelque chose qui est toujours agréable. Comment dire ça? Donc, de même, il faut sortir de cette zone de confort et voir que le Créateur m'aide justement à faire plus d'efforts et arriver à une prière. Donc, dans les deux cas, c'est le Créateur. Je pense également que le Créateur remplit. Je veux dire, il te dit, ne fais pas ça, mais tu dois recevoir la force de pouvoir le faire, des amis, jusqu'à ce qu'ils disent, mes filles sont vaincues. Donc maintenant, je vais le faire pour vous tous. Comment être en dehors de mes propres pensées? Tout ce que le Créateur a créé, c'est un système qu'on apprend à travailler, l'utiliser et monter. Avoir davantage besoin que le Créateur nous aide. Source numéro 4, le Rav nous a dit, 2022, ouvrir le cœur pour l'attaque. Tout d'abord, pensons à ce qu'est l'ouverture du cœur, vers quoi cela doit être dirigé. L'ouverture du cœur doit être dirigée d'ami à ami, et dans ce cœur ouvert, je ressentirai l'ami. Dans la mesure où les amis sont dans mon cœur, et dans la mesure où ils sont prêts à remplir mon cœur, je suis prêt à remplir leur cœur. D'entrer dans le cœur de l'ami et d'y rester pour toujours, à jamais. Deuxième fois, tout d'abord, pensons ce qu'est l'ouverture du cœur, vers quoi cela doit être dirigé. L'ouverture du cœur doit être dirigée d'un ami à l'ami. Et dans ce cœur ouvert, je ressentirai l'ami. Dans la mesure où les amis sont dans mon cœur, et dans la mesure où ils sont prêts à remplir mon cœur, et que je suis prêt à remplir leur cœur. Entrer dans le cœur de l'ami, d'y rester pour toujours, à jamais.
1: Ok. Je vais continuer, s'il vous plaît.
0: Maintenant, les amis, en continuons ce texte du Rav, entrer dans le cœur de l'ami. On voudrait faire un exercice, atelier. D'accord, chers amis? D'accord? Attention. Donc, une opportunité d'un clic qui nous permet de utile de travailler durant le congrès, même pour notre routine, on disait. Sur l'expérience de Zichron 1, on a vu que chaque ami a un point comme ça qui aide à ouvrir son cœur, l'aide à s'approcher des amis du Rav. Chaque ami dans la dizaine a au moins une clé, et que si on connaît cette clé, on pourra l'utiliser et aider l'ami à ouvrir son cœur. Donc, prenons une minute, regardons intérieurement chacun dans son cœur, essayez de ressentir quelle est la clé qui ouvre mon cœur. Donc, prenons quelques instants et réfléchissons. Qu'est-ce qui peut se passer qui ouvre mon cœur? Quelle est la clé qui ouvre mon cœur?

0: Ok, chavérim.
1: Bien, les amis. On a contrôlé. Et chacun, ça peut être autre chose pour chacun. Ça peut être un texte quelconque, ou un nigoun que vous aimez, ou quelque chose qu'un ami peut faire. Tout ce qui vous aide à ouvrir le cœur. Donc, chaque ami partage avec sa dizaine quelle est la clé qui ouvre son cœur. Et les amis écoutent. S'il vous plaît, notez sur où vous voulez, où vous pouvez, où vous voulez, notez quelles sont les clés, quelle est la clé de chaque ami. À la fin de l'atelier, chaque ami aura une liste des clés qui aident à ouvrir le cœur des amis. Et on va bien garder ces clés pour pouvoir les utiliser lors du congrès. S'il vous plaît. Quelle est la clé? Chacun écrit et note. Chaque ami partage. Quelle est la clé qui ouvre son cœur?
2: Même quand
1: on éveille un manque,
2: במטרה לבנות תפילה, אז התפילה שאנחנו בונים ביחד, זה הדבר שפותח.
1: Cette prière,
3: כן, מה שמעורר לי את הלב זה שאנחנו תמיד בסדנאות או בישיבות חברים, שמדברים, חברים מדברים ועושים ככה
1: סיפור. Pardon, que je vois les amis qui parlent ensemble. Tu peux vraiment fondre dans les. Dans ce, tu passes à un autre
2: monde.
1: Quand chaque ami partage vraiment ce qui est la partie la plus profonde de son cœur, et ça m'aide à ouvrir mon cœur. Les exemples qu'on peut voir et ressentir des amis, l'importance du but, c'est quelque chose qu'on ne peut pas rester indifférent. Et on doit nous-mêmes avoir une certaine, je sais pas, être tendresse ou un exemple, c'est ce qui me permet de faire un bon. Ce qui permet de m'ouvrir mon cœur, les efforts d'ouvrir leur cœur. La prière collective. Ce qui ouvre mon cœur, c'est quand j'arrive à ressentir ce qui manque vraiment à chaque ami. Tu ressens à quel point c'est important. Le manque des amis.
4: Ce
1: qui m'aide à ouvrir le cœur, c'est sortir ce qui est en moi. Évidemment, tout ce qui est lié au but, bien sûr, vers l'extérieur.
4: Comme
1: on est en train de faire maintenant.
4: Ce qui
1: est en toi, tu arrives à le faire sortir et tu ne gardes pas à l'intérieur.
4: משהו שדומה להשפעה, זה המאמץ הזה מעורר את הלב.
1: Donc ces efforts éveillent mon cœur.
3: Ce
1: qui m'aide, c'est quand il y a un manque général dans la dizaine qui est proche de tout le monde, et ce manque, enfin tout ce qui se passe dans la dizaine, c'est uniquement pour être avec le Créateur. Et quand je découvre la grandeur des amis, que c'est leur vie, c'est comme ça qu'ils respirent, leur essence, cette grandeur, finalement, c'est ça la clé. Je crois que les chansons qui parlent de la grandeur du Créateur, ce qui m'aide, c'est quand le groupe se réveille et que j'arrive à ressentir la grandeur du but à travers la connexion entre les amis, la grandeur du groupe. Alors j'ai de l'intérieur une force qui donne la possibilité d'ouvrir un peu le cœur. C'est quand tu vois que les amis ont surmonté ou renoncé sur quelque chose pour que les amis avancent. Shai nous écrit l'aide du Créateur, cette nécessité, demande, prière, s'entraider pour atteindre la grandeur du Créateur. Toujours demander au Créateur d'ouvrir notre cœur pour entendre les amis. Ressentir qu'on a tous finalement le même but et comment on commence à ressentir actuellement. On est ensemble. Si je laisse tomber mon désir de contrôler, cette force me soulève au-delà de toute cette réalité qu'on connaît. Et dans cette sensation, dans cette puissance, par cette puissance, on apporte contentement au Créateur. Mon cœur s'ouvre quand je vois que les amis sont vraiment dévoués à l'unité. Oui, comme maintenant dans cette préparation, on peut vraiment ressentir que chaque ami veut faire quelque chose pour arriver ensemble, quelque chose de commun, les efforts de se connecter.
0: Yes, chaverim.
1: Bien les amis, on a reçu un grand cadeau, donc on voudrait l'utiliser. À ce moment-là, qu'on est un peu plus ouverts les uns envers les autres, on voudrait écouter le Rav, le centre de la dizaine. Qu'est-ce que signifie être prêt à l'attaque? Clip 4. L'attaque, ce n'est pas à l'extérieur que j'attaque les autres, mais j'attaque moi-même. Je conquiers mon propre cœur et Je ne suis pas moi-même, je ne suis pas un tel héros que je sois prêt et capable de conquérir mon cœur et de le tourner comme je veux. Cela n'arrivera jamais dans la vie, mais seulement par le Créateur que je prends en partenariat, par le fait que je demande, je prie, je l'attire un peu vers moi, qu'il m'aide à contrôler mon cœur. Et seulement de cette manière, j'avance. Notre attaque n'est pas agressive, au point que nous allons nous donner des coups de poing. Hein? Mais l'attaque, elle est contre notre paresse et contre notre peur de nous toucher nous-mêmes, notre cœur. Et c'est pourquoi je me tourne tout le temps vers le Créateur et j'exige et je l'attire vers moi pour qu'il m'aide à conquérir mon cœur. L'attaque est contre ma paresse et envers le Créateur. Les amis, le Rav nous a donné vraiment la direction. Comment passer de la préparation à l'attaque? On voudrait réécouter ce clip et laissant ces mots entrer dans le cœur depuis le centre de la dizaine et une mission, tâche qui nous accompagnera aujourd'hui jusqu'au congrès. Donc, écoutons et voyons ce que et quoi le Rav nous envoie. Qu'est-ce que cette attaque? L'attaque n'est pas à l'extérieur que j'attaque les autres, mais j'attaque moi-même. Je conquère mon propre cœur. Et moi-même, je ne suis pas un tel héros que je sois prêt et capable de conquérir mon cœur et de le tourner comme je veux. Cela n'arrivera jamais de la vie. Mais seulement par le Créateur que je le prends en partenariat, par le fait que je demande, je prie, je l'attire un peu vers moi, qu'il m'aide à contrôler mon cœur. Et seulement de cette manière, j'avance. Notre attaque n'est pas agressive au point que nous allons nous donner des coups de poing. Hein? Mais l'attaque, elle est contre notre paresse, contre notre peur de nous toucher nous-mêmes, notre cœur. Et c'est pourquoi je me tourne tout le temps vers le Créateur et j'exige, je l'attire vers moi, pour qu'il m'aide à conquérir mon cœur. L'attaque est contre ma paresse et envers le Créateur.
5: Waouh!
1: Mes amis, les plus grands de la génération. On a terminé notre leçon zéro, préparation à l'attaque. Des semaines de préparation, hein, des montées, des descentes. Mais maintenant, on a tout pour commencer le congrès. Donc, depuis le centre de la dizaine, on ouvre le cœur avec grande joie et on laisse le Créateur entrer entre nous. On veut commencer, ouvrir ce congrès avec une chanson qui prendra notre cœur le plus haut possible, de façon la plus précise. Entrer dans la dizaine. Mais avant, demain, 2h40, nous tous, un seul homme, un seul cœur, on commence son numéro 1. Beaucoup d'émotions. Aïe, les Kenes, congrès. On passe à la musique.

0: Bonjour chers amis, dans la première partie du cours, nous allons regarder une leçon enregistrée du 27 janvier 2002, basée sur un article du Rabash intitulé « Qu'est-ce qu'un homme et qu'est-ce qu'une bête dans le travail ?» Nous allons lire ensemble dans la dizaine, nous avons 33 minutes pour cela. Écrit du Rabash, volume 2, article 7, qu'est-ce qu'un homme et qu'est-ce qu'une bête dans le travail ? Le Zohar dit, Vayera, et voici ces mots, les bourgeons sont apparus sur la terre. Son explication, lorsque le Créateur créa le monde, il donna à la terre toute la force qui lui convenait. Et tout était dans la terre. Mais elle ne fit pas sortir de fruits dans le monde jusqu'à ce que l'homme soit créé. Dès que l'homme fut créé, tout apparut dans le monde, car la terre révéla ses fruits. De même, les cieux ne donnèrent pas leur force à la terre jusqu'à ce que l'homme vienne. Et les cieux furent retenus et ne firent pas pleuvoir sur la terre, car il n'y avait pas d'homme. Dès qu'un homme apparut, aussitôt, les bourgeons apparurent sur la terre. Il faut comprendre cela, ce que cela vient nous enseigner. Mais il faut savoir que la question du but de la création était parce que sa volonté est de faire du bien à ses créatures. Mais afin de faire apparaître la perfection de ses actions, il y eut un tzimtzum et un voile, de sorte que le bien ne soit pas révélé aux créatures avant qu'elles ne méritent d'agir pour le nom du ciel. Sinon, il s'applique la question de la honte à cause de la différence de forme qu'il y a dans les récipients de réception des créatures. C'est pourquoi l'homme ne peut pas recevoir le but de la création, qui est le bien et le plaisir, à cause de la honte. Et cela s'appelle l'aspect de séparation et d'éloignement du Créateur, c'est-à-dire la question du pain de la honte nous est comprise comme une séparation du Créateur, à tel point que cette différence de forme fait que l'on soit dans l'aspect de « les méchants de leur vivant sont appelés morts ». C'est pourquoi le travail de l'homme est de sortir de l'aspect animal et d'être dans l'aspect de « homme ». Et c'est comme on dit nos sages, Yevamot, Rabbi Shimon Bar Yochai dit, « Et vous, mes brebis, brebis de mon pâturage, vous êtes des hommes, vous êtes appelés hommes, et les idolâtres ne sont pas appelés hommes. » Et nous avons déjà expliqué quelle est l'importance de l'homme, que les nations du monde ne sont pas appelées hommes. C'est comme on dit nos sages, brachot, la conclusion de la chose, tout a été entendu, crains le Créateur et observe ses mitzvot, car c'est là tout l'homme. Qu'est-ce que « car c'est là tout l'homme » Rabbi Elazar dit, tout le monde entier n'a été créé que pour cela. C'est-à-dire, celui qui a la crainte du Créateur est appelé homme, et celui qui n'a pas la crainte du Créateur, il s'ensuit qu'il est une bête et non un homme. D'après ce qui précède, il en ressort que, avant que l'homme ne mérite d'avoir la crainte du Créateur, c'est-à-dire d'agir tout pour le nom du ciel, il n'a pas encore été appelé, il n'est pas encore appelé au degré d'homme, mais au degré de bête. C'est-à-dire que tout ce qu'ils font, c'est seulement pour leur propre intérêt, comme des bêtes. Et puisqu'il y eut un tzimtzum et un voile sur le désir de recevoir pour son propre intérêt, alors, bien que du côté du Créateur, le bien et le plaisir soit déjà révélé dans la sainteté, parce qu'il y a là équivalence de forme entre l'or, la lumière et le kli, mais pour les inférieurs qui ont été créés, ils n'ont pas encore l'aspect de homme, comme il est écrit, un âne sauvage. La dizaine qui me contrôle, rien de bon n'adviendra. Oui, je veux dire quelque chose que le clip, le rab vient de dire, que ce clip, que nous devons atteindre un état où je suis toujours sous l'influence de la dizaine, ce qu'ils appellent une attaque. Et donc, essayons d'être toujours dans cette attaque. Oui, dans cette attaque, il faut être avec le ressenti de la dizaine, je dois le ressentir, je dois ressentir les amis dans la dizaine. Sur ma gauche, sur ma droite, afin que je sache que je ne fuirai pas, qu'ils me tiendront de toutes parts et dans cette supplication mutuelle que le Créateur attire la lumière qui réforme, qui nous corrigera, qui nous rapprochera du Créateur. Oui, peut-être qu'on peut regarder ça comme faire un gâteau ensemble, pas en tant que le Créateur nous mélange tous ensemble, et demander à faire quelque chose de une nouvelle chose. Oui, un bel exemple. Personne n'est parfait sans les amis.
1: ומחזק, והמטרה היא ממש ממש לפנינו, בצורה הכי ברורה ועוצמתית.
0: Oui, ce qu'ami ajoute et renforce, et le but est juste devant nous, de façon la plus claire qui n'ait jamais été construite. Et maintenant, nous devons nous donner aux amis la force de se donner eux-mêmes. Oui, préparer le manque et la prière pour les amis. Les amis réussiront.
2: כן, להתקלל עם חברים, זה חיסרון וצורך.
0: Oui, s'incorporer avec les amis. Il y a un manque, un besoin de s'incorporer avec les amis, comme nous avons dit hier, avec joie. Avec joie, avec le sourire. Et comme Shai le dit toujours, Shai, notre ami Shai, que les amis réussiront. Oui, de ressentir la confiance, de transmettre cette confiance aux amis. Oui, simplement, toujours donner des remerciements pour cette opportunité d'être ensemble, de rentrer dans le cours ensemble. Chacun de ces moments, chaque moment est un cadeau infini. Oui, c'est une preuve de la grandeur du Créateur. Que nous sommes assis ensemble autour de cette table, la première raison pour tout ce qui existe, qui nous mène à ce point ensemble, c'est la grandeur du Créateur. Pourquoi ? Parce que le Créateur est grand. Et grand au-dessus de tout, au-dessus de ce que chacun ressent. Peu importe ce qu'une personne ressent, ce point de connexion est plus grand. Que tout, que seulement l'un des amis existe. Oui, Shai nous ajoute que le cœur soit pour les amis, demander au Créateur d'aider les amis. Extrait des sources numéro 1. C'est un cours de mai 2002. Question, comment savons-nous si on est prêt pour le cours? Rav, c'est en aspirant par la pression que vous voulez atteindre le bien et le ressenti dans l'intellect, également dans la sensation que vous êtes prêt à aller avec dévotion complète afin d'atteindre la qualité du don, la dévotion d'âme ou le sacrifice de soi pour être vraiment prêt à perdre tout ce succès et à recevoir afin de ressentir, ça veut dire l'aide de celui qui donne. Et sur cela, il y a aussi toutes sortes de quoi et de pourquoi l'homme doit examiner. L'homme doit se réchauffer pour ressentir un peu de différence entre qui suis-je, ce qui est désirable, ce qui est actuel, et je dois atteindre de nouveaux discernements qu'ils veulent, pour que finalement, c'est important avant le cours, autrement une personne commence à écouter comme si il n'entend pas, parce qu'il ne fait que commencer à s'éveiller. Maintenant, les amis, continuons à nous réchauffer, s'éveiller, s'éveiller à l'état désiré pour ce jour très spécial après des semaines de préparation intensive pour ce moment très spécial. Pour nous rappeler que sans la connexion entre nous, il n'y a pas de telle chose que la spiritualité. Clip numéro 2. Vous devez atteindre un état où il y a la proximité entre vous. Et essayez d'arrêter de voir la spiritualité comme étant quelque chose que vous pouvez atteindre seul. Mais ce n'est que à travers la connexion entre vous. Et c'est le problème principal, parce que c'est la vérité, cela va contre notre ego, c'est au-dessus de notre nature, la connexion. Et c'est pourquoi nous étudions la question de l'attaque. Que seulement à travers une attaque est-ce que nous franchissons cette étape. Alors bien sûr que nous demandons au Créateur de porter cette action sur nous, mais seul, personne ne peut le faire. Le problème principal qu'une personne ait dans la réalisation de son désir pour la spiritualité, c'est qu'il veut le réaliser seul. Il pense qu'il peut bientôt aller dans un endroit isolé et là, vraiment, rentrer en lui-même et travailler avec lui-même et être injuste et atteindre, bien que ceci autrefois était possible, autrefois, mais déjà, à partir du temps d'Abraham, nous comprenons que ce n'est pas possible. Abraham était le premier à découvrir que le désir de recevoir, appelé Nimrod, il ne grandit que pour que les êtres humains se connectent au-dessus, s'unissent au-dessus et qu'ainsi atteignent le Créateur. C'est impossible d'atteindre le Créateur en personne, de façon individuelle. Mais quand même, un petit groupe, 2, 3, 4, 5, mais il doit y avoir un groupe pour que la personne puisse sortir de lui-même. En lui-même, il n'y a pas de révélation spirituelle. Ce n'est pas la spiritualité. Il doit y avoir une sorte de connexion entre deux à partir du même système d'Adam Harishon. Et dans un seul, ça ne peut pas être révélé.

0: צריכים תמיד לעורר את הדבר הנשכח מהלב.
1: Nous devons toujours réveiller ce que le cœur oublie. Ce qui est requis pour la correction des cœurs, la correction du cœur, l'amour des amis, dans le but d'atteindre l'amour d'autrui. Vous devez toujours réveiller ce qu'oublie le cœur. Ce dont il a besoin pour la connexion des cœurs, l'amour des amis, dont le but est d'atteindre l'amour des autres. Rabash, parfois la spiritualité s'appelle une âme. Les amis énormes, maintenant, prenons tout cet éveil pour un cœur partagé dans la dizaine, l'intention que nous construisons ensemble et rentrons dans un cours enregistré du Rav ensemble.
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1: Préparation pour l'attaque pour un congrès. Raph, s'il vous plaît. Je pense que cela vaut la peine pour nous de mettre l'accent aujourd'hui dans ce cours. Oui, je pense que nous devrions mettre l'accent aujourd'hui dans ce cours entre les amis, entre chaque groupe, et pour que cela soit la chose principale. C'est-à-dire, alors que nous lisons ces extraits et qu'ils n'attendent pas de ma part une certaine innovation, parce que certainement nous parlons de tout, mais le but pour le congrès doit être que les gens se rapprochent les uns des autres, se comprennent les uns les autres, se parlent les uns les autres, se ressentent les uns les autres. Par conséquent, faisons un cours, ayons un exercice pendant ce cours sur la mesure dans laquelle nous pouvons être proches, comprenant, ressentons nous les uns les autres.
2: Parce que finalement,
1: car l'un dans l'autre, le résultat doit provenir du rapprochement qui prend place entre nous, et non pas quelques sagesses dont nous parlons, des jolis mots, ou même chacun est inspiré par l'autre. Mais le principal par lequel une personne devrait être inspirée, c'est que il y a un rapprochement entre nous dans la dizaine. Et par conséquent, nous devons être plus actifs aujourd'hui dans la révélation, le ressenti, le rapprochement, l'intérêt les uns dans les autres et dans chaque ami. Donc essayons de travailler dessus aujourd'hui. Donc, s'il vous plaît, Oren va lire et nous entendrons, après quoi nous parlerons vraiment dans les dizaines, pas longtemps, mais disons 5-6 minutes, où tous nous parlerons. Il n'y a personne qui, d'une certaine façon, un interverti, qui ne peut pas dire, chacun doit ajouter quelque chose. De façon brève et du fond du cœur, de l'intériorité du cœur, il se vérifie lui-même et de son cœur et il sort quelques mots vers les autres. Et l'essentiel qu'il vérifie aussi s'il ressent du fond du cœur, s'il veut par cela toucher les amis, qu'ils le ressentent dans leur cœur. Et ainsi nous ferons. La préparation doit être telle, rapprocher les cœurs.
2: Nous allons faire les choses. La préparation doit être ainsi de rapprocher nos cœurs.
1: Alors, s'il te plaît, Oren.
2: Donc, s'il vous plaît.
1: Extrait 1. Rabash, lettre 24.
2: Extrait numéro 1.
1: Préparation à l'attaque au congrès. Tu dois toujours te tenir sur tes gardes tout le jour et toute la nuit, c'est-à-dire aussi au moment où tu ressens l'état de jour et aussi au moment où tu ressens l'état de nuit.

0: Car nous disons au Créateur, à toi est le jour et à toi aussi est la nuit.
1: Et la nuit est à toi aussi.
0: Car même la nuit, c'est-à-dire l'obscurité de la nuit, vient aussi du Créateur, pour le bien de l'homme.
1: En faveur de l'homme aussi, comme il est écrit.
0: Comme il est écrit, le jour au jour fait jaillir la parole, et la nuit à la nuit révèle la connaissance. Il en ressort que tu dois éveiller le cœur des amis jusqu'à ce que la flamme s'élève d'elle-même. Et par cela, tu mériteras d'éveiller l'amour, l'amour du lieu, béni soit-il, sur nous.
1: En éveillant l'amour du Créateur sur nous.
0: Ça veut dire, dans la mesure où nous pouvons éveiller les amis, dans cette mesure, en fin de compte, nous serons aussi en mesure d'éveiller le Créateur. Et donc, vous devez toujours vous tenir en garde, tout le jour et toute la nuit, c'est-à-dire que c'est notre véritable travail, pas juste pendant le cours ou pendant le rassemblement, la réunion. Quand vous ressentirez un jour de jour ou un état de nuit, dans toutes sortes de nos états intérieurs, oui, parce qu'ils proviennent tous du Créateur, aussi la nuit vient du Créateur, et le travail qui est pour le bénéfice de l'homme vient, qui est en faveur de l'homme, pour que nous ayons la possibilité de nous rapprocher et d'innover notre travail au Créateur, parce que par le fait que nous ressentions l'indifférence, même le désespoir dans toutes sortes d'états dans lesquels mon désir de recevoir ne nous tire pas vers l'avant. Donc ici est le temps du travail dans lequel le désir de donner, où nous essaierons d'une certaine façon de recevoir des amis du Créateur, d'éveiller et d'avoir que lui bénisse en avant, ça en fait c'est notre véritable avancement. Par conséquent, plus tard nous clamons que nous avons beaucoup d'années où nous n'avançons pas. Est-ce que vous lui avez donné de l'avancement?
1: Ça donne la possibilité d'avancer.
0: Donc, alors
1: par conséquent,
0: et c'est pourquoi il y a un travail de groupe ici, où nous devons éveiller le cœur des amis, chacun aidera son ami, passer son cœur pour éveiller son propre cœur, mais si pendant un instant il saute et il est prêt, parce que pour le moment il peut sauter en avant, il est prêt à faire quelque chose, mais un moment après il disparaît et il réalise qu'il n'a nulle part où aller, mais lorsque chacun veut éveiller l'autre, alors par cela, ils allument le feu général qui brûle et qui les attire tous
1: vers la
0: connexion entre eux et vers la connexion avec le Créateur. Et c'est pourquoi ici, c'est là que notre travail se trouve particulièrement, dans des temps dans lesquels nous ne ressentons pas que nous avons une attraction en avant, et donc essayer d'éveiller les amis, et de cette façon chacun aidera son ami, et cela nous attirera en avant. C'est pourquoi il écrit, vous devez éveiller le cœur des amis jusqu'à ce que la flamme s'élève d'elle-même, jusqu'à ce qu'elle s'allume et qu'elle brûle, et qu'elle définisse tous nos états en avant du chemin. Alors maintenant, il faut discuter entre nous. Dans les

0: directement au créateur pour préparer un clip pour lui, que sa révélation en nous ne soit pas pour notre propre bénéfice, mais au sien. Et si nous atteignons un état où nous le faisons pour son bénéfice, ça sera pour notre bénéfice également, mais seulement afin de donner. Nous devons en parler et y penser. Tout se nettoie en pensée. Plus une personne y investit, le mieux c'est. Mais d'un autre côté, nous devons aussi comprendre que le temps passe et fait son travail, et nous travaillons en tant que groupe fort, avec la grande force de tout le groupe qui nous organise et qui nous amène aux corrections, de nouveaux états. Et donc, dans chaque état où nous sommes mécontents, quand même nous avançons. Nous ne ressentons même pas que nous sommes plus proches de la mutualité intérieure. Et bien que cela ait lieu peu à peu, étape après étape, c'est ainsi que cela nous arrive. Donc, Alexei, tu as posé une question excellente.
1: Et
0: de ce qu'a répondu le Rav, est-ce que je dois me concentrer sur le travail de ma dizaine ou bien si inclure toutes les 800 dizaines qui sont maintenant au congrès? Alors, quel est le but de notre congrès? C'est de donner du contentement au Créateur. Alors maintenant, ensemble, imaginons. Qu'est-ce que le Créateur veut de nous? Ou qu'il sera content, ou que juste une dizaine qui travaille ensemble, ou bien tout le monde ensemble, ou dans la gloire du roi. Donc, si tous nous voulons penser au succès de toutes les dizaines, tout comme nous nous sommes réunis ensemble en pensant que chacun réussisse et que nous apportions du contentement au Créateur, si chacun donnera du contentement au Créateur, alors c'est cela qui donnera tout le résultat de notre congrès, que nous ne soyons pas que dans notre dizaine penser du bien à ce sujet, mais ce que nous avons, c'est des cours ensemble, nous avons 800 dizaines ensemble. Alors, qu'est-ce que j'ajoute ici? Bien sûr, le travail dans le dizaine, que je ne dois pas me disperser. Pourquoi? Parce que où est-ce que je vais travailler? Je ne peux pas maintenant travailler avec une autre dizaine parce qu'il y a un autre endroit. Le travail est là, mais pour inclure toutes les dizaines dans mon intention, ça, ce n'est jamais un problème. Pourquoi? Parce que cela donne au Créateur bien plus de contentement que ma propre dizaine. Et c'est très important. Bensi? Oui, alors pour ajouter à cela, ce matin, la dizaine de Zichron a donné un cours extraordinaire sur la transition de préparation à l'attaque. Et quel était l'exercice qu'ils ont donné?
2: Pour
0: tous les amis dans la dizaine, pour dire ce qui éveille les amis et ce qui ouvre son cœur. Vous savez, je l'ai fait. Et j'ai noté qu'est-ce que chacun des amis dit, comment est-ce que je peux vérifier, ouvrir son cœur plutôt. Et après ça, ouvrir son cœur. Et qu'est-ce que j'ai dans la main? J'ai un jeu de clés pour le cœur des amis. Et j'ai les clés dans ma poche pour rentrer dans le palais du roi grâce à ça. Et qu'est-ce que je pensais? Que si, ensemble, nous travaillerons ainsi dans la dizaine pour ouvrir nos cœurs les uns envers les autres, et qu'est-ce qui crie sous l'âme? Parce que ce qui rentre dans le cœur sort du cœur. Ce qui sort du cœur, c'est que je veux donner. Et ça, c'est un chisaron au Créateur, en fait. Que si tu veux donner, et pour toi c'est un chisaron, tu le recevras, et c'est ça qui rentre dans le cœur. Et si nous le faisons ensemble dans la dizaine, alors nous aurons une opportunité de nous tourner au Créateur dans la dizaine.

Et si c'est 800 dizaines qui pensons ensemble, il n'y a rien de plus grand que la pensée. Mais qu'est-ce que nous faisons? Nous faisons une clé master, une clé maître qui va ouvrir le cœur de tous les amis pour vraiment être en mesure de rentrer dans le palais du roi pour les servir. Et ça, c'est quelque chose de vraiment grand. Que nous pourrons vraiment réunir tout le clé mondial, quelque chose de spécial, quelque chose de... Vraiment, il n'y a pas de mots pour décrire à quel point le Créateur vraiment a allumé tous nos cœurs. C'est quelque chose qui jamais n'a eu lieu dans le monde auparavant, et c'est maintenant que ça a lieu, et nous devons continuer. Sur les pas du Rav, c'est vraiment quelque chose de grand. D'accord, donc maintenant, voyons voir... Quelle est la tâche de chaque dizaine? Alors, voyons voir le clip numéro 4. Quelle est la connexion de désir à travers laquelle nous construisons l'essence du Créateur? Nous construisons l'essence du Créateur, c'est nous qui le faisons. Et en cela, nous nous connectons. Et alors, nous essayons. Le Créateur dit, vous m'avez fait, n'est-ce pas? Et donc, nous devons le faire dans notre connexion. Nous construisons à partir de nos 10 désirs la façon dont ils se connectent entre eux. Nous atteignons ce type de combinaison entre le désir que dans ces désirs, notre force partagée se révèle entre eux qui vient pour que chacun de ces désirs est différent, qu'ils sont opposés, vraiment se détestant les uns les autres, et nous nous élevons au-dessus de cela, ça s'appelle la foi au-dessus de la raison, nous nous élevons au-dessus de cela pour un état de leur connexion. Comment pourrait-il y avoir, à partir de 10 désirs complets qui se détestent les uns les autres, qu'ils se connectent. Et donc, nous demandons au Créateur. Et ce n'est pas dans nos capacités de le faire. Et non plus, nous ne comprenons pas comment nous pouvons le faire. Nous n'avons atteint qu'une compréhension de la brisure entre nous, que c'est vous qui l'avez fait. Donc maintenant, nous demandons, corrige cette brisure et donne-nous la force de la connexion, révèle-la nous et dis-nous comment nous pouvons y participer. Et alors, arrive la lumière qui nous montre combien nous sommes capables ou incapables et ce à quoi nous devons arriver. Et ça s'appelle que le Créateur devrait finir le travail pour moi. Le Créateur finira ce travail. Mais le cri doit venir de nous. Exact, les amis. Donc, nous sommes très heureux. Nous voyons à quel point nous sommes prêts, nos visages. Et nous voulons encore lire une chose que le Baal HaSulam nous dit ici, que nous simplement soyons prêts. Et nous recommandons de faire du travail au congrès, pas juste de passer du temps, n'est-ce pas? C'est ça que nous allons faire. Nous n'avons pas voyagé pour rien. Comme Mac 25 qui se sont réunis, maintenant ils font du travail, ils se préparent en tout. Je vais lire ce que le Baal HaSulam dit au sujet de quelque chose qui apparemment est interverti dans notre perception. Vraiment, c'est très important. Passage numéro 16. Le Baal HaSulam, lettre 27. Il écrit, il n'y a pas d'état plus heureux dans le monde de l'homme que lorsqu'il se trouve désespéré de ses propres forces. C'est-à-dire qu'il a déjà travaillé et fait tout ce qu'il pouvait possiblement imaginer faire, mais n'a pas trouvé de remède. Et il s'avère qu'il correspond une prière de tout son cœur pour son aide, car il sait avec certitude que son propre travail ne l'aidera pas.
Tant qu'il ressent de la force de lui-même, sa prière ne sera pas complète, car le mauvais planchant l'atteint en premier et lui dit « D'abord, tu dois faire ce que tu peux et ensuite, tu seras méritant du Créateur. » Il a été dit à ce sujet « Le Seigneur est élevé et le bas verra. » Car lorsqu'une personne a travaillé dans toutes sortes de travaux et qu'il est arrivé à cette illusion, il est arrivé à une véritable bassesse en sachant qu'il est le plus bas de toutes les personnes puisqu'il n'y a rien de bon dans la structure de son corps. Et à ce moment-là, sa prière est complète et il est récompensé de sa main généreuse. Donc, puissions-nous y arriver, les amis, que nous sachions que tous nos efforts doivent nous amener à cela, à ce supplément, une prière au Créateur pour qu'il nous donne le désir de donner qui n'est pas dans nos capacités d'atteindre ce désir, mais de demander au Créateur de l'aide qui soit dans nos capacités et nous devons arriver à cela. Dans notre travail, alors faisons-le, je suis certain, je vois à quel point nous sommes prêts que vous et ce groupe de gens au sujet duquel écrit le rabâche, que déjà pour travailler et trouver le mauvais penchant jusqu'à leur dernière goutte de sang. Alors faisons-le ensemble, les amis, après quoi nous serons la force du Créateur. Donc pour la fin de notre rencontre, que le congrès commence, que tout le monde est en chemin. Parce que vraiment, d'un côté, chaque dizaine doit se focaliser sur le travail, son travail intérieur à l'intérieur de la dizaine. Et d'un autre côté, il y a de la curiosité. Qu'est-ce qui se passe dans cette dizaine-ci, celle-là? Où est-ce qu'ils se réunissent? Que font-ils? Et c'est ainsi que nous nous incorporons dans les manques de tous les amis, et c'est véritablement un privilège immense. Et tout cela, en fin de compte, est afin que nous fassions le travail pour que chaque dizaine construise l'essence du Créateur dedans. Et c'est ainsi que chaque dizaine contribue, ressent ou bien ne ressent pas, contribue à tout le reste des autres dizaines, dans ses activités, car chacun veut, en fin de compte, se connecter. C'est ainsi que le Créateur nous a organisé en dizaines, mais maintenant, chaque dizaine se construira comme un récipient pour la révélation du Créateur entre nous. Donc, bonne chance à nous tous. Nous allons conclure avec une chanson bientôt, et si vous avez encore des questions, vous avez le site convention.clé.one, vous pouvez trouver le matériel de différentes sortes, des recommandations, le planning, tout et tout ce qui peut nous aider à trouver la direction, à affiner quelque chose pour que nous tous et chacun en particulier, congrès.convention.clé.one, nous avons tout là, planning et... En bref, vous avez tout. Et finissons avec une chanson.

0: qui me contrôle, rien de bon n'adviendra. Oui, je veux dire quelque chose que le clip, le Rab vient de dire, que ce clip, que nous devons atteindre un état où je suis toujours sous l'influence de la dizaine, ce qu'ils appellent une attaque. Et donc, essayons d'être toujours dans cette attaque. Oui, dans cette attaque, il faut être avec le ressenti de la dizaine. Je dois ressentir les amis dans la dizaine. Sur ma gauche, sur ma droite, afin que je sache que je ne fuirai pas, qu'ils me tiendront de toutes parts et dans cette supplication mutuelle que le Créateur attire la lumière qui réforme, qui nous corrigera, qui nous rapprochera du Créateur. Oui, peut-être qu'on peut regarder ça comme faire un gâteau ensemble, pas en même temps que le Créateur nous mélange tous ensemble, et demander à faire quelque chose de une nouvelle chose. Oui, un bel exemple. Personne n'est parfait sans les amis.
1: ומחזק, והמטרה היא ממש ממש לפנינו, בצורה הכי ברורה ועוצמתית.
0: Oui, chaque ami ajoute et renforce, et le but est juste devant nous. De façon la plus claire qui n'ait jamais été construite. Et maintenant, nous devons nous donner aux amis la force de se donner.

0: Et même, oui, préparer le banque et la prière pour les amis. Les amis réussiront.
1: כן, להתקלל עם חברים, זה חיסרון וצורך.
0: Oui, s'incorporer avec les amis. Il y a un manque, un besoin de s'incorporer avec les amis, comme nous avons dit hier, avec joie. Avec joie, avec le sourire. Et comme Shai le dit toujours, Shai, notre ami Shai, que les amis réussiront. Oui, de ressentir la confiance, de transmettre cette confiance aux amis. Oui, simplement, toujours donner des remerciements pour cette opportunité d'être ensemble, de rentrer dans le cours ensemble. Chacun de ces moments, chaque moment, est un cadeau infini. Oui, c'est une preuve de la grandeur du Créateur. Que nous sommes assis ensemble autour de cette table. La première raison pour tout ce qui existe, et qui nous mène à ce point ensemble, c'est la grandeur du Créateur. Pourquoi ? Parce que le Créateur est grand. Et grand au-dessus de tout, au-dessus de ce que chacun ressent. Peu importe ce qu'une personne ressent, ce point de connexion est plus grand que tout, que seulement l'un des amis existe. Oui, Shai nous ajoute que le cœur soit pour les amis, demander au Créateur d'aider les amis. Extrait des sources numéro 1. C'est un cours de mai 2002. Question, comment savons-nous si on est prêt pour le cours? Rav, c'est en aspirant par la pression que vous voulez atteindre le bien et le ressenti dans l'intellect, également dans la sensation que vous êtes prêt à aller avec dévotion complète afin d'atteindre la qualité du don, la dévotion d'âme ou le sacrifice de soi pour être vraiment prêt à perdre tous ses succès et à recevoir afin de ressentir, ça veut dire l'aide de celui qui donne. Et sur cela, il y a aussi toutes sortes de quoi et de pourquoi l'homme doit examiner. L'homme doit se réchauffer pour ressentir un peu de différence entre qui suis-je, ce qui est désirable, ce qui est actuel, et je dois atteindre de nouveaux discernements qu'ils veulent, pour que finalement, c'est important avant le cours, autrement une personne commence à écouter comme si il n'entend pas, parce qu'il ne fait que commencer à s'éveiller. Maintenant, les amis, continuons à nous réchauffer, s'éveiller, à l'état désiré pour ce jour très spécial après des semaines de préparation intensive pour ce moment très spécial. Pour nous rappeler que sans la connexion entre nous, il n'y a pas de telle chose que la spiritualité. Clip numéro 2. Vous devez atteindre un état où il y a la proximité entre vous. Et essayez d'arrêter de voir la spiritualité comme étant quelque chose que vous pouvez atteindre seul. Mais ce n'est que à travers la connexion entre vous. Et c'est le problème principal, parce que c'est la vérité, cela va contre notre ego, c'est au-dessus de notre nature, la connexion. Et c'est pourquoi nous étudions la question de l'attaque. Que seulement à travers une attaque, est-ce que nous franchissons cette étape. Alors bien sûr que nous demandons au Créateur de porter cette action sur nous, mais seul, personne ne peut le faire. Le problème principal qu'une personne ait dans la réalisation de son désir pour la spiritualité, c'est qu'il veut le réaliser seul. Il pense qu'il peut bientôt aller dans un endroit isolé et là, vraiment, rentrer en lui-même et travailler avec lui-même et être injuste et atteindre bien que ceci autrefois était possible, autrefois, mais... Déjà, à partir du temps d'Abraham, nous comprenons que ce n'est pas possible. Abraham était le premier à découvrir que le désir de recevoir, appelé Nimrod, il ne grandit que pour que les êtres humains se connectent au-dessus, s'unissent au-dessus et qu'ainsi atteignent le Créateur. C'est impossible d'atteindre le Créateur en personne, de façon individuelle. Mais quand même, un petit groupe, 2, 3, 4, 5, mais il doit y avoir un groupe pour que la personne puisse sortir de lui-même. En lui-même, il n'y a pas de révélation spirituelle. Ce n'est pas la spiritualité. Il doit y avoir une sorte de connexion entre deux à partir du même système d'Adam Harishon. Et dans un seul, ça ne peut pas être révélé. Il faut qu'il y ait deux qui toujours auront cette contradiction entre eux, et c'est pourquoi ils sont deux. Et dans la mesure où ils sont en mesure de faire la connexion entre eux, alors, au-dessus de cette contradiction, dans ces deux niveaux de connexion et de contradiction, ils construisent un endroit où le Créateur peut se révéler. Seulement de cette façon est-ce que ça marche. Nous devons toujours réveiller ce que le cœur oublie. Ce qui est requis pour la correction des cœurs, la correction du cœur, l'amour des amis, dans le but est d'atteindre l'amour d'autrui. Vous devez toujours éveiller ce qu'oublie le cœur. Ce dont il a besoin pour la connexion des cœurs, l'amour des amis, dont le but est d'atteindre l'amour des autres. Rabash, parfois la spiritualité s'appelle une âme. Les amis énormes, maintenant, prenons tout cet éveil pour un cœur partagé dans la dizaine. L'intention que nous construisons ensemble et rentrons dans un cours enregistré du Rav ensemble.
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0: Préparation pour l'attaque pour un congrès. Rav, s'il vous plaît. Je pense que cela vaut la peine pour nous de mettre l'accent aujourd'hui dans ce cours. Oui, je pense que nous devrions mettre l'accent aujourd'hui dans ce cours entre les amis, entre chaque groupe, et pour que cela soit la chose principale. C'est-à-dire, alors que nous lisons ces extraits et qu'ils n'attendent pas de ma part une certaine innovation, parce que certainement nous parlons de tout, mais le but pour le congrès doit être que les gens se rapprochent les uns des autres, se comprennent les uns les autres, se parlent les uns les autres, se ressentent les uns les autres. Par conséquent, faisons un cours, ayons un exercice pendant ce cours sur la mesure dans laquelle nous pouvons être proches, comprenant, ressentons nous les uns les autres.
2: Parce que finalement,
0: car l'un dans l'autre, le résultat doit provenir du rapprochement qui prend place entre nous, et non pas quelque sagesse dont nous parlons, des jolis mots, ou même si chacun est inspiré par l'autre, mais le principal qu'une personne par lequel une personne devrait être inspirée, c'est que il y a un rapprochement entre nous dans la dizaine. Et par conséquent, nous devons être plus actifs aujourd'hui dans la révélation, le ressenti, le rapprochement, l'intérêt les uns dans les autres et dans chaque ami. Donc essayons de travailler dessus aujourd'hui. Donc, s'il vous plaît, Oren va lire et nous entendrons, après quoi nous parlerons, vraiment dans les dizaines, pas longtemps, mais disons 5-6 minutes, où tous nous parlerons. Il n'y a personne qui, d'une certaine façon, un interverti, qui ne peut pas dire, chacun doit ajouter quelque chose de façon brève et du fond du cœur, de l'intériorité du cœur. Il se vérifie lui-même et de son cœur et il sort quelques mots vers les autres. Et l'essentiel qu'il vérifie aussi, s'il ressent du fond du cœur, s'il veut par cela toucher les amis, qu'ils le ressentent dans leur cœur. Et ainsi nous ferons. La préparation doit être telle, rapprocher les cœurs.
2: Nous allons faire les choses. La préparation doit être ainsi, de rapprocher nos cœurs.
0: Alors, s'il te plaît, Oren.
2: Donc, s'il vous plaît.
0: Extrait 1. Rabash, lettre 24. Préparation à l'attaque au congrès. Tu dois toujours te tenir sur tes gardes tout le jour et toute la nuit, c'est-à-dire aussi au moment où tu ressens l'état de jour et aussi au moment où tu ressens l'état de nuit. Car nous disons au Créateur, à toi est le jour et à toi aussi est la nuit.
2: Est à toi aussi.
0: Car même la nuit, c'est-à-dire l'obscurité de la nuit, vient aussi du Créateur, pour le bien de l'homme.
2: En faveur de l'homme aussi, comme il est écrit.
0: Comme il est écrit, le jour au jour fait jaillir la parole, et la nuit à la nuit révèle la connaissance. Il en ressort que tu dois éveiller le cœur des amis jusqu'à ce que la flamme s'élève d'elle-même. Et par cela, tu mériteras d'éveiller l'amour, l'amour du lieu, béni soit-il, sur nous.
2: En éveillant l'amour du Créateur sur nous.
0: Ça veut dire, dans la mesure où nous pouvons éveiller les amis, dans cette mesure, en fin de compte, nous serons aussi en mesure d'éveiller le Créateur. Et donc, vous devez toujours vous tenir en garde, tout le jour et toute la nuit, c'est-à-dire que c'est notre véritable travail, pas juste pendant le cours ou pendant le rassemblement, la réunion. Quand vous ressentirez un jour de jour, un état de nuit, dans toutes sortes de nos états intérieurs, oui, parce que ils proviennent tous du Créateur, aussi la nuit vient du Créateur, et le travail qui est pour le bénéfice de l'homme vient, qui est en faveur de l'homme, pour que nous ayons la possibilité de nous rapprocher et d'innover notre travail au Créateur, parce que par le fait que nous ressentions l'indifférence, même le désespoir dans toutes sortes d'états dans lesquels mon désir de recevoir ne nous tire pas vers l'avant, donc ici est le temps du travail dans lequel le désir de donner, où nous essaierons d'une certaine façon de recevoir des amis du Créateur d'éveiller et d'avoir que lui bénisse en avance. Ça, en fait, c'est notre véritable avancement. Par conséquent, plus tard, nous clamons que nous avons beaucoup d'années où nous n'avançons pas.
2: Pendant des années, beaucoup d'années, nous n'avançons pas.
0: Est-ce que vous lui avez donné de l'avancement ?
2: Ça donne la possibilité d'avancer.
0: Donc, alors,
2: par conséquent,
0: et c'est pourquoi il y a un travail de groupe ici, où nous devons éveiller le cœur des amis, chacun aidera son ami, passer son cœur pour éveiller son propre cœur, mais si pendant un instant il saute et il est prêt, parce que pour le moment il peut sauter en avant, il est prêt à faire quelque chose, mais un moment après il disparaît et il réalise qu'il n'a nulle part où aller. Mais lorsque chacun veut éveiller l'autre, alors par cela ils allument le feu général qui brûle et qui les attire tous
2: vers la
0: connexion entre eux et vers la connexion avec le Créateur. Et c'est pourquoi ici, c'est là que notre travail se trouve particulièrement, dans des temps dans lesquels nous ne ressentons pas que nous avons une attraction en avant. Et donc essayer d'éveiller les amis. Et de cette façon, chacun aidera son ami et cela nous attirera en avant. C'est pourquoi il écrit,
2: vous devez
0: éveiller le cœur des amis jusqu'à ce que la flamme s'élève d'elle-même, jusqu'à ce qu'elle s'allume et qu'elle brûle et qu'elle définisse tous nos états en avant du chemin. Alors maintenant, il faut discuter entre nous, dans les dizaines, n'est-ce pas? Comment est-ce que nous accomplissons ces actions? Et ça, c'est en fait toutes les heures, hormis à part le cours du matin, au cours du jour et quelques rencontres que nous avons, des petites réunions que nous avons au cours du jour. Comment est-ce que tout le reste des heures, nous devons penser
2: à la
0: flamme, le feu que nous devons allumer entre nous, et chacun dans sa dizaine fasse en sorte qu'il nous tire en avant, afin qu'il s'allume et que dedans la force supérieure soit révélée et que la réalité supérieure soit révélée, s'il vous plaît. Tous parler. La base pour cela, c'est que chacun doive examiner et clarifier pour lui-même ce qui vient du Créateur et qui n'est pas moi. C'est la connexion entre nous, c'est l'amour qui doit être connecté entre nous. Et c'est ça, à chaque seconde, quand j'ai un éveil, un moment de reconnaissance, d'investissement de toutes ces forces dans les groupes, dans le groupe. Nous devons, d'une certaine façon, constamment nous accrocher à la grandeur du but, désir de l'atteindre qui brûlera en nous et que le but vive en nous. Et comme a dit Evgeny, on ne peut pas le faire seul. Essayer de leur donner la grandeur du but pour que cette chose reste entre nous. Oui, c'est de ce qui est désirable. Nous essayons de voir que les cœurs sont d'accord toutes les heures de préparation, qui essayent de voir où suis-je parmi les amis dans la dizaine, comment est-ce que je suis bénéfique pour eux. Où sommes-nous ensemble, tous les amis, dans cette action vers le Créateur? Oui, j'ai entendu le Rav dire, pendant le temps où nous ne ressentons pas que nous sommes tirés en avant, cela signifie que je dois constamment prêter attention à qu'est-ce que je ressens vis-à-vis de la dizaine, vis-à-vis de mes amis. Et à tout moment donné où il y a une descente de cela, spécifiquement dans ces temps d'éveil de l'amour, Et je pense que c'est suffisant simplement de lire les extraits émouvants du Rabash, ça agit sur ton cœur. Et c'est des états élevés où travailler le kabbalisme, nous devons travailler dans ces états qui sont des états d'amour, d'amour pour le Créateur, d'amour pour les amis, et de le demander pour tout le monde. Oui, je pense à cet endroit à partir duquel ils ont écrit, et c'est un endroit qui existe toujours, et nous avons l'opportunité de connecter cet endroit, comment ? À travers la connexion entre nous, à travers ce qui est le plus important pour nous, c'est ce qu'a dit Lio, que ça c'est le but de ce jeu. Donc, il y a un certain courant là, pour cela, et donc nous devons simplement le ressentir, qu'il nous influence. Oui, actuellement, je ressens que ce courant d'importance qui vient de la dizaine, qui vient du groupe, c'est vraiment... Il me tire. Et je souhaite me préoccuper aussi du prochain moment, le reste de la journée, les temps qui viendront, et... Pour cela, nous créons un réseau de sécurité pour nous, sécurité de support et de grandeur du Créateur, où chacun des amis ajoute pour avoir un ressenti de dépendance mutuelle, et je veux m'annuler devant eux, je veux me rapprocher de ça. Oui, dans l'extériorité, tout est prêt, nous avons les repas, les Yeshiva Traverim, tout, mais... Dans chaque action que nous faisons, c'est nous faisons pour la grandeur du Créateur, et c'est ça notre travail principal. C'est la grandeur du Créateur qui soit avec la source du carburant principal dans chaque action. Oui, et l'ego est tellement si complexe. Et même maintenant, nous parlons ensemble. Nous pouvons nous sentir seuls. Avec la dizaine, dire que c'est impossible de... Mais pour travailler dessus et pour faire tous les efforts que nous faisons, oui, l'attaque, cette action de groupe, dire à quel point le but est important, la grandeur du Créateur. Vouloir le recevoir que des amis et pas rien pour moi-même. Oui, le grand congrès apparemment a lieu tout seul. 3000 personnes dans la table, tu travailles dessus, tu attrapes. Moi, je ressens que ça sera la même chose, que nous allons générer la même intensité, sauf que c'est juste tout seul. Enfin, nous serons dans des dizaines autour du monde, nous ne verrons que les uns les autres et nous serons dans ce champ, je peux le ressentir. Oui, je dois être le plus petit des amis. Chacun, à la fin de la correction, le Créateur est derrière tout le monde. Si ça ne sera pas le cas, il n'y aura pas la correction correcte entre nous. Oui, je dois travailler sur le ressenti du cœur des amis. J'ai écrit « L'effort pour vivre dans le manque des amis, ça dirige le cœur à l'endroit d'ouverture du cœur et dans la demande pour l'aide du Créateur. »
2: Plus clair et les amis ne sont toujours à côté de nous. Extrait numéro 2
0: du Baal HaSulam. Et l'essentiel, c'est l'effort, c'est-à-dire tendre vers l'effort dans son travail. Ce qui est fait par l'habitude n'est pas appelé service, sauf ce qui dépasse l'habitude. Ce qui s'appelle effort semble à un homme qui a besoin de manger une livre de pain pour être rassasié, alors que tout son repas ne s'appelle pas un repas où il y a rassasiement, sauf le dernier kazaït de la livre, car ce kazaït, aussi petit soit-il, est ce qui a fait pencher le repas du côté où il y a rassasiement. Comprends cela. Et ainsi, de tout service et service, le Créateur ne prend que ce qui dépasse l'habitude, et ceux-ci seront les lettres et les kélim pour recevoir la lumière de sa face. Et comprends bien cela.
2: De même, de chaque service, le Créateur ne retire que les morceaux qui sortent de l'ordinaire, et ce sont eux qui seront les lettres et les kélim, les récipients, dans lesquels sera reçue la lumière de sa force, de sa face. Comprenez bien ceci. Le Rav dit, voici la question, comment est-ce qu'on distingue le surplus, ce supplément, ce morceau qu'on peut ajouter dans l'effort entre nous et entre nous et le Créateur pour donner contentement, pour préparer le récipient pour sa révélation, ce qui est en fait ce qui lui procure le contentement. Donc, comment ressentons-nous dans cela de plus en plus notre service, où on se dévoue à ce travail? Et réellement, devenir plus proche du Créateur.
0: Que nous nous rapprochons du Créateur, que nous préparons sa révélation pour toute la création. Comment est-ce que nous distinguons, comment est-ce que nous voyons que le principal est comme il dit, que nous atteignons la toute fin de notre travail et un peu plus, que plus que ce que nous pouvons, et ça c'est le principal, que nous ressentions cet effort, que spécifiquement dans cet effort se révèle le Créateur, et c'est là qu'il se réjouit, et c'est là que nous faisons la connexion avec lui.
2: Comment
0: est-ce que dans notre vie, est-ce que nous faisons l'effort et que l'effort est au-delà de notre force et désir? Comment trouvons-nous dans cet effort, ce tout dernier effort, comment est-ce que nous le dédions au Créateur et spécifiquement là, nous réalisons que nous lui apportons du contentement, s'il vous plaît? Si l'effort vraiment à la fin du Créateur, à la qualité du don, alors plus je le ressens avec des forces, alors je découvre que ce qui vient de moi n'a pas de valeur, c'est sans intérêt, tous les efforts c'est juste mon ego. Mais spécifiquement, ce qui est considéré comme étant au-dessus, c'est comment ce petit supplément que j'ai d'importance des amis, c'est ces forces-là qui sont considérées. Oui, je pense que cela engendre une véritable prière. Je sais pas, ça me rappelle l'histoire de Nachshon qui est entré dans l'eau, il a atteint la poitrine, ensuite la nuque, jusqu'à ce que l'eau vienne dans sa bouche et sèche, et ensuite il a crié au Créateur. Donc c'est le petit supplément pour atteindre une véritable prière, pour un cri. Oui, afin d'avoir une véritable prière, de prier, notre travail est d'être sur le fait de nous relier d'un côté aux amis, à chaque fois à nouveau, pour entrer dans la société, pour voir est-ce que j'ai atteint ce ressenti de un récipient et de l'amour des amis, et d'un autre côté, de m'attacher au Créateur à chaque fois. Peu importe, montée, descente, peu importe l'état où il se trouve, je sais qu'il m'apporte ça. Il organise cet état entre nous selon notre rythme. Oui, comment apprécier l'effort pour le faire, pour que cela grandisse et se rampante au cours du jour. C'est pour ressentir que la dizaine, c'est ma vie de sécurité dans notre vie et peut-être ma bouée de sauvetage. Ça, c'est notre vie spirituelle. C'est là qu'on ressent, nous ressentons le goût dans la vie. Et de toute façon, c'est la pensée qui est là pour travailler constamment dessus. Pour que le Créateur m'envoie, les amis, et là, ma connexion à lui, pour constamment leur demander d'être reconnaissant et ne pas perdre cette pensée ne serait-ce qu'une minute. Oui, de simplement, ça devrait être pour nous la chose la plus importante, parce que je ne sais pas, je ressens qu'il y a quelque chose qui vient d'en haut, aussi des amis, aussi de l'environnement. Juste le convaincre un tout petit peu d'ajouter quelque chose de moi-même. C'était pas quelque chose de moi-même, mais en vérité, ce qui se trouve là, mais je pense qu'il y a là quelque chose. Et voilà ce à quoi je peux, sans quoi je peux contribuer ici, dans ce groupe. Et alors je commence et je continue cette question. Suivant. Oui, ce courant vers le but, simplement nous avons reçu une grande aide. Avec une grande force du climat mondial, nous voyons tous les rassemblements autour du monde et chacun veut s'abandonner lui-même, chacun veut que les amis soient une force pour supporter les amis, et pour moi-même, je n'ai rien. Mais pour les amis, nous recevons des forces.
1: כן, ושי כותב לנו, במאמץ להשפיע, לדרוש, לרכש עבור חברים שעזרת הבורא תחיה ביניהם. בזה אנחנו עושים נחת רוח לבורא ביחד. אז כן, שמאמץ שלנו, שלנו לא שומעים על האגו שאומר עוד מאמץ, עוד עבודה, מה זה עבודה, אלא שאנחנו רואים, מרגישים רק רגע עכשיו, ופה יש תמיד אפשר להוסיף עוד משהו, כי אז זה לא מוגש כמו ממש כמו עבודה קשה או אי אפשר, אלא
0: plus et plus parce que ce n'est pas ressenti comme un travail difficile, et on peut toujours le diriger pour les amis. Pour une plus grande connexion.
2: Et la différence entre en service et pas en service, c'est comme maintenir cette balle dans l'air. Numéro 3 du Rabash, on ne doit pas dire j'attends que le Créateur me donne un éveil d'en haut, et alors je pourrai travailler dans le travail de la sainteté. Le Bala Soulam a dit qu'en ce qui concerne l'avenir, l'homme doit croire à la récompense et au châtiment. C'est-à-dire qu'il doit dire, si je ne suis pas pour moi, qui est pour moi? Et quand je suis pour moi, que suis-je? Et si ce n'est pas maintenant, alors quand? Ainsi, il ne faut pas attendre un instant de plus. Au lieu de cela, il doit dire, si ce n'est pas maintenant, alors quand? Il ne doit pas attendre un meilleur moment, donc alors je me lèverai et je ferai le travail de la sainteté. Au contraire, c'est comme nos sages l'ont dit, ne dis pas, j'étudierai quand j'aurai le temps, de peur de ne pas avoir le temps. C'est-à-dire, à n'importe quel moment, la personne doit se voir prête à l'éveil. Et dans la mesure où il se regarde, comme un moment qui est moins propice. Peut-être demain, ou peut-être dans un moment, il y aura un meilleur instant. Non, ce n'est pas correct. Mais plutôt... Précisément à partir du moment où il voit qu'il n'est pas prêt, c'est le meilleur état qu'il soit. Parce que dans la mesure dans laquelle nous réalisons des actes de dépassement en cherchant, en fonction de cela, nous avons le résultat et la récompense de nos efforts. Et pour vraiment dire que ce n'est pas pour moi et qui, et si ce n'est pas maintenant, quand, vraiment, il faut qu'à chaque moment, on voit cela comme étant le moment le plus propice pour ajouter des efforts autant que possible. Et même si le désir égoïste nous jette dans toutes sortes de travail, de différents états où on est malade et on est dans un ressenti où on est occupé, qu'on doit prendre soin de quelque chose et alors plus tard on reviendra. Non, on comprend déjà cela, qu'on sait déjà de l'expérience, que la mesure de laquelle toutes ces choses viennent d'une façon infinie de notre ego et cela nous est envoyé par le Créateur afin de nous donner une opportunité d'un rapprochement pour arriver à connaître notre nature et avoir affaire avec elle dans la quantité, mais particulièrement dans la qualité des efforts. On peut voir comment retarder les choses. Finalement, on surmonte, on fait un effort et on donne encore une autre miette d'effort. Et c'est là où on doit avoir cet éveil du groupe et que la personne peut s'examiner de nombreuses fois dans la journée, à mesure de laquelle il est paresseux. Et entre-temps, le temps passe et il se plaît qu'il ne ressent pas de bons résultats, qu'on ne ressent pas d'avancement. Peut-être c'est parce qu'il ne mérite pas ou qu'on lui donne pas une pause. Tout cela n'est pas vrai. Mais à chaque moment dans la vie, faire attention à mettre en avant des efforts. Et précisément, dans les moments où nous sommes éloignés de la spiritualité, lorsqu'on est paresseux, lorsqu'on ne peut pas, qu'on est rejeté, tout cela rejette l'avancement, mais vraiment provoque.
3: Lama,
2: le fait de recevoir du rejet d'en haut également. Pourquoi? Parce que ce rejet, il doit le recevoir d'en haut afin de reconnaître que c'est lui en fait qui a provoqué ce rejet, alors qu'il avait l'opportunité d'avancer. Et la seconde, le second rejet, c'est pour pouvoir réaliser l'action précédente et la répéter, sinon sans cela on ne peut pas avancer. Si cela ne nous arrive pas, cette étape qui nous a été donnée sur le chemin, par conséquent, si tu me laisses un jour, je te laisserai deux jours. C'est-à-dire que si la personne laisse une certaine forme d'effort, à un certain moment, il aura à faire le double des efforts en ne faisant pas l'effort et également pour celui qui n'a pas fait. C'est pourquoi nous devons être concernés.

0: créons une telle atmosphère et qu'on se ressent alors dans une attaque. Et alors cela n'est pas difficile. Tout dépend de l'esprit général de la société. Une personne toute seule ne peut agir de cette façon. Uniquement si tu es connecté au groupe et que tu as l'esprit où chacun aidera son ami, on s'éveille les uns les autres, même si aucun de nous la force, mais envers les autres on peut s'éveiller. Éveiller les autres et secouer les uns les autres. Je ne suis pas capable de faire cela pour moi-même, mais si je donne l'esprit, les forces d'éveil pour les autres, moi également je m'éveille d'eux, et alors c'est comme ça que chacun est son ami. C'est un must précisément en cela, c'est un must de ressentir que l'attaque ne doit pas être de la personne sur elle-même, mais plutôt nous tous ensemble sur nous tous ensemble. Et aucun de nous la force de se traiter lui-même. Par conséquent, le groupe, la dizaine, qui peut avancer, mais la personne elle-même ne peut pas. Pour éveiller la dizaine, est-ce que c'est clair? Bon. Ita 4.
1: Bonjour. Rab, tu in realtà hai già dato una risposta alla domanda che volevo farti, però comunque
0: la faccio lo stesso perché qu'en fait tu as donné la réponse à la question che je voulais poser, mais je quand même la poser.
1: Exactement, à quel stade?
0: Il a dit ici que la personne devrait croire dans la récompense et punition. De quel état parle-t-il ici? C'est un état égoïste ou un état avancé? Récompense et punition, c'est dans le fait que nous avançons dans le travail spirituel et que, en fait, nous voyons ce qu'est la récompense et ce qu'est la punition et comment cela change d'un état à l'autre. Où je contrôle, mesure, puis pèse et vois que la récompense est là, et ma punition, à chaque fois, s'élève dans leur essence et leur qualité d'un état à l'autre. Alors, si précédemment, disons hier, j'étais satisfait de quelque chose, cela n'est plus suffisant pour moi aujourd'hui. Si la punition était pour moi dans le fait d'une façon plus physique, maintenant c'est plus d'une façon spirituelle, voire plus. Floride.
2: Yes, Rav, thank you.
0: Oui, Rav, merci. Rav, dans la situation où un ami peut avoir un manque pour la connexion et qu'il veut faire plus d'efforts dans le groupe et dans l'organisation de bébé, s'il se retrouve avec des perturbations lorsqu'il est malade ou incapable d'avancer, est-ce que c'est un cas qui... le cas des amis ou le cas du Créateur Tout-Puissant? Dans chaque endroit où on reçoit, cela vient du Créateur, même s'il y a des pensées, apparemment dans nos désirs, cela vient à nous du Créateur, et uniquement plus tard, lorsque je coupe et décide ce que je fais de cela, et à partir d'ici, mon travail commence. Et alors, également, nous voyons la mesure dans laquelle mon travail, qui vient de moi, de décision et de ressenti précédent, de cela, je ressentirai combien cela vient du Créateur. Ce sont juste des discernements supplémentaires que, avec le temps, nous examinerons. Santiago.
3: Amado Rab, para poder adicionar un esfuerzo para poder
0: afin de pouvoir ajouter dans l'effort, ajouter cet effort, pour cela nous avons besoin d'un manque. Comment est-ce que ce manque, si on prend en compte

0: que parfois la personne est dans une descente, n'a pas ce manque. Alors comment se transformer ce manque dans un état, dans la dizaine qui permet un effort supplémentaire? J'essaie de travailler non avec mon manque qui est un manque d'un animal, mais plutôt avec le manque d'un Adam. Un Adam, c'est déjà appelé un manque de la dizaine du groupe, parce que c'est la partie d'Adam Harishon, du système d'Adam Harishon, le grand système. Et par conséquent, avec ce manque, je dois travailler, c'est-à-dire d'avancer de... du désir personnel vers le groupe, le désir du groupe. Ça, c'est d'abord. Et examiner ce désir et poursuivre avec cela vers l'avant. Baltique 4, pays Baltique 4. Bonjour Rav. Je voulais demander comment commencer à voir le monde par les yeux des amis plus rapidement. La façon la plus sûre de regarder le monde à travers le groupe, c'est lorsque j'en arrive à désespérer de mes forces, en arrivant à un état où je comprends que moi-même, je ne suis pas la spiritualité, je n'appartiens pas à la spiritualité. Je suis comme un zéro, je ne suis même pas zéro, je n'existe même pas. Zéro, c'est néanmoins un certain nombre, un état ressenti de la réalité. Mais à partir de là, je comprends de l'intérieur de mon ego que même un zéro n'existe pas dans la spiritualité. Alors je cherche de quelle façon je peux. Alors, la seule façon d'en être dans la spiritualité, lorsque je disparais, me connecte, me dissous, me dilue, à l'intérieur des amis. J'essaie de les ressentir et à travers eux la réalité. Et alors j'en arrive à une certaine impression de ce qui se passe réellement ici, au milieu de la connexion, au milieu du groupe, où je commence à découvrir que cela est probablement ce que le Créateur prépare pour les gens. Et par ce groupe, même si nous sommes connectés d'une telle façon, une façon faible, nous commençons à le ressentir. Tout du moins, on arrive à un état dans lequel, d'une certaine façon, nous saisissons quelque chose qu'on appelle général. Mais général, c'est déjà le Créateur. Bien que cela soit éloigné de lui, mais dans la mesure dans laquelle nous devons nous annuler en cela et nous accrocher à cette connexion commune entre nous, alors de cette connexion commune et mutuelle, on a arrivé à se rapprocher du Créateur, de le ressentir, de se préparer pour lui. Et cela est en fait tout notre travail. C'est tout le sujet du congrès. Être dans un consensus, un ressenti commun du Créateur. Donc, nous avons maintenant Moscou 1.
1: Дарав, спасибо. Вот духовный хисарон — это когда я не прихожу, чтобы погреться у костра, а как бы только занимаюсь пробуждением товарища.
0: Manque spirituel, c'est lorsque je n'en arrive pas à être réchauffé par le feu, mais juste m'engager à éveiller les amis. Oui, Turquie 3.
2: Thank you, Dira. My friend is asking.
0: Mon ami demande. Toute ma dizaine assistera au congrès. Il y en aura également qui se rassembleront physiquement. Est-ce que je dois assister au congrès dans mon propre groupe ou assister virtuellement au congrès? On voit que le monde avance vers la connexion virtuelle de plus en plus. Il n'y aura plus de défauts dans la connexion virtuelle. Alors certainement, l'humanité avancera de plus en plus vers une connexion virtuelle. Je pense que le résultat de cette pandémie, de ces virus également, cela nous habitue à être connectés d'une façon virtuelle entre nous, de plus en plus, pour que nous fassions attention à la connexion mentale, spirituelle et pas physique lorsqu'on se voit les uns les autres. Par le visage. Cela est pour le moment, mais on verra, on doit voir qu'on doit passer à une identification plus intérieure avec les autres. Et lorsque je vois toutes sortes de différents visages, et cela est, c'est pas selon cela que je vais localiser les autres, mais plutôt selon leurs qualités intérieures, leurs pensées, leurs désirs, mesures de connexion, leur tendance à la connexion. En fonction de cela, je révélerai et j'arriverai à connaître tous les gens selon l'essence de chacun de l'intérieur, du récipient intérieur de Adam Harishon. C'est pourquoi je ne sais pas quoi te dire. Comment être plus connecté? Nous avançons avec ce processus que la Providence supérieure fait descendre sur nous. Vraiment, espérons qu'on arrivera à un état où chacun de nous se rapprochera d'une connexion plus intérieure entre les gens et pas extérieure. Donc, pour que nous n'ayons pas à nous revêtir de ces masques, mais plutôt, finalement, cela n'est pas important, le visage de la personne, ou noir, blanc, jaune, rouge, et également qu'il est rien d'extérieur qui sorte de notre corps extérieur ne m'influencera, mais plutôt ce qui m'influencera, ce sera ce point intérieur dans son cœur. Dans la mesure dans laquelle nous avançons vers cela, alors on avance vers la vérité. État 3.
3: Buongiorno Rav.
0: Bonjour Rav.
3: Nell'interazione in decina usiamo spesso questa parola, andiamo al di sopra della ragione.
0: Dans les relations, dans la dizaine,
3: ognuno lo utilizza per far prevalere
0: la propria ragione. On utilise beaucoup le mot passer au-dessus de la raison. Chacun et il utilise
3: allora si può creare,
0: pour en fait conquérir sa propre raison. Alors comment est-il possible de dans la dizaine, de créer un état où on réchauffe uniquement les cœurs? C'est la chose principale, parce que ce n'est pas le sage qui apprend, mais plutôt dans la mesure dans laquelle je donne ma chaleur, mon inspiration à la connexion, c'est ce dont on a besoin. Parce que notre but dans tout notre travail, c'est finalement la connexion, la force de la connexion et l'union de notre connexion. Cela définit notre récipient et en fonction de notre récipient, on découvre en lui le Créateur. Par conséquent, l'ascension d'un degré à l'autre, dans ces degrés spirituels, c'est la mesure dans laquelle on se connecte entre nous plus, d'une façon plus qualitative et quantitative. Et dans la qualité, il y a beaucoup, en quantité, on n'a pas plus que 10. Mais en qualité, nous avons de nombreux degrés. Que sont ces degrés? Dans la connexion entre ceci, cela, dans toutes sortes de façons, de manières qui sont révélées dans chaque cellule et toutes les cellules dans la connexion entre elles. À partir de cela, nous avons l'essence de la vie. Finalement, nous avons un certain nombre de base, d'éléments dans la nature, disons, sans éléments dans la nature. Mais de ces compositions, de décompositions entre eux, regarde ce qu'il advient, jusqu'à ce que la décomposition de ces qualités, de cette matière physique, biologique, chimique, même dans les vies, dans les cellules vivantes qui créent la vie, vraiment elles en arrivent entre elles à créer toutes sortes de formes, mais également des maladies ou des choses saines. Regarde ce qui se passe, tout dépend de la composition des connexions moléculaires entre tous ces éléments. C'est là où se trouve toute la sagesse, où est la science. Et sur quoi s'engage la science, de savoir également comment assembler les matériaux, les éléments, d'une telle façon où ils seront aptes à toutes sortes d'actions, de travail, d'état, c'est la chose principale. C'est-à-dire que finalement, notre sagesse est la sagesse de la connexion. Et dans la mesure dans laquelle on se connecte plus, et pas dans les parts de force, et pas dans les forces, dans les quantités, et pas dans les cordes, pas dans notre travail matériel. Mais lorsqu'on commence à se connecter avec nos désirs, c'est déjà un degré spirituel. C'est là déjà où on est émerge au-delà de la barrière. Là, on se connecte à la spiritualité, où on est incorporé dans la spiritualité, où on opère entre nous, et alors on peut engendrer de la connexion entre nous, de plus d'états supérieurs élevés de plus en plus, et c'est comme cela qu'on atteint l'état où vous m'avez fait, vous m'avez construit, où on arrive à un tel degré, où dans la connexion entre nous, même si nous sommes de la matière des désirs, mais dans les connexions des désirs qui sont au-dessus des désirs qu'on doit réaliser cela. Et alors chaque désir égoïste est égoïste, mais dans la mesure dans laquelle on pourra s'élever au-dessus de soi-même et se connecter avec par connexion aux autres, et alors par cela, nous engendrons l'essence du Créateur, pas en chacun de nous, mais sous la forme de la connexion entre nous, ce qu'on appelle dans l'intention. Et alors, vous m'avez fait. Et c'est ce que nous devons faire dans les connexions entre nous, également dans le congrès. Essayez de comprendre que dans mon attitude envers les amis, je dois révéler l'essence du Créateur entre nous. Par cela, nous le révélons. Ok.
4: Kiev.
0: Kiev. Oui, cher Rav. Comment dans ce supplément, cette attaque, supplément d'effort, comment est-ce que je passe de mon manque au manque du groupe? La chose principale dont j'ai besoin, c'est de ressentir le manque du groupe et de le rejoindre. Le manque du groupe et travailler ensemble avec eux de toutes les façons que je peux. Finalement, nous devons nous amener à au fait d'amener chacun son désir, sa nature, mais avec l'intention pour la connexion. Et dans la connexion, on se connecte au groupe. Je ne veux rien définir, mis à part ma participation, afin d'établir devant nous l'image du Créateur. L'image du Créateur est la qualité de l'amour et du don commun. Plus on se connecte, on peut établir cette image devant nous, ce personnage plus devant nous. Et ce avec quoi j'arrive au groupe, ce n'est pas important pour moi, mais tant que je m'incorpore en lui, pour établir plus cette image, ce personnage de l'amour et du don dans la connexion entre nous.
5: Я включаюсь. А вот общее.
0: Mais on dirait que c'est mon travail, de ce que tu dis, que je m'inclus, etc. Mais quel est le travail général? Certainement, mais le travail général est ressenti en toi également. Il n'y a personne qui ressent le travail général. Néanmoins, ce que la personne ressent, il le ressent pour lui-même et dans la mesure où il veut s'intégrer dans ce qui est à l'extérieur de lui.
4: Moscou 4.
0: C'est tout. Moscou 4.
6: Рав, добрый день, мировой клим. Вот вроде бы и пытаешься.
0: Bonjour, Рав, le Ким Мондиал.
6: Пример сделать. И вроде бы сердце работает.
0: C'est comme si tu essayais d'éveiller la dizaine par un exemple, et on voit que le cœur travaille, mais le ressenti est que tu es un peu, tu n'en fais pas suffisamment. Il y a comme une boîte cachée que je garde pour moi-même. Donc, qu'est-ce que je ne fais pas suffisamment? Nous devons continuer, finalement, il y a tellement de quoi parler, mais finalement, essayer de résumer et de tout simplement continuer, être moins confus avec toutes sortes de psychologies ou de philosophies, mais être de plus en plus impliqué dans ce que nous disent les kabbalistes et essayer de voir dans leurs paroles quoi faire. À la mesure de laquelle je passe des milliers de fois sur tous ces extraits, ces versets, je vois qu'il n'y a rien de plus à faire que de rentrer plus profondément en eux. Et aussi peu que possible, joindre toutes sortes de choses que tu apprends dans la vie. Par tout ce que tu as eu avant, alors tu pourras comprendre ce qui est écrit avant, ici, pardon. Bulgarien.
7: Привет, Раф. Задаю вопрос на русский. Как надо создать в десятке этого?
0: Je vais poser la question en russe.
7: Хисарона.
0: Comment créer dans la dizaine? Dans le groupe. Le manque. Comment passer du manque personnel au manque du groupe? Mais je vais parler russe également. Mais je pense que nous devons tout simplement parler ensemble. Comment en arriver à un seul manque qui sera dirigé vers le Créateur de nous tous ensemble? Comment nous... que chacun peut découvrir ce manque et tous nous connecterons à ce manque parce que c'est un manque pour donner du contentement au Créateur, préparer un récipient pour qu'il se révèle, pour que sa révélation en nous ne soit pas à notre profit, mais pour lui, pour qu'on arrive à cet état dans lequel, si on le fait à son profit, cela également sera pour notre bénéfice, mais cela sera toujours afin de donner. Et c'est comme cela que nous devons parler de cela. Et on doit y penser également. Tout est clarifié dans les pensées. Plus la personne investit en cela, mieux c'est. Mais également, d'un autre côté, nous devons comprendre que le temps passe et le temps fait les choses. Et on est organisé par un grand groupe et cela nous amène à de nouvelles corrections, de nouveaux états. Et c'est pourquoi, avec chaque état qui vient, avec lequel on n'est pas satisfait, néanmoins on avance de jour en jour et on se ressent de plus en plus proche de la compréhension, du ressenti, de la mutualité, même si cela arrive graduellement, petit à petit, mais c'est étape après étape, et cela nous arrive. Et nous devons être de plus en plus reconnaissants en remerciant le Créateur de nous faire cela, la façon dont il se prend soin de nous jour après jour. Et comme il y a quelques heures, je pensais que je n'appartenais à rien, j'étais jeté dans tous les coins et rien ne m'appartenait. Et pourquoi maintenant, tout d'un coup, je vois que tout est au contraire, tout fonctionne et avance de ces mauvais états que j'étais, que je viens traverser et que maintenant cela est mieux. Et c'est comme cela que les choses vont. Jour, nuit, nuit, jour. Et la chose principale, c'est la patience. Et de ne pas sauter, ne pas partir, ne restez pas à vous-même et ne parlez pas avec vous-même. Ne parlez pas avec vous-même de qui je suis, qu'est-ce que je suis, qu'est-ce qui se passe avec moi. Non, ces choses privées, laisse-les tomber. Elles restent dans ce monde. Et plus tard, on les enterra dans une tombe. Pense uniquement au fait que tu es dans une grande masse de gens qui finalement aspirent à l'élévation vers le Créateur et restent en cela. Même si tu es comme un passager passif, néanmoins, tu es dans cette même tendance.
7: Товарищ спрашивает, как правильно использовать зависть, страсть и тщеславие, чтобы...
0: Un ami demande comment utiliser correctement l'envie, la jalousie, l'honneur, la convoitise de l'honneur pour être dans une attaque constante. Ça ne fonctionne pas si facilement pour nous d'utiliser l'envie, la convoitise et l'honneur afin d'avancer, parce que d'un autre côté, il est écrit que tu dois être humble, être le plus petit de tous les amis. Alors comment avec cela tu peux être avec ceci ou cela? On avance toujours vers une chose et son opposé. Par conséquent, soit en ceci et cela. Il n'y a personne de plus sage que celui qui a de l'expérience. Je ne peux pas t'expliquer tous les détails des états spirituels. Chacun doit apprendre de sa propre expérience, c'est tout, finalement. La chose principale est ensemble. Ça, c'est le secret. Ensemble. À partir du moment où la personne se maintient constamment avec les autres, alors il avance. Et chaque fois, il se ressent rejeté des autres et revient. Il se ressent rejeté et revient. Et par ses approches, entrées et sorties, il avance. Moscou 3.
8: Merci. Vous avez quelques fois dit que il faut s'inscrire dans Хисарон группы. И вот у нас в Москве на второй день конгресса будет физическая встреча.
0: Tu as dit qu'il est nécessaire de se connecter au membre du groupe.
8: Само по себе конгресс это очень большой.
0: Dans le second jour du congrès, nous allons avoir une rencontre physique et le congrès lui-même est très grand, très grand récipient. Il y a vraiment un effort très profond de se connecter, de s'incorporer. Et lorsqu'on est plus proche physiquement, c'est plus difficile, l'effort est plus grand. Comment supporter cela et quoi faire? Lorsque nous rencontrons physiquement, nous devons faire toutes sortes d'actions de connexion physique pour que cela n'intègre pas notre connexion intérieure. Parce que physiquement, c'est très facile pour moi d'étreindre les amis, d'élever l'Eraïm, de rire ensemble, de parler ensemble. Physiquement, nous sommes ensemble, mais où suis-je avec eux ensemble spirituellement dans la connexion spirituelle entre nous? Donc ici, nous devons nous préparer pour que dans les réunions physiques, nous ne voilions pas nos états spirituels. Donc, notre rapprochement physique, c'est la chose principale qui ne doit pas nous éteindre. C'est pourquoi le Balasulam respecte les réunions, les repas et les actions dans les dizaines. Mais pour cela, nous devons penser à la préparation pour cela. Que la connexion physique est uniquement pour intensifier notre connexion intérieure, pour que cela exprime notre connexion intérieure qu'on peut exprimer avec des mots. Il n'y a pas de mots en spiritualité. En vérité, il n'y en a pas. Pour que nous les exprimions dans toutes sortes de façons entre nous. Là où nous parlons, où nous relions, nous observons, regardons, exprimons cela d'une façon matérielle, ce que nous ressentons au plus profond de nous-mêmes.
8: Вот эта помеха, вот как она практически из помехи переходит в помощь?
0: Comment est-ce que cela arrive? Si disons des perturbations, comment passer de cela vers l'aide? Cela dépend des efforts, monsieur. C'est tout. Je ne peux pas répondre à toutes les questions. Pense d'abord et pose des questions à propos de ce qui est vraiment important. Latine 2.
9: Usted estaba contestando la pregunta que voy a hacer. Pero quiero que la escena sentamos la misma frecuencia para ir en
0: una répondu un petit peu à ma question, mais j'aimerais que nous soyons sur la même fréquence dans la dizaine pour faire une attaque unique. La question est l'attaque que chacun devrait faire dans la dizaine. C'est afin de les éveiller pour se rapprocher du Créateur et pas de leur ego. Oui, certainement, en se rapprochant du Créateur, nous parlons aussi peu que possible de ce qui a rapport à l'ego. Parce que là où sont nos pensées, c'est là où on est. C'est pourquoi je pense constamment à la connexion, dans la mesure de laquelle je peux être plus profondément dans la connexion. Espagne 1.
10: Buonasera, Rav, buonasera, amigos, que creo que ya contestó a la pregunta.
0: Bonjour, Rav, les amis.
10: ¿Cómo podemos hablar entre nosotros? ¿Cómo podemos
0: tu as déjà répondu. Comment on parle entre nous, comment nous trouvons les mots que le cœur ressent, parce qu'il semble que chaque fois nous sortons un mot et nous exprimons un mot, et c'est difficile de comprendre ce que signifie de parler entre nous. Pour que cela vienne du cœur. Essayez de réaliser toutes sortes d'actions physiques qui soient dévoile la tendance de votre cœur pour la connexion avec les amis ou que cela vous pousse vers la connexion avec les amis. C'est tout. Tbilisi. Bonjour, Rav. Tu as dit maintenant que dans la spiritualité, il n'y a pas de mots. Donc, la question que nous exprimons, nos prières en mots, où les mots n'ont rien à faire ici, c'est juste important d'approcher les choses émotionnellement. On a besoin d'une pensée pour la prière. Est-ce que tu peux expliquer cela? La prière est appelée le travail dans le cœur. Par conséquent, vous pouvez ne pas parler du tout ou réaliser des actions corporelles ou mouvements. La chose principale est ce que ressent le cœur. Ok. Bon. PT 19. Bonjour Rav, bonjour les amis. Il y a cette qualité ou désir de remettre les choses. Comment de cet état est-ce qu'à chaque fois tu peux attaquer avec le manque du groupe plein gaz et par remettre les choses? Ça dépend du groupe et combien il presse sur les amis et que chacun revient à la connexion. Ça dépend de la mesure de laquelle le groupe essaie de définir pour eux les moments, ce qu'on appelle les moments de la Torah. les moments pour la connexion. Surtout, donc, essayer de faire cela autant que possible plus. Je sais cela par moi-même que de nombreuses fois, je suis en quelque sorte, j'efface les choses qui n'ont pas de grande importance. C'est comme ça. Mais lorsque j'y pense, alors c'est dommage qu'il n'y ait personne qui m'ait mis sous pression, qu'il y ait quelque chose qui m'oblige. Le rabbin est occupé à faire quelque chose tout le temps. Soit il mange, ou il dormait, ou fait un petit peu d'exercice, de sport, et en dehors de cela, uniquement dans l'étude. Il n'avait rien de plus que cela, c'est tout. Mais ces quatre choses qu'il avait, dormir, manger, la nourriture, l'activité physique, oui, sport, tu sais, une sorte de... Une personne à l'âge de 80 ans, c'est clair que... Ok, bon, une sorte de sport qu'il pouvait faire, mais il faisait toujours une sorte d'exercice de plusieurs fois par jour, et l'étude. Et certainement, la plupart du jour, c'était l'étude. La plupart de la journée. Lorsque j'étais à côté de lui, vraiment, j'étais... Je ne sais pas quoi dire, mais je me levais de la chaise juste pour lui amener une tasse de café pour lui, pour moi, et assembler les tables, amener les assiettes, servir la table, et on s'asseyait avec un livre à nous. Maintenant. Non, il disait, maintenant on va aller faire une promenade. Et ça, c'était selon le... Maintenant, on va faire un tour. On revient, on s'assoit et on étudie. C'est là, il revient. Ou alors, où est-ce que la tasse de café? Il avait pris sa tasse de café. Alors, où est-ce qu'on étudie? Ok, bon. Il prenait une page dans le livre et alors on revenait. Il n'y avait rien de plus. Il n'y avait pas de temps où il était d'une certaine façon paresseux et qu'il perdait son temps. Mais il disait, qu'est-ce qu'on va faire maintenant? Il te demandait, qu'est-ce qu'on va étudier maintenant, mais ce que nous allons faire maintenant? Jamais. Il ne restait tranquille. Il ne se posait pas ce genre de questions. Tout était vraiment défini. Ok. Dnieper.
7: Да, вот, Раф, подскажите, когда делаешь усилия и чувствуешь,
0: что качество этого усилия lorsque tu fais un effort et que tu ressens la qualité de l'effort et qu'elle n'est pas terrible, est-ce que c'est volé un peu des amis dans une certaine mesure, ou est-ce que, où est cette qualité du travail? Je ne comprends pas de quel effort tu parles, que signifie que je vole des amis? Ça n'existe pas, voler des amis. Le fait que je prends de lui et que j'avance et que je continue, cela n'est pas volé. C'est pas le vol. On est tous connectés, on veut tous être comme un seul, et alors, dans la mesure dans laquelle on prend de l'autre et l'utilise pour la tête du but, notre but commun, c'est pas un vol. Au contraire. Je suis satisfait d'aider les amis ainsi. C'est comme ça qu'on fait avec nos enfants. À mesure dans laquelle ils prennent de nous et utilisent les choses correctement, on en est heureux. Ok.
7: Non.
0: Oui, bon. Maintenant.
7: Eh bien.
0: Comment est-ce que je peux augmenter la qualité de l'effort? Pense-y uniquement par la pensée et pense à comment tu peux faire cela. Moscou 6. Raf, comment recevoir des amis, cette aspiration, cette impression, parce que mon ego est construit d'une façon où si l'ami est faible, et cela m'ennuie. L'ami est inspiré, il veut m'inspirer, et alors cela m'ennuie encore plus. Alors, Le fait que le Créateur te donne une société, un groupe dans lequel tu, tu arrives à lui, il ne veut pas que tu viennes d'une autre façon, en tous les cas pas seul, mais plutôt pour que tu prennes ses amis et essaie de te connecter avec eux en cœur et âme, avec amour. Dans la mesure dans laquelle tu remplaces ton rejet d'eux en connexion, amour et approchant envers eux, dans cette mesure tu te rapproches du Créateur, c'est tout.
9: Latina.
11: Rab, ¿cómo podemos ayudar a los amigos o despertar a los amigos que...
0: ¿Cómo es posible d'aider les amis ou d'éveiller les amis pour que qu'il soit toujours silencieux dans les ateliers? Tu dois les obliger à parler. Chacun doit dire de parler. Il y en a d'autres qui sont prêts à parler, d'autres qui parlent normalement et les autres qui parlent moins que normalement. Ils ne savent pas quoi dire et également c'est difficile pour eux de parler. Et c'est comme ça. Mais qu'est-ce que je vais faire? Nous devons les éveiller, les réchauffer. Selon ma nature, en vérité, je veux être resté silencieux et me renfermer dans ma chambre, ma pièce, et ne jamais en sortir. Selon ma nature, je peux recevoir tout par mes yeux, prêt à lire, et rien par mes oreilles. Et peu importe, on n'a pas le choix, je fais ça comme tu peux le voir. Et plusieurs heures par jour, je suis avec vous et d'autres heures, je fais toutes sortes de programmes, je tourne des films. Et également, selon mon nature, donnez-moi un livre et laissez-moi aller.
12: Mais c'est le but qui me force. Bien. Espérons qu'à la place de vous entendre, on va entendre les questions des femmes. Oui. Bonjour. Moscou 4. Comment, durant le congrès, se diriger? Est-ce que je fonds dans le Kli Olami, de ma dizaine au Kli Olami? Si on comprend déjà que les relations, les connexions, on doit arriver à une telle inclusion les uns des autres pour qu'on ne ressente plus chacun lui-même, mais uniquement tous ensemble, un seul corps. Et dans ce seul corps, on pourra ressentir la force qui nous a unis, amenés là. Et on révèle alors que un, c'est lui. Ça, c'est le but de la création déjà. Nous tous, on atteint l'adhésion au Créateur. Tout, aller plus profond à partir des relations entre nous jusqu'à la racine, notre racine. PT6, comment pénétrer, comment ressentir vraiment le désir des amis, comment vivre dans ces désirs? Je dois essayer de m'approcher des désirs, pensées de mes amis. Et parce que je m'approche ainsi du Créateur. Je m'approche du Créateur. Simplement, c'est le moyen. Et il n'y en a pas d'autre. Si je méprise, je ne veux pas m'approcher du Créateur. Rien à faire, peut-être plus tard, mais mon annulation, m'approcher en cela des amis, c'est finalement la seule action. Annuler mon ego et me connecter à elle afin de arriver au Créateur. C'est pas pour rien que j'annule mon ego. C'est afin de m'approcher du Créateur. Donc peut-être que je peux aller dans l'autre direction. C'est mon but. Et de m'approcher du Créateur. Pour y arriver, c'est possible que dans la dizaine. Donc maintenant, je dois faire dans la dizaine, même si avec les yeux fermés, je ne veux même pas les voir, je ne veux rien du tout, mais je suis obligé. Autrement, je ne m'approche pas du Créateur. C'est une condition. Voilà, rien à faire. Alors, j'y vais.

0: Continue. Unity 3. Est-ce que la dizaine peut compléter les efforts qu'un ami n'a pas fait? Oui. Oui. Ajouter, c'est ce qu'on appelle deux dans un bateau. Si quelqu'un ne fait pas un trou, donc, même si un rame pour faire avancer le bateau, les deux avancent. C'est toujours comme dans un bateau, ceux qui sont plus faibles, qui sont malades, ce qu'on appelle les enfants, des femmes, mais notre bateau avance. Hébreu. Comment voir le désir des connexions et pas le désir et pas les connexions physiques? Ça vient plus tard, au fur et à mesure. Je ne peux pas vous dire comment ça se passe. Vous verrez bien que les connexions physiques, elles, et c'est, ça annule ou aide à renforcer l'union intérieure. Donc, tout ce que je fais ensemble, avec les amis, avec mes mains, et ce que j'exprime ainsi, mon désir, le désir de mon cœur de s'unir. Mac 35. Si un ami participe plusieurs fois à différentes activités, mais n'a pas de temps pour la dizaine, comment on devrait réagir? Chacun son caractère, chacun ce qui l'attire, et on doit donner toutes les différentes opportunité à chacun, et chacun à sa façon. Il s'inclut, ça va aussi. C'est bien. C'est la structure, c'est un complète l'autre. Turc 1. Comment je sais quand prendre le manque que je vois dans la dizaine à un travail intérieur et quand remplir ce manque? Sans arrêt. Si je vois un manque dans la dizaine qui permet de l'unir à un avantage, donc je prends ce manque comme le mien et j'essaye de le remplir. Kab U2. Je comprends que quand je m'annule dans la dizaine ou je fais des efforts, c'est uniquement parce que je veux m'approcher du Créateur. Et j'ai honte. Est-ce que l'intention n'est pas la bonne? Ça se clarifiera, les amis. Vous me posez des questions que vous devez vous poser à vous-même. Essayez de répondre seul ou attendre que les choses se clarifient finalement sur le chemin. Il ne restera plus de questions. Et si il y aura une question, il faut investir plus d'efforts pour avancer. Quand on avance, toutes les questions restent derrière.
1: Mac
0: 25. Quel est le supplément, jour après jour, dans ces efforts, quand le travail, la diffusion, on arrive à peine à le faire. On doit essayer chaque jour et jour de ressentir qu'on a fait, on a complété notre mesure, on s'est approché les uns des autres, on s'est approché de Bnei Baruch, on s'est approché de l'humanité, on s'est approché du Créateur et du but. On doit ressentir qu'on l'a fait. Et c'est comme ça qu'on va se coucher. Et ainsi qu'on avance. Peut-être la dernière question de Moscou. Le mot attaque, ça paraît très masculin, très violent. Le sujet du cours, le mot attaque. Donc, est-ce que le rôle des femmes, c'est plutôt miséricorde et faire des efforts pour couvrir avec amour? Et je ne vois pas que ce mot attaque appartient aux hommes. Bien sûr que ce n'est pas opposé aux femmes et surtout les Russes. Elles sont excellentes dans ces attaques. C'est bien. Alors, on doit montrer chacun, chacune qu'on est prête. Hommes, femmes, à cette attaque. Les femmes peuvent donner aussi exemple aux hommes. Qu'est-ce qu'on attaque? C'est pas extérieurement. Attaquer les autres. J'attaque moi-même. Je veux conquérir mon cœur. Et c'est même pas moi qui est tellement fort, qui est prêt, qui est capable de vaincre mon cœur et de le diriger tel que je veux. Jamais, ce sera jamais comme ça. C'est que le Créateur, quand je le prends avec moi, je demande, je prie, je le tire un petit peu envers moi, qu'il m'aide à dominer mon cœur. C'est la seule façon que j'avance. L'attaque, c'est pas agressif. On va pas donner des coups de poing. Hein? Mais contre le fait qu'on est paresseux et qu'on a peur de toucher soi-même, de toucher notre cœur. Et donc, j'exige au Créateur, je l'attire. Il m'aide à vaincre mon cœur.
1: L'attaque
0: est contre
1: le
0: fait que je suis paresseux et vers le Créateur. Vous pensez que c'est plus facile pour les femmes, mais pour les hommes, pardon. Moi, je dirais que non. Par la nature, les femmes
1: sont
0: plus capables de contrôler son cœur que les hommes. Les hommes restent comme des enfants toute leur vie.
1: Et
0: ils n'ont pas traversé ces étapes de naissance, accouchement, c'est-à-dire la naissance. Elles sont plus prêtes pour cela, à travailler spirituel. Donc c'est grâce aux femmes sages, juste qu'on sort d'Égypte. Et ce n'est pas grâce aux hommes justes. Donc de toutes les raisons et de tout cela, on voit dans le siège de la Kabbalah,
1: et
0: c'est surtout les femmes, elles corrigent, bien sûr, avec l'aide des hommes, mais c'est de seule façon, de cette façon-là. Amen.

0: חברים גדולים, כלי עולמי אדיר. אחרי שיעור כזה עוצמתי שהרב שלח אותנו לתוך ההתקפה בכנס היום, נרצה לחדד שתי נקודות מהותיות מתוך השיעור.
1: Chers amis, après un cours si puissant où le Rav nous a guidés vers une attaque, nous voulons nous concentrer sur un point central du congrès. Et pour cela, nous avons des amis ici du Kli mondial qui vont partager depuis leur centre de la dizaine. Première question. La friction des cœurs. Qu'est-ce que c'est pour moi que cette friction des cœurs? Qu'est-ce que pour moi la friction des cœurs? Une dizaine qui veut le partager. S'il vous plaît, levez les points d'interrogation pour l'Assemblée.
2: שחיקת הלבבות זה בעצם כשאנחנו מרגישים אביות אחד כלפי השני אנחנו מבינים שזה נועד
1: L'affection des cœurs c'est quand on se frotte quand on se connecte les uns aux autres et on réalise que c'est fait pour nous connecter et nous connectons le créateur à la connexion entre nous Et écoutons maintenant la Floride. Florida.
3: This is a great opportunity, friends.
1: C'est une grande opportunité, les amis. Merci.
3: We discussed this question in
1: our Et nous avons discuté de cela dans notre dizaine.
3: And it's a great question to answer before the
1: Et c'est une grande question à répondre avant le congrès.
3: Because we have how many tens? 800
1: Car nous avons combien de dizaines? Des centaines autour du monde qui toutes ressentent cette friction du cœur, ce frottage. Et la meilleure chose que j'ai entendue, c'est un ami qui a dit on ne fuit pas. Donc nous faisons

0: toutes ces différences que nous avons.
1: I know, and I'm confident.
0: Et maintenant, du fait des grands amis, du fait de tous les efforts que mettent les amis à m'aider moi, à m'aider d'autres amis, parce que main dans la main, tous nous nous aidons. Et le fait d'arriver à cet amour, à l'amour que le Créateur est si grand, si immense, le Rav a dit que c'est une connexion spirituelle, on ne peut même pas avoir de tels mots pour cela. Et quelque chose à l'intérieur de nous ressent à quel point c'est grand. Et nous pouvons le faire ensemble, mais vraiment, ressentons-le maintenant. Et alors que le congrès arrive, les Chaim, les amis.
2: Hola, amigos. Sirven sumando a sus
0: preguntas. Bonjour, les amis.
2: À l'entraîneur. Bonjour. Allez.
0: À la suite de la Floride.
2: En esas diferentes rostros que tenemos, esas diferentes opiniones. Aún así, nosotros estamos trabajando para construir esta vasija. Y que justamente disfrutar los corazones.
3: On construit ensemble un kli à partir de toutes les différences entre nous en frottant les cœurs. C'est justement quand on se rencontre, on a différents points de vue, mais le but est beaucoup plus haut, élevé de l'opinion de chacun. Et dans les efforts qu'on fait, et qu'on chacun ajoute son cœur, et on fait des efforts pour couvrir tout cela, avec l'importance du but, avec l'importance de ce congrès, qu'on puisse surmonter toutes les différences, unir tous les cœurs, et arriver à cette flamme, ce feu, et que la lumière du Créateur nous réchauffe. L'Echaim Latin 7 et Floride, merci beaucoup. Merci d'avoir ouvert le cœur. On va passer à une deuxième question, micro ouvert. La question est, que veut dire attaquer mon cœur? Attaquer mon cœur. S'il vous plaît. On passe au groupe turc.
4: Hello friends.
3: For bonjour us, les amis.
4: Means not waiting for a better moment.
3: Attaquer le cœur, c'est-à-dire qu'il n'y a pas un meilleur moment, plus que ce moment-là. Même maintenant, si je sens que mon cœur est fermé, mais on peut demander au Créateur d'ouvrir le cœur. Des fois, on pense qu'il a besoin de plus de force, une sensation quelconque avant de pouvoir agir. Mais aujourd'hui, nous avons étudié qu'attaquer mon cœur, c'est justement face à cela. Même dans les états où on sent on est indifférent, un poids, on s'approche, on fait des efforts de s'approcher de l'union, et l'essentiel que personne n'est capable de le faire seul. C'est uniquement quand on réveille les amis et c'est d'eux qu'on reçoit les forces. C'est la seule façon de pouvoir continuer à avancer à partir de désir. Ce désir collectif devient une prière et le Créateur nous aide à ouvrir le cœur, à s'approcher les uns des autres. L'Echaim.
5: L'Echaim, Turquin.
3: L'Echaim, Turquin. Merci beaucoup. On passe à l'Italie.
6: Buongiorno amici del Clima Mondiale, veramente bello stare qua.
3: L'attacco. Bonjour les amis, bonjour Clima Mondiale, c'est magnifique d'être là et d'attaquer ensemble le cœur, notre cœur, c'est-à-dire pour nous ne même pas perdre une minute, une seconde, être tous présents ici dans cette préparation, être à 100% présents durant le congrès. C'est une opportunité exceptionnelle d'attaquer tous ensemble. Dans cette attaque, on ne pense pas à nous, on pense uniquement

0: Non, amis, on verra que cette pensée pour les amis continuera toute la journée. Ce n'est pas que durant le congrès, ce ne sera pas uniquement au long du congrès, mais ce congrès est une préparation pour continuer cette attaque jusqu'au prochain congrès. On sera tellement unis, connectés, que chaque pensée sera uniquement pour que les amis progressent. Et c'est le sens de cette grande attaque pour nous. On veut par cela réaliser tout ce que nous dit le Baal Sulam. C'est la première fois qu'on a un si grand et beau et important congrès. C'est nous, toutes les dizaines ont préparé leur congrès, participent. Et vraiment, on est capable de monter tous ensemble à Jérusalem et d'obtenir le but. On attaque le cœur, c'est-à-dire que finalement, attaquer en italien, ça veut dire aussi réunir, rassembler. Donc je veux le faire pour les amis, avec mon cœur. Et c'est ainsi que nous pourrons révéler le Créateur. C'est la raison pour laquelle on l'étudie, pour laquelle on a investi tellement d'années et qu'on se prépare jour après jour. Et on fait tous les efforts possibles. Ensemble, on fête ce congrès, le fait qu'on atteint le but. Mes amis, c'est ce qu'on peut faire. Pas seul, mais cette attaque, on le fait ensemble, tout le climat mondial. Je suis impatient d'être tous dans cette dernière bataille pour la révélation du Créateur. Les Haïm, mes amis. Chaque fois que j'entends les amis qui ouvrent le cœur, ressentir tous ces points dans le cœur qui se trouvent en Italie, en Turquie, Floride, Petah Tikva, je ressens qu'on attaque la préparation, qu'on prépare l'attaque et que tous les points dans le cœur se rassemblent dans un désir qui a un fort effet sur mon cœur. Je ressens mon cœur fond et toute l'union spirituelle qu'on ressent actuellement ouvre encore et encore le cœur. De la profondeur de nos cœurs, notre cœur voudrait entendre le Rabash, lettre numéro 8. Lettre 8, Rabash. Finalement, un petit groupe de personnes s'est rassemblé pour être ensemble en un même lieu, sous un même dirigeant et avec un esprit de bravoure au-dessus de la limite humaine. Ils se tiennent fermement face à tout ce qui se dresse contre eux. Et bien sûr, ce sont des personnes au cœur courageux, dotées d'un esprit déterminé, et leur décision est forte et résolue de ne pas reculer d'un seul pas en arrière. Ce sont des combattants de premier ordre qui vont dans la guerre contre l'inclination jusqu'à leur dernière goutte de sang. Et toute leur intention est uniquement de gagner la guerre pour l'honneur de son nom. On lit une seconde fois. Finalement, un petit groupe de personnes s'est rassemblé pour être ensemble en un même lieu, sous un même dirigeant, et avec un esprit de bravoure au-dessous de la limite humaine, ils se tiennent fermement face à tous ceux qui se dressent contre eux. Et bien sûr, ce sont des personnes au cœur courageux, dotés d'un esprit déterminé, et leur décision est forte et résolue de ne pas reculer d'un seul pas en arrière. Et ce sont des combattants de premier ordre qui vont dans la guerre contre l'inclination jusqu'à leur dernière goutte de sang. Et toute leur intention est uniquement de gagner la guerre pour l'honneur de son nom. Maintenant, chers amis, depuis le centre de la dizaine, nous voulons écouter clip numéro 3, le Rav. Qu'est-ce qui détermine à quel point la lumière qui ramène vers le bien agit sur nous?
1: pour
0: inviter l'action la plus bénéfique de la lumière afin qu'elle soit aussi efficace que possible, c'est par l'attaque. Nous sommes maintenant dans une opportunité d'attaque. Le Créateur nous arrange toutes les conditions et nous pouvons le réaliser. C'est comme dans le sport et dans tous les domaines où tu t'entraînes et t'entraînes, tu passes par toutes sortes d'actions et ensuite, finalement, tu te trouves dans une forme qui est au-dessus du possible. Dans cette attaque, quel désir doit mener le cœur de chaque ami? Se perdre soi-même dans la connexion. Rien de plus. C'est tellement précis. Peut-être on peut repasser le clip, s'il vous plaît. Qu'est-ce qui détermine à quel point la lumière qui ramène vers le bien agit sur nous ?

0: pour inviter l'action la plus bénéfique de la lumière afin qu'elle soit aussi efficace que possible, c'est par l'attaque. On a parlé plusieurs fois par l'attaque. Nous sommes maintenant dans une opportunité d'attaque. Le Créateur nous arrange toutes les conditions et nous pouvons le réaliser. C'est comme dans le sport, dans tous les domaines où tu t'entraînes et tu passes par toutes sortes d'actions et ensuite, finalement, tu te trouves dans une forme qui est au-dessus du possible.
1: Oui.
0: Dans cette attaque, quel désir doit mener le cœur de chaque ami? Se perdre soi-même dans la connexion? Rien de plus. Les amis, le Créateur nous a organisé toutes les conditions pour attaquer. Et on est dans un congrès qui ressemble à rien d'autre. Et on veut vraiment, sans avoir peur, et vraiment se perdre dans la connexion. Donc on passe à un atelier actif. Qu'est-ce qui m'empêche de me perdre dans la connexion? Et qu'est-ce qui peut m'aider à faire ce pas? Atelier actif. Qu'est-ce qui m'empêche de me perdre dans la connexion? Et qu'est-ce qui peut m'aider à faire ce pas? 6 minutes. Pour faire tout cela, c'est je ne comprends pas ce que le Créateur envoie correctement. Il le fait pour me permettre de faire un bond au-delà de la raison. Le Créateur nous envoie toujours des conseils, des discernements. Tout ce qu'il faut pour passer à un degré suivant, et on doit les recevoir, les accepter au-delà de la raison. C'est ce qui les transforme en lumière. Il faut prêter attention à l'état de chaque ami à la place de ma propre situation. Qu'est-ce qui m'empêche de me perdre dans la connexion? Manque d'investissement et manque d'effort d'aider les amis. Ce qui me freine, ce qui m'empêche, c'est je n'arrive pas à libérer un espace dans mon cœur pour les amis. Peut-être la flemme de m'incorporer avec leur désir de voir le Créateur derrière chaque ami. Qu'est-ce qui peut m'aider? Je pense, le Rav dit toujours attaquer, et j'imagine notre dizaine comme un groupe de foot. On est là et il faut toujours voir à chaque moment où se trouvent les amis pour pouvoir leur passer le ballon et avancer. Donc ressentir à chaque moment où se trouve chacun des amis sur ce champ et comment on avance toujours ensemble. Ressentir les amis. Qu'est-ce qui m'empêche, me freine? C'est que j'ai peur. J'ai peur de ce qui va se passer si moi je comment dire, si ce n'est plus moi, mais alors qu'est-ce qui se passe? Peut-être que je vais fondre, c'est ça? Fondre, disparaître. Et voilà, c'est fini. Je vais disparaître. Mais vraiment, c'est n'importe quoi, mais penser que Comment y arriver? C'est... Je ne sais pas, je ne sais pas comment dire. Tu as bien dit, le Créateur nous donne une grande opportunité justement de travailler, de sortir de soi-même, et ce qui nous freine, c'est la dissimulation. Le Créateur nous donne l'opportunité d'exiger que les amis nous aident, que tout dépend de cela, et qu'est-ce qu'on a d'autre à faire à part cette connexion entre nous. Ce qui m'empêche, c'est de voir suffisamment la grandeur du Créateur. Et arriver à un manque dirigé pour apporter contentement au Créateur, car il est grand. Les pensées que j'ai pour moi-même m'empêchent de le faire. Donc, écouter les amis et tout ce qui me permet d'être dirigé en dehors de moi-même. La réponse aux deux questions, je pense que c'est le Créateur. C'est lui qui m'empêche, c'est lui qui m'éloigne, et c'est lui qui me permettra de m'approcher de cette façon. Nora va donner l'exemple du sport. Si on veut se renforcer, on doit toujours faire des efforts supplémentaires, pas quelque chose qui est toujours agréable. Comment dire ça? Donc, de même, il faut sortir de cette zone de confort et voir que le Créateur m'aide justement à faire plus d'efforts et arriver à une prière. Donc, dans les deux cas, c'est le Créateur. Je pense également que le Créateur remplit. Je veux dire, il te dit, ne fais pas ça, mais tu dois recevoir la force de pouvoir le faire, des amis, jusqu'à ce qu'ils disent, mes filles sont vaincues. Donc maintenant, je vais le faire pour vous tous. Comment être en dehors de mes propres pensées? Tout ce que le Créateur a créé, c'est un système qu'on apprend à travailler, l'utiliser et monter. Avoir davantage besoin que le Créateur nous aide. Source numéro 4, le Rav nous a dit, 2022, ouvrir le cœur pour l'attaque. Tout d'abord, pensons à ce qu'est l'ouverture du cœur. Vers quoi cela doit être dirigé? L'ouverture du cœur doit être dirigée d'ami à ami, et dans ce cœur ouvert, je ressentirai l'ami. Dans la mesure où les amis sont dans mon cœur, et dans la mesure où ils sont prêts à remplir mon cœur, je suis prêt à remplir leur cœur. D'entrer dans le cœur de l'ami et d'y rester pour toujours, à jamais. Deuxième fois, tout d'abord, pensons ce qu'est l'ouverture du cœur, vers quoi cela doit être dirigé. L'ouverture du cœur doit être dirigée d'un ami à l'ami. Et dans ce cœur ouvert, je ressentirai l'ami. Dans la mesure où les amis sont dans mon cœur, et dans la mesure où ils sont prêts à remplir mon cœur, et que je suis prêt à remplir leur cœur. Entrer dans le cœur de l'ami, d'y rester pour toujours, à jamais.
1: Ok. Je vais continuer, s'il vous plaît.
0: Maintenant, les amis, en continuons ce texte du Rav, entrer dans le cœur de l'ami. On voudrait faire un exercice, atelier. D'accord, chers amis? D'accord? Attention. Donc, une opportunité d'un clic qui nous permet de utile de travailler durant le congrès, même pour notre routine, on disait. Sur l'expérience de Zichron 1, on a vu que chaque ami a un point comme ça qui aide à ouvrir son cœur, l'aide à s'approcher des amis du Rav. Chaque ami dans la dizaine a au moins une clé, et que si on connaît cette clé, on pourra l'utiliser et aider l'ami à ouvrir son cœur. Donc prenons une minute, regardons intérieurement chacun dans son cœur, essayez de ressentir quelle est la clé qui ouvre mon cœur. Donc prenons quelques instants et réfléchissons. Qu'est-ce qui peut se passer qui ouvre mon cœur? Quelle est la clé qui ouvre mon cœur?

0: Ok, chavérim.
1: Bien, les amis. On a contrôlé et chacun, ça peut être autre chose pour chacun. Ça peut être un texte quelconque ou un nigoun que vous aimez, quelque chose qu'un ami peut faire, tout ce qui vous aide à ouvrir le cœur. Donc, chaque ami partage avec sa dizaine quelle est la clé qui ouvre son cœur. Et les amis écoutent. S'il vous plaît, notez sur où vous voulez, où vous pouvez, où vous voulez, notez quelles sont les clés, quelle est la clé de chaque ami. À la fin de l'atelier, chaque ami aura une liste des clés qui aident à ouvrir le cœur des amis. Et on va bien garder ces clés pour pouvoir les utiliser lors du congrès. S'il vous plaît. Quelle est la clé? Chacun écrit et note. Chaque ami partage. Quelle est la clé qui ouvre son cœur?
2: Même quand
1: on éveille un manque,
2: במטרה לבנות תפילה, אז התפילה שאנחנו בונים ביחד, זה הדבר שפותח.
1: Cette prière,
3: כן, מה שמעורר לי את הלב זה שאנחנו תמיד בסדנאות או בישיבות חברים, שמדברים, חברים מדברים ועושים
1: ככה סיפור. Pardon, que je vois les amis qui parlent ensemble. Tu peux vraiment fondre dans les. Dans ce, tu passes à un autre
2: monde.
1: Quand chaque ami partage vraiment ce qui est la partie la plus profonde de son cœur, et ça m'aide à ouvrir mon cœur. Les exemples qu'on peut voir et ressentir des amis, l'importance du but, c'est quelque chose qu'on ne peut pas rester indifférent. Et on doit nous-mêmes avoir une certaine, je sais pas, être tendresse ou un exemple, c'est ce qui me permet de faire un bon. Ce qui permet de m'ouvrir mon cœur, les efforts d'ouvrir leur cœur. Et leur prière, la prière collective. Ce qui ouvre mon cœur, c'est quand j'arrive à ressentir ce qui manque vraiment à chaque ami. Tu ressens à quel point c'est important. Le manque des amis.
4: Ce
1: qui m'aide à ouvrir le cœur, c'est sortir ce qui est en moi. Évidemment, tout ce qui est lié au but, bien sûr, vers l'extérieur.
4: Comme
1: on est en train de faire maintenant.
4: Ce qui
1: est en toi, tu arrives à le faire sortir et tu ne gardes pas à l'intérieur.
4: משהו שדומה להשפעה, זה המאמץ הזה מעורר את הלב.
1: Donc ces efforts éveillent mon cœur.
3: Ce
1: qui m'aide, c'est quand il y a un manque général dans la dizaine qui est proche de tout le monde, et ce manque, enfin tout ce qui se passe dans la dizaine, c'est uniquement pour être avec le Créateur. Et quand je découvre la grandeur des amis, que c'est leur vie, c'est comme ça qu'ils respirent, leur essence, cette grandeur, finalement, c'est ça la clé.
0: Shirim, Agadlut Boré.
1: Je crois qu'il y a des chansons qui parlent de la grandeur du Créateur. Ce qui m'aide, c'est quand le groupe se réveille et que j'arrive à ressentir la grandeur du but à travers la connexion entre les amis, la grandeur du groupe. Alors j'ai de l'intérieur une force qui donne la possibilité d'ouvrir un peu le cœur.
2: Ce
1: qui m'aide, c'est quand tu vois que les amis ont surmonté ou renoncé sur quelque chose pour que les amis avancent. Shai nous écrit l'aide du Créateur, cette nécessité, demande, prière, s'entraider pour atteindre la grandeur du Créateur. Toujours demander au Créateur d'ouvrir notre cœur pour entendre les amis. Ressentir qu'on a tous finalement le même but et comment on commence à ressentir actuellement. On est ensemble. Si je laisse tomber mon désir de contrôler, cette force me soulève au-delà de toute cette réalité qu'on connaît. Et dans cette sensation, par cette puissance, on apporte contentement au Créateur. Mon cœur s'ouvre quand je vois que les amis sont vraiment dévoués à l'unité. Oui, comme maintenant dans cette préparation, on peut vraiment ressentir que chaque ami veut faire quelque chose pour arriver ensemble, quelque chose de commun, les efforts de se connecter.
5: Yes, chavérim.
1: Bien les amis, on a reçu un grand cadeau, donc on voudrait l'utiliser. À ce moment-là, qu'on est un peu plus ouverts les uns envers les autres, on voudrait écouter le Rav le centre de la dizaine. Qu'est-ce que signifie être prêt à l'attaque? Clip 4. L'attaque, ce n'est pas à l'extérieur que j'attaque les autres, mais j'attaque moi-même. Je conquiers mon propre cœur et Je ne suis pas moi-même, je ne suis pas un tel héros que je sois prêt et capable de conquérir mon cœur et de le tourner comme je veux. Cela n'arrivera jamais dans la vie, mais seulement par le Créateur, que je prends en partenariat, par le fait que je demande, je prie, je l'attire un peu vers moi, qu'il m'aide à contrôler mon cœur. Et seulement de cette manière, j'avance. Notre attaque n'est pas agressive au point que nous allons nous donner des coups de poing. Hein? Mais l'attaque, elle est contre notre paresse et contre notre peur de nous toucher nous-mêmes, notre cœur. Et c'est pourquoi je me tourne tout le temps vers le Créateur et j'exige et je l'attire vers moi pour qu'il m'aide à conquérir mon cœur. L'attaque est contre ma paresse et envers le Créateur. Les amis, le Rav nous a donné vraiment la direction. Comment passer de la préparation à l'attaque? On voudrait réécouter ce clip et laissant ces mots entrer dans le cœur depuis le centre de la dizaine et une mission, tâche qui nous accompagnera aujourd'hui jusqu'au congrès. Donc, écoutons et voyons ce que et quoi le Rav nous envoie. Qu'est-ce que cette attaque? L'attaque n'est pas à l'extérieur que j'attaque les autres, mais j'attaque moi-même. Je conquiers mon propre cœur et moi-même, je ne suis pas un tel héros que je sois prêt et capable de conquérir mon cœur et de le tourner comme je veux. Cela n'arrivera jamais de la vie. Mais seulement par le Créateur que je le prends en partenariat, par le fait que je demande, je prie, je l'attire un peu vers moi, qu'il m'aide à contrôler mon cœur. Et seulement de cette manière, j'avance. Notre attaque n'est pas agressive au point que nous allons nous donner des coups de poing. Hein? Mais l'attaque, elle est contre notre paresse, contre notre peur de nous toucher nous-mêmes, notre cœur. Et c'est pourquoi je me tourne tout le temps vers le Créateur et j'exige, je l'attire vers moi, pour qu'il m'aide à conquérir mon cœur. L'attaque est contre ma paresse et envers le Créateur.
6: Waouh!
1: Mes amis, les plus grands de la génération, on a terminé notre leçon zéro, préparation à l'attaque. Des semaines de préparation, hein, des montées, des descentes. Mais maintenant, on a tout pour commencer le congrès. Donc, depuis le centre de la dizaine. On ouvre le cœur avec grande joie et on laisse le Créateur entrer entre nous. On veut commencer, ouvrir ce congrès avec une chanson qui prendra notre cœur le plus haut possible, de façon la plus précise. Entrer dans la dizaine. Mais avant, demain, 2h40, nous tous, un seul homme, un seul cœur, on commence son numéro 1. Beaucoup d'émotions. Aïe, les Kenes, congrès. On passe à la musique.

0: Bonjour chers amis, dans la première partie du cours, nous allons regarder une leçon enregistrée du 27 janvier 2002, basée sur un article du Rabash intitulé « Qu'est-ce qu'un homme et qu'est-ce qu'une bête dans le travail ?» Nous allons lire ensemble dans la dizaine, nous avons 33 minutes pour cela. Écrit du Rabash, volume 2, article 7, qu'est-ce qu'un homme et qu'est-ce qu'une bête dans le travail ? Le Zohar dit, Vayera, et voici ces mots, les bourgeons sont apparus sur la terre. Son explication, lorsque le Créateur créa le monde, il donna à la terre toute la force qui lui convenait. Et tout était dans la terre. Mais elle ne fit pas sortir de fruits dans le monde jusqu'à ce que l'homme soit créé. Dès que l'homme fut créé, tout apparut dans le monde, car la terre révéla ses fruits. De même, les cieux ne donnèrent pas leur force à la terre jusqu'à ce que l'homme vienne. Et les cieux furent retenus et ne firent pas pleuvoir sur la terre, car il n'y avait pas d'homme. Dès qu'un homme apparut, aussitôt, les bourgeons apparurent sur la terre. Il faut comprendre cela, ce que cela vient nous enseigner. Mais il faut savoir que la question du but de la création était parce que sa volonté est de faire du bien à ses créatures. Mais afin de faire apparaître la perfection de ses actions, il y eut un tzimtzum et un voile, de sorte que le bien ne soit pas révélé aux créatures avant qu'elles ne méritent d'agir pour le nom du ciel. Sinon, il s'applique la question de la honte à cause de la différence de forme qu'il y a dans les récipients de réception des créatures. C'est pourquoi l'homme ne peut pas recevoir le but de la création, qui est le bien et le plaisir, à cause de la honte. Et cela s'appelle l'aspect de séparation et d'éloignement du Créateur. C'est-à-dire, la question du pain de la honte nous est comprise comme une séparation du Créateur, à tel point que cette différence de forme fait que l'on soit dans l'aspect de « les méchants de leur vivant sont appelés morts ». C'est pourquoi le travail de l'homme est de sortir de l'aspect animal et d'être dans l'aspect de homme. Et c'est comme on dit nos sages, Yevamot, Rabbi Shimon Bar Yochai dit, « Et vous, mes brebis, brebis de mon pâturage, vous êtes des hommes, vous êtes appelés hommes, et les idolâtres ne sont pas appelés hommes. » Et nous avons déjà expliqué quelle est l'importance de l'homme, que les nations du monde ne sont pas appelées hommes. C'est comme on dit nos sages, brachot, la conclusion de la chose, tout a été entendu, crains le Créateur et observe ses mitzvot, car c'est là tout l'homme. Qu'est-ce que « car c'est là tout l'homme » Rabbi Elazar dit, tout le monde entier n'a été créé que pour cela. C'est-à-dire, celui qui a la crainte du Créateur est appelé homme, et celui qui n'a pas la crainte du Créateur, il s'ensuit qu'il est une bête et non un homme. D'après ce qui précède, il en ressort que, avant que l'homme ne mérite d'avoir la crainte du Créateur, c'est-à-dire d'agir tout pour le nom du ciel, il n'a pas encore été appelé, il n'est pas encore appelé au degré d'homme, mais au degré de bête. C'est-à-dire que tout ce qu'ils font, c'est seulement pour leur propre intérêt, comme des bêtes. Et puisqu'il y eut un tzimtzum et un voile sur le désir de recevoir pour son propre intérêt, alors, bien que du côté du Créateur, le bien et le plaisir soit déjà révélé dans la sainteté, parce qu'il y a là équivalence de forme entre l'or, la lumière et le kli, mais pour les inférieurs qui ont été créés, ils n'ont pas encore l'aspect de homme, comme il est écrit, un âne sauvage. La dizaine qui me contrôle, rien de bon n'adviendra. Oui, je veux dire quelque chose que le clip, le Rab vient de dire, que ce clip, que nous devons atteindre un état où je suis toujours sous l'influence de la dizaine, ce qu'ils appellent une attaque. Et donc, essayons d'être toujours dans cette attaque. Oui, dans cette attaque, il faut être avec le ressenti de la dizaine, je dois ressentir les amis dans la dizaine. Sur ma gauche, sur ma droite, afin que je sache que je ne fuirai pas, qu'ils me tiendront de toutes parts et dans cette supplication mutuelle que le Créateur attire la lumière qui réforme, qui nous corrigera, qui nous rapprochera du Créateur. Oui, peut-être qu'on peut regarder ça comme faire un gâteau ensemble, pas en même temps que le Créateur nous mélange tous ensemble, et demander à faire quelque chose de une nouvelle chose. Un bel exemple. Personne n'est parfait sans les amis.
1: ומחזק, והמטרה היא ממש ממש לפנינו, בצורה הכי ברורה ועוצמתית.
0: Oui, chaque ami ajoute et renforce, et le but est juste devant nous. De façon la plus claire qui n'ait jamais été construite. Et maintenant, nous devons nous donner aux amis la force de se donner eux-mêmes. Oui, préparer le manque et la prière pour les amis. Les amis réussiront.
2: כן, להתקלל עם חברים זה חיסרון
0: Oui, s'incorporer avec les amis. Il y a un manque, un besoin de s'incorporer avec les amis, comme nous avons dit hier, avec joie. Avec joie, avec le sourire. Et comme Shai le dit toujours, Shai, notre ami Shai, que les amis réussiront. Oui, de ressentir la confiance, de transmettre cette confiance aux amis. Oui, simplement, toujours donner des remerciements pour cette opportunité d'être ensemble, de rentrer dans le cours ensemble. À chacun de ces moments, chaque moment est un cadeau infini. Oui, c'est une preuve de la grandeur du Créateur. Que nous sommes assis ensemble autour de cette table, la première raison pour tout ce qui existe,
1: et
0: qui nous mène à ce point ensemble, c'est la grandeur du Créateur. Pourquoi ? Parce que le Créateur est grand. Et grand au-dessus de tout, au-dessus de ce que chacun ressent. Peu importe ce qu'une personne ressent, ce point de connexion est plus grand que tout, que seulement l'un des amis existe. Oui, Shai nous ajoute que le cœur soit pour les amis, demander au Créateur d'aider les amis. Extrait des sources numéro 1. C'est un cours de mai 2002. Question, comment savons-nous si on est prêt pour le cours? Rav, C'est en aspirant par la pression que vous voulez atteindre le bien et le ressenti dans l'intellect, également dans la sensation que vous êtes prêt à aller avec dévotion complète afin d'atteindre la qualité du don, la dévotion d'âme ou le sacrifice de soi pour être vraiment prêt à perdre tout ses succès et à recevoir afin de ressentir, ça veut dire l'aide de celui qui donne. Et sur cela, il y a aussi toutes sortes de quoi et de pourquoi l'homme doit examiner. L'homme doit se réchauffer pour ressentir un peu de différence entre qui suis-je, ce qui est désirable, ce qui est actuel, et je dois atteindre de nouveaux discernements qu'ils veulent, pour que finalement, c'est important avant le cours, autrement une personne commence à écouter comme si il n'entend pas, parce qu'il ne fait que commencer à s'éveiller. Maintenant, les amis, continuons à nous réchauffer, s'éveiller, à l'état désiré pour ce jour très spécial, après des semaines de préparation intensive pour ce moment très spécial. Pour nous rappeler que sans la connexion entre nous, il n'y a pas de telle chose que la spiritualité. Clip numéro 2. Vous devez atteindre un état où il y a la proximité entre vous. Et essayez d'arrêter de voir la spiritualité comme étant quelque chose que vous pouvez atteindre seul. Mais ce n'est que à travers la connexion entre vous. Et c'est le problème principal, parce que c'est la vérité, cela va contre notre ego, c'est au-dessus de notre nature, la connexion. Et c'est pourquoi nous étudions la question de l'attaque. Que seulement à travers une attaque est-ce que nous franchissons cette étape. Alors bien sûr que nous demandons au Créateur de porter cette action sur nous, mais seul, personne ne peut le faire. Le problème principal qu'une personne ait dans la réalisation de son désir pour la spiritualité, c'est qu'il veut le réaliser seul. Il pense qu'il peut bientôt aller dans un endroit isolé et là vraiment rentrer en lui-même et travailler avec lui-même et être injuste et atteindre, bien que ceci autrefois était possible, autrefois, mais déjà à partir du temps d'Abraham, nous comprenons que ce n'est pas possible. Abraham était le premier à découvrir que le désir de recevoir, appelé Nimrod, il ne grandit que pour que les êtres humains se connectent au-dessus, s'unissent au-dessus et qu'ainsi atteignent le Créateur. C'est impossible d'atteindre le Créateur en personne, d'une façon individuelle. Mais quand même, un petit groupe, 2, 3, 4, 5, mais il doit y avoir un groupe pour que la personne puisse sortir de lui-même. En lui-même, il n'y a pas de révélation spirituelle. Ce n'est pas la spiritualité. Il doit y avoir une sorte de connexion entre deux à partir du même système d'Adam Harishon. Et dans un seul, ça ne peut pas être révélé. Il faut qu'il y ait deux qui toujours auront cette contradiction entre eux, et c'est pourquoi ils sont deux. Et dans la mesure où ils sont en mesure de faire la connexion entre eux, alors, au-dessus de cette contradiction, dans ces deux niveaux de connexion et de contradiction, ils construisent un endroit où le Créateur peut se révéler. Seulement de cette façon est-ce que ça marche.
3: צריכים תמיד לעורר את הדבר הנשכח מהלב.
0: Nous devons toujours réveiller ce que le cœur oublie. Ce qui est requis pour la correction des cœurs, la correction du cœur, l'amour des amis, dans le but d'atteindre l'amour d'autrui. Vous devez toujours éveiller ce qu'oublie le cœur, ce dont il a besoin pour la connexion des cœurs, l'amour des amis, dont le but est d'atteindre l'amour des autres. Rabash, parfois la spiritualité s'appelle une âme. Les amis, énormes, maintenant, prenons tout cet éveil pour un cœur partagé dans la dizaine. L'intention que nous construisons ensemble et rentrons dans un cours enregistré du Rav ensemble.
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0: Préparation pour l'attaque pour un congrès. Rav, s'il vous plaît.

0: gens se rapprochent les uns des autres, se comprennent les uns les autres, se parlent les uns les autres, se ressentent les uns les autres. Par conséquent, faisons un cours, ayons un exercice pendant ce cours sur la mesure dans laquelle nous pouvons être proches, comprenant, ressentons nous les uns les autres. Car l'un dans l'autre, le résultat doit provenir du rapprochement qui prend place entre nous, et non pas quelques sagesses dont nous parlons, des jolis mots, ou même chacun est inspiré par l'autre. Mais le principal par lequel une personne devrait être inspirée, c'est que il y a un rapprochement entre nous dans la dizaine. Et par conséquent, nous devons être plus actifs aujourd'hui dans la révélation, le ressenti, le rapprochement, l'intérêt les uns dans les autres et dans chaque ami. Donc essayons de travailler dessus aujourd'hui. Donc, s'il vous plaît, Oren va lire et nous entendrons, après quoi nous parlerons vraiment dans les dizaines, pas longtemps, mais disons 5-6 minutes, où tous nous parlerons. Il n'y a personne qui, d'une certaine façon, un interverti, qui ne peut pas dire. Chacun doit ajouter quelque chose de façon brève et du fond du cœur, de l'intériorité du cœur. Il se vérifie lui-même et de son cœur et il sort quelques mots vers les autres. Et l'essentiel qu'il vérifie aussi, s'il ressent du fond du cœur, s'il veut par cela toucher les amis, qu'ils le ressentent dans leur cœur. Et ainsi nous ferons. La préparation doit être telle, rapprocher les cœurs.
1: Nous allons faire les choses. La préparation doit être ainsi de rapprocher nos cœurs.
0: Alors, s'il te plaît, Oren. Extrait 1. Rabâche la 24. Préparation à l'attaque au congrès. Tu dois toujours te tenir sur tes gardes tout le jour et toute la nuit, c'est-à-dire aussi au moment où tu ressens l'état de jour et aussi au moment où tu ressens l'état de nuit. Car nous disons au Créateur, à toi est le jour et à toi aussi est la nuit.
1: Est à toi aussi.
0: Car même la nuit, c'est-à-dire l'obscurité de la nuit, vient aussi du Créateur, pour le bien de l'homme.
1: En faveur de l'homme aussi, comme il est écrit.
0: Comme il est écrit, le jour au jour fait jaillir la parole, et la nuit à la nuit révèle la connaissance. Il en ressort que tu dois éveiller le cœur des amis jusqu'à ce que la flamme s'élève d'elle-même. Et par cela, tu mériteras d'éveiller l'amour du lieu, béni soit-il, sur nous.
1: En éveillant l'amour du Créateur sur nous.
0: Ça veut dire, dans la mesure où nous pouvons éveiller les amis, dans cette mesure, en fin de compte, nous serons aussi en mesure d'éveiller le Créateur. Et donc, vous devez toujours vous tenir en garde, tout le jour et toute la nuit, c'est-à-dire que c'est notre véritable travail, pas juste pendant le cours ou pendant le rassemblement, la réunion. Quand vous ressentirez un jour de jour ou un état de nuit, dans toutes sortes de nos états intérieurs, oui, parce qu'ils proviennent tous du Créateur, aussi la nuit vient du Créateur, et le travail qui est pour le bénéfice de l'homme vient, qui est en faveur de l'homme, pour que nous ayons la possibilité de nous rapprocher et d'innover notre travail au Créateur, parce que par le fait que nous ressentions l'indifférence, même le désespoir dans toutes sortes d'états dans lesquels mon désir de recevoir ne nous tire pas vers l'avant. Donc ici est le temps du travail dans lequel le désir de donner, où nous essaierons d'une certaine façon de recevoir des amis du Créateur, d'éveiller et d'avoir que lui bénisse en avant, ça en fait c'est notre véritable avancement. Par conséquent, plus tard nous

0: Nous clamons que nous avons beaucoup d'années où nous n'avançons pas.
1: Pendant des années, beaucoup d'années, nous n'avançons pas.
0: Est-ce que vous lui avez donné de l'avancement ?
1: Ça donne la possibilité d'avancer.
0: Donc, alors,
1: par conséquent,
0: et c'est pourquoi il y a un travail de groupe ici, où nous devons éveiller le cœur des amis, chacun aidera son ami, passer son cœur pour éveiller son propre cœur, mais si pendant un instant il saute et il est prêt, parce que pour le moment il peut sauter en avant, il est prêt à faire quelque chose, mais un moment après il disparaît et il réalise qu'il n'a nulle part où aller, mais lorsque chacun veut éveiller l'autre, alors par cela ils allument le feu général qui brûle et qui les attire tous
1: vers la
0: connexion entre eux et vers la connexion avec le Créateur. Et c'est pourquoi, ici, c'est là que notre travail se trouve particulièrement, dans des temps dans lesquels nous ne ressentons pas que nous avons une attraction en avant, et donc essayer d'éveiller les amis. Et de cette façon, chacun aidera son ami et cela nous attirera en avant. C'est pourquoi il écrit
1: «
0: Vous devez éveiller le cœur des amis jusqu'à ce que la flamme s'élève d'elle-même, jusqu'à ce qu'elle s'allume, qu'elle brûle et qu'elle définisse tous nos états en avant du chemin. » Alors maintenant, il faut discuter entre nous, dans les dizaines, n'est-ce pas? Comment est-ce que nous accomplissons ces actions? Et ça, c'est en fait toutes les heures, hormis à part le cours du matin, au cours du jour et quelques rencontres que nous avons, des petites réunions que nous avons au cours du jour. Comment est-ce que tout le reste des heures, nous devons penser
1: à la
0: flamme, le feu que nous devons allumer entre nous, et chacun dans sa dizaine fasse en sorte qu'il nous tire en avant, afin qu'il s'allume et que dedans la force supérieure soit révélée et que la réalité supérieure soit révélée, s'il vous plaît. Tous parler. La base pour cela, c'est que chacun doive examiner et clarifier fait pour lui-même ce qui vient du Créateur et qui n'est pas moi, c'est la connexion entre nous, c'est l'amour qui doit être connecté entre nous. Et c'est ça, à chaque seconde, quand j'ai un éveil, un moment de reconnaissance, d'investissement de toutes ces forces dans les groupes, dans le groupe. Nous devons, d'une certaine façon, constamment nous accrocher à la grandeur du but, désir de l'atteindre qui brûlera en nous et que le but vive en nous. Et comme a dit Evgeny, on ne peut pas le faire seul. Essayer de leur donner la grandeur du but pour que cette chose reste entre nous. Oui, c'est de ce qui est désirable, nous essayons de voir que les cœurs sont d'accord, toutes les heures de préparation, qui essayent de voir où suis-je parmi les amis dans la dizaine, comment est-ce que je suis bénéfique pour eux. Où sommes-nous ensemble, tous les amis, dans cette action vers le Créateur? Oui, j'ai entendu le Rav dire, pendant le temps où nous ne ressentons pas que nous sommes tirés en avant, cela signifie que je dois constamment prêter attention à qu'est-ce que je ressens vis-à-vis de la dizaine, vis-à-vis de mes amis. Et à tout moment donné où il y a une descente de cela, spécifiquement dans ces temps d'éveil de l'amour, et je pense que c'est suffisant simplement de lire les extraits émouvants du Rabbah, ça agit sur ton cœur. Et c'est des états élevés où travailler le kabbalisme, nous devons travailler dans ces états qui sont des états d'amour, d'abord pour le créateur, d'abord pour les amis, et de le demander pour tout le monde. Oui, je pense à cet endroit à partir duquel ils ont écrit, et c'est un endroit qui existe toujours, et nous avons l'opportunité de connecter cet endroit, comment ? À travers la connexion entre nous, à travers ce qui est le plus important pour nous, c'est ce qu'a dit Lio, que ça c'est le but de ce jeu. Donc, il y a un certain courant là, pour cela, et donc nous devons simplement le ressentir, qu'il nous influence. Oui, actuellement, je ressens que ce courant d'importance qui vient de la dizaine, qui vient du groupe, c'est vraiment... Il me tire. Et je souhaite me préoccuper aussi du prochain moment, le reste de la journée, les temps qui viendront, et... Pour cela, nous créons un réseau de sécurité pour nous, sécurité de support et de grandeur du Créateur, où chacun des amis ajoute pour avoir un ressenti de dépendance mutuelle, et je veux m'annuler devant eux, je veux me rapprocher de ça. Oui, dans l'extériorité, tout est prêt, nous avons les repas, les yeshiva traverim, tout, mais... Dans chaque action que nous faisons, c'est nous faisons pour la grandeur du Créateur, et c'est ça notre travail principal. C'est la grandeur du Créateur qui soit avec la source du carburant principal dans chaque action. Oui, et l'ego est tellement si complexe. Et même maintenant, nous parlons ensemble. Nous pouvons nous sentir seuls. Avec la dizaine, dire que c'est impossible de... Mais pour travailler dessus et pour faire tous les efforts que nous faisons, oui, l'attaque, cette action de groupe, dire à quel point le but est important, la grandeur du Créateur. Vouloir le recevoir que des amis et pas rien pour moi-même. Oui, le grand congrès apparemment a lieu tout seul. 3000 personnes dans la table, tu travailles dessus, tu t'attrapes. Moi, je ressens que ça sera la même chose, que nous allons générer la même intensité, sauf que c'est juste tout seul. Enfin, nous serons dans des dizaines autour du monde, nous ne verrons que les uns les autres et nous serons dans ce champ, je peux le ressentir. Oui, je dois être le plus petit des amis. Chacun, à la fin de la correction, le Créateur est derrière tout le monde. Si ça ne sera pas le cas, il n'y aura pas la correction correcte entre nous. Oui, je dois travailler sur le ressenti du cœur des amis. J'ai écrit l'effort pour vivre dans le manque des amis, ça dirige le cœur à l'endroit d'ouverture du cœur et dans la demande pour l'aide du Créateur.
1: Plus clair et les amis ne sont toujours à côté de nous.
0: Extrait numéro 2 du Baal HaSulam. Et l'essentiel, c'est l'effort, c'est-à-dire tendre vers l'effort dans son travail. Ce qui est fait par l'habitude n'est pas appelé service, sauf ce qui dépasse l'habitude. Ce qui s'appelle effort semble à un homme qui a besoin de manger une livre de pain pour être rassasié, alors que tout son repas ne s'appelle pas un repas où il y a rassasiement. sauf le dernier kazaït de la livre, car ce kazaït, aussi petit soit-il, est ce qui a fait pencher le repas du côté où il y a rassasiement. Comprends cela. Et ainsi, de tout service et service, le Créateur ne prend que ce qui dépasse l'habitude, et ceux-ci seront les lettres et les kélim pour recevoir la lumière de sa face. Et comprends bien cela.
1: De même, de chaque service, le Créateur ne retire que les morceaux qui sortent de l'ordinaire. Et ce sont eux qui seront les lettres et les kélim, les récipients, dans lesquels sera reçue la lumière de sa force, de sa face. Comprenez bien ceci. Le Rav dit, voici la question, comment est-ce qu'on distingue le surplus, ce supplément, ce morceau qu'on peut ajouter dans l'effort entre nous et entre nous et le Créateur pour donner contentement, pour préparer le récipient pour sa révélation, ce qui est en fait ce qui lui procure le contentement. Donc, comment ressentons-nous dans cela de plus en plus notre service, où on se dévoue à ce travail? Et réellement, devenir plus proche du Créateur.
0: Que nous nous rapprochons du Créateur, que nous préparons sa révélation pour toute la création. Comment est-ce que nous distinguons, comment est-ce que nous voyons que le principal est comme il dit, que nous atteignons la toute fin de notre travail et un peu plus, que plus que ce que nous pouvons, et ça c'est le principal, que nous ressentions cet effort, que spécifiquement dans cet effort se révèle le Créateur, et c'est là qu'il se réjouit, et c'est là que nous faisons la connexion avec lui. Comment est-ce que dans notre vie, est-ce que nous faisons l'effort et que l'effort est au-delà de notre force et désir? Comment trouvons-nous dans cet effort, ce tout dernier effort, comment est-ce que nous le dédions au Créateur et spécifiquement là, nous réalisons que nous lui apportons du contentement, s'il vous plaît. Si l'effort vraiment à la fin du Créateur, à la qualité du don, alors plus je le ressens avec des forces, alors je découvre que ce qui vient de moi n'a pas de valeur, c'est sans intérêt, tous les efforts c'est juste mon ego. Mais spécifiquement, ce qui est considéré comme étant au-dessus, c'est comment ce petit supplément que j'ai d'importance des amis, c'est ces forces-là qui sont considérées. Oui, je pense que cela engendre une véritable prière. Je sais pas, ça me rappelle l'histoire de Nachshon qui est entré dans l'eau, il a atteint la poitrine, ensuite la nuque, jusqu'à ce que l'eau vienne dans sa bouche et sache, et ensuite il a crié au Créateur. Donc c'est le petit supplément pour atteindre une véritable prière, pour un cri. Oui, afin d'avoir une véritable prière, de prier, notre travail est d'être sur le fait de nous relier d'un côté aux amis, à chaque fois à nouveau, pour entrer dans la société, pour voir est-ce que j'ai atteint ce ressenti d'un récipient et de l'amour des amis, et d'un autre côté, de m'attacher au Créateur à chaque fois. Peu importe, montée, descente, peu importe l'état où il se trouve, je sais qu'il m'apporte ça. Il organise cet état entre nous selon notre rythme.
2: Comment
0: Oui, comment apprécier l'effort pour le faire, pour que... Cela grandit, c'est se rampant au cours du jour. C'est pour ressentir que la dizaine, c'est ma vie de sécurité dans notre vie. Et vous êtes ma bouée de sauvetage. Ça, c'est notre vie spirituelle. C'est là qu'on ressent, nous ressentons le goût dans la vie. Et de la même façon, c'est la pensée qui est là pour travailler constamment dessus. Pour que le Créateur m'envoie, les amis, et là, ma connexion à lui... pour constamment leur demander d'être reconnaissant et ne pas perdre cette pensée ne serait-ce qu'une minute. Oui, de simplement... ça devrait être pour nous la chose la plus importante parce que... je ne sais pas. Je ressens qu'il y a quelque chose qui vient d'en haut, aussi des amis, aussi de l'environnement.
2: Et
0: juste le convaincre un tout petit peu d'ajouter quelque chose de moi-même. C'était pas quelque chose de moi-même, mais en vérité, ce qui se trouve là, mais je pense qu'il y a là quelque chose. Et voilà ce à quoi je peux, en quoi je peux contribuer ici, dans ce groupe. Et alors je commence et je continue cette question. Suivant. Oui, ce courant vers le but, simplement nous avons reçu une grande aide. Avec une grande force du climat mondial, nous voyons tous les rassemblements autour du monde et chacun veut s'abandonner lui-même, chacun veut que les amis soient une force pour supporter les amis, et pour moi-même, je n'ai rien. Mais pour les amis, nous recevons des forces.
3: כן, ושי כותב לנו, במאמץ להשפיע, לדרוש, לרכש עבור חברים שעזרת הבורא תחיה ביניהם. בזה אנחנו עושים נחת רוח לבורא ביחד. אז כן, שמאמץ שלנו, שלנו לא שומעים על האגו שאומר עוד מאמץ, עוד עבודה, מה זה עבודה, אלא שאנחנו רואים, מרגישים רק... רגע עכשיו, ופה יש תמיד אפשר להוסיף עוד משהו, כי אז זה לא מוגש כמו, ממש כמו עבודה קשה או אי אפשר, אלא...
0: plus et plus, parce que ce n'est pas ressenti comme un travail difficile, et on peut toujours le diriger pour les amis. Pour une plus grande connexion.
1: Et la différence entre être en service et pas en service, c'est comme maintenir cette balle dans l'air. Numéro 3 du Rabash, on ne doit pas dire j'attends que le Créateur me donne un éveil d'en haut, et alors je pourrai travailler dans le travail de la sainteté. Le Balasulam a dit qu'en ce qui concerne l'avenir, l'homme doit croire à la récompense et au châtiment. C'est-à-dire qu'il doit dire « Si je ne suis pas pour moi, qui est pour moi ? Et quand je suis pour moi, que suis-je ? Et si ce n'est pas maintenant, alors quand ?» Ainsi, il ne faut pas attendre un instant de plus. Au lieu de cela, il doit dire, si ce n'est pas maintenant, alors quand? Il ne doit pas attendre un meilleur moment, donc alors je me lèverai et je ferai le travail de la sainteté. Au contraire, c'est comme nos sages l'ont dit, ne dis pas, j'étudierai quand j'aurai le temps, de peur de ne pas avoir le temps. C'est-à-dire, à n'importe quel moment, la personne doit se voir prête à l'éveil. Et dans la mesure où il se regarde comme un moment qui est moins propice. Peut-être demain, ou peut-être dans un moment, il y aura un meilleur instant. Non, ce n'est pas correct. Mais plutôt... Précisément à partir du moment où il voit qu'il n'est pas prêt, c'est le meilleur état qu'il soit. Parce que dans la mesure dans laquelle nous réalisons des actes de dépassement en cherchant, en fonction de cela, nous avons le résultat est. La récompense de nos efforts. Et pour vraiment dire que ce n'est pas pour moi et qui, et si ce n'est pas maintenant, quand, vraiment, il faut qu'à chaque moment, on voit cela comme étant le moment le plus propice pour ajouter des efforts autant que possible. Et même si le désir égoïste nous jette dans toutes sortes de travail, de différents états où on est malade et on est dans un ressenti où on est occupé, qu'on doit prendre soin de quelque chose et alors plus tard on reviendra. Non, on comprend déjà cela, qu'on sait déjà de l'expérience, que la mesure de laquelle toutes ces choses viennent d'une façon infinie de notre ego et cela nous est envoyé par le Créateur afin de nous donner une opportunité d'un rapprochement pour arriver à connaître notre nature et avoir affaire avec elle dans la quantité, mais particulièrement dans la qualité des efforts. On peut voir comment retarder les choses. Finalement, on surmonte, on fait un effort et on donne. On donne encore une autre miette d'effort et c'est là où on doit avoir cet éveil du groupe et que la personne peut s'examiner de nombreuses fois dans la journée, à mesure de laquelle il est paresseux. Et entre-temps, le temps passe et il se plaît qu'il ne ressent pas de bons résultats, qu'on ne ressent pas d'avancement. Peut-être c'est parce qu'il ne mérite pas ou qu'on ne lui donne pas une pause. Tout cela n'est pas vrai, mais à chaque moment dans la vie, faire attention à mettre en avant des efforts. Et précisément, dans les moments où nous sommes éloignés de la spiritualité, lorsqu'on est paresseux, lorsqu'on ne peut pas, qu'on est rejeté, tout cela rejette l'avancement, mais vraiment provoque. Le fait de recevoir du rejet d'en haut également. Pourquoi? Parce que ce rejet doit le recevoir d'en haut afin de reconnaître que c'est lui en fait qui a provoqué ce rejet, alors qu'il avait l'opportunité d'avancer. Et le second rejet, c'est pour pouvoir réaliser l'action précédente et la répéter, sinon sans cela on ne peut pas avancer. Si cela ne nous arrive pas, cette étape qui nous a été donnée sur le chemin. Par conséquent, si tu me laisses un jour, je te laisserai deux jours. C'est-à-dire que si la personne laisse une certaine forme d'effort, à un certain moment, il aura à faire le double des efforts en ne faisant pas l'effort et également pour celui qui n'a pas fait. C'est pourquoi nous devons être concernés du fait d'amener cet esprit dans le groupe où personne ne pourra rester calme. Que je ferai ça plus tard. Et dans une autre, un autre moment, un autre jour, un certain moment, d'une certaine façon. C'est là le problème. On ne veut pas attirer le temps, on ressent toujours qu'on est en retard et que nous travaillons dans un état de ne pas avoir suffisamment de temps. C'est vraiment très difficile de soutenir un tel état. Mais si nous entraînons les uns les autres, créons une telle atmosphère et qu'on se ressent alors dans une attaque. Et alors cela n'est pas difficile. Tout dépend de l'esprit général de la société. Une personne toute seule ne peut agir de cette façon. Uniquement si tu es connecté au groupe et que tu as l'esprit où chacun aidera son ami, on s'éveille les uns les autres, même si aucun de nous la force, mais envers les autres on peut s'éveiller. Éveiller les autres et secouer les uns les autres. Je ne suis pas capable de faire cela pour moi-même, mais si je donne l'esprit, les forces d'éveil pour les autres, moi également je m'éveille d'eux, et alors c'est comme ça que chacun aide son ami. C'est un must précisément en cela, c'est un must de ressentir que l'attaque ne doit pas être de la personne sur elle-même, mais plutôt nous tous ensemble sur nous tous ensemble. Et aucun de nous la force de se traiter lui-même. Par conséquent, le groupe, la dizaine, qui peut avancer, mais la personne elle-même ne peut pas. Pour éveiller la dizaine, est-ce que c'est clair? Bon. Ita 4.
2: Bonjour. Rab, tu in realtà hai già dato una risposta alla domanda che volevo farti, però comunque
1: la faccio lo stesso perché qu'en fait tu as donné la réponse à la question che je voulais poser, mais je quand même la poser.
2: Exactement, à quel
1: stade? Il a dit ici que la personne devrait croire dans la récompense et punition. De quel état parle-t-il ici? C'est un état égoïste ou un état avancé? Récompense et punition, c'est dans le fait que nous avançons dans le travail spirituel et que, en fait, nous voyons ce qu'est la récompense et ce qu'est la punition et comment cela change d'un état à l'autre. Où je contrôle, mesure, puis pèse et vois que la récompense est là, et ma punition, à chaque fois, s'élève dans leur essence et leur qualité d'un état à l'autre. Alors, si précédemment, disons hier, j'étais satisfait de quelque chose, cela n'est plus suffisant pour moi aujourd'hui. Si la punition était pour moi dans le fait d'une façon plus physique, maintenant c'est plus d'une façon spirituelle, voire plus. Floride.
4: Yes, Rav, thank you.
1: Oui, Rav, merci. Rav, dans la situation où un ami peut avoir un manque pour la connexion et qu'il veut faire plus d'efforts dans le groupe et dans l'organisation de bébé, s'il se retrouve avec des perturbations lorsqu'il est malade ou incapable d'avancer, est-ce que c'est un cas qui... le cas des amis ou le cas du Créateur Tout-Puissant? Chaque endroit où on reçoit, cela vient du Créateur, même s'il y a des pensées, apparemment, dans nos désirs, cela vient à nous du Créateur, et uniquement plus tard, lorsque je coupe et décide ce que je fais de cela, et à partir d'ici, mon travail commence. Et alors, également, nous voyons la mesure dans laquelle mon travail, qui vient de moi, de décision et de ressenti précédent, de cela, je ressentirai combien cela vient du Créateur. Ce sont juste des discernements supplémentaires que, avec le temps, nous examinerons. Santiago.
5: Amado Rab, para poder adicionar un esfuerzo para poder adicionar
1: afin de pouvoir ajouter dans l'effort, ajouter cet effort. Pour cela, nous avons besoin d'un manque. Comment est-ce que ce manque, si on prend en compte que parfois la personne est dans une descente, n'a pas ce manque, alors comment se transformer ce manque dans un état, dans la dizaine qui permet un effort supplémentaire? J'essaie de travailler non avec mon manque qui est un manque d'un animal, mais plutôt avec le manque d'un Adam. Un Adam, c'est déjà appelé un manque de la dizaine du groupe, parce que c'est la partie d'Adam Arishon, du système d'Adam Arishon, le grand système. Et par conséquent, avec ce manque, je dois travailler, c'est-à-dire d'avancer de... du désir personnel vers le groupe, le désir du groupe. Ça, c'est d'abord. Et examiner ce désir et poursuivre avec cela vers l'avant. Baltique 4, pays Balte
6: 4.
1: Bonjour Rav. Je voulais demander comment commencer à voir le monde par les yeux des amis plus rapidement. La façon la plus sûre de regarder le monde à travers le groupe, c'est lorsque j'en arrive à désespérer de mes forces, en arrivant à un état où je comprends que moi-même, je ne suis pas dans la spiritualité, je n'appartiens pas à la spiritualité. Je suis comme un zéro, je ne suis même pas zéro, je n'existe même pas. Zéro, c'est néanmoins un certain nombre, un état ressenti de la réalité. Mais à partir de là, je comprends de l'intérieur de mon ego que même un zéro n'existe pas dans la spiritualité. Alors je cherche de quelle façon je peux. Alors, la seule façon d'en être dans la spiritualité, lorsque je disparais, me connecte, me dissous, me dilue à l'intérieur des amis. J'essaie de les ressentir et à travers eux la réalité. Et alors j'en arrive à une certaine impression de ce qui se passe réellement ici, au milieu de la connexion, au milieu du groupe, où je commence à découvrir que cela est probablement ce que le Créateur prépare pour les gens. Et par ce groupe, même si nous sommes connectés d'une telle façon, une façon faible, nous commençons à le ressentir. Tout du moins, on arrive à un état dans lequel, d'une certaine façon, nous saisissons quelque chose qu'on appelle général. Mais général, c'est déjà le Créateur. Bien que cela soit éloigné de lui, mais dans la mesure dans laquelle nous devons nous annuler en cela et nous accrocher à cette connexion commune entre nous, alors de cette connexion commune et mutuelle, on a arrivé à se rapprocher du Créateur, de le ressentir, de se préparer pour lui. Et cela est en fait tout notre travail. C'est tout le sujet du congrès. Être dans un consensus, un ressenti commun du Créateur. Donc, nous avons maintenant Moscou 1.
7: Да, Раф, спасибо. Вот духовный хисарон — это когда я не прихожу, чтобы погреться у костра, а как бы только занимаюсь пробуждением товарища.
1: Manque spirituel, c'est lorsque je n'en arrive pas à être réchauffé par le feu, mais juste m'engager à éveiller les amis. Oui, Turquie 3.
8: Thank you, dear Rav. My friend is asking.
1: Mon ami devant. Toute ma dizaine assistera au congrès. Il y en aura également qui se rassembleront physiquement. Est-ce que je dois assister au congrès dans mon propre groupe ou assister virtuellement au congrès?
9: אנחנו רואים שהעולם מתקדם לקשר וירטואלי יותר ויותר.
1: On voit que le monde avance vers la connexion virtuelle de plus en plus. Il n'y aura plus de défauts dans la connexion virtuelle. Alors certainement, l'humanité avancera de plus en plus vers une connexion virtuelle. Je pense que le résultat de cette pandémie, de ces virus également, et cela nous habitue à être connectés d'une façon virtuelle entre nous, de plus en plus, pour que nous fassions attention à la connexion mentale, spirituelle et pas physique lorsqu'on se voit les uns les autres. Par le visage. Cela est pour le moment, mais on verra, on doit voir qu'on doit passer à une identification plus intérieure avec les autres. Et lorsque je vois toutes sortes de différents visages, et cela est, c'est pas selon cela que je vais localiser les autres, mais plutôt selon leurs qualités intérieures. Leurs pensées, leurs désirs, mesures de connexion, leur tendance à la connexion. En fonction de cela, je révélerai et j'arriverai à connaître tous les gens selon l'essence de chacun de l'intérieur, du récipient intérieur de Adam Harishon. C'est pourquoi je ne sais pas quoi te dire. Comment être plus connecté? Nous avançons avec ce processus que la Providence supérieure fait descendre sur nous. Vraiment, espérons qu'on arrivera à un état où chacun de nous se rapprochera d'une connexion plus intérieure entre les gens et pas extérieure. Donc, pour que nous n'ayons pas à nous revêtir de ces masques, mais plutôt, finalement, cela n'est pas important, le visage de la personne, ou le noir, blanc, jaune, rouge, et également qu'il est rien d'extérieur qui sorte de notre corps extérieur ne m'influencera, mais plutôt ce qui m'influencera, ce sera ce point intérieur dans son cœur. Dans la mesure dans laquelle nous avançons vers cela, alors on avance vers la vérité. État 3.
10: Buongiorno, Rav.
1: Bonjour, Rav.
10: Nell'interazione in decina, usiamo spesso questa parola, andiamo al di sopra della ragione.
1: Dans les relations, dans la dizaine,
10: ognuno lo utilizza per far prevalere la
1: on utilise beaucoup le mot passer au-dessus de la raison. Chacun est il utilise
10: allora si può creare,
1: pour en fait conquérir sa propre raison. Alors comment est-il possible de dans la dizaine de créer un état où on réchauffe uniquement les cœurs? C'est la chose principale, parce que ce n'est pas le sage qui apprend, mais plutôt la mesure dans laquelle je donne ma chaleur, mon inspiration à la connexion, c'est ce dont on a besoin. Parce que notre but dans tout notre travail, c'est finalement la connexion, la force de la connexion et l'union de notre connexion. Cela définit notre récipient et en fonction de notre récipient, on découvre en lui le Créateur. Par conséquent, l'ascension d'un degré à l'autre, dans ces degrés spirituels, c'est la mesure dans laquelle on se connecte entre nous plus, d'une façon plus qualitative et quantitative. Et dans la qualité, il y a beaucoup, en quantité, on n'a pas plus que 10. Mais en qualité, nous avons de nombreux degrés. Que sont ces degrés? Dans la connexion entre ceci, cela, dans toutes sortes de façons, de manières qui sont révélées dans chaque cellule et toutes les cellules dans la connexion entre elles. À partir de cela, nous avons l'essence de la vie. Tout, finalement, nous avons un certain nombre de bases, d'éléments dans la nature, disons, sans éléments dans la nature. Mais de ces compositions, de décompositions entre eux, regarde ce qu'il advient, jusqu'à ce que la décomposition de ces qualités, de ces matières physiques, biologiques, chimiques, même dans les vies, dans les cellules vivantes qui créent la vie, vraiment elles en arrivent entre elles à créer toutes sortes de formes, mais également des maladies ou des choses saines. Regarde ce qui se passe, tout dépend de la composition, des connexions moléculaires entre tous ces éléments. C'est là où se trouve toute la sagesse, où est la science. Et ce en quoi s'engage la science, de savoir également comment assembler les matériaux, les éléments, d'une telle façon où ils seront aptes à toutes sortes d'actions, de travail, d'état, c'est la chose principale. C'est-à-dire que finalement, notre sagesse est la sagesse de la connexion. Et dans la mesure dans laquelle on se connecte plus, et pas dans les forces, et pas dans les forces, dans les quantités, et pas dans les cordes, pas dans notre travail matériel. Mais lorsqu'on commence à se connecter avec nos désirs, c'est déjà un degré spirituel. C'est là déjà où on est émerge au-delà de la barrière. Là, on se connecte à la spiritualité, où on est incorporé dans la spiritualité, où on opère entre nous, et alors on peut engendrer de la connexion entre nous, de d'états supérieurs élevés, de plus en plus, et c'est comme cela qu'on atteint l'état où vous m'avez construit, où on arrive à un tel degré, où dans la connexion entre nous, même si nous sommes de la matière des désirs, mais dans les connexions des désirs qui sont au-dessus des désirs qu'on doit réaliser cela. Et alors chaque désir égoïste est égoïste, mais dans la mesure dans laquelle on pourra s'élever au-dessus de soi-même et se connecter avec par connexion aux autres, et alors par cela, nous engendrons l'essence du Créateur, pas en chacun de nous, mais sous la forme de la connexion entre nous, ce qu'on appelle dans l'intention. Et alors, vous m'avez fait. Et c'est ce que nous devons faire dans les connexions entre nous, également dans le congrès. Essayez de comprendre que dans mon attitude envers les amis, je dois révéler l'essence du Créateur entre nous. Par cela, nous le révélons. Ok.
9: Kiev.
1: Kiev. Oui, cher Rav. Comment dans ce supplément, cette attaque, supplément d'effort, comment est-ce que je passe de mon manque au manque du groupe? La chose principale dont j'ai besoin, c'est de ressentir le manque du groupe et le rejoindre. Le rejoindre le manque du groupe. travailler ensemble avec eux de toutes les façons que je peux. Finalement, nous devons nous amener à au fait d'amener chacun son désir, sa nature, mais avec l'intention pour la connexion. Et dans la connexion, on se connecte au groupe. Je ne veux rien définir, mis à part ma participation, afin d'établir devant nous l'image du Créateur. L'image du Créateur est la qualité de l'amour et du don commun. Plus on se connecte, on peut établir cette image devant nous, ce personnage plus devant nous. Et ce avec quoi j'arrive au groupe, ce n'est pas important pour moi, mais tant que je m'incorpore en lui. Et pour établir plus cette image, ce personnage de l'amour et du don dans la connexion entre nous. Mais on dirait que c'est mon travail, de ce que tu dis, que je m'inclus, etc. Mais quel est le travail général? Certainement, mais le travail général est ressenti en toi également. Il n'y a personne qui ressent le travail général. Néanmoins, ce que la personne ressent, il le ressent pour lui-même et dans la mesure où il veut s'intégrer dans ce qui est à l'extérieur de lui.
9: Moscou 4.
1: C'est tout. Moscou 4.
11: Рав, добрый день, мировой клим. Вот вроде бы и пытаешься.
1: Bonjour, Рав, le Ким Мондиал.
11: Пример сделать. И вроде бы сердце работает.
1: C'est comme si tu essayais d'éveiller la dizaine par un exemple, et on voit que le cœur travaille, mais le ressenti est que tu es un peu, tu n'en fais pas suffisamment. Il y a comme une boîte cachée que je garde pour moi-même. Donc, qu'est-ce que je ne fais pas suffisamment? Nous devons continuer, finalement, il y a tellement de quoi parler, mais finalement, essayer de résumer et de tout simplement continuer, être moins confus avec toutes sortes de psychologies ou de philosophies, mais être de plus en plus impliqué dans ce que nous disent les kabbalistes et essayer de voir dans leurs paroles quoi faire. Dans la mesure dans laquelle je passe des milliers de fois sur tous ces extraits, ces versets, je vois qu'il n'y a rien de plus à faire que de rentrer plus profondément en eux. Et aussi peu que possible, joindre toutes sortes de choses que tu apprends dans la vie. Par tout ce que tu as eu avant, alors tu pourras comprendre ce qui est écrit avant, ici, pardon. Bulgarien.
12: Привет, Раф. Задаю вопрос на русский. Как надо создать в десятке это?
1: Je vais poser la question en russe.
12: Хисарон.
1: Comment créer dans la dizaine, dans le groupe, le manque? Comment passer du manque personnel au manque du groupe? Mais je vais parler russe également. Mais je pense que nous devons tout simplement parler ensemble. Comment en arriver à un seul manque qui sera dirigé vers le Créateur de nous tous ensemble? Comment nous... que chacun peut découvrir ce manque et tous nous connecterons à ce manque, parce que c'est un manque pour donner du contentement au Créateur, préparer un récipient pour qu'il se révèle, pour que sa révélation à nous ne soit pas pour notre, pour, à notre profit, mais pour lui, pour qu'on arrive à cet état dans lequel, si on le fait à son profit, cela également sera pour notre bénéfice, mais cela sera toujours afin de donner. Et c'est comme cela que nous devons parler de cela, et on doit y penser également. Tout est clarifié dans les pensées. Plus la personne investit en cela, mieux c'est. Mais également, d'un autre côté, nous devons comprendre que le temps passe et le temps fait les choses, et on est organisé par un grand groupe, et cela nous amène à de nouvelles corrections, de nouveaux états. Et c'est pourquoi, avec chaque état qui vient, avec lequel on n'est pas satisfait, néanmoins on avance de jour en jour et on se ressent de plus en plus proche de la compréhension, du ressenti, de la mutualité, même si cela arrive graduellement, petit à petit, mais c'est étape après étape, et cela nous arrive, et nous devons être de plus en plus reconnaissants en remerciant le Créateur de nous faire cela. La façon dont il se prend soin de nous jour après jour. Et comme il y a quelques heures, je pensais que je n'appartenais à rien, j'étais jeté dans tous les coins et rien ne m'appartenait. Et pourquoi maintenant, tout d'un coup, je vois que tout est au contraire, tout fonctionne et avance de ces mauvais états que j'étais, que je viens traverser et que maintenant cela est mieux. Et c'est comme cela que les choses vont. Jour, nuit, nuit, jour. Et la chose principale, c'est la patience. Et de ne pas sauter, ne pas partir, ne restez pas à vous-même et ne parlez pas avec vous-même. Ne parlez pas avec vous-même. De qui je suis, qu'est-ce que je suis, qu'est-ce qui se passe avec moi. Non, ces choses privées, laisse-les tomber. Elles restent dans ce monde. Et plus tard, on les enterra dans une tombe. Pense uniquement au fait que tu es dans une grande masse de gens qui finalement aspirent à l'élévation vers le Créateur et restent en cela. Même si tu es comme un passager passif, néanmoins, tu es dans cette même tendance.
12: Товарищ спрашивает, как правильно использовать зависть, страсть и тщеславие, чтобы...
1: Un ami demande comment utiliser correctement l'envie, la jalousie, l'honneur, la convoitise et l'honneur pour être dans une attaque constante. Ça ne fonctionne pas si facilement pour nous d'utiliser l'envie, la convoitise et l'honneur afin d'avancer, parce que d'un autre côté, il est écrit que tu dois être humble, être le plus petit de tous les amis. Alors comment avec cela tu peux être avec ceci ou cela? On avance toujours vers une chose et son opposé. Par conséquent, soit en ceci et cela. Il n'y a personne de plus sage que celui qui a de l'expérience. Je ne peux pas t'expliquer tous les détails des états spirituels. Chacun doit apprendre de sa propre expérience, c'est tout, finalement. La chose principale est ensemble. Ça, c'est le secret. Ensemble. À partir du moment où la personne se maintient constamment avec les autres, alors il avance. Et chaque fois, il se ressent rejeté des autres et revient. Il se ressent rejeté et revient. Et par ses approches, entrées et sorties, il avance. Moscou 3.
13: Vous avez quelques fois parlé que il faut s'inscrire dans Хисарон группы. И вот у нас в Москве на второй день конгресса будет физическая встреча.
1: Tu as dit qu'il est nécessaire de se connecter au manque du groupe.
13: Само по себе конгресс это очень большой.
1: Dans le second jour du congrès, nous allons avoir une rencontre physique et le congrès lui-même est très grand, très grand récipient. Il y a vraiment un effort très profond de se connecter, de s'incorporer. Et lorsqu'on est plus proche physiquement, c'est plus difficile, l'effort est plus grand. Comment supporter cela et quoi faire? Lorsque nous nous rencontrons physiquement, nous devons faire toutes sortes d'actions de connexion physique pour que cela n'intègre pas notre connexion intérieure. Parce que physiquement, c'est très facile pour moi d'étreindre les amis, d'élever l'Eraïm, de rire ensemble, de parler ensemble. Physiquement, nous sommes ensemble, mais où suis-je avec eux, ensemble, spirituellement, dans la connexion spirituelle entre nous? Donc ici, nous devons nous préparer pour que dans les réunions physiques, nous ne voilions pas nos états spirituels. Donc, notre rapprochement physique, c'est la chose principale qui ne doit pas nous éteindre. C'est pourquoi le Balasulam

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1: Là où nous parlons, où nous relions, nous observons, regardons, exprimons cela d'une façon matérielle. Ce que nous ressentons au plus profond de nous-mêmes. Comment est-ce que cela arrive si, disons, des perturbations, comment passer de cela vers l'aide, de l'aide? Cela dépend des efforts, monsieur. C'est tout. Je ne peux pas répondre à toutes les questions. Pense d'abord et pose des questions à propos de ce qui est vraiment important. Latine 2.
2: Vous avez répondu à la question que je vais faire. Pero quiero que la escena sintamos la misma frecuencia
1: para ir en una répondu un petit peu à ma question, mais j'aimerais que nous soyons sur la même fréquence dans la dizaine pour faire une attaque unique. La question est l'attaque que chacun devrait faire dans la dizaine. C'est afin de les éveiller pour se rapprocher du Créateur et pas de leur ego. Oui, certainement, en se rapprochant du Créateur, nous parlons aussi peu que possible de ce qui a rapport à l'ego. Parce que là où sont nos pensées, c'est là où on est. C'est pourquoi je pense constamment à la connexion, dans la mesure de laquelle je peux être plus profondément dans la connexion. Espagne 1. Bonjour Rav, les amis. Tu as déjà répondu. Comment on parle entre nous, comment nous trouvons les mots que le cœur ressent, parce qu'il semble que chaque fois nous sortons un mot et nous exprimons un mot, et c'est difficile de comprendre ce que signifie de parler entre nous. Pour que cela vienne du cœur. Essayez de réaliser toutes sortes d'actions physiques qui soient dévoile la tendance de votre cœur pour la connexion avec les amis, ou que cela vous pousse vers la connexion avec les amis. C'est tout. Tbilisi.
3: Dobre utro, Rav.
0: Dobre utro.
3: Vy tolka što сказали, что...
1: Bonjour, Rav. Tu as dit maintenant que dans la spiritualité, il n'y a pas de mots. Donc, la question que nous exprimons, nos prières en mots, où les mots n'ont rien à faire ici, c'est juste important d'approcher les choses émotionnellement. On a besoin d'une pensée pour la prière. Est-ce que tu peux expliquer cela? La prière est appelée le travail dans le cœur. Par conséquent, vous pouvez ne pas parler du tout ou réaliser des actions corporelles ou mouvements. La chose principale est ce que ressent le cœur. Ok. Bon. PT 19. Bonjour Rav, bonjour les amis. Il y a cette qualité ou désir de remettre les choses. Comment, de cet état, est-ce qu'à chaque fois tu peux attaquer avec le manque du groupe plein gaz et par remettre les choses? Ça dépend du groupe et combien il presse sur les amis et que chacun revient à la connexion. Ça dépend de la mesure de laquelle le groupe essaie de définir pour eux les moments, ce qu'on appelle les moments de la Torah. Les moments pour la connexion. C'est tout, donc essayez de faire cela autant que possible plus. Je sais cela par moi-même que de nombreuses fois, je suis en quelque sorte, j'efface les choses qui n'ont pas de grande importance, c'est comme ça. Mais lorsque j'y pense, alors c'est de

0: dommage qu'il y ait personne qui m'ait mis sous pression, qu'il y ait quelque chose qui m'oblige. Le rabbin est occupé à faire quelque chose tout le temps, soit il mange et ou il dormait, ou fait un petit peu d'exercice, de sport. Et en dehors de cela, uniquement dans l'étude. Il n'avait rien de plus que cela, c'est tout. Mais ces quatre choses qu'il avait, dormir, manger, la nourriture, l'activité physique, oui, sport, tu sais, une sorte de une personne à l'âge de 80 ans, c'est clair que, ok, bon, une sorte de sport qu'il pouvait faire, mais il faisait toujours une sorte d'exercice de plusieurs fois par jour, et l'étude. Et certainement, la plupart du jour, c'était l'étude. La plupart de la journée. Lorsque j'étais à côté de lui, vraiment, j'étais... Je ne sais pas quoi dire, mais je me levais de la chaise juste pour lui amener une tasse de café pour lui, pour moi, et assembler les tables, amener les assiettes, servir la table, et on s'asseyait avec un livre à nous. Maintenant. Non, il disait, maintenant on va aller faire une promenade. Et ça, c'était selon le... Maintenant, on va faire un tour. On revient, on s'assoit et on étudie. Ça, il revient. Ou alors, où est-ce que la tasse de café? Il avait pris sa tasse de café. Alors, où est-ce qu'on étudie? Ok, bon. Il prenait une page dans le livre et alors on revenait. Il n'y avait rien de plus. Il n'y avait pas de temps où il était d'une certaine façon paresseux et qu'il perdait son temps. Mais il disait, qu'est-ce qu'on va faire maintenant? Et il te demandait, qu'est-ce qu'on va étudier maintenant? Mais ce que nous allons faire maintenant? Jamais. Il ne restait tranquille. Il ne se posait pas ce genre de questions. Tout était vraiment défini. Ok. Dnieper.
1: Да, вот, Рав, подскажите, когда делаешь усилия и чувствуешь,
0: что expliquer. Lorsque tu fais un effort et que tu ressens la qualité de l'effort et qu'elle n'est pas terrible, est-ce que c'est voler un peu des amis dans une certaine mesure ou est-ce que où est cette qualité du travail? Je ne comprends pas de quel effort tu parles, que signifie que je vole des amis? Ça n'existe pas, voler des amis. Le fait que je prends de lui et que j'avance et que je continue, cela n'est pas voler. C'est pas le vol. On est tous connectés, on veut tous être comme un seul, et alors, dans la mesure dans laquelle on prend de l'autre et l'utilise pour la tête du but, notre but commun, c'est pas un vol. Au contraire. Je veux, je suis satisfait d'aider les amis ainsi. C'est comme ça qu'on fait avec nos enfants. À mesure dans laquelle ils prennent de nous et utilisent les choses correctement, on en est heureux. Ok. Oui, bon. Maintenant.
1: Eh bien.
0: Comment est-ce que je peux augmenter la qualité de l'effort? Pense-y, uniquement par la pensée. Pense à comment tu peux faire cela. Moscou 6. Raf, comment recevoir des amis, cette aspiration, cette impression, parce que mon ego est construit d'une façon où si l'ami est faible, et cela m'ennuie. L'ami est inspiré, il veut m'inspirer, et alors cela m'ennuie encore plus. Alors, le fait que le Créateur te donne une société, un groupe dans lequel tu arrives à lui, il ne veut pas que tu viennes d'une autre façon. En tous les cas, pas seul. Mais plutôt pour que tu prennes ses amis et essaie de te connecter avec eux en cœur et âme, avec amour. Dans la mesure dans laquelle tu remplaces ton rejet d'eux en connexion, amour et approchant envers eux, dans cette mesure, tu te rapproches du Créateur, c'est tout.
1: Latin One.
0: Latina.
2: Rab, ¿cómo podemos ayudar a los amigos o despertar a los amigos que...
0: Comment est-il possible d'aider les amis ou d'éveiller les amis pour qu'ils soient toujours silencieux dans les ateliers? Tu dois les obliger à parler. Chacun doit dire de parler. Il y en a d'autres qui sont prêts à parler, d'autres qui parlent normalement, et les autres qui parlent moins que normalement. Ils ne savent pas quoi dire, et également c'est difficile pour eux de parler. Et c'est comme ça, mais qu'est-ce que je vais faire? Nous devons les éveiller, les réchauffer. Selon ma nature, en vérité, je veux rester silencieux et me renfermer dans ma chambre, ma pièce, et ne jamais en sortir. Selon ma nature, je peux recevoir tout par mes yeux, prêt à lire, et rien par mes oreilles. Et peu importe, on n'a pas le choix, je fais ça comme tu peux le voir. Et plusieurs heures par jour, je suis avec vous, et d'autres heures, je fais toutes sortes de programmes, je tourne des films, et également, selon mon nature, donnez-moi un livre et laissez-moi aller.
3: Mais c'est le but qui me force. Bien. Espérons qu'à la place de vous entendre, on va entendre les questions des femmes. Oui. Bonjour. Moscou 4. Comment, durant le congrès, se diriger? Est-ce que je fonds dans le Kliolami, de ma dizaine au Kliolami? Si on comprend déjà que les relations, les connexions, on doit arriver à une telle inclusion les uns des autres où on ne ressent plus chacun lui-même, mais uniquement tous ensemble, un seul corps. Et dans ce seul corps, on pourra ressentir la force qui nous a unis, amenés là. Et on révèle alors que un, c'est lui. Ça, c'est le but de la création déjà. Nous tous, on atteint l'adhésion au Créateur. Tout, aller plus profond à partir des relations entre nous jusqu'à la racine, notre racine. PT6, comment pénétrer, comment ressentir vraiment le désir des amis, comment vivre dans ces désirs? Je dois essayer de m'approcher des désirs, pensées de mes amis. Et parce que je m'approche ainsi du Créateur. Je m'approche du Créateur. Simplement, c'est le moyen. Et il n'y en a pas d'autre. Si je méprise, je ne veux pas m'approcher du Créateur. Rien à faire, peut-être plus tard, mais mon annulation, m'approcher en cela des amis, c'est finalement la seule action. Annuler mon ego et me connecter à elle afin de arriver au Créateur. C'est pas pour rien que j'annule mon ego. C'est afin de m'approcher du Créateur. Donc peut-être que je peux aller dans l'autre direction. C'est-à-dire, mon but est de m'approcher du Créateur. Pour y arriver, c'est possible que dans la dizaine. Donc maintenant, je dois faire dans la dizaine, même si, avec les yeux fermés, je ne veux même pas les voir, je ne veux rien du tout, mais je suis obligé. Autrement, je ne m'approche pas du Créateur. C'est une condition. Voilà, rien à faire. Alors, j'y vais. Continue. Unity 3. Est-ce que la dizaine peut compléter les efforts qu'un ami n'a pas fait? Oui. Oui. Ajouter, c'est ce qu'on appelle deux dans un bateau. Si quelqu'un ne fait pas un trou, donc même si un rame pour faire avancer le bateau, les deux avancent. C'est toujours comme dans un bateau, ceux qui sont plus faibles, qui sont malades, ce qu'on appelle les enfants, des femmes, mais notre bateau avance.
4: Hébreu.
3: Comment voir le désir des connexions et pas le désir et pas les connexions physiques? Ça vient plus tard, au fur et à mesure. Je ne peux pas vous dire comment ça se passe. Vous verrez bien que les connexions physiques, elles, et c'est, ça annule ou aide à renforcer l'union intérieure. Donc, tout ce que je fais ensemble, avec les amis, avec mes mains, et ce que j'exprime ainsi, mon désir, le désir de mon cœur de s'unir. Mac 35. Si un ami participe plusieurs fois à différentes activités, mais n'a pas de temps pour la dizaine, comment on devrait réagir? Chacun son caractère, chacun ce qui l'attire, et on doit donner toutes les différentes opportunité à chacun, et chacun à sa façon. Il s'inclut, ça va aussi. C'est bien. C'est la structure, c'est un complète l'autre. Turc 1. Comment je sais quand prendre le manque que je vois dans la dizaine à un travail intérieur et quand remplir ce manque? Sans arrêt. Si je vois un manque dans la dizaine qui permet de l'unir à un avantage, donc je prends ce manque comme le mien et j'essaye de le remplir.
4: Kabu 2.
3: Je comprends que quand je m'annule dans la dizaine ou je fais des efforts, c'est uniquement parce que je veux m'approcher du Créateur. Et j'ai honte. Est-ce que l'intention n'est pas la bonne? Ça se clarifiera, les amis. Vous me posez des questions que vous devez vous poser à vous-même. Essayez de répondre seul ou attendre que les choses se clarifient finalement sur le chemin. Il ne restera plus de questions. Et si il y aura une question, il faut investir plus d'efforts pour avancer. Quand on avance, toutes les questions restent derrière. Mac 25. Quel est le supplément, jour après jour, dans ces efforts, quand le travail, la diffusion, on arrive à peine à le faire. On doit essayer chaque jour et jour de ressentir qu'on a fait, on a complété notre mesure, on s'est approché les uns des autres, on s'est approché de Bnei Baruch, on s'est approché de l'humanité, on s'est approché du Créateur et du but. On doit ressentir qu'on l'a fait. Et c'est comme ça qu'on va se coucher. Et ainsi qu'on avance. Peut-être la dernière question de Moscou. Le mot attaque, ça paraît très masculin, très violent. Le sujet du cours, le mot attaque. Donc, est-ce que le rôle des femmes, c'est plutôt miséricorde et faire des efforts pour couvrir avec amour? Et je ne vois pas que ce mot attaque appartient aux hommes. Bien sûr que ce n'est pas opposé aux femmes et surtout les Russes. elles sont excellentes dans ces attaques. C'est bien. Alors, on doit montrer chacun, chacune qu'on est prête. Hommes, femmes, à cette attaque. Les femmes peuvent donner aussi exemple aux hommes. Qu'est-ce qu'on attaque? C'est pas extérieurement. Attaquer les autres. J'attaque moi-même. Je veux conquérir mon cœur. Et c'est même pas moi qui est tellement fort, qui est prêt, qui est capable de vaincre mon cœur et de le diriger tel que je veux. Jamais, ce sera jamais comme ça. C'est que le Créateur, quand je le prends avec moi, je demande, je prie, je le tire un petit peu envers moi, qu'il m'aide à dominer mon cœur. C'est la seule façon que j'avance. L'attaque, c'est pas agressif. On va pas donner des coups de poing. Hein? Mais contre le fait qu'on est paresseux et qu'on a peur de toucher soi-même, de toucher notre cœur. Et donc, j'exige au Créateur, je l'attire. Il m'aide à vaincre mon cœur.
1: L'attaque
3: est contre
1: le
3: fait que je suis paresseux et vers le Créateur. Vous pensez que c'est plus facile pour les femmes, mais pour les hommes, pardon. Moi, je dirais que non. Par la nature, les femmes sont plus capables de contrôler son cœur que les hommes. Les hommes restent comme des enfants toute leur vie.
1: Et
3: ils n'ont pas traversé ces étapes de naissance, accouchement, c'est-à-dire la naissance. Elles sont plus prêtes pour cela, travail spirituel. Donc c'est grâce aux femmes sages, juste qu'on sort d'Égypte. Et ce n'est pas grâce aux hommes justes. Donc de toutes les raisons et de tout cela, on voit dans le siège de la Kabbalah, c'est surtout les femmes,
1: elles
3: corrigent, bien sûr, avec l'aide des hommes, mais c'est de cette façon-là. Amen.

0: חברים גדולים, כלי עולמי אדיר. אחרי שיעור כזה עוצמתי שהרב שלח אותנו לתוך ההתקפה בכנס היום, נרצה לחדד שתי נקודות מהותיות מתוך השיעור.
1: Chers amis, après un cours si puissant où le Rav nous a guidés vers une attaque, nous voulons nous concentrer sur un point central du congrès. Et pour cela, nous avons des amis ici du Kli mondial qui vont partager depuis leur centre de la dizaine. Première question. La friction des cœurs. Qu'est-ce que c'est pour moi que cette friction des cœurs? Qu'est-ce que pour moi la friction des cœurs? Une dizaine qui veut le partager. S'il vous plaît, levez les points d'interrogation pour l'Assemblée.
2: שחיקת הלבבות זה בעצם כשאנחנו מרגישים אביות אחד כלפי השני אנחנו מבינים שזה נועד
1: L'affection des cœurs c'est quand on se frotte quand on se connecte les uns aux autres et on réalise que c'est fait pour nous connecter et nous connectons le créateur à la connexion entre nous Et écoutons maintenant la Floride. Florida.
3: This is a great opportunity, friends.
1: C'est une grande opportunité, les amis. Merci.
3: We discussed this question in
1: our Et nous avons discuté de cela dans notre dizaine.
3: And it's a great question to answer before the
1: Et c'est une grande question à répondre avant le congrès.
3: Because we have how many tens? 800
1: Car nous avons combien de dizaines? Des centaines autour du monde qui toutes ressentent cette friction du cœur, ce frottage. Et la meilleure chose que j'ai entendue, c'est un ami qui a dit on ne fuit pas. Donc nous faisons avec tout ce qui nous arrive du Créateur.
3: He wants us connected.
1: Parce qu'il nous veut connecter. Il veut que tout cet environnement, tout ce Kli soit connecté. Nous commençons avec notre dizaine et nous apprenons comment dans notre dizaine, à travers des ateliers et à travers le fait de surmonter, juste nous aider les uns les autres à surmonter toute cette friction, toutes ces différences que nous avons. Et maintenant, du fait des grands amis, du fait de tous les efforts que mettent les amis, à m'aider moi, à m'aider d'autres amis, parce que main dans la main, tous nous nous aidons. Et le fait d'arriver à cet amour, à l'amour que le Créateur est si grand, si immense, le Rav a dit que c'est une connexion spirituelle, on ne peut même pas avoir de tels mots pour cela. Et quelque chose à l'intérieur de nous ressent à quel point c'est grand. Et nous pouvons le faire ensemble, mais vraiment, ressentons-le maintenant. Et le Alors que le congrès arrive, les Chaim, les amis.
4: Hola amigos, sirven sumando a su pre.
1: Bonjour les amis.
4: À l'entraîneur. Bonjour. Allez.
1: À la suite de la Floride.
4: En esas diferentes rostros que tenemos, esas diferentes opiniones. Aún así nosotros estamos trabajando para construir esta vasija y que justamente disfrutar los corazones.
5: On construit ensemble un kli à partir de toutes les différences entre nous en frottant les cœurs. C'est justement quand on se rencontre, on a différents points de vue, mais le but est beaucoup plus haut, élevé de l'opinion de chacun. Et dans les efforts qu'on fait, et qu'on chacun ajoute son cœur et on fait des efforts pour couvrir tout cela avec l'importance du but, avec l'importance de ce congrès, qu'on puisse surmonter toutes les différences, unir tous les cœurs et arriver à cette flamme ce feu et que la lumière du Créateur nous réchauffe. Lechaim Latin 7 et Floride, merci beaucoup. Merci d'avoir ouvert le cœur. On va passer à une deuxième question, micro ouvert. La question est, que veut dire attaquer mon cœur? Attaquer mon cœur. S'il vous plaît. On passe au groupe turc.
6: Hello friends.
5: For bonjour us, les amis.
6: Means not waiting for a better moment.
5: Attaquer le cœur, c'est-à-dire qu'il n'y a pas un meilleur moment, plus que ce moment-là. Même maintenant, si je sens que mon cœur est fermé, mais on peut demander au Créateur d'ouvrir le cœur. Des fois, on pense qu'il a besoin de plus de force, une sensation quelconque avant de pouvoir agir. Mais aujourd'hui, nous avons étudié qu'attaquer mon cœur, c'est justement face à cela. Même dans des états où on sent on est indifférent, un poids, on s'approche, on fait des efforts de s'approcher de l'union. Il est essentiel que personne n'est capable de le faire seul. C'est uniquement quand on réveille les amis et c'est d'eux qu'on reçoit les forces. C'est la seule façon de pouvoir continuer à avancer à partir de désir. Ce désir collectif devient une prière et le Créateur nous aide à ouvrir le cœur, à s'approcher les uns des autres. L'Echaim.
0: L'Echaim, Turquin.
5: L'Echaim, Turquin. Merci beaucoup. On passe à l'Italie.
7: Buongiorno amici del Clima Mondiale, veramente bello stare qua.
5: L'attacco. Bonjour les amis, bonjour Clima Mondiale, c'est magnifique d'être là et d'attaquer ensemble le cœur, notre cœur, c'est-à-dire pour nous, ne même pas perdre une minute, une seconde, être tous présents ici, dans cette préparation, être à 100% présents durant le congrès. C'est une opportunité exceptionnelle d'attaquer tous ensemble. Dans cette attaque, on ne pense pas à nous, on pense uniquement aux amis. On verra que cette pensée pour les amis continuera toute la journée. Ce n'est pas que durant le congrès, ce ne sera pas uniquement au long du congrès, mais ce congrès est une préparation pour continuer cette attaque jusqu'au prochain congrès. On sera tellement unis, connectés, que chaque pensée sera uniquement pour que les amis progressent. Et c'est le sens de cette grande attaque pour nous. On veut cela, réaliser tout ce que nous dit le Baal Sulam. C'est la première fois qu'on a un si grand et beau et important congrès. C'est nous, toutes les dizaines ont préparé leur congrès, participent. Et vraiment, on est capable de monter tous ensemble à Jérusalem et d'obtenir le but. On attaque le cœur, c'est-à-dire que finalement, attaquer en italien, ça veut dire aussi réunir, rassembler. Donc je veux le faire pour les amis, avec mon cœur. Et c'est ainsi que nous pourrons révéler le Créateur. C'est la raison pour laquelle on l'étudie, pour laquelle on a investi tellement d'années et qu'on se prépare jour après jour. Et on fait tous les efforts possibles. Ensemble, on fête ce congrès, le fait qu'on atteint le but. Mes amis, c'est ce qu'on peut faire. Pas seul, mais cette attaque, on le fait ensemble, tout le climat mondial. Je suis impatient d'être tous dans cette dernière bataille pour la révélation du Créateur. L'Echaim, mes amis.
6: Wow,
5: Chaque fois que j'entends les amis qui ouvrent le cœur, ressentir tous ces points dans le cœur qui se trouvent en Italie, en Turquie, Floride, Petartikva, je ressens qu'on attaque la préparation, qu'on prépare l'attaque et que tous les points dans le cœur se rassemblent dans un désir qui a un fort effet sur mon cœur. Je ressens mon cœur fond et toute l'union spirituelle qu'on ressent actuellement ouvre encore et encore le cœur. De la profondeur de nos cœurs, notre cœur, on voudrait entendre le Rabash, lettre numéro 8. Lettre 8, Rabash. Finalement, un petit groupe de personnes s'est rassemblé pour être ensemble en un même lieu, sous un même dirigeant et avec un esprit de bravoure au-dessus de la limite humaine. Ils se tiennent fermement face à tout ce qui se dresse contre eux. Et bien sûr, ce sont des personnes au cœur courageux, dotées d'un esprit déterminé, et leur décision est forte et résolue de ne pas reculer d'un seul pas en arrière. Ce sont des combattants de premier ordre qui vont dans la guerre contre l'inclination jusqu'à leur dernière goutte de sang. Et toute leur intention est uniquement de gagner la guerre pour l'honneur de son nom. On lit une seconde fois. Finalement, un petit groupe de personnes s'est rassemblé pour être ensemble en un même lieu, sous un même dirigeant, et avec un esprit de bravoure, au-dessous de la limite humaine, ils se tiennent fermement face à tous ceux qui se dressent contre eux. Et bien sûr, ce sont des personnes au cœur courageux, dotés d'un esprit déterminé, et leur décision est forte et résolue de ne pas reculer d'un seul pas en arrière. Et ce sont des combattants de premier ordre qui vont dans la guerre contre l'inclination jusqu'à leur dernière goutte de sang. Et toute leur intention est uniquement de gagner la guerre pour l'honneur de son nom. Maintenant, chers amis, depuis le centre de la dizaine, nous voulons écouter clip numéro 3, le Rav. Qu'est-ce qui détermine à quel point la lumière qui ramène vers le bien agit sur nous? Pour inviter l'action la plus bénéfique de la lumière afin qu'elle soit aussi efficace que possible, c'est par l'attaque. On en a parlé plusieurs fois. Nous sommes maintenant dans une opportunité d'attaque. Le Créateur nous arrange toutes les conditions et nous pouvons le réaliser. C'est comme dans le sport et dans tous les domaines où tu t'entraînes et t'entraînes, tu passes par toutes sortes d'actions et ensuite, finalement, tu te trouves dans une forme qui est au-dessus du possible. Dans cette attaque, quel désir doit mener le cœur de chaque ami? Se perdre soi-même dans la connexion. Rien de plus. C'est tellement précis. Peut-être, on peut repasser le clip, s'il vous plaît. Qu'est-ce qui détermine à quel point la lumière qui ramène vers le bien agit sur nous ?

0: pour inviter l'action la plus bénéfique de la lumière afin qu'elle soit aussi efficace que possible, c'est par l'attaque. On a parlé plusieurs fois par l'attaque. Nous sommes maintenant dans une opportunité d'attaque. Le Créateur nous arrange toutes les conditions et nous pouvons le réaliser. C'est comme dans le sport, dans tous les domaines où tu t'entraînes et tu passes par toutes sortes d'actions et ensuite, finalement, tu te trouves dans une forme qui est au-dessus du possible.
1: Oui.
0: Dans cette attaque, quel désir doit mener le cœur de chaque ami? Se perdre soi-même dans la connexion? Rien de plus. Les amis, le Créateur nous a organisé toutes les conditions pour attaquer. Et on est dans un congrès qui ne ressemble à rien d'autre. Et on veut vraiment, sans avoir peur, et vraiment se perdre dans la connexion. Donc on passe à un atelier actif. Qu'est-ce qui m'empêche de me perdre dans la connexion? Et qu'est-ce qui peut m'aider à faire ce pas? Atelier actif. Qu'est-ce qui m'empêche de me perdre dans la connexion? Et qu'est-ce qui peut m'aider à faire ce pas? 6 minutes. Pour faire tout cela, je ne comprends pas ce que le Créateur envoie correctement. Il le fait pour me permettre de faire un bond au-delà de la raison. Le Créateur nous envoie toujours des conseils, des discernements. Tout ce qu'il faut pour passer à un degré suivant, et on doit les recevoir, les accepter au-delà de la raison. C'est ce qui les transforme en lumière. Il faut prêter attention à l'état de chaque ami à la place de ma propre situation. Qu'est-ce qui m'empêche de me perdre dans la connexion? Manque d'investissement et manque d'effort d'aider les amis. Ce qui me freine, ce qui m'empêche, c'est je n'arrive pas à libérer un espace dans mon cœur pour les amis. La flemme de m'incorporer avec leur désir de voir le Créateur derrière chaque ami. Qu'est-ce qui peut m'aider? Je pense, le Rav dit toujours attaquer, et j'imagine notre dizaine comme un groupe de foot. On est là, et il faut toujours voir à chaque moment où se trouvent les amis pour pouvoir leur passer le ballon et avancer. Donc, ressentir à chaque moment où se trouve chacun des amis sur ce champ et comment on avance toujours ensemble. Ressentir les amis. Qu'est-ce qui m'empêche, me freine? C'est que j'ai peur. J'ai peur de ce qui va se passer si moi je comment dire, si ce n'est plus moi, mais alors qu'est-ce qui se passe? Peut-être que je vais fondre, c'est ça? Fondre, disparaître. Et voilà, c'est fini. Je vais disparaître. Mais vraiment, c'est n'importe quoi, mais penser que... Comment y arriver? C'est... Je ne sais pas, je ne sais pas comment dire. Tu as bien dit, le Créateur nous donne une grande opportunité justement de travailler, de sortir de soi-même, et ce qui nous freine, c'est la dissimulation. Le Créateur nous donne l'opportunité d'exiger que les amis nous aident, que tout dépend de cela, et qu'est-ce qu'on a d'autre à faire à part cette connexion entre nous. Ce qui m'empêche, c'est de voir suffisamment la grandeur du Créateur. Et arriver à un manque dirigé pour apporter contentement au Créateur, car il est grand. Les pensées que j'ai pour moi-même m'empêchent de le faire. Donc, écouter les amis et tout ce qui me permet d'être dirigé en dehors de moi-même. La réponse aux deux questions, je pense que c'est le Créateur. C'est lui qui m'empêche, c'est lui qui m'éloigne, et c'est lui qui me permettra de m'approcher de cette façon. Nora va donner l'exemple du sport. Si on veut pas se renforcer, on doit toujours faire des efforts supplémentaires, pas quelque chose qui est toujours agréable. Comment dire ça? Donc, de même, il faut sortir de cette zone de confort et voir que le Créateur m'aide justement à faire plus d'efforts et arriver à une prière. Donc, dans les deux cas, c'est le Créateur. Je pense également que le Créateur remplit. Je veux dire, il te dit, ne fais pas ça, mais tu dois recevoir la force de pouvoir le faire, des amis, jusqu'à ce qu'ils disent, mes filles sont vaincues. Donc maintenant, je vais le faire pour vous tous. Comment être en dehors de mes propres pensées? Tout ce que le Créateur a créé, c'est un système qu'on apprend à travailler, l'utiliser et monter. Avoir davantage besoin que le Créateur nous aide. Source, extrait source numéro 4, le Rav nous a dit, 2022, ouvrir le cœur pour l'attaque. Tout d'abord, pensons à ce qu'est l'ouverture du cœur, vers quoi cela doit être dirigé. L'ouverture du cœur doit être dirigée d'ami à ami, et dans ce cœur ouvert, je ressentirai l'ami. Dans la mesure où les amis sont dans mon cœur, et dans la mesure où ils sont prêts à remplir mon cœur, je suis prêt à remplir leur cœur. D'entrer dans le cœur de l'ami et d'y rester pour toujours, à jamais. Deuxième fois, tout d'abord, pensons ce qu'est l'ouverture du cœur, vers quoi cela doit être dirigé. L'ouverture du cœur doit être dirigée d'un ami à l'ami. Et dans ce cœur ouvert, je ressentirai l'ami. Dans la mesure où les amis sont dans mon cœur, et dans la mesure où ils sont prêts à remplir mon cœur, et que je suis prêt à remplir leur cœur. Entrer dans le cœur de l'ami, d'y rester pour toujours, à jamais.
1: Maintenant,
0: les amis, en continuant, ce texte du Rav, entrer dans le cœur de l'ami. On voudrait faire un exercice, atelier. D'accord, chers amis? D'accord? Attention. Donc, une opportunité d'un cli qui nous permet de, utile de travailler durant le congrès, même pour notre routine, on disait. Selon l'expérience de Zichron 1, on a vu que chaque ami a un point comme ça qui aide à ouvrir son cœur, l'aide à s'approcher des amis du Rav. Chaque ami dans la dizaine a au moins une clé, et que si on connaît cette clé, on pourra l'utiliser et aider l'ami à ouvrir son cœur. Donc, prenons une minute, regardons intérieurement chacun dans son cœur, essayez de ressentir quelle est la clé qui ouvre mon cœur. Donc, prenons quelques instants et réfléchissons. Qu'est-ce qui peut se passer qui ouvre mon cœur? Quelle est la clé qui ouvre mon cœur?

0: Ok, chavérim.
1: Bien, les amis. On a contrôlé. Et chacun, ça peut être autre chose pour chacun. Ça peut être un texte quelconque, ou un nigoun que vous aimez, ou quelque chose qu'un ami peut faire. Tout ce qui vous aide à ouvrir le cœur. Donc, chaque ami partage avec sa dizaine quelle est la clé qui ouvre son cœur. Et les amis écoutent. S'il vous plaît, notez sur où vous voulez, où vous pouvez, où vous voulez, notez quelles sont les clés, quelle est la clé de chaque ami. À la fin de l'atelier, chaque ami aura une liste des clés qui aident à ouvrir le cœur des amis. Et on va bien garder ces clés pour pouvoir les utiliser lors du congrès. S'il vous plaît. Quelle est la clé? Chacun écrit et note. Chaque ami partage quelle est la clé qui ouvre son cœur.
2: Même qu'on
1: éveille un manque.
2: במטרה לבנות תפילה, אז התפילה שאנחנו בונים ביחד, זה הדבר שפותח.
1: Cette prière,
3: כן, מה שמעורר לי את הלב זה שאנחנו תמיד בסדנאות או בישיבות חברים, שמדברים, חברים מדברים ועושים
1: ככה סיפור. Pardon, que je vois les amis qui
3: ואז אתה
1: parle ensemble.
3: Et
1: tu peux vraiment fondre dans les. Dans ce, tu passes à un autre
2: mot.
1: Quand chaque ami partage vraiment ce qui est la partie la plus profonde de son cœur, et ça m'aide à ouvrir mon cœur. Les exemples qu'on peut voir et ressentir des amis, l'importance du but, c'est quelque chose qu'on ne peut pas rester indifférent. Et on doit nous-mêmes avoir une certaine, je sais pas, être tendresse ou un exemple, c'est ce qui me permet de faire un bon. Ce qui permet de m'ouvrir mon cœur, les efforts d'ouvrir leur cœur. Notre prière collective. Ce qui ouvre mon cœur, c'est quand j'arrive à ressentir ce qui manque vraiment à chaque ami. Tu ressens à quel point c'est important. Le manque des amis. Ce qui m'aide à ouvrir le cœur, c'est sortir ce qui est en moi. Évidemment, tout ce qui est lié au but, bien sûr, vers l'extérieur. Comme on est en train de faire maintenant.
2: Et
1: en toi, tu arrives à le faire sortir et tu ne gardes pas à l'intérieur.
2: משהו שדומה להשפעה, אז המאמץ הזה מעורר את הלב.
1: Donc c'est

0: T'as la clé.
1: Shirim, Aragad le Taboré.
0: Je crois qu'il y a des chansons qui parlent de la grandeur du Créateur. Ce qui m'aide, c'est quand le groupe se réveille et que j'arrive à ressentir la grandeur du but à travers la connexion entre les amis, la grandeur du groupe. Alors j'ai de l'intérieur une force qui donne la possibilité d'ouvrir un peu le cœur.
2: Ce
0: qui m'aide, c'est quand tu vois que les amis ont surmonté ou renoncé sur quelque chose pour que les amis avancent. Shai nous écrit l'aide du Créateur, cette nécessité, demande, prière, s'entraider pour atteindre la grandeur du Créateur. Toujours demander au Créateur d'ouvrir notre cœur pour entendre les amis. Ressentir qu'on a tous finalement le même but et comme on commence à ressentir actuellement qu'on est ensemble. Si je laisse tomber mon désir de contrôler, cette force me soulève au-delà de toute cette réalité qu'on connaît. Et dans cette sensation, par cette puissance, on apporte contentement au Créateur. Mon cœur s'ouvre quand je vois que les amis sont vraiment dévoués à lui. Oui, comme maintenant dans cette préparation, on peut vraiment ressentir que chaque ami veut faire quelque chose pour arriver ensemble, quelque chose de commun. Les efforts de se connecter.
3: Yes, chaverim.
0: Bien les amis, on a reçu un grand cadeau, donc on voudrait l'utiliser. À ce moment-là, qu'on est un peu plus ouverts les uns envers les autres, on voudrait écouter le Rav du centre de la dizaine. Qu'est-ce que signifie être prêt à l'attaque? Clip 4. L'attaque, ce n'est pas à l'extérieur que j'attaque les autres, mais j'attaque moi-même. Je conquiers mon propre cœur et ce n'est pas moi-même, je ne suis pas un tel héros que je sois prêt et capable de conquérir mon cœur et de le tourner comme je veux. Cela n'arrivera jamais dans la vie, mais seulement par le Créateur que je prends en partenariat, par le fait que je demande, je prie, je l'attire un peu vers moi, qu'il m'aide à contrôler mon cœur. Et seulement de cette manière, j'avance. Notre attaque n'est pas agressive,

0: au point que nous allons nous donner des coups de poing. Hein? Mais l'attaque, elle est contre notre paresse et contre notre peur de nous toucher nous-mêmes, notre cœur. Et c'est pourquoi je me tourne tout le temps vers le Créateur et j'exige et je l'attire vers moi pour qu'il m'aide à conquérir mon cœur. L'attaque est contre ma paresse et envers le Créateur. Les amis, le Rav nous a donné vraiment la direction. Comment passer de la préparation à l'attaque? On voudrait réécouter ce clip et laissant ces mots entrer dans le cœur depuis le centre de la dizaine et une mission, tâche qui nous accompagnera aujourd'hui jusqu'au congrès. Donc, écoutons et voyons ce que le Rav nous envoie. Qu'est-ce que cette attaque? L'attaque n'est pas à l'extérieur que j'attaque les autres, mais j'attaque moi-même. Je conquère mon propre cœur et moi-même, je ne suis pas un tel héros que je sois prêt et capable de conquérir mon cœur et de le tourner comme je veux. Cela n'arrivera jamais de la vie. Mais seulement par le Créateur que je le prends en partenariat, par le fait que je demande, je prie, je l'attire un peu vers moi, qu'il m'aide à contrôler mon cœur. Et seulement de cette manière, j'avance. Notre attaque n'est pas agressive au point que nous allons nous donner des coups de poing. Hein? Mais l'attaque, elle est contre notre paresse, contre notre peur de nous toucher nous-mêmes, notre cœur. Et c'est pourquoi je me tourne tout le temps vers le Créateur et j'exige, je l'attire vers moi, pour qu'il m'aide à conquérir mon cœur. L'attaque est contre ma paresse et envers le Créateur.
1: Waouh!
0: Mes amis, les plus grandes de la génération. On a terminé notre leçon zéro, préparation à l'attaque. Des semaines de préparation. Hein, des montées, des descentes. Mais maintenant, on a tout pour commencer le congrès. Donc, depuis le centre de la dizaine, on ouvre le cœur avec grande joie et on laisse le Créateur entrer entre nous. On veut commencer, ouvrir ce congrès avec une chanson qui prendra notre cœur le plus haut possible, de façon la plus précise. Entrer dans la dizaine. Mais avant, demain, 2h40, nous tous, un seul homme, un seul cœur, on commence son numéro 1. Beaucoup d'émotions. Aïe, les Kenes, congrès. On passe à la musique.

0: Bonjour chers amis, dans la première partie du cours, nous allons regarder une leçon enregistrée du 27 janvier 2002, basée sur un article du Rabash intitulé « Qu'est-ce qu'un homme et qu'est-ce qu'une bête dans le travail ?» Nous allons lire ensemble dans la dizaine, nous avons 33 minutes pour cela. Écrit du Rabash, volume 2, article 7, qu'est-ce qu'un homme et qu'est-ce qu'une bête dans le travail ? Le Zohar dit, Vayera, et voici ces mots, les bourgeons sont apparus sur la terre. Son explication, lorsque le Créateur créa le monde, il donna à la terre toute la force qui lui convenait. Et tout était dans la terre. Mais elle ne fit pas sortir de fruits dans le monde jusqu'à ce que l'homme soit créé. Dès que l'homme fut créé, tout apparut dans le monde, car la terre révéla ses fruits. De même, les cieux ne donnèrent pas leur force à la terre jusqu'à ce que l'homme vienne. Et les cieux furent retenus et ne firent pas pleuvoir sur la terre, car il n'y avait pas d'homme. Dès qu'un homme apparut, aussitôt, les bourgeons apparurent sur la terre. Il faut comprendre cela, ce que cela vient nous enseigner. Mais il faut savoir que la question du but de la création était parce que sa volonté est de faire du bien à ses créatures. Mais afin de faire apparaître la perfection de ses actions, il y eut un tzimtzum et un voile, de sorte que le bien ne soit pas révélé aux créatures avant qu'elles ne méritent d'agir pour le nom du ciel. Sinon, il s'applique la question de la honte à cause de la différence de forme qu'il y a dans les récipients de réception des créatures. C'est pourquoi l'homme ne peut pas recevoir le but de la création, qui est le bien et le plaisir, à cause de la honte. Et cela s'appelle l'aspect de séparation et d'éloignement du Créateur, c'est-à-dire la question du pain de la honte nous est comprise comme une séparation du Créateur, à tel point que cette différence de forme fait que l'on soit dans l'aspect de « les méchants de leur vivant sont appelés morts ». C'est pourquoi le travail de l'homme est de sortir de l'aspect animal et d'être dans l'aspect de homme. Et c'est comme on dit nos sages, Yevamot, Rabbi Shimon Bar Yochai dit, « Et vous, mes brebis, brebis de mon pâturage, vous êtes des hommes, vous êtes appelés hommes, et les idolâtres ne sont pas appelés hommes. » Et nous avons déjà expliqué quelle est l'importance de l'homme, que les nations du monde ne sont pas appelées hommes. C'est comme on dit nos sages, brachot, la conclusion de la chose, tout a été entendu, crains le Créateur et observe ses mitzvot, car c'est là tout l'homme. Qu'est-ce que « car c'est là tout l'homme » Rabbi Elazar dit, tout le monde entier n'a été créé que pour cela. C'est-à-dire, celui qui a la crainte du Créateur est appelé homme, et celui qui n'a pas la crainte du Créateur, il s'ensuit qu'il est une bête et non un homme. D'après ce qui précède, il en ressort que, avant que l'homme ne mérite d'avoir la crainte du Créateur, c'est-à-dire d'agir tout pour le nom du ciel, il n'est pas encore appelé au degré d'homme, mais au degré de bête. C'est-à-dire que tout ce qu'ils font, c'est seulement pour leur propre intérêt, comme des bêtes. Et puisqu'il y eut un tzimtzum et un voile sur le désir de recevoir pour son propre intérêt, alors, bien que du côté du Créateur, le bien et le plaisir soit déjà révélé dans la sainteté, parce qu'il y a là équivalence de forme entre l'or, la lumière et le kli, mais pour les inférieurs qui ont été créés, ils n'ont pas encore l'aspect de homme, comme il est écrit, un âne sauvage. La dizaine qui me contrôle, rien de bon n'adviendra. Oui, je veux dire quelque chose que le clip, le rab vient de dire, que ce clip, que nous devons atteindre un état où je suis toujours sous l'influence de la dizaine, ce qu'ils appellent une attaque. Et donc, essayons d'être toujours dans cette attaque. Oui, dans cette attaque, il faut être avec le ressenti de la dizaine. Je dois ressentir les amis dans la dizaine. Sur ma gauche, sur ma droite, afin que je sache que je ne fuirai pas, qu'elles me tiendront de toutes parts et dans cette supplication mutuelle que le Créateur attire la lumière qui réforme, qui nous corrigera, qui nous rapprochera du Créateur. Oui, peut-être qu'on peut regarder ça comme faire un gâteau ensemble, pas en tant que le Créateur nous mélange tous ensemble, et demander à faire quelque chose de une nouvelle chose. Oui, un bel exemple. Personne n'est parfait sans les amis.
1: ומחזק, והמטרה היא ממש ממש לפנינו, בצורה הכי ברורה ועוצמתית.
0: Oui, ce qu'ami ajoute et renforce, et le but est juste devant nous, de façon la plus claire qui n'ait jamais été construite. Et maintenant, nous devons nous donner aux amis la force de se donner eux-mêmes. Oui, préparer le manque et la prière pour les amis. Les amis réussiront.
2: כן, להתקלל עם חברים זה חיסרון
0: Oui, s'incorporer avec les amis. Il y a un manque, un besoin de s'incorporer avec les amis, comme nous avons dit hier, avec joie. Avec joie, avec le sourire. Et comme Shai le dit toujours, Shai, notre ami Shai, que les amis réussiront. Oui, de ressentir la confiance, de transmettre cette confiance aux amis. Oui, simplement, toujours donner des remerciements pour cette opportunité d'être ensemble, de rentrer dans le cours ensemble. À chacun de ces moments, chaque moment est un cadeau infini. Oui, c'est une preuve de la grandeur du Créateur. Que nous sommes assis ensemble autour de cette table, la première raison pour tout ce qui existe. Et qui nous mène à ce point ensemble, c'est la grandeur du Créateur. Pourquoi ? Parce que le Créateur est grand. Et grand au-dessus de tout, au-dessus de ce que chacun ressent. Peu importe ce qu'une personne ressent, ce point de connexion est plus grand que tout, que seulement l'un des amis existe. Oui, Shai nous ajoute que le cœur soit pour les amis, demander au Créateur d'aider les amis. Extrait des sources numéro 1. C'est un cours de mai 2002. Question, comment savons-nous si on est prêt pour le cours? Rav, c'est en aspirant par la pression que vous voulez atteindre le bien et le ressenti dans l'intellect, également dans la sensation que vous êtes prêt à aller avec dévotion complète afin d'atteindre la qualité du don, la dévotion d'âme ou le sacrifice de soi pour être vraiment prêt à perdre tout ses succès et à recevoir afin de ressentir, ça veut dire l'aide de celui qui donne. Et sur cela, aussi toutes sortes de quoi et de pourquoi l'homme doit examiner. L'homme doit se réchauffer pour ressentir un peu de différence entre qui suis-je, ce qui est désirable, ce qui est actuel, et je dois atteindre de nouveaux discernements qu'ils veulent, pour que finalement, c'est important avant le cours, autrement une personne commence à écouter comme si il n'entend pas, parce qu'il ne fait que commencer à s'éveiller. Maintenant, les amis, continuons à nous réchauffer, s'éveiller, à l'état désiré pour ce jour très spécial, après des semaines de préparation intensive pour ce moment très spécial. Pour nous rappeler que sans la connexion entre nous, il n'y a pas de telle chose que la spiritualité. Clip numéro 2. Vous devez atteindre un état où il y a la proximité entre vous. Et essayez d'arrêter de voir la spiritualité comme étant quelque chose que vous pouvez atteindre seul. Mais ce n'est que à travers la connexion entre vous. Et c'est le problème principal, parce que c'est la vérité, cela va contre notre ego, c'est au-dessus de notre nature, la connexion. Et c'est pourquoi nous étudions la question de l'attaque. Que seulement à travers une attaque est-ce que nous franchissons cette étape. Alors bien sûr que nous demandons au Créateur de porter cette action sur nous, mais seul, personne ne peut le faire. Le problème principal qu'une personne ait dans la réalisation de son désir pour la spiritualité, c'est qu'il veut le réaliser seul. Il pense qu'il peut bientôt aller dans un endroit isolé et là, vraiment, rentrer en lui-même et travailler avec lui-même et être injuste et atteindre, bien que ceci autrefois était possible, mais déjà, à partir du temps d'Abraham, nous comprenons que ce n'est pas possible. Abraham était le premier à découvrir que le désir de recevoir, appelé Nimrod, il ne grandit que pour que les êtres humains se connectent au-dessus, s'unissent au-dessus et qu'ainsi atteignent le Créateur. C'est impossible d'atteindre le Créateur en personne, d'une façon individuelle. Mais quand même, un petit groupe, 2, 3, 4, 5, mais il doit y avoir un groupe pour que la personne puisse sortir de lui-même. En lui-même, il n'y a pas de révélation spirituelle. Ce n'est pas la spiritualité. Il doit y avoir une sorte de connexion entre deux à partir du même système d'Adam HaRishon. Et dans un seul, ça ne peut pas être révélé. Il faut qu'il y ait deux qui toujours auront cette contradiction entre eux, et c'est pourquoi ils sont deux. Et dans la mesure où ils sont en mesure de faire la connexion entre eux, alors, au-dessus de cette contradiction, dans ces deux niveaux de connexion et de contradiction, ils construisent un endroit où le Créateur peut se révéler. Seulement de cette façon est-ce que ça marche.
3: צריכים תמיד לעורר את הדבר הנשכח מהלב.
0: Nous devons toujours réveiller ce que le cœur oublie. Ce qui est requis pour la correction des cœurs, la correction du cœur, l'amour des amis, dans le but d'atteindre l'amour d'autrui. Vous devez toujours éveiller ce qu'oublie le cœur. Ce dont il a besoin pour la connexion des cœurs, l'amour des amis, dans le but d'atteindre l'amour des autres. Rabash, parfois la spiritualité s'appelle une âme. Les amis énormes, maintenant, prenons tout cet éveil pour un cœur partagé dans la dizaine, l'intention que nous construisons ensemble et rentrons dans un cours enregistré du Rav ensemble.

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1: Préparation pour l'attaque pour un congrès. Raph, s'il vous plaît. Je pense que cela vaut la peine pour nous de mettre l'accent aujourd'hui dans ce cours. Oui, je pense que nous devrions mettre l'accent aujourd'hui dans ce cours entre les amis, entre chaque groupe, et pour que cela soit la chose principale. C'est-à-dire, alors que nous lisons ces extraits et qu'ils n'attendent pas de ma part une certaine innovation, parce que certainement nous parlons de tout, mais le but pour le congrès doit être que les gens se rapprochent les uns des autres, se comprennent les uns les autres, se parlent les uns les autres, se ressentent les uns les autres. Par conséquent, faisons un cours, ayons un exercice pendant ce cours sur la mesure dans laquelle nous pouvons être proches, comprenant, ressentons nous les uns les autres.
0: Parce que finalement,
1: car l'un dans l'autre, le résultat doit provenir du rapprochement qui prend place entre nous, et non pas quelques sagesses dont nous parlons, des jolis mots, ou même chacun est inspiré par l'autre, mais le principal par lequel une personne devrait être inspirée, c'est que il y a un rapprochement entre nous dans la dizaine. Et par conséquent, nous devons être plus actifs aujourd'hui dans la révélation, le ressenti, le rapprochement, l'intérêt les uns dans les autres et dans chaque ami. Donc essayons de travailler dessus aujourd'hui. Donc, s'il vous plaît, Oren va lire et nous entendrons, après quoi nous parlerons, vraiment dans les dizaines, pas longtemps, mais disons 5-6 minutes, où tous nous parlerons. Il n'y a personne qui, d'une certaine façon, un interverti, qui ne peut pas dire, chacun doit ajouter quelque chose. De façon brève et du fond du cœur, de l'intériorité du cœur, il se vérifie lui-même et de son cœur et il sort quelques mots vers les autres. Et l'essentiel qu'il vérifie aussi, s'il ressent du fond du cœur, s'il veut par cela toucher les amis, qu'ils le ressentent dans leur cœur. Et ainsi nous ferons. La préparation doit être telle, rapprocher les cœurs.
0: Nous allons faire les choses. La préparation doit être ainsi, de rapprocher nos cœurs.
1: Alors, s'il te plaît, Oren. Extrait 1, Rabash, lettre 24. Préparation à l'attaque au congrès. Tu dois toujours te tenir sur tes gardes tout le jour et toute la nuit, c'est-à-dire aussi au moment où tu ressens l'état de jour et aussi au moment où tu ressens l'état de nuit. Car nous disons au Créateur, à toi est le jour, et à toi aussi est la nuit.
0: Et la nuit est à toi aussi.
1: Car même la nuit, c'est-à-dire l'obscurité de la nuit, vient aussi du Créateur, pour le bien de l'homme.
0: En faveur de l'homme aussi, comme il est écrit.
1: Comme il est écrit, le jour au jour fait jaillir la parole, et la nuit à la nuit révèle la connaissance. Il en ressort que tu dois éveiller le cœur des amis jusqu'à ce que la flamme s'élève d'elle-même. Et par cela, tu mériteras d'éveiller l'amour du lieu, béni soit-il, sur nous.
0: En éveillant l'amour du Créateur sur nous.
1: Ça veut dire, dans la mesure où nous pouvons éveiller les amis, dans cette mesure, en fin de compte, nous serons aussi en mesure d'éveiller le Créateur. Et donc, vous devez toujours vous tenir en garde tout le jour et toute la nuit, c'est-à-dire que c'est notre véritable travail, pas juste pendant le cours ou pendant le rassemblement, la réunion. Quand vous ressentirez un jour de jour ou un état de nuit, dans toutes sortes de nos états intérieurs, oui, parce qu'ils proviennent tous du Créateur. Aussi, la nuit vient du Créateur.
0: Et
1: le travail qui est pour le bénéfice de l'homme vient, qui est en faveur de l'homme, pour que nous ayons la possibilité de nous rapprocher et d'innover notre travail au Créateur, parce que par le fait que nous ressentions l'indifférence, même le désespoir, dans toutes sortes d'états dans lesquels mon désir de recevoir ne nous tire pas vers l'avant. Donc ici est le temps du travail dans lequel le désir de donner, où nous essaierons d'une certaine façon de recevoir des amis du Créateur, d'éveiller et d'avoir que lui bénisse en avant. Ça, en fait, c'est notre véritable avancement. Par conséquent, plus tard, nous clamons que nous avons beaucoup d'années où nous n'avançons pas. Est-ce que vous lui avez donné de l'avancement ?
0: Ça donne la possibilité d'avancer. Par conséquent,
1: et c'est pourquoi il y a un travail de groupe ici, où nous devons éveiller le cœur des amis, chacun aidera son ami, passer son cœur pour éveiller son propre cœur, mais si pendant un instant il saute et il est prêt, parce que pour le moment il peut sauter en avant, il est prêt à faire quelque chose, mais un moment après il disparaît et il réalise qu'il n'a nulle part où aller, mais lorsque chacun veut éveiller l'autre, alors par cela ils allument le feu général qui brûle et qui les attire tous
0: vers
1: la connexion entre eux et vers la connexion avec le Créateur. Et c'est pourquoi ici c'est là que notre travail se trouve particulièrement, dans des temps dans lesquels nous ne ressentons pas que nous avons une attraction en avant, et donc essayer d'éveiller les amis, et de cette façon chacun aidera son ami et cela nous attirera en avant. C'est pourquoi il écrit: vous devez éveiller le cœur des amis jusqu'à ce que la flamme s'élève d'elle-même, jusqu'à ce qu'elle s'allume et qu'elle brûle et qu'elle définisse tous nos états en avant du chemin. Alors maintenant, il faut discuter entre nous, dans les dizaines, n'est-ce pas? Comment est-ce que nous accomplissons ces actions? Et ça, c'est en fait toutes les heures, hormis à part le cours du matin, au cours du jour et quelques rencontres que nous avons, des petites réunions que nous avons au cours du jour. Comment est-ce que tout le reste des heures nous devons penser
0: à
1: la flamme, le feu que nous devons allumer entre nous, et chacun dans sa dizaine fasse en sorte qu'il nous tire en avant, afin qu'il s'allume et que dedans la force supérieure soit révélée et que la réalité supérieure soit révélée, s'il vous plaît. Tous parler. La base pour cela, c'est que chacun doive examiner et clarifier pour lui-même ce qui vient du Créateur et qui n'est pas moi. C'est la connexion entre nous, c'est l'amour qui doit être connecté entre nous. Et c'est ça, à chaque seconde, quand j'ai un éveil, un moment de reconnaissance, d'investissement de toutes ces forces dans les groupes, dans le groupe. Nous devons, d'une certaine façon, constamment nous accrocher à la grandeur du but, désir de l'atteindre qui brûlera en nous et que le but vive en nous. Et comme a dit Evgeny, on ne peut pas le faire seul. Essayer de leur donner la grandeur du but pour que cette chose reste entre nous. Oui, c'est de ce qui est désirable. Nous essayons de nous voir que le cœur sont d'accord, toutes les heures de préparation, qui essayent de voir où suis-je parmi les amis dans la dizaine, comment est-ce que je suis bénéfique pour eux, où sommes-nous ensemble, tous les amis, dans cette action vers le Créateur. Suivant, oui, j'ai entendu le Rav dire, pendant le temps où nous ne ressentons pas que nous sommes tirés en avant, cela signifie que je dois constamment prêter attention à qu'est-ce que je ressens vis-à-vis de la dizaine, vis-à-vis de mes amis. Et à tout moment donné où il y a une descente de cela, spécifiquement dans ces temps d'éveil de l'amour, et je pense que c'est suffisant simplement de lire les extraits mouvants de Rabat, ça agit sur ton cœur. Et c'est des états élevés où travaille le kabbalisme, nous devons travailler dans ces états qui sont des états d'amour, d'abord pour le Créateur, d'abord pour les amis, et de le demander pour tout le monde. Oui, je pense à cet endroit à partir duquel ils ont écrit, et c'est un endroit qui existe toujours, et nous avons l'opportunité de connecter cet endroit, comment, à travers la connexion entre nous, à travers ce qui est le plus important pour nous, c'est ce qu'a dit Lio, que ça, c'est le but de ce jeu. Donc, il y a un certain courant, là, pour cela. Et donc, nous devons simplement le ressentir, qu'il nous influence. Oui, actuellement, je ressens que ce courant d'importance qui vient de la dizaine, qui vient du groupe, c'est vraiment... Il me tire. Et je souhaite me préoccuper aussi du prochain moment, le reste de la journée, les temps qui viendront. Et pour cela, nous créons un réseau de sécurité pour nous, sécurité de support et de grandeur du Créateur, où chacun des amis ajoute pour avoir un ressenti de dépendance mutuelle. Et je veux m'annuler devant eux, je veux me rapprocher de ça. Oui, dans l'extériorité, tout est prêt, nous avons les repas, les Yeshua Traverim, tout, mais dans chaque action que nous faisons, c'est nous faisons pour la grandeur du Créateur, et c'est ça notre travail principal, c'est la grandeur du Créateur qui soit avec la source du carburant principal dans chaque action. Oui, et... L'ego est tellement si complexe, et même maintenant, nous parlons ensemble. Nous pouvons nous sentir seuls. Avec la dizaine, dire que c'est impossible de... Mais pour travailler dessus et pour faire tous les efforts que nous faisons, oui, l'attaque, cette action de groupe, dire à quel point le but est important, la grandeur du Créateur. Vouloir le recevoir que des amis et pas rien pour moi-même. Oui, le grand congrès apparemment a lieu tout seul. 3000 personnes dans la table, tu travailles dessus, tu t'attrapes. Moi, je ressens que ça sera la même chose, que nous allons générer la même intensité, sauf que c'est juste tout seul. Enfin, nous serons dans des dizaines autour du monde, nous ne verrons que les uns les autres et nous serons dans ce champ, je peux le ressentir. Oui, je dois être le plus petit des amis. Chacun, à la fin de la correction, le Créateur est derrière tout le monde. Si ça ne sera pas le cas, il n'y aura pas la correction correcte entre nous. Oui, je dois travailler sur le ressenti du cœur des amis. J'ai écrit « L'effort pour vivre dans le manque des amis, ça dirige le cœur à l'endroit d'ouverture du cœur et dans la et la demande pour l'aide du Créateur.
0: Même plus clair.

0: Mes amis sont toujours à côté de nous. Extrait numéro 2.
1: Extrait numéro 2 du Baal HaSulam. Et l'essentiel, c'est l'effort, c'est-à-dire tendre vers l'effort dans son travail. Ce qui est fait par l'habitude n'est pas appelé service, sauf ce qui dépasse l'habitude. Ce qui s'appelle effort semble à un homme qui a besoin de manger une livre de pain pour être rassasié, alors que tout son repas ne s'appelle pas un repas où il y a rassasiement, sauf le dernier kazaït de la livre, car ce kazaït, aussi petit soit-il, est ce qui a fait pencher le repas du côté où il y a rassasiement. Comprends cela. Et ainsi, de tout service et service, le Créateur ne prend que ce qui dépasse l'habitude, et ceux-ci seront les lettres et les kélim pour recevoir la lumière de sa face. Et comprends bien cela.
0: De même, de chaque service, le Créateur ne retire que les morceaux qui sortent de l'ordinaire, et ce sont eux qui seront les lettres et les kélim, les récipients, dans lesquels sera reçue la lumière de sa force, de sa face. Comprenez bien ceci. Le Rav dit, voici la question, comment est-ce qu'on distingue le surplus, ce supplément, ce morceau qu'on peut ajouter dans l'effort entre nous et entre nous et le Créateur pour donner contentement, pour préparer le récipient pour sa révélation, ce qui est en fait ce qui lui procure le contentement. Donc, comment ressentons-nous dans cela de plus en plus notre service, où on se dévoue à ce travail? Et réellement, devenir plus proche du Créateur.
1: Que nous nous rapprochons du Créateur, que nous préparons sa révélation pour toute la création. Comment est-ce que nous distinguons, comment est-ce que nous voyons que le principal est... tout comme il dit, que nous atteignons la toute fin de notre travail et un peu plus, que plus que ce que nous pouvons, et ça c'est le principal, que nous ressentions cet effort, que spécifiquement dans cet effort se révèle le Créateur, et c'est là qu'il se réjouit, et c'est là que nous faisons la connexion avec lui.
0: Comment
1: est-ce que dans notre vie, est-ce que nous faisons l'effort et que l'effort est au-delà de notre force et désir? Comment trouvons-nous dans cet effort, ce tout dernier effort, comment est-ce que nous le dédions au Créateur et spécifiquement là, nous réalisons que nous lui apportons du contentement, s'il vous plaît? Si l'effort vraiment à la fin du Créateur, à la qualité du don, alors plus je le ressens avec des forces, alors je découvre que ce qui vient de moi n'a pas de valeur, c'est sans intérêt, tous les efforts c'est juste mon ego. Mais spécifiquement, ce qui est considéré comme étant au-dessus, c'est comment ce petit supplément que j'ai d'importance des amis, c'est ces forces-là qui sont considérées. Oui, je pense que cela engendre une véritable prière. Je ne sais pas, ça me rappelle l'histoire de Nachshon qui est entré dans l'eau, il a atteint la poitrine, ensuite la nuque, jusqu'à ce que l'eau vienne dans sa bouche et sèche, et ensuite il a crié au Créateur. Donc c'est le petit supplément pour atteindre une véritable prière, pour un cri. Oui, afin d'avoir une véritable prière, de prier, notre travail est d'être sur le fait de nous relier d'un côté aux amis.

0: chaque fois à nouveau pour entrer dans la société, pour voir est-ce que j'ai atteint ce ressenti de un récipient et de l'amour des amis, et d'un autre côté, de m'attacher au Créateur à chaque fois. Peu importe montée, descente, peu importe l'état où il se trouve, je sais qu'il m'apporte ça. Il organise cet état entre nous selon notre rythme. Oui, comment apprécier l'effort pour le faire, pour que cela grandisse et se rampante au cours du jour. C'est pour ressentir que la dizaine, c'est ma vie de sécurité dans notre vie et peut-être ma bouée de sauvetage. Ça, c'est notre vie spirituelle. C'est là qu'on ressent, nous ressentons le goût dans la vie. Et de la même façon, c'est la pensée qui est là pour travailler constamment dessus. Quand que le Créateur m'envoie, les amis, et là, ma connexion à lui, pour constamment leur demander d'être reconnaissant et ne pas perdre cette pensée ne serait-ce qu'une minute. Oui, de simplement, ça devrait être pour nous la chose la plus importante, parce que, je ne sais pas, je ressens qu'il y a quelque chose qui vient d'en haut, aussi des amis, aussi de l'environnement. Juste le convaincre un tout petit peu d'ajouter quelque chose de moi-même. C'était pas quelque chose de moi-même, mais en vérité, ce qui se trouve là, mais je pense qu'il y a là quelque chose. Et voilà ce à quoi je peux, en quoi je peux contribuer ici, dans ce groupe. Et alors je commence et je continue cette question. Suivant. Oui, ce courant vers le but, simplement nous avons reçu une grande aide. Avec une grande force du climat mondial, nous voyons tous les rassemblements autour du monde et chacun veut s'abandonner lui-même, chacun veut que les amis soient une force pour supporter les amis et pour moi-même, je n'ai rien. Mais pour les amis, nous recevons des forces.
1: רגע עכשיו, ופה יש תמיד אפשר להוסיף עוד משהו, כי זה לא מוגש כמו ממש כמו עבודה קשה או אי אפשר, אלא
0: plus et plus parce que ce n'est pas ressenti comme un travail difficile, et on peut toujours me diriger pour les amis. Pour une plus grande connexion.
2: Et la différence entre être en service et pas en service, c'est comme maintenir cette balle dans l'air. Numéro 3 du rabâche, on ne doit pas dire j'attends que le Créateur me donne un éveil d'en haut et alors je pourrai travailler dans le travail de la sainteté. Le Balasula m'a dit qu'en ce qui concerne l'avenir, l'homme doit croire à la récompense et au châtiment. C'est-à-dire qu'il doit dire, si je ne suis pas pour moi, qui est pour moi? Et quand je suis pour moi, que suis-je? Et si ce n'est pas maintenant, alors quand? Ainsi, il ne faut pas attendre un instant de plus. Au lieu de cela, il doit dire, si ce n'est pas maintenant, alors quand? Il ne doit pas attendre un meilleur moment, donc alors je me lèverai et je ferai le travail de la sainteté. Au contraire, c'est comme nos sages l'ont dit, ne dis pas, j'étudierai quand j'aurai le temps, de peur de ne pas avoir le temps. C'est-à-dire, à n'importe quel moment, la personne doit se voir prête à l'éveil. Et dans la mesure où il se regarde, comme un moment qui est moins propice. Peut-être demain, ou peut-être dans un moment, il y aura un meilleur instant. Non, ce n'est pas correct. Mais plutôt... Précisément à partir du moment où il voit qu'il n'est pas prêt, c'est le meilleur état qu'il soit. Parce que dans la mesure dans laquelle nous réalisons des actes de dépassement en cherchant, en fonction de cela, nous avons le résultat et la récompense de nos efforts. Et pour vraiment dire que ce n'est pas pour moi et qui, et si ce n'est pas maintenant, quand, vraiment, il faut qu'à chaque moment, on voit cela comme étant le moment le plus propice pour ajouter des efforts autant que possible. Et même si le désir égoïste nous jette dans toutes sortes de travail, de différents états où on est malade et on est dans un ressenti où on est occupé, qu'on doit prendre soin de quelque chose et alors plus tard on reviendra. Non, on comprend déjà cela, qu'on sait déjà de l'expérience, que la mesure de laquelle toutes ces choses viennent d'une façon infinie de notre ego et cela nous est envoyé par le Créateur afin de nous donner une opportunité d'un rapprochement pour arriver à connaître notre nature et avoir affaire avec elle dans la quantité, mais particulièrement dans la qualité des efforts. On peut voir comment retarder les choses. Finalement, on surmonte, on fait un effort et on donne. On donne encore une autre miette d'effort et c'est là où on doit avoir cet éveil du groupe et que la personne peut s'examiner de nombreuses fois dans la journée, à mesure de laquelle il est paresseux. Et entre-temps, le temps passe et il se plaît qu'il ne ressent pas de bons résultats, qu'on ne ressent pas d'avancement. Peut-être c'est parce qu'il ne mérite pas ou qu'on ne lui donne pas une pause. Tout cela n'est pas vrai, mais à chaque moment dans la vie, faire attention à mettre en avant des efforts. Et précisément, dans les moments où nous sommes éloignés de la spiritualité, lorsqu'on est paresseux, lorsqu'on ne peut pas, qu'on est rejeté, tout cela rejette l'avancement, mais vraiment provoque.
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0: sur le chemin. Par conséquent, si tu me laisses un jour, je te laisserai deux jours. C'est-à-dire que si la personne laisse une certaine forme d'effort, à un certain moment, il aura à faire le double des efforts en ne faisant pas l'effort et également pour celui qui n'a pas fait. C'est pourquoi nous devons être concernés du fait d'amener cet esprit dans le groupe où personne ne pourra rester calme, que je ferai ça plus tard. Et dans une autre, un autre moment, un autre jour, un certain moment, d'une certaine façon. C'est là le problème. On ne veut pas attirer le temps, on ressent toujours qu'on est en retard et que nous travaillons dans un état de ne pas avoir suffisamment de temps. C'est vraiment très difficile de soutenir un tel état. Mais si nous entraînons les uns les autres, créons une telle atmosphère et qu'on se ressent alors dans une attaque. Et alors cela n'est pas difficile. Tout dépend de l'esprit général de la société. Une personne toute seule ne peut agir de cette façon. Uniquement si tu es connecté au groupe et que tu as l'esprit où chacun aidera son ami, on s'éveille les uns les autres, même si aucun de nous la force, mais envers les autres on peut s'éveiller. Éveiller les autres et secouer les uns les autres. Je ne suis pas capable de faire cela pour moi-même, mais si je donne l'esprit, les forces d'éveil pour les autres, moi également je m'éveille d'eux, et alors c'est comme ça que chacun aide son ami. C'est un must précisément en cela, c'est un must de ressentir que l'attaque ne doit pas être de la personne sur elle-même, mais plutôt nous tous ensemble. Et aucun de nous la force de se traiter lui-même. Par conséquent, le groupe, la dizaine, qui peut avancer, mais la personne elle-même ne peut pas. Pour éveiller la dizaine, est-ce que c'est clair? Bon. Ita 4.
1: Bonjour. Rav, tu in realtà hai già dato una risposta alla domanda che volevo farti, però comunque
0: tu as dit la faccio lo stesso perché qu'en fait tu as donné la réponse à la question che je voulais poser, mais je quand même la poser.
1: Esattamente a quale stato?
0: Il a dit ici che la personne devrait croire dans la récompense et punition. Quel état? De quel état parle-t-il ici? C'est un état égoïste ou un état avancé? Récompense et punition, c'est dans le fait que nous avançons dans le travail spirituel et que, en fait, nous voyons ce qu'est la récompense et ce qu'est la punition et comment cela change d'un état à l'autre. Où je contrôle, mesure, pèse et voit que la récompense est là, et ma punition, à chaque fois, s'élève dans leur essence et leur qualité d'un état à l'autre. Alors, si précédemment, disons hier, j'étais satisfait de quelque chose, cela n'est plus suffisant pour moi aujourd'hui. Si la punition était pour moi dans le fait d'une façon plus physique, maintenant c'est plus d'une façon spirituelle, voire plus. Floride. Oui, Rav, merci. Rav, dans la situation où un ami peut avoir un manque pour la connexion et qu'il veut faire plus d'efforts dans le groupe et dans l'organisation de bébé, s'il se retrouve avec des perturbations lorsqu'il est malade ou incapable d'avancer, est-ce que c'est le cas des amis ou le cas du Créateur Tout-Puissant?
2: Mais quand même,

0: Ah bon, dans chaque endroit où on reçoit, cela vient du Créateur, même s'il y a des pensées, apparemment dans nos désirs, cela vient à nous du Créateur, et uniquement plus tard, lorsque je coupe et décide ce que je fais de cela, à partir d'ici, mon travail commence. Et alors, également, nous voyons la mesure dans laquelle mon travail, qui vient de moi, de décision et de ressenti précédent, de cela, je ressentirai combien cela vient du Créateur. Ce sont juste des discernements supplémentaires que, avec le temps, nous examinerons. Santiago.
1: Amado Rab, para poder adicionar un esfuerzo para poder
0: afin de pouvoir ajouter dans l'effort, ajouter cet effort, pour cela nous avons besoin d'un manque. Comment est-ce que ce manque, si on prend en compte que parfois la personne est dans une descente, n'a pas ce manque, alors comment se transformer ce manque dans un état, dans la dizaine qui permet un effort supplémentaire? J'essaie de travailler non avec mon manque qui est un manque d'un animal, mais plutôt avec le manque d'un Adam. Un Adam, c'est déjà appelé un manque de la dizaine du groupe, parce que c'est la partie d'Adam Arishon, du système d'Adam Arishon, le grand système. Et par conséquent, avec ce manque, je dois travailler, c'est-à-dire d'avancer de du désir personnel vers le groupe, le désir du groupe. Ça, c'est d'abord. Et examiner ce désir et poursuivre avec cela vers l'avant. Baltique 4, pays Baltique 4. Bonjour Rav. Je voulais demander comment commencer à voir le monde par les yeux des amis, plus rapidement. La façon la plus sûre de regarder le monde à travers le groupe, c'est lorsque j'en arrive à désespérer de mes forces, en arrivant à un état où je comprends que moi-même, je ne suis pas la spiritualité, je n'appartiens pas à la spiritualité. Je suis comme un zéro, je ne suis même pas zéro, je n'existe même pas. Zéro, c'est néanmoins un certain nombre, un état ressenti de la réalité. Mais à partir de là, je comprends de l'intérieur de mon ego que même un zéro n'existe pas dans la spiritualité. Alors je cherche de quelle façon je peux. Alors, la seule façon de nettoyer la spiritualité, lorsque je disparais, me connecte, me dissous, me dilue à l'intérieur des amis. J'essaie de les ressentir et à travers eux la réalité. Et alors j'en arrive à une certaine impression de ce qui se passe réellement ici, au milieu de la connexion, au milieu du groupe, où je commence à découvrir que cela est probablement ce que le Créateur prépare pour les gens, et par ce groupe, même si nous sommes connectés d'une telle façon, une façon faible, nous commençons à le ressentir. Tout du moins, on arrive à un état dans lequel, d'une certaine façon, nous saisissons quelque chose qu'on appelle général. Mais général, c'est déjà le Créateur. Bien que cela soit éloigné de lui, mais dans la mesure dans laquelle nous devons nous annuler en cela et nous accrocher à cette connexion commune entre nous, alors de cette connexion commune et mutuelle, on a arrivé à se reprocher du Créateur, de le ressentir, de se préparer pour lui. Et cela est en fait tout notre travail. C'est tout le sujet du congrès. Être dans un consensus, un ressenti commun du Créateur. Donc, nous avons maintenant Moscou 1.
2: Да, Раф, спасибо. Вот духовный хисарон — это когда я не прихожу, чтобы погреться у костра, а как бы только занимаюсь пробуждением товарища.
0: Манк спиритуэль. C'est lorsque je n'en arrive pas à être réchauffé par le feu, mais juste m'engager à éveiller les amis. Oui, Turquie 3.
3: Thank you, Dura. My friend is asking.
0: Mon ami devant, toute ma dizaine assistera au congrès et il y en aura également qui se rassembleront physiquement. Est-ce que je dois assister au congrès dans mon propre groupe ou à assister virtuellement au congrès. On voit que le monde avance vers la connexion virtuelle de plus en plus. Il n'y aura plus de défauts dans la connexion virtuelle. Alors certainement, l'humanité avancera de plus en plus vers une connexion virtuelle. Je pense que le résultat de cette pandémie, de ces virus également, cela nous habitue à être connectés d'une façon virtuelle entre nous, de plus en plus, pour que nous fassions attention à la connexion mentale, spirituelle et pas physique lorsqu'on se voit les uns les autres par le visage. Cela est pour le moment, mais on verra, on doit voir qu'on doit passer à une identification plus intérieure avec les autres. Et lorsque je vois toutes sortes de différents visages, et cela est, c'est pas selon cela que je vais localiser les autres, mais plutôt selon leur qualité intérieure, leurs pensées, leurs désirs, mesures de connexion, leur tendance à la connexion. En fonction de cela, je révélerai et j'arriverai à connaître tous les gens selon l'essence de chacun de l'intérieur, du récipient intérieur de Adam Harishon. C'est pourquoi je ne sais pas quoi te dire. Comment être plus connecté? Nous avançons avec ce processus que la Providence supérieure fait descendre sur nous. Vraiment, espérons qu'on arrivera à un état où chacun de nous se rapprochera d'une connexion plus intérieure entre les gens et pas extérieure. Donc, pour que nous n'ayons pas à nous revêtir de ces masques, mais plutôt, finalement, cela n'est pas important, le visage de la personne, ou noir, blanc, jaune, rouge, et également qu'il est rien d'extérieur qui sorte de notre corps extérieur ne m'influencera, mais plutôt ce qui m'influencera, ce sera ce point intérieur dans son cœur. Dans la mesure dans laquelle nous avançons vers cela, alors on avance vers la vérité. État 3.
4: Bonjour Rav.
0: Bonjour Rav.
4: Nell'interazione in decina usiamo spesso questa parola, andiamo al di sopra della ragione.
0: Dans les relations, dans la dizaine,
4: ognuno lo utilizza per far prevalere la
0: propria ragione. On utilise beaucoup le mot passer au-dessus de la raison. Chacun est il utilise
4: allora si può creare,
0: pour en fait a conquérir sa propre raison. Alors comment est-il possible de dans la dizaine, créer un état où on réchauffe uniquement les cœurs? C'est la chose principale, parce que ce n'est pas le sage qui apprend, mais plutôt la mesure dans laquelle je donne ma chaleur, mon inspiration à la connexion, c'est ce dont on a besoin. Parce que notre but dans tout notre travail, c'est finalement la connexion. La force de la connexion est l'union de notre connexion. Cela définit notre récipient et en fonction de notre récipient découvre en lui le Créateur. Par conséquent, l'ascension d'un degré à l'autre, dans ces degrés spirituels, c'est la mesure dans laquelle on se connecte entre nous plus, d'une façon plus qualitative et quantitative. Et dans la qualité, il y a beaucoup, en quantité, on n'a pas plus que 10. Mais en qualité, nous avons de nombreux degrés. Que sont ces degrés? Dans la connexion entre ceci, cela, dans toutes sortes de façons, de manières qui sont révélées dans chaque cellule et toutes les cellules dans la connexion entre elles. À partir de cela, nous avons l'essence de la vie. Finalement, nous avons un certain nombre de bases, d'éléments dans la nature, disons, sans éléments dans la nature. Mais de ces compositions, de décompositions entre eux, regarde ce qu'il advient, jusqu'à ce que la décomposition de ces qualités, de ces matières physiques, biologiques, chimiques, même dans les vies, dans les cellules vivantes qui créent la vie, vraiment elles en arrivent entre elles à créer toutes sortes de formes, mais également des maladies ou des choses saines. Regarde ce qui se passe, tout dépend de la composition, des connexions moléculaires entre tous ces éléments. C'est là où se trouve toute la sagesse, où est la science. Et ce en quoi s'engage la science, de savoir également comment assembler les matériaux, les éléments, d'une telle façon où ils seront aptes à toutes sortes d'actions, de travail, d'état, c'est la chose principale. C'est-à-dire que finalement, notre sagesse est la sagesse de la connexion. Et dans la mesure dans laquelle on se connecte plus, et pas dans les de force, et pas dans les forces, dans les quantités, et pas dans les cordes, pas dans notre travail matériel. Mais lorsqu'on commence à se connecter avec nos désirs, c'est déjà un degré spirituel. C'est là déjà où on est émerge au-delà de la barrière. Là, on se connecte à la spiritualité, où on est incorporé dans la spiritualité, où on opère entre nous, et alors on peut engendrer de la connexion entre nous, de plus d'états supérieurs élevés, de plus en plus, et c'est comme cela qu'on atteint l'état où vous m'avez construit, où on arrive à un tel degré, où dans la connexion entre nous, même si nous sommes de la matière, des désirs, mais dans les connexions des désirs qui sont au-dessus des désirs qu'on doit réaliser cela. Et alors chaque désir égoïste est égoïste, mais dans la mesure dans laquelle on pourra s'élever au-dessus de soi-même et se connecter avec par connexion aux autres, et alors par cela, nous engendrons l'essence du Créateur, pas en chacun de nous, mais sous la forme de la connexion entre nous, ce qu'on appelle dans l'intention. Et alors, vous m'avez fait. Et c'est ce que nous devons faire dans les connexions entre nous, également dans le Congrès. Essayez de comprendre que dans mon attitude envers les amis, je dois révéler l'essence du Créateur entre nous. Par cela, nous le révélons. Ok.
5: Kiev.
0: Kiev. Oui, Gérard. Comment dans ce supplément, cette attaque, supplément d'effort, comment est-ce que je passe de mon manque au manque du groupe? La chose principale dont j'ai besoin, c'est de ressentir le manque du groupe et le rejoindre. Le rejoindre le manque du groupe et travailler ensemble avec eux de toutes les façons que je peux. Finalement, nous devons nous amener à au fait d'amener chacun son désir, sa nature, mais avec l'intention pour la connexion. Et dans la connexion, on se connecte au groupe. Je ne veux rien définir, mis à part ma participation, afin d'établir devant nous l'image du Créateur. L'image du Créateur est la qualité de l'amour et du don commun. Plus on se connecte, on peut établir cette image devant nous, ce personnage plus devant nous. Et ce avec quoi j'arrive au groupe, ce n'est pas important pour moi, mais tant que je m'incorpore en lui. Et pour établir plus cette image, ce personnage de l'amour et du don, dans la connexion entre nous. Mais on dirait que c'est mon travail, de ce que tu dis, que je m'inclus, etc. Mais quel est le travail général? Certainement, mais le travail général est ressenti en toi également. Il n'y a personne qui ressent le travail général. Néanmoins, ce que la personne ressent, il le ressent pour lui-même et dans la mesure où il veut s'intégrer dans ce qui est à l'extérieur de lui. C'est tout. Moscou 4.
5: Рав, добрый день, мировой Клим. Вот вроде бы и пытаешься.
0: Bonjour, Rav, le Clim mondial.
5: Пример сделать. И вроде бы сердце работает.
0: C'est comme si tu essayais d'éveiller la dizaine par un exemple, et on voit que le cœur travaille, mais le ressenti est que tu n'en fais pas suffisamment. Il y a comme une boîte cachée que je garde pour moi-même. Donc, qu'est-ce que je ne fais pas suffisamment? Nous devons continuer, finalement, il y a tellement de quoi parler, mais finalement, essayer de résumer et de tout simplement continuer, être moins confus avec toutes sortes de psychologies ou de philosophies, mais être de plus en plus appliqué dans ce que nous disent les kabbalistes et essayer de voir dans leurs paroles quoi faire. Dans la mesure dans laquelle je passe des milliers de fois sur tous ces extraits, ces versets, je vois qu'il n'y a rien de plus à faire que de rentrer plus profondément en eux. Et aussi peu que possible, joindre toutes sortes de choses que tu apprends dans la vie. Par tout ce que tu as eu avant, alors tu pourras comprendre ce qui est écrit avant. Bulgarien.
6: Привет, Раф. Задаю вопрос на русский. Как надо создать в десятке это?
0: Je vais poser la question en russe.
6: Хисарона.
0: Comment créer dans la dizaine, dans le groupe, le manque? Comment passer du manque personnel au manque du groupe? Mais je vais parler russe également. Mais je pense que nous devons tout simplement parler ensemble. Comment en arriver à un seul manque qui sera dirigé vers le Créateur de nous tous ensemble? Comment nous... que chacun peut découvrir ce manque et tous nous connecterons à ce manque, parce que c'est un manque pour donner l'esprit du contentement créateur, préparer un récipient pour qu'il se révèle, pour que sa révélation en nous ne soit pas à notre profit, mais pour lui, pour qu'on arrive à cet état dans lequel, si on le fait à son profit, cela également sera pour notre bénéfice, mais cela sera toujours afin de donner. Et c'est comme cela que nous devons parler de cela, et on doit y penser également. Tout est clarifié dans les pensées. Plus la personne investit en cela, mieux c'est. Mais également, d'un autre côté, nous devons comprendre que le temps passe et le temps fait les choses et on est organisé par un grand groupe et cela nous amène à de nouvelles corrections, de nouveaux états. Et c'est pourquoi, avec chaque état qui vient, avec lequel on n'est pas satisfait, néanmoins on avance de jour en jour et on se ressent de plus en plus proche de la compréhension, du ressenti, de la mutualité, même si cela arrive graduellement, petit à petit, mais c'est étape après étape, et cela nous arrive. Et nous devons être de plus en plus reconnaissants en remerciant le Créateur de nous faire cela. La façon dont il se prend soin de nous, jour après jour. Et comme il y a quelques heures, je pensais que je n'appartenais à rien, j'étais jeté dans tous les coins et rien ne m'appartenait. Et pourquoi maintenant, tout d'un coup, je vois que tout est au contraire, tout fonctionne et avance de ces mauvais états que j'étais, que je viens traverser et que maintenant cela est mieux. Et c'est comme cela que les choses vont. Jour, nuit, nuit, jour. Et la chose principale, c'est la patience. Et de ne pas sauter, ne pas partir, ne restez pas à vous-même et ne parlez pas à vous-même. Ne parlez pas avec vous-même. De qui je suis, qu'est-ce que je suis, qu'est-ce qui se passe avec moi. Non, ces choses privées, laisse-les tomber. Elles restent dans ce monde. Et plus tard, on les enterra dans une tombe. Pense uniquement au fait que tu es dans une grande masse de gens qui finalement aspirent à l'élévation vers le Créateur et restent en cela. Même si tu es comme un passager passif, néanmoins, tu es dans cette même tendance.
6: Товарищ спрашивает, как правильно использовать зависть, страсть и тщеславие, чтобы...
0: Un ami demande comment utiliser correctement l'envie, la jalousie, et l'honneur, la convoitise de l'honneur pour être dans une attaque constante. Ça ne fonctionne pas si facilement pour nous d'utiliser l'envie, la convoitise et l'honneur afin d'avancer parce que d'un autre côté, il est écrit que tu dois être humble, être le plus petit de tous les amis. Alors comment avec cela tu peux être avec ceci ou cela? On avance toujours vers une chose et son opposé. Par conséquent, soit en ceci et cela. Il n'y a personne de plus sage que celui qui a de l'expérience. Je ne peux pas t'expliquer tous les détails des états spirituels. Chacun doit apprendre de sa propre expérience, c'est tout, finalement. La chose principale est ensemble. Ça, c'est le secret. Ensemble. À partir du moment où la personne se maintient constamment avec les autres, alors il avance. Et chaque fois, il se ressent rejeté des autres et revient. Il se ressent rejeté et revient. Et par ses approches, entrée et sortie, il avance. Moscou 3.
7: Спасибо. Вы сейчас несколько раз говорили, что необходимо включиться в Хисарон группы. И вот у нас в Москве на второй день конгресса будет физическая встреча.
0: Tu as dit qu'il est nécessaire de se connecter au monde du groupe.
7: Само по себе конгресс это очень большой.
0: Dans le second jour du congrès, nous allons avoir une rencontre physique et le congrès lui-même est très grand, très grand récipient. Il y a vraiment un effort très profond de se connecter, de s'incorporer. Et lorsqu'on est plus proche physiquement, c'est plus difficile, l'effort est plus grand. Comment supporter cela et quoi faire? Lorsque nous rencontrons physiquement, nous devons faire toutes sortes d'actions de connexion physique pour que cela n'intègre pas notre connexion intérieure. Parce que physiquement, c'est très facile pour moi d'étreindre les amis, d'élever les raïms, de rire ensemble, de parler ensemble. Physiquement, nous sommes ensemble, mais où suis-je avec eux ensemble spirituellement dans la connexion spirituelle entre nous? Donc ici, nous devons nous préparer pour que dans les réunions physiques, nous ne voilions pas nos états spirituels. Donc, notre rapprochement physique, c'est la chose principale qui ne doit pas nous éteindre. C'est pourquoi le Balasulam respecte les réunions, les repas et les actions dans les dizaines. Mais pour cela, nous devons penser à la préparation pour cela. Que la connexion physique est uniquement pour intensifier notre connexion intérieure, pour que cela exprime notre connexion intérieure, pour qu'on peut exprimer avec des mots. Il n'y a pas de mots en spiritualité, en vérité il n'y en a pas, pour que nous les exprimions dans toutes sortes de façons entre nous. Là où nous parlons, où nous relions, nous observons, regardons, exprimons cela d'une façon matérielle, ce que nous ressentons au plus profond de nous-mêmes. Comment est-ce que cela arrive si, disons, des perturbations, comment passer de cela vers l'aide? Cela dépend des efforts, monsieur. C'est tout. Je ne peux pas répondre à toutes les questions. Pense d'abord et pose des questions à propos de ce qui est vraiment important. Latine 2.
8: Usted estaba contestando la pregunta que voy a hacer. Pero quiero que la escena sintamos la misma frecuencia
0: para ir en un ataque unificado. Répondu un petit peu à ma question, mais j'aimerais que nous soyons sur la même fréquence dans la dizaine pour faire une attaque unique. La question est l'attaque que chacun devrait faire dans la dizaine. C'est afin de les éveiller pour se rapprocher du Créateur et pas de leur ego. Oui, certainement, en se rapprochant du Créateur, nous parlons aussi peu que possible de ce qui a rapport à l'ego. Parce que là où sont nos pensées, c'est là où on est. C'est pourquoi je pense constamment à la connexion, dans la mesure de laquelle je peux être plus profondément dans la connexion. Espagne 1.
9: Buonasera, Rav, buonasera, amigos, que creo que ya contestó a la pregunta.
0: Bonjour, Rav, les amis.
9: ¿Cómo podemos hablar entre nosotros? ¿Cómo podemos
0: tu as déjà répondu. Comment on parle entre nous, comment nous trouvons les mots que le cœur ressent, parce qu'il semble que chaque fois nous sortons un mot et nous exprimons un mot, et c'est difficile de comprendre ce que signifie de parler entre nous. Pour que cela vienne du cœur. Essayez de réaliser toutes sortes d'actions physiques qui soient dévoilent la tendance de votre cœur pour la connexion avec les amis, ou que cela vous pousse vers la connexion avec les amis. C'est tout. Tbilisi.
10: Доброе утро, Рав.
11: Доброе утро.
10: Вы только что сказали, что нет слов. Вот в чем вопрос.
0: Tu as dit maintenant que dans la spiritualité, il n'y a pas de mots. Donc, la question que nous exprimons, nos prières en mots, où les mots n'ont rien à faire ici, c'est juste important d'approcher les choses émotionnellement. On a besoin d'une pensée pour la prière. Est-ce que tu peux expliquer cela? La prière est appelée le travail dans le cœur. Par conséquent, vous pouvez ne pas parler du tout ou réaliser des actions corporelles ou mouvements. La chose principale est ce que ressent le cœur. Ok. Bon. PT 19. Bonjour Rav, bonjour les amis. Il y a cette qualité ou désir de remettre les choses. Comment, de cet état, est-ce qu'à chaque fois tu peux attaquer le, avec le manque du groupe plein gaz et par remettre les choses? Ça dépend du groupe et combien il presse sur les amis et que chacun revient à la connexion. Ça dépend de la mesure de laquelle le groupe essaie de définir pour eux les moments, ce qu'on appelle les moments de la Torah. Les moments pour la connexion. C'est tout, donc essayer de faire cela autant que possible plus. Je sais cela par moi-même que de nombreuses fois, je suis en quelque sorte, j'efface les choses qui n'ont pas de grande importance, c'est comme ça. Mais lorsque j'y pense, alors, c'est dommage qu'il y ait personne qui m'ait mis sous pression, qu'il y ait quelque chose qui m'oblige. Le rabbin était occupé à faire quelque chose tout le temps. Soit il mangeait, ou il dormait, ou il faisait un petit peu d'exercice, de sport. Et en dehors de cela, uniquement dans l'étude. Il n'avait rien de plus que cela. C'est tout. Mais ces quatre choses qu'il avait, dormir, manger, la nourriture, l'activité physique, oui, sport, tu sais, une sorte de... Une personne à l'âge de 80 ans, c'est clair que... Ok, bon, une sorte de sport qu'il pouvait faire, mais il faisait toujours une sorte d'exercice de plusieurs fois par jour, et l'étude. Et certainement, la plupart du jour, c'était l'étude. La plupart de la journée. Lorsque j'étais à côté de lui, vraiment, j'étais... Je ne sais pas quoi dire, mais je me levais de la chaise juste pour lui amener une tasse de café pour lui, pour moi, et assembler les tables, amener les assiettes, servir la table, et on s'asseyait avec un livre à nous. Maintenant. Non, il disait, maintenant on va aller faire une promenade. Et ça, c'était selon le rêve. Maintenant, on va faire un tour. On revient, on s'assoit et on étudie. C'est, il revient. Ou alors, où est-ce que la tasse de café? Il avait pris sa tasse de café. Alors, où est-ce qu'on étudie? Ok, bon. Il prenait une page dans le livre et alors on revenait. Il n'y avait rien de plus. Il n'y avait pas de temps où il était d'une certaine façon paresseux et qu'il perdait son temps. Mais alors, il disait, qu'est-ce qu'on va faire maintenant? Et il te demandait, qu'est-ce qu'on va étudier maintenant, mais ce que nous allons faire maintenant? Jamais. Il ne restait tranquille. Il ne se posait pas ce genre de questions. Tout était vraiment défini. Ok. Dnieper.
11: Да, вот, Рав, подскажите, когда делаешь усилия и чувствуешь,
0: что... Expliquer. Lorsque tu fais un effort et que tu ressens la qualité de l'effort et qu'elle n'est pas terrible, est-ce que c'est voler un peu des amis dans une certaine mesure ou est-ce que, où est cette qualité du travail? Je ne comprends pas de quel effort tu parles, que signifie que je vole des amis. Ça n'existe pas, voler des amis. Le fait que je prends de lui et que j'avance et que je continue, cela n'est pas voler. C'est pas le vol, on est tous connectés, on veut tous être comme un seul, et alors, dans la mesure dans laquelle on prend de l'autre et l'utilise pour la tête du but, notre but commun, c'est pas un vol, au contraire. Je veux, je suis satisfait d'aider les amis ainsi. C'est comme ça qu'on fait avec nos enfants. À la mesure dans laquelle ils prennent de nous et utilisent les choses correctement, on en est heureux. Ok.
8: Non.
0: Oui, bon. Maintenant.
8: Eh bien.
0: Comment est-ce que je peux augmenter la qualité de l'effort? Pense-y uniquement par la pensée et pense à comment tu peux faire cela. Moscou 6.
12: Rav,
0: comment recevoir des amis, cette inspiration, cette impression, parce que mon ego est construit d'une façon où si l'ami est faible, et cela m'ennuie. L'ami est inspiré, il veut m'inspirer, et alors cela m'ennuie encore plus. Alors, le fait que le Créateur te donne une société, un groupe dans lequel tu arrives à lui, il ne veut pas que tu viennes d'une autre façon, en tous les cas pas seul, mais plutôt pour que tu prennes ses amis et essaie de te connecter avec eux en cœur et âme, avec amour. Dans la mesure dans laquelle tu remplaces ton rejet d'eux en connexion, amour et approchant envers eux, dans cette mesure, tu te rapproches du Créateur, c'est tout.
8: Latina.
13: Rap, ¿cómo podemos ayudar a los amigos o despertar los amigos que
0: ¿Cómo est-il possible d'aider les amis ou d'éveiller les amis pour que qu'il soit toujours silencieux dans les ateliers? Tu dois les obliger à parler. Chacun doit dire de parler. Il y en a d'autres qui sont prêts à parler, d'autres qui parlent normalement, et les autres qui parlent moins que normalement. Ils ne savent pas quoi dire, et également c'est difficile pour eux de parler. Et c'est comme ça, mais qu'est-ce que je peux y faire? Nous devons les éveiller, les réchauffer. Selon ma nature, en vérité, je veux être resté silencieux et me renfermer dans ma chambre, ma pièce, et ne jamais en sortir. Selon ma nature, je peux recevoir tout par mes yeux, prêt à lire, et rien par mes oreilles. Et peu importe, on n'a pas le choix, je fais ça comme tu peux le voir. Et plusieurs heures par jour, je suis avec vous, et d'autres heures, je fais toutes sortes de programmes, je tourne des films, et également sur mon nature, donnez-moi un livre et laissez-moi aller.
14: Mais c'est le but qui me force. Bien. Espérons qu'à la place de vous entendre, on va entendre les questions des femmes. Oui. Bonjour. Moscou 4. Comment, durant le congrès, se diriger? Est-ce que je fonds dans le Kli Olami, de ma dizaine au Kli Olami? Si on comprend déjà que les relations, les connexions, on doit arriver à une telle inclusion les uns des autres pour qu'on ne ressent plus chacun lui-même, mais uniquement tous ensemble, un seul corps. Et dans ce seul corps, on pourra ressentir la force qui nous a unis, amenés là. Et on révèle alors que un, c'est lui. Ça, c'est le but de la création déjà. Nous tous, on atteint l'adhésion au Créateur. Tout, aller plus profond de, à partir des relations entre nous jusqu'à la, la racine, notre racine. PT6, comment pénétrer, comment ressentir vraiment le désir des amis, comment vivre dans ces désirs? Je dois essayer de m'approcher des désirs, pensées de mes amis. Et parce que je m'approche ainsi du Créateur. Je m'approche du Créateur. Simplement, c'est le moyen. Et il n'y en a pas d'autre. Si je méprise, ben, je ne veux pas m'approcher du Créateur. Rien à faire, peut-être plus tard, mais mon annulation, m'approcher en cela des amis, c'est finalement la seule action. Annuler mon ego et me connecter à elle afin de arriver au Créateur. C'est pas pour rien que j'annule mon ego. C'est afin de m'approcher du Créateur. Donc peut-être que je peux aller dans l'autre direction. C'est-à-dire, mon but est de m'approcher du Créateur. Pour y arriver, c'est possible que dans la dizaine. Donc maintenant, je dois faire dans la dizaine, même si avec les yeux fermés, je ne veux même pas les voir, je ne veux rien du tout, mais je suis obligé. Autrement, je ne m'approche pas du Créateur, c'est une condition. Voilà, rien à faire. Alors, j'y vais. Continue. Unity 3. Est-ce que la dizaine peut compléter les efforts qu'un ami n'a pas fait? Oui. Oui. Ajouter, c'est ce qu'on appelle deux dans un bateau. Si quelqu'un ne fait pas un trou, Donc, même si un rame pour faire avancer le bateau, les deux avancent. C'est toujours comme dans un bateau, ceux qui sont plus faibles, qui sont malades, ce qu'on appelle les enfants, des femmes, mais notre bateau avance. Hébreu. Comment voir le désir des connexions et pas le désir, et pas une connexion physique? Ça vient plus tard, au fur et à mesure. Je ne peux pas vous dire comment ça se passe. Vous verrez bien que les connexions physiques, ça annule ou aide à renforcer l'union intérieure. Donc tout ce que je fais ensemble, avec les amis, avec mes mains, est-ce que j'exprime ainsi mon désir, le désir de mon cœur de s'unir? Mac 35. Si un ami participe plusieurs fois à différentes activités, mais n'a pas de temps pour la dizaine, comment on devrait réagir? Chacun son caractère, chacun ce qui l'attire, et on doit donner toutes les différentes opportunités à chacun, et chacun à sa façon. Il s'inclut, ça va aussi, c'est bien. C'est la structure, c'est un complète l'autre. Turc 1. Comment je sais quand prendre le manque que je vois dans la dizaine à un travail intérieur et quand remplir ce manque? Sans arrêt? Si je vois un manque dans la dizaine qui permet de l'unir en avantage, donc je prends ce monde comme le mien et j'essaye de le remplir.
12: Kabu
14: 2. Je comprends que quand je m'annule dans la dizaine ou je fais des efforts, c'est uniquement parce que je veux m'approcher du Créateur. Et j'ai honte. Est-ce que l'intention n'est pas la bonne? Ça se clarifiera, les amis. Vous me posez des questions que vous devez vous poser à vous-même. Essayez de répondre seul ou attendre que les choses se clarifient finalement sur le chemin. Il ne restera plus de questions. Et si il y aura une question, il faut investir plus d'efforts pour avancer. Quand on avance, toutes les questions restent derrière. Mac 25. Quel est le supplément jour après jour dans ces efforts quand le travail, la diffusion, on arrive à peine à le faire? On doit essayer chaque jour et jour de ressentir qu'on a fait, on a complété notre mesure, on s'est approché les uns des autres, on s'est approché de Bnei Baruch, on s'est approché de l'humanité, on s'est approché du Créateur et du but. On doit ressentir qu'on l'a fait. Et c'est comme ça qu'on va se coucher. Et ainsi qu'on avance. Peut-être la dernière question de Moscou. Le mot attaque, ça paraît très masculin, très violent. Le sujet du cours, le mot attaque. Donc, est-ce que le rôle des femmes, c'est plutôt miséricorde et faire des efforts pour couvrir avec amour? Et je ne vois pas que ce mot attaque appartient aux hommes. Bien sûr que ce n'est pas opposé aux femmes et surtout les Russes. elles sont excellentes dans ces attaques. C'est bien. Alors, on doit montrer chacun, chacune qu'on est prêt. Hommes, femmes, à cette attaque. Les femmes peuvent donner aussi exemple aux hommes. Qu'est-ce qu'on attaque? C'est pas extérieurement. Attaquer les autres. J'attaque moi-même. Je veux conquérir mon cœur. Et c'est même pas moi qui est tellement fort, qui est prêt, qui est capable de vaincre mon cœur et de le diriger tel que je veux. Jamais, ce sera jamais comme ça. C'est que le Créateur, quand je le prends avec moi, je demande, je prie, je le tire un petit peu envers moi, qu'il m'aide à dominer mon cœur. C'est la seule façon que j'avance. L'attaque, c'est pas agressif. On va pas donner des coups de poing. Hein? Mais contre le fait qu'on est paresseux et qu'on a peur de toucher soi-même, de toucher notre cœur. Et donc, j'exige au Créateur, je l'attire. Il m'aide à vaincre mon cœur.
15: Attaque
14: et contre
15: le
14: fait que je suis paresseux et vers le Créateur. Vous pensez que c'est plus facile pour les femmes, mais pour les hommes, pardon. Moi, je dirais que non. Par la nature, les femmes sont plus capables de contrôler son cœur que les hommes. Les hommes restent comme des enfants toute leur vie. Et ils n'ont pas traversé ces étapes de naissance, accouchement, c'est-à-dire la naissance. Elles sont plus prêtes pour cela, à travailler spirituel. Donc c'est grâce aux femmes sages, juste qu'on sort d'Égypte. Et ce n'est pas grâce aux hommes justes. Donc de toutes les raisons et de tout cela, on voit dans le siège de la Kabbalah, c'est surtout les femmes,
11: elles
14: corrigent, bien sûr, avec l'aide des hommes, mais c'est de seule façon, de cette façon-là. Amen.

0: חברים גדולים, כלי עולמי אדיר. אחרי שיעור כזה עוצמתי שהרב שלח אותנו לתוך ההתקפה בכנס היום, נרצה לחדד שתי נקודות מהותיות מתוך השיעור.
1: Chers amis, après un cours si puissant où le Rav nous a guidés vers une attaque, nous voulons nous concentrer sur un point central du congrès. Et pour cela, nous avons des amis ici du Kli mondial qui vont partager depuis leur centre de la dizaine. Première question. La friction des cœurs. Qu'est-ce que c'est pour moi que cette friction des cœurs? Qu'est-ce que pour moi la friction des cœurs? Une dizaine qui veut le partager. S'il vous plaît, levez les points d'interrogation pour l'Assemblée.
2: שחיקת הלבבות זה בעצם כשאנחנו מרגישים אביות אחד כלפי השני.
1: L'affection des cœurs, c'est quand on se frotte, quand on se connecte.

0: congrès.
1: Because we have how many tens, 800
0: car nous avons combien de dizaines, des centaines autour du monde qui toutes ressentent cette friction du cœur, ce frottage. Et la meilleure chose que j'ai entendue, c'est un ami qui a dit, on ne fuit pas. Donc nous faisons avec tout ce qui nous arrive du Créateur, parce qu'il nous veut connecter. Il veut que tout cet environnement, tout ce cli soit connecté. Nous commençons avec notre dizaine et nous apprenons comment dans notre dizaine, à travers des ateliers et à travers le fait de surmonter, juste nous aider les uns les autres à surmonter toute cette friction, toutes ces différences que nous avons. Et maintenant, du fait des grands amis, du fait de tous les efforts que mettent les amis à m'aider moi, à m'aider d'autres amis, parce que main dans la main, tous nous nous aidons. Et le fait d'arriver à cet amour, à l'amour que le Créateur est si grand, si immense, le Rav a dit que c'est une connexion spirituelle, on ne peut même pas avoir de tels mots pour cela. Et quelque chose à l'intérieur de nous ressent à quel point c'est grand. Et nous pouvons le faire ensemble, mais vraiment, ressentons-le maintenant. Et alors que le congrès arrive, les Chaim, les amis.
2: Hola, amigos. Sí, también sumando a sus
0: preguntas. Mí...
2: Al entrenar. Pues yo, dale.
0: Ensuite de la Floride.
2: En esos diferentes rostros que tenemos, esas diferentes opiniones, aún así nosotros estamos trabajando para construir esta vasija. Y que justamente frotar los corazones.
3: On construit ensemble un cli à partir de toutes les différences entre nous en frottant les cœurs. C'est justement quand on se rencontre, on a différents points de vue, mais le but est beaucoup plus haut, élevé de l'opinion de chacun. Et dans les efforts qu'on fait, et qu'on chacun ajoute son cœur et on fait des efforts pour couvrir tout cela avec l'importance du but, avec l'importance de ce congrès, qu'on puisse surmonter toutes les différences, unir tous les cœurs et arriver à cette flamme, ce feu, et que la lumière du Créateur nous réchauffe.
4: Lechaim
3: Latin 7 et Floride, merci beaucoup. Merci d'avoir ouvert le cœur. On va passer à une deuxième question, micro ouvert. La question est, que veut dire attaquer mon cœur? Attaquer mon cœur. S'il vous plaît. On passe au groupe turc.
5: Hello friends.
3: For bonjour us, les amis.
5: Means not waiting for a better moment.
3: Attaquer le cœur, c'est-à-dire qu'il n'y a pas un meilleur moment, plus que ce moment-là. Même maintenant, si je sens que mon cœur est fermé, mais on peut demander au Créateur d'ouvrir le cœur. Des fois, on pense qu'il a besoin de plus de force, une sensation quelconque avant de pouvoir agir. Mais aujourd'hui, nous avons étudié que attaquer mon cœur, c'est justement face à cela. Même dans les états où on sent on est indifférent, un poids, on s'approche, on fait des efforts de s'approcher de l'union. Il est essentiel que personne n'est capable de le faire seul. C'est uniquement quand on réveille les amis et c'est d'eux qu'on reçoit les forces. C'est la seule façon

0: de pouvoir continuer à avancer à partir de désirs. Ce désir collectif devient une prière et le Créateur nous aide à ouvrir le cœur, à s'approcher les uns des autres. L'Echaim. L'Echaim, Turka. Merci beaucoup. On passe à l'Italie.
1: Buongiorno amici del Clima Mondiale, veramente bello stare qua.
0: Bonjour les amis, bonjour Clima Mondiale, c'est magnifique d'être là et d'attaquer ensemble le cœur, notre cœur. C'est-à-dire pour nous, ne même pas perdre une minute, une seconde, être tous présents ici, dans cette préparation, être à 100% présents durant le congrès. C'est une opportunité exceptionnelle d'attaquer tous ensemble. Dans cette attaque, on ne pense pas à nous, on pense uniquement aux amis. On verra que cette pensée pour les amis continuera toute la journée. Ce n'est pas que durant le congrès, ce ne sera pas uniquement au long du congrès, mais ce congrès est une préparation pour continuer cette attaque jusqu'au prochain congrès. On sera tellement unis, connectés, que chaque pensée sera uniquement pour que les amis progressent. Et c'est le sens de cette grande attaque pour nous. On veut cela, réaliser tout ce que nous dit le Baal Sulam. C'est la première fois qu'on a un si grand et beau et important congrès. C'est nous, toutes les dizaines ont préparé leur congrès, participent. Et vraiment, on est capable de monter tous ensemble à Jérusalem et d'obtenir le but. On attaque le cœur, c'est-à-dire que finalement, attaquer en italien, ça veut dire aussi réunir, rassembler. Donc je veux le faire pour les amis, avec mon cœur. Et c'est ainsi que nous pourrons révéler le Créateur. C'est la raison pour laquelle on l'étudie, pour laquelle on a investi tellement d'années et qu'on se prépare jour après jour. Et on fait tous les efforts possibles. Ensemble, on fête ce congrès, le fait qu'on atteint le but. Mes amis, c'est ce qu'on peut faire. Pas seul, mais cette attaque, on le fait ensemble, tout le climat mondial. Je suis impatient d'être tous dans cette dernière bataille pour la révélation du Créateur. L'Echaim, mes amis. Chaque fois que j'entends les amis qui ouvrent le cœur, ressentir tous ces points dans le cœur qui se trouvent en Italie, en Turquie, Floride, Petah Tikva, je ressens qu'on attaque la préparation, qu'on prépare l'attaque et que tous les points dans le cœur se rassemblent dans un désir qui a un fort effet sur mon cœur. Je ressens mon cœur fond et toute l'union spirituelle qu'on ressent actuellement ouvre encore et encore le cœur. De la profondeur de nos cœurs, notre cœur voudrait entendre le Rabash, lettre numéro 8. Lettre 8, Rabash. Finalement, un petit groupe de personnes s'est rassemblé pour être ensemble en un même lieu, sous un même dirigeant et avec un esprit de bravoure au-dessus de la limite humaine. Ils se tiennent fermement face à tout ce qui se dresse contre eux. Et bien sûr, ce sont des personnes au cœur courageux, dotées d'un esprit déterminé, et leur décision est forte et résolue de ne pas reculer d'un seul pas en arrière. Ce sont des combattants de premier ordre qui vont dans la guerre contre l'inclination jusqu'à leur dernière goutte de sang. Et toute leur intention est uniquement de gagner la guerre pour l'honneur de son nom.
2: On lit une seconde fois.
0: Finalement, un petit groupe de personnes s'est rassemblé pour être ensemble en un même lieu, sous un même dirigeant, et avec un esprit de bravoure, au-dessous de la limite humaine, ils se tiennent fermement face à tous ceux qui se dressent contre eux. Et bien sûr, ce sont des personnes au cœur courageux, dotées d'un esprit déterminé, et leur décision est forte et résolue, de ne pas reculer d'un seul pas en arrière. Et ce sont des combattants de premier ordre qui vont dans la guerre contre l'inclination jusqu'à leur dernière goutte de sang. Et toute leur intention est uniquement de gagner la guerre pour l'honneur de son nom. Maintenant, chers amis, depuis le centre de la dizaine, nous voulons écouter clip numéro 3, le Rav. Qu'est-ce qui détermine à quel point la lumière qui ramène vers le bien agit sur nous? Pour inviter l'action la plus bénéfique de la lumière afin qu'elle soit aussi efficace que possible, c'est par l'attaque. On en a parlé plusieurs fois, nous sommes maintenant dans une opportunité d'attaque. Le Créateur nous arrange toutes les conditions et nous pouvons le réaliser. C'est comme dans le sport et dans tous les domaines où tu t'entraînes et t'entraînes, tu passes par toutes sortes d'actions et ensuite, finalement, tu te trouves dans une forme qui est au-dessus du possible. Dans cette attaque, quel désir doit mener le cœur de chaque ami? Se perdre soi-même dans la connexion. Rien de plus. C'est tellement précis. Peut-être, on peut repasser le clip, s'il vous plaît. Qu'est-ce qui détermine à quel point la lumière qui ramène vers le bien agit sur nous?

0: pour inviter l'action la plus bénéfique de la lumière afin qu'elle soit aussi efficace que possible, c'est par l'attaque. On a parlé plusieurs fois par l'attaque. Nous sommes maintenant dans une opportunité d'attaque. Le Créateur nous arrange toutes les conditions et nous pouvons le réaliser. C'est comme dans le sport, dans tous les domaines où tu t'entraînes et tu passes par toutes sortes d'actions. Et ensuite, finalement, tu te trouves dans une forme qui est au-dessus du possible.
1: Oui.
0: Dans cette attaque, quel désir doit mener le cœur de chaque ami? Se perdre soi-même dans la connexion? Rien de plus. Les amis, le Créateur nous a organisé toutes les conditions pour attaquer. Et on est dans un congrès qui ressemble à rien d'autre. Et on veut vraiment, sans avoir peur, et vraiment se perdre dans la connexion. Donc on passe à un atelier actif. Qu'est-ce qui m'empêche de me perdre dans la connexion? Et qu'est-ce qui peut m'aider à faire ce pas? Atelier actif. Qu'est-ce qui m'empêche de me perdre dans la connexion? Et qu'est-ce qui peut m'aider à faire ce pas? 6 minutes. Pour faire tout cela, c'est je ne comprends pas ce que le Créateur envoie correctement. Il le fait pour me permettre de faire un bond au-delà de la raison. Le Créateur nous envoie toujours des conseils, des discernements. Tout ce qu'il faut pour passer à un degré suivant, et on doit les recevoir, les accepter au-delà de la raison. C'est ce qui les transforme en lumière. Il faut prêter attention à l'état de chaque ami à la place de ma propre situation. Qu'est-ce qui m'empêche de me perdre dans la connexion? Manque d'investissement et manque d'effort d'aider les amis. Ce qui me freine, ce qui m'empêche, c'est je n'arrive pas à libérer un espace dans mon cœur pour les amis. Peut-être la flemme de m'incorporer avec leur désir de voir le Créateur derrière chaque ami. Qu'est-ce qui peut m'aider? Je pense, le Rav dit toujours attaquer, et j'imagine notre dizaine comme un groupe de foot. On est là et il faut toujours voir à chaque moment où se trouvent les amis pour pouvoir leur passer le ballon et avancer. Donc ressentir à chaque moment où se trouve chacun des amis sur ce champ et comment on avance toujours ensemble. Ressentir les amis. Qu'est-ce qui m'empêche, me freine? C'est que j'ai peur. J'ai peur de ce qui va se passer si moi je comment dire, si ce n'est plus moi, mais alors qu'est-ce qui se passe? Peut-être que je vais fondre, c'est ça? Fondre, disparaître. Et voilà, c'est fini. Je vais disparaître. Mais vraiment, c'est n'importe quoi, mais
1: penser que... Comment y arriver? C'est... Je ne sais pas, je ne sais pas comment dire. Tu as bien dit, le Créateur nous donne une grande opportunité justement de travailler, de sortir de soi-même, et ce qui nous freine, c'est la dissimulation. Le Créateur nous donne l'opportunité d'exiger que les amis nous aident, que tout dépend de cela, et qu'est-ce qu'on a d'autre à faire à part cette connexion entre nous. Ce qui m'empêche, c'est de voir suffisamment la grandeur du Créateur. Et arriver à un manque dirigé pour apporter contentement au Créateur, car il est grand. Les pensées que j'ai pour moi-même m'empêchent de le faire. Donc, écouter les amis et tout ce qui me permet d'être dirigé en dehors de moi-même. La réponse aux deux questions, je pense que c'est le Créateur. C'est lui qui m'empêche, c'est lui qui m'éloigne, et c'est lui qui me permettra de m'approcher de cette façon. Nora va donner l'exemple du sport. Si on veut pas se renforcer, on doit toujours faire des efforts supplémentaires, pas quelque chose qui est toujours agréable. Comment dire ça? Donc, de même, il faut sortir de cette zone de confort et voir que le Créateur m'aide justement à faire plus d'efforts et arriver à une prière. Donc, dans les deux cas, c'est le Créateur. Je pense également que le Créateur remplit. Je veux dire, il te dit, ne fais pas ça, mais tu dois recevoir la force de pouvoir le faire, des amis, jusqu'à ce qu'ils disent, mes filles sont vaincues. Donc maintenant, je vais le faire pour vous tous. Comment être en dehors de mes propres pensées? Tout ce que le Créateur a créé, c'est un système qu'on apprend à travailler, l'utiliser et monter. Avoir davantage besoin que le Créateur nous aide. Extrait source numéro 4, le Rav nous a dit 2022, ouvrir le cœur pour l'attaque. Tout d'abord, pensons à ce qu'est l'ouverture du cœur, vers quoi cela doit être dirigé. L'ouverture du cœur doit être dirigée d'ami à ami, et dans ce cœur ouvert, je ressentirai l'ami. Dans la mesure où les amis sont dans mon cœur, et dans la mesure où ils sont prêts à remplir mon cœur, je suis prêt à remplir leur cœur. D'entrer dans le cœur de l'ami et d'y rester pour toujours, à jamais. Deuxième fois, tout d'abord, pensons ce qu'est l'ouverture du cœur, vers quoi cela doit être dirigé. L'ouverture du cœur doit être dirigée d'un ami à l'ami. Et dans ce cœur ouvert, je ressentirai l'ami. Dans la mesure où les amis sont dans mon cœur, et dans la mesure où ils sont prêts à remplir mon cœur, et que je suis prêt à remplir leur cœur. Entrer dans le cœur de l'ami, d'y rester pour toujours, à jamais.
2: Maintenant,
1: les amis, en continuant ce texte du Rav, entrer dans le cœur de l'ami, on voudrait faire un exercice, atelier. D'accord, chers amis? D'accord? Attention. Donc, une opportunité d'un cli qui nous permet de utile de travailler durant le congrès, même pour notre routine, on disait. Selon l'expérience de Zichron 1, on a vu que chaque ami a un point comme ça qui aide à ouvrir son cœur, l'aide à s'approcher des amis, du Rav. Chaque ami dans la dizaine a au moins une clé, et que si on connaît cette clé, on pourra l'utiliser et aider l'ami à ouvrir son cœur. Donc, prenons une minute, regardons intérieurement chacun dans son cœur, essayez de ressentir quelle est la clé qui ouvre mon cœur. Donc, prenons quelques instants et réfléchissons. Qu'est-ce qui peut se passer qui ouvre mon cœur? Quelle est la clé qui ouvre mon cœur?

0: Ok, chavérim.
1: Bien, les amis. On a contrôlé. Et chacun, ça peut être autre chose pour chacun. Ça peut être un texte quelconque, ou un nigoun que vous aimez, ou quelque chose qu'un ami peut faire. Tout ce qui vous aide à ouvrir le cœur. Donc, chaque ami partage avec sa dizaine quelle est la clé qui ouvre son cœur. Et les amis écoutent. S'il vous plaît, notez sur où vous voulez, où vous pouvez, où vous voulez, notez quelles sont les clés, quelle est la clé de chaque ami. À la fin de l'atelier, chaque ami aura une liste des clés qui aident à ouvrir le cœur des amis. Et on va bien garder ces clés pour pouvoir les utiliser lors du congrès. S'il vous plaît. Quelle est la clé? Chacun écrit et note. Chaque ami partage. Quelle est la clé qui ouvre son cœur?
2: Même quand
1: on éveille un manque,
2: במטרה לבנות תפילה, אז התפילה שאנחנו בונים ביחד, זה הדבר שפותח.
1: Cette prière,
3: כן, מה שמעורר לי את הלב זה שאנחנו תמיד בסדנאות או בישיבות חברים, חברים מדברים ועושים
1: ככה סיפור. כשבוע les amis qui
3: ואז אתה
1: parle ensemble. Et tu peux vraiment fondre dans les. Dans ce, tu passes à un autre
2: monde.
1: Quand chaque ami partage vraiment ce qui est la partie la plus profonde de son cœur, et ça m'aide à ouvrir mon cœur. Les exemples qu'on peut voir et ressentir des amis, l'importance du but, c'est quelque chose qu'on ne peut pas rester indifférent. Et on doit nous-mêmes avoir une certaine, je sais pas, être tendresse ou un exemple, c'est ce qui me permet de faire un bon. Ce qui permet de m'ouvrir mon cœur, les efforts d'ouvrir leur cœur. Leur prière, la prière collective.
3: Ce
1: qui ouvre mon cœur, c'est quand j'arrive à ressentir ce qui manque vraiment à chaque ami. Tu ressens à quel point c'est important. Le manque des amis. Ce qui m'aide à ouvrir le cœur, c'est sortir ce qui est en moi. Évidemment, tout ce qui est lié au but, bien sûr, vers l'extérieur. Comme on est en train de faire maintenant.
2: Si
1: en toi, tu arrives à le faire sortir et tu ne gardes pas à l'intérieur.
2: משהו שדומה להשפעה, זה המאמץ הזה מעורר את הלב.
1: Donc ces efforts éveillent mon cœur.
3: Ce
1: qui m'aide, c'est quand il y a un manque général dans la dizaine, qui est proche de tout le monde, et ce manque, tout ce qui se passe dans la dizaine, c'est uniquement pour être avec le Créateur. Et quand je découvre la grandeur des amis, que c'est leur vie, c'est comme ça qu'ils respirent, leur essence, cette grandeur, finalement, c'est ça la clé.
0: Shirim ha'gadlut ha'boré.
1: Je crois que les chansons qui parlent de la grandeur du Créateur, ce qui m'aide, c'est quand le groupe se réveille et que j'arrive à ressentir la grandeur du but à travers la connexion entre les amis, la grandeur du groupe. Alors j'ai de l'intérieur une force qui donne la possibilité d'ouvrir un peu le cœur.
2: Ce
1: qui
2: m'aide,
1: c'est quand tu vois que les amis ont surmonté ou renoncé sur quelque chose pour que les amis avancent. Shai nous écrit l'aide du Créateur, cette nécessité, demande, prière, s'entraider pour atteindre la grandeur du Créateur. Toujours demander au Créateur d'ouvrir notre cœur pour entendre les amis. Ressentir qu'on a tous finalement le même but et comment on commence à ressentir actuellement. On est ensemble. Si je laisse tomber mon désir de contrôler, cette force me soulève au-delà de toute cette réalité qu'on connaît. Et dans cette sensation, par cette puissance, on apporte contentement au Créateur. Mon cœur s'ouvre quand je vois que les amis sont vraiment dévoués à l'union. Oui, comme maintenant dans cette préparation, on peut vraiment ressentir que chaque ami veut faire quelque chose pour arriver ensemble, quelque chose de commun, les efforts de se connecter.
4: Yes, chavérim.
1: Bien les amis, on a reçu un grand cadeau, donc on voudrait l'utiliser. À ce moment-là, qu'on est un peu plus ouverts les uns envers les autres, on voudrait écouter le Rav, le centre de la dizaine. Qu'est-ce que signifie être prêt à l'attaque? Clip 4. L'attaque, ce n'est pas à l'extérieur que j'attaque les autres, mais j'attaque moi-même. Je conquiers mon propre cœur et Je ne suis pas moi-même, je ne suis pas un tel héros que je sois prêt et capable de conquérir mon cœur et de le tourner comme je veux. Cela n'arrivera jamais dans la vie. Mais seulement par le Créateur que je prends en partenariat, par le fait que je demande, je prie, je l'attire un peu vers moi, qu'il m'aide à contrôler mon cœur. Et seulement de cette manière, j'avance. Notre attaque n'est pas agressive, au point que nous allons nous donner des coups de poing. Hein? Mais l'attaque, elle est contre notre paresse et contre notre peur de nous toucher nous-mêmes, notre cœur. Et c'est pourquoi je me tourne tout le temps vers le Créateur et j'exige et je l'attire vers moi pour qu'il m'aide à conquérir mon cœur. L'attaque est contre ma paresse et envers le Créateur. Les amis, le Rav nous a donné vraiment la direction. Comment passer de la préparation à l'attaque? On voudrait réécouter ce clip et laissant ces mots entrer dans le cœur depuis le centre de la dizaine et une mission, tâche qui nous accompagnera aujourd'hui jusqu'au congrès. Donc, écoutons et voyons ce que et quoi le Rav nous envoie. Qu'est-ce que cette attaque? L'attaque n'est pas à l'extérieur que j'attaque les autres, mais j'attaque moi-même. Je conquiers mon propre cœur et moi-même, je ne suis pas un tel héros que je sois prêt et capable de conquérir mon cœur et de le tourner comme je veux. Cela n'arrivera jamais de la vie. Mais seulement par le Créateur que je le prends en partenariat, par le fait que je demande, je prie, je l'attire un peu vers moi, qu'il m'aide à contrôler mon cœur. Et seulement de cette manière, j'avance. Notre attaque n'est pas agressive au point que nous allons nous donner des coups de poing. Hein? Mais l'attaque, elle est contre notre paresse, contre notre peur de nous toucher nous-mêmes, notre cœur. Et c'est pourquoi je me tourne tout le temps vers le Créateur et j'exige, je l'attire vers moi, pour qu'il m'aide à conquérir mon cœur. L'attaque est contre ma paresse et envers le Créateur.
5: Waouh!
1: Mes amis, les plus grandes de la génération. On a terminé notre leçon zéro, préparation à l'attaque. Des semaines de préparation, hein, des montées, des descentes. Mais maintenant, on a tout pour commencer le congrès. Donc, depuis le centre de la dizaine, on ouvre le cœur avec grande joie et on laisse le Créateur entrer entre nous. On veut commencer, ouvrir ce congrès avec une chanson qui prendra notre cœur le plus haut possible, de façon la plus précise. Entrer dans la dizaine. Mais avant, demain, 2h40, nous tous, un seul homme, un seul cœur, on commence son numéro 1. Beaucoup d'émotions. Aïe, les canes, congrès. On passe à la musique.

0: Bonjour chers amis, dans la première partie du cours, nous allons regarder une leçon enregistrée du 27 janvier 2002, basée sur un article du Rabash intitulé « Qu'est-ce qu'un homme et qu'est-ce qu'une bête dans le travail ?» Nous allons lire ensemble dans la dizaine, nous avons 33 minutes pour cela. Écrit du Rabash, volume 2, article 7, qu'est-ce qu'un homme et qu'est-ce qu'une bête dans le travail ? Le Zohar dit, Vayera, et voici ces mots, les bourgeons sont apparus sur la terre. Son explication, lorsque le Créateur créa le monde, il donna à la terre toute la force qui lui convenait. Et tout était dans la terre. Mais elle ne fit pas sortir de fruits dans le monde jusqu'à ce que l'homme soit créé. Dès que l'homme fut créé, tout apparut dans le monde, car la terre révéla ses fruits. De même, les cieux ne donnèrent pas leur force à la terre jusqu'à ce que l'homme vienne. Et les cieux furent retenus et ne firent pas pleuvoir sur la terre, car il n'y avait pas d'homme. Dès qu'un homme apparut, aussitôt, les bourgeons apparurent sur la terre. Il faut comprendre cela, ce que cela vient nous enseigner. Mais il faut savoir que la question du but de la création était parce que sa volonté est de faire du bien à ses créatures. Mais afin de faire apparaître la perfection de ses actions, il y eut un tzimtzum et un voile, de sorte que le bien ne soit pas révélé aux créatures avant qu'elles ne méritent d'agir pour le nom du ciel. Sinon, il s'applique la question de la honte à cause de la différence de forme qu'il y a dans les récipients de réception des créatures. C'est pourquoi l'homme ne peut pas recevoir le but de la création, qui est le bien et le plaisir, à cause de la honte. Et cela s'appelle l'aspect de séparation et d'éloignement du Créateur. C'est-à-dire, la question du pain de la honte nous est comprise comme une séparation du Créateur, à tel point que cette différence de forme fait que l'on soit dans l'aspect de « les méchants de leur vivant sont appelés morts ». C'est pourquoi le travail de l'homme est de sortir de l'aspect animal et d'être dans l'aspect de « homme ». Et c'est comme on dit nos sages, Yevamot, Rabbi Shimon Bar Yochai dit, « Et vous, mes brebis, brebis de mon pâturage, vous êtes des hommes, vous êtes appelés hommes, et les idolâtres ne sont pas appelés hommes. » Et nous avons déjà expliqué quelle est l'importance de l'homme, que les nations du monde ne sont pas appelées hommes. C'est comme on dit nos sages, brachot, la conclusion de la chose, tout a été entendu, crains le Créateur et observe ses mitzvot, car c'est là tout l'homme. Qu'est-ce que « car c'est là tout l'homme » Rabbi Elazar dit, tout le monde entier n'a été créé que pour cela. C'est-à-dire, celui qui a la crainte du Créateur est appelé homme, et celui qui n'a pas la crainte du Créateur, il s'ensuit qu'il est une bête et non un homme. D'après ce qui précède, il en ressort que, avant que l'homme ne mérite d'avoir la crainte du Créateur, c'est-à-dire d'agir tout pour le nom du ciel, il n'a pas encore été appelé, il n'est pas encore appelé au degré d'homme, mais au degré de bête. C'est-à-dire que tout ce qu'ils font, c'est seulement pour leur propre intérêt, comme des bêtes. Et puisqu'il y eut un tzimtzum et un voile sur le désir de recevoir pour son propre intérêt, alors, bien que du côté du Créateur, le bien et le plaisir soit déjà révélé dans la sainteté, parce qu'il y a là équivalence de forme entre l'or, la lumière et le kli, mais pour les inférieurs qui ont été créés, ils n'ont pas encore l'aspect de homme, comme il est écrit, un âne sauvage, la dizaine qui me contrôle, rien de bon n'adviendra. Oui, je veux dire quelque chose que le clip, le rabbe vient de dire, que ce clip, que nous devons atteindre un état où je suis toujours sous l'influence de la dizaine, ce qu'ils appellent une attaque. Et donc, essayons d'être toujours dans cette attaque. Oui, dans cette attaque, il faut être avec le ressenti de la dizaine. Je dois ressentir les amis dans la dizaine. Sur ma gauche, sur ma droite, afin que je sache que je ne fuirai pas, qu'ils me tiendront de toutes parts et dans cette supplication mutuelle que le Créateur attire la lumière qui réforme, qui nous corrigera, qui nous rapprochera du Créateur. Oui, peut-être qu'on peut regarder ça comme faire un gâteau ensemble, pas en même temps que le Créateur nous mélange tous ensemble, et demander à faire quelque chose de une nouvelle chose. Un bel exemple. Personne n'est parfait sans les amis.
1: ומחזק, והמטרה היא ממש ממש לפנינו, בצורה הכי ברורה ועוצמתית
0: ש... Oui, chaque ami ajoute et renforce, et le but est juste devant nous. De façon la plus claire qui n'ait jamais été construite. Alors, maintenant, nous devons nous donner aux amis la force de se donner eux-mêmes. Oui, préparer le manque et la prière pour les amis. Les amis réussiront.
2: כן, להתקלל עם חברים, זה חיסרון ותקורת.
0: Oui, s'incorporer avec les amis. Il y a un manque, un besoin de s'incorporer avec les amis, comme nous avons dit hier, avec joie. Avec joie, avec le sourire. Et comme Shai le dit toujours, Shai, notre ami Shai, que les amis réussiront. Oui, de ressentir la confiance, de transmettre cette confiance aux amis. Oui, simplement, toujours donner des remerciements pour cette opportunité d'être ensemble, de rentrer dans le cours ensemble. Chacun de ces moments, chaque moment est un cadeau infini. Oui, c'est une preuve de la grandeur du Créateur. Que nous sommes assis ensemble autour de cette table. La première raison pour tout ce qui existe, et qui nous mène à ce point ensemble, c'est la grandeur du Créateur. Pourquoi ? Parce que le Créateur est grand. Et grand au-dessus de tout, au-dessus de ce que chacun ressent. Peu importe ce qu'une personne ressent, ce point de connexion est plus grand. Que seulement l'un des amis existe. Oui, Shai nous ajoute que le cœur soit pour les amis, demander au Créateur d'aider les amis. Extrait des sources numéro 1. C'est un cours de mai 2002. Question, comment savons-nous si on est prêt pour le cours, Rav? c'est en aspirant par la pression que vous voulez atteindre le bien et le ressenti dans l'intellect, également dans la sensation que vous êtes prêt à aller avec dévotion complète afin d'atteindre la qualité du don, la dévotion d'âme ou le sacrifice de soi pour être vraiment prêt à perdre tout ce succès et à recevoir afin de ressentir, ça veut dire l'aide de celui qui donne. Et sur cela, il y a aussi toutes sortes de quoi et de pourquoi l'homme doit examiner. L'homme doit se réchauffer pour ressentir un peu de différence entre qui suis-je, ce qui est désirable, ce qui est actuel, et je dois atteindre de nouveaux discernements qu'ils veulent, pour que finalement, c'est important avant le cours, autrement une personne commence à écouter comme si il n'entend pas, parce qu'il ne fait que commencer à s'éveiller. Maintenant, les amis, continuons à nous réchauffer, s'éveiller, s'éveiller à l'état désiré pour ce jour très spécial après des semaines de préparation intensive pour ce moment très spécial. Pour nous rappeler que sans la connexion entre nous, il n'y a pas de telle chose que la spiritualité. Clip numéro 2. Vous devez atteindre un état où il y a la proximité entre vous. Et essayez d'arrêter de voir la spiritualité comme étant quelque chose que vous pouvez atteindre seul. Mais ce n'est que à travers la connexion entre vous. Et c'est le problème principal, parce que c'est la vérité, cela va contre notre ego, c'est au-dessus de notre nature, la connexion. Et c'est pourquoi nous étudions la question de l'attaque. Que seulement à travers une attaque est-ce que nous franchissons cette étape. Alors bien sûr que nous demandons au Créateur de porter cette action sur nous, mais seul, personne ne peut le faire. Le problème principal qu'une personne ait dans la réalisation de son désir pour la spiritualité, c'est qu'il veut le réaliser seul. Il pense qu'il peut bientôt aller dans un endroit isolé et là, vraiment, rentrer en lui-même et travailler avec lui-même et être injuste et atteindre, bien que ceci autrefois était possible, autrefois, mais déjà, à partir du temps d'Abraham, nous comprenons que ce n'est pas possible. Abraham était le premier à découvrir que le désir de recevoir, appelé Nimrod, il ne grandit que pour que les êtres humains se connectent au-dessus, s'unissent au-dessus et qu'ainsi atteignent le Créateur. C'est impossible d'atteindre le Créateur en personne, d'une façon individuelle. Mais quand même, un petit groupe, 2, 3, 4, 5, mais il doit y avoir un groupe pour que la personne puisse sortir de lui-même. En lui-même, il n'y a pas de révélation spirituelle. Ce n'est pas la spiritualité. Il doit y avoir une sorte de connexion entre deux à partir du même système d'Adam Harishon. Et dans un seul, ça ne peut pas être révélé. Il faut qu'il y ait deux qui toujours auront cette contradiction entre eux, et c'est pourquoi ils sont deux. Et dans la mesure où ils sont en mesure de faire la connexion entre eux, alors, au-dessus de cette contradiction, dans ces deux niveaux de connexion et de contradiction, ils construisent un endroit où le Créateur peut se révéler. Seulement de cette façon est-ce que ça marche.
3: צריכים תמיד לעורר את הדבר הנשכח מהלב.
0: Nous devons toujours réveiller ce que le cœur oublie. Ce qui est requis pour la correction des cœurs, la correction du cœur, l'amour des amis, dans le but d'atteindre l'amour d'autrui.

0: Prenons tout cet éveil pour un cœur partagé dans la dizaine. L'intention que nous construisons ensemble et rentrons dans un cours enregistré du Rav ensemble.
1: Vous pouvez trouver notre matériel sur notre plateforme Arvout ou demander de faire partie.
0: Préparation pour l'attaque pour un congrès. Rav, s'il vous plaît. Je pense que cela vaut la peine pour nous de mettre l'accent aujourd'hui dans ce cours. Oui, je pense que nous devrions mettre l'accent aujourd'hui dans ce cours entre les amis, entre chaque groupe, et pour que cela soit la chose principale. C'est-à-dire, alors que nous lisons ces extraits et qu'ils n'attendent pas de ma part une certaine innovation, parce que certainement nous parlons de tout, mais le but pour le congrès doit être que les gens se rapprochent les uns des autres, se comprennent les uns les autres, se parlent les uns les autres, se ressentent les uns les autres. Par conséquent, faisons un cours, ayons un exercice pendant ce cours sur la mesure dans laquelle nous pouvons être proches, comprenant, ressentons nous les uns les autres.
1: Parce que finalement,
0: car l'un dans l'autre, le résultat doit provenir du rapprochement qui prend place entre nous, et non pas quelques sagesses dont nous parlons, des jolis mots, ou même si chacun est inspiré par l'autre. Mais le principal par lequel une personne devrait être inspirée, c'est que il y a un rapprochement entre nous dans la dizaine. Et par conséquent, nous devons être plus actifs aujourd'hui dans la révélation, le ressenti, le rapprochement, l'intérêt les uns dans les autres et dans chaque ami. Donc essayons de travailler dessus aujourd'hui. Donc, s'il vous plaît, Oren va lire et nous entendrons, après quoi nous parlerons vraiment dans les dizaines, pas longtemps, mais disons 5-6 minutes, où tous nous parlerons. Il n'y a personne qui, d'une certaine façon, un interverti, qui ne peut pas dire. Chacun doit ajouter quelque chose de façon brève et du fond du cœur, de l'intériorité du cœur. Il se vérifie lui-même et de son cœur, et il sort quelques mots vers les autres. Et l'essentiel, qu'il vérifie aussi s'il ressent du fond du cœur. S'il veut par cela toucher les amis, qu'ils le ressentent dans leur cœur. Et ainsi nous ferons. La préparation doit être telle, rapprocher les cœurs.
1: Nous allons faire les choses. La préparation doit être ainsi, de rapprocher nos cœurs.
0: Alors, s'il te plaît, Oren.
1: Donc, s'il vous plaît.
0: Extrait 1. Rabâche la 324. Préparation à l'attaque au congrès. Tu dois toujours te tenir sur tes gardes tout le jour et toute la nuit, c'est-à-dire aussi au moment où tu ressens l'état de jour et aussi au moment où tu ressens l'état de nuit. Car nous disons au Créateur, à toi est le jour et à toi aussi est la nuit.
1: Est à toi aussi.
0: Car même la nuit, c'est-à-dire l'obscurité de la nuit, vient aussi du Créateur, pour le bien de l'homme.
1: En faveur de l'homme aussi, comme il est écrit.
0: Comme il est écrit, le jour au jour fait jaillir la parole, et la nuit à la nuit révèle la connaissance. Il en ressort que tu dois éveiller le cœur des amis jusqu'à ce que la flamme s'élève d'elle-même. Et par cela, tu mériteras d'éveiller l'amour du lieu, béni soit-il, sur nous.
1: En éveillant l'amour du Créateur sur nous.
0: Ça veut dire, dans la mesure où nous pouvons éveiller les amis, dans cette mesure, en fin de compte, nous serons aussi en mesure d'éveiller le Créateur. Et donc, vous devez

0: Toujours vous tenir en garde tout le jour ou toute la nuit, c'est-à-dire que c'est notre véritable travail, pas juste pendant le cours ou pendant le rassemblement, la réunion. Quand vous ressentirez un jour de jour, un état de nuit, dans toutes sortes de nos états intérieurs, oui, parce que ils proviennent tous du Créateur, aussi la nuit vient du Créateur, et le travail qui est pour le bénéfice de l'homme vient, qui est en faveur de l'homme, pour que nous ayons la possibilité de nous rapprocher et d'innover notre travail au Créateur, parce que par le fait que nous ressentions l'indifférence, même le désespoir dans toutes sortes d'états dans lesquels mon désir de recevoir ne nous tire pas vers l'avant. Donc ici est le temps du travail dans lequel le désir de donner, où nous essaierons d'une certaine façon de recevoir des amis du Créateur, d'éveiller et d'avoir que lui bénisse en avant, ça en fait c'est notre véritable avancement. Par conséquent, plus tard nous clamons que nous avons beaucoup d'années où nous n'avançons pas.
1: Pendant des années, beaucoup d'années, nous n'avançons pas.
0: Est-ce que vous lui avez donné de l'avancement?
1: Ça donne la possibilité d'avancer.
0: Donc, alors,
1: par conséquent,
0: et c'est pourquoi il y a un travail de groupe ici, où nous devons éveiller le cœur des amis, chacun aidera son ami, passer son cœur pour éveiller son propre cœur. Mais si pendant un instant il saute et il est prêt, parce que pour le moment il peut sauter en avant, il est prêt à faire quelque chose, mais un moment après il disparaît et il réalise qu'il n'a nulle part où aller. Mais lorsque chacun veut éveiller l'autre, alors par cela ils allument le feu général qui brûle et qui les attire tous
1: vers la
0: connexion entre eux et vers la connexion avec le Créateur. Et c'est pourquoi ici, c'est là que notre travail se trouve particulièrement, dans des temps dans lesquels nous ne ressentons pas que nous avons une attraction en avant, et donc essayer d'éveiller les amis. Et de cette façon, chacun aidera son ami, et cela nous attirera en avant. C'est pourquoi il écrit, vous devez éveiller le cœur des amis jusqu'à ce que la flamme s'élève d'elle-même, jusqu'à ce qu'elle s'allume et qu'elle brûle, et qu'elle définisse tous nos états en avant du chemin. Alors maintenant, il faut discuter entre nous, dans les dizaines, n'est-ce pas? Comment est-ce que nous accomplissons ces actions? Et ça, c'est en fait toutes les heures, hormis à part le cours du matin, au cours du jour et quelques rencontres que nous avons, de petites réunions que nous avons au cours du jour. Comment est-ce que tout le reste des heures, nous devons penser
1: à la flamme,
0: le feu que nous devons allumer entre nous, et chacun dans sa dizaine fasse en sorte qu'il nous tire en avant, afin qu'il s'allume et que dedans la force supérieure soit révélée et que la réalité supérieure soit révélée, s'il vous plaît. Tous parler. La base pour cela, c'est que chacun doive examiner et clarifier pour lui-même ce qui vient du Créateur et qui n'est pas moi, c'est la connexion entre nous, c'est l'amour qui doit être connecté entre nous. Et c'est ça, à chaque seconde, quand j'ai un éveil, un moment de reconnaissance, d'investissement de toutes ces forces dans les groupes, dans le groupe. Nous devons, d'une certaine façon, constamment nous accrocher à la grandeur du but, désir de l'atteindre qui brûlera en nous et que le but vive en nous. Et comme a dit Evgeny, on ne peut pas le faire seul. Essayer de leur donner la grandeur du but pour que cette chose reste entre nous. Oui, c'est de... Ce qui est désirable, nous essayons de voir que le cœur sont d'accord toutes les heures de préparation, qui essayent de voir où suis-je parmi les amis dans la dizaine, comment est-ce que je suis bénéfique pour eux, où sommes-nous ensemble tous les amis dans cette action vers le Créateur. Oui, j'ai entendu le Rav dire pendant le temps où nous ne ressentons pas que nous sommes tirés en avant. Cela signifie que je dois constamment prêter attention à qu'est-ce que je ressens vis-à-vis de la dizaine, vis-à-vis de mes amis. Et à tout moment donné où il y a une descente de cela, spécifiquement dans ces temps d'éveil de l'amour, et je pense que c'est suffisant simplement de lire les extraits mouvants de Rabash, ça agit sur ton cœur. Et c'est des états élevés où travaille le kabbalisme, nous devons travailler dans ces états qui sont des états d'amour, d'abord pour le créateur, d'abord pour les amis, et de le demander pour tout le monde. Oui, je pense à cet endroit à partir duquel ils ont écrit, et c'est un endroit qui existe toujours, et nous avons l'opportunité de connecter cet endroit, comment ? À travers la connexion entre nous, à travers ce qui est le plus important pour nous, c'est ce qu'a dit Lio, que ça, c'est le but de ce jeu. Donc, il y a un certain courant, là, pour cela. Et donc, nous devons simplement le ressentir, qu'il nous influence. Oui, actuellement, je ressens que ce courant d'importance qui vient de la dizaine, qui vient du groupe, c'est vraiment... Il me tire. Et je souhaite me préoccuper aussi du prochain moment, le reste de la journée, les temps qui viendront. Et pour cela, nous créons un réseau de sécurité pour nous. Sécurité de support et de grandeur du Créateur où chacun des amis ajoute pour avoir un ressenti de dépendance mutuelle et je veux m'annuler devant eux, je veux me rapprocher de ça. Oui, dans l'extériorité, tout est prêt, nous avons les repas, les yeshivat traverim, tout, mais dans chaque action que nous faisons, c'est nous faisons pour la grandeur du Créateur, et c'est ça notre travail principal. C'est la grandeur du Créateur qui soit avec la source du carburant principal dans chaque action. Oui, et l'ego est tellement si complexe, et même maintenant, nous parlons ensemble. Nous pouvons nous sentir seuls. Avec la dizaine, dire que c'est impossible de... Mais pour travailler dessus et pour faire tous les efforts que nous faisons, oui, l'attaque, cette action de groupe, dire à quel point le but est important, la grandeur du Créateur. Vouloir le recevoir que des amis et pas rien pour moi-même. Oui, le grand congrès apparemment a lieu tout seul. 3000 personnes dans la table, tu travailles dessus, tu t'attrapes et moi je ressens que ça sera la même chose, que nous allons générer la même intensité, sauf que c'est juste tout seul. Enfin, nous serons dans des dizaines autour du monde, nous ne verrons que les uns les autres et nous serons dans ce champ, je peux le ressentir. Oui, je dois être le plus petit des amis. Chacun, à la fin de la correction, le Créateur est derrière tout le monde. Si ça ne sera pas le cas, il n'y aura pas la correction correcte entre nous. Oui, je dois travailler sur le ressenti du cœur des amis. Je écris, l'effort pour vivre dans le manque des amis, ça dirige le cœur à l'endroit d'ouverture du cœur et dans la demande pour l'aide du Créateur.
1: Le cœur et les amis sont toujours à côté de nous.
0: Extrait numéro 2 du Baal HaSulam. Et l'essentiel, c'est l'effort, c'est-à-dire tendre vers l'effort dans son travail. Ce qui est fait par l'habitude n'est pas appelé service, sauf ce qui dépasse l'habitude. Ce qui s'appelle effort semble à un homme qui a besoin de manger une livre de pain pour être rassasié, alors que tout son repas ne s'appelle pas un repas où il y a rassasiement, sauf le dernier kazaït de la livre, car ce kazaït, aussi petit soit-il, est ce qui a fait pencher le repas du côté où il y a rassasiement. Comprends cela. Et ainsi, de tout service et service, le Créateur ne prend que ce qui dépasse l'habitude, et ceux-ci seront les lettres et les kélim pour recevoir la lumière de sa face. Et comprends bien cela.
1: De même, de chaque service, le Créateur ne retire que les morceaux qui sortent de l'ordinaire, et ce sont eux qui seront les lettres et les kélim, les récipients, dans lesquels sera reçue la lumière de sa force, de sa face. Comprenez bien ceci. Le Rav dit, voici la question, comment est-ce qu'on distingue le surplus, ce supplément, ce morceau qu'on peut ajouter dans l'effort entre nous et entre nous et le Créateur pour donner contentement, pour préparer le récipient pour sa révélation, ce qui est en fait ce qui lui procure le contentement. Donc, comment ressentons-nous dans cela de plus en plus notre service, où on se dévoue à ce travail. Et réellement, devenir plus proche du Créateur.
0: Que nous nous rapprochons du Créateur, que nous préparons sa révélation pour toute la création. Comment est-ce que nous distinguons, comment est-ce que nous voyons que le principal est tout comme il dit, que nous atteignons la toute fin de notre travail et un peu plus, que plus que ce que nous pouvons, et ça c'est le principal, que nous ressentions cet effort, que spécifiquement dans cet effort se révèle le Créateur, et c'est là qu'il se réjouit, et c'est là que nous faisons la connexion avec lui.
1: Comment
0: est-ce que dans notre vie, est-ce que nous faisons l'effort et que l'effort est au-delà de notre force et désir? Comment trouvons-nous dans cet effort, ce tout dernier effort, comment est-ce que nous le dédions au Créateur et spécifiquement là, nous réalisons que nous lui apportons du contentement, s'il vous plaît. Si l'effort vraiment à la fin du Créateur, à la qualité du don, alors plus je le ressens avec des forces, alors je découvre que ce qui vient de moi n'a pas de valeur, c'est sans intérêt, tous les efforts c'est juste mon ego. Mais spécifiquement, ce qui est considéré comme étant au-dessus, c'est comment ce petit supplément que j'ai d'importance des amis, c'est ces forces-là qui sont considérées. Oui, je pense que cela engendre une véritable prière. Je ne sais pas, ça me rappelle l'histoire de Nachshon, qui est entré dans l'eau, atteint la poitrine, ensuite la nuque, et jusqu'à ce que l'eau vienne dans sa bouche et sèche, et ensuite il a crié au Créateur. Donc c'est le petit supplément pour atteindre une véritable prière, pour un cri. Oui, afin d'avoir une véritable prière, de prier, notre travail est d'être sur le fait de nous relier d'un côté aux amis, à chaque fois à nouveau, pour entrer dans la société, pour voir est-ce que j'ai atteint ce ressenti d'un récipient et de l'amour des amis, et d'un autre côté, de m'attacher au Créateur à chaque fois. Peu importe, montée, descente, peu importe l'état où il se trouve, je sais qu'il m'apporte ça. Il organise cet état entre nous selon notre rythme. Oui, comment apprécier l'effort pour le faire, pour que... Cela grandit, c'est se rendre au cours du jour. C'est pour ressentir que la dizaine, c'est ma vie de sécurité dans notre vie. Et vous êtes ma bouée de sauvetage. Ça, c'est notre vie spirituelle. C'est là qu'on ressent. Nous ressentons le goût dans la vie. Et de la même façon, c'est la pensée qui est là pour travailler constamment dessus. Pour que le Créateur m'envoie, les amis. Et là, ma connexion à lui. Pour constamment leur demander d'être reconnaissant et ne pas perdre cette pensée ne serait-ce qu'une minute. Oui, de simplement... Ça devrait être pour nous la chose la plus importante. Parce que, je ne sais pas, je ressens qu'il y a quelque chose qui vient d'en haut, aussi des amis, aussi de l'environnement.
1: Et
0: juste le convaincre un tout petit peu d'ajouter quelque chose de moi-même. C'était pas quelque chose de moi-même, mais en vérité, ce qui se trouve là, mais je pense qu'il y a là quelque chose. Et voilà ce à quoi je peux, en quoi je peux contribuer ici, dans ce groupe. Et alors je commence et je continue cette question. Suivant. Oui, ce courant vers le but, simplement nous avons reçu une grande aide. Avec une grande force du climat mondial, nous voyons tous les rassemblements autour du monde et chacun veut s'abandonner lui-même, chacun veut que les amis soient une force pour supporter les amis et pour moi-même, je n'ai rien. Mais pour les amis, nous recevons des forces.
2: רגע עכשיו, ופה יש תמיד אפשר להוסיף עוד משהו, כי זה לא מוגש כמו
0: Plus et plus parce que ce n'est pas ressenti comme un travail difficile, et on peut toujours me diriger pour les amis, pour une plus grande connexion.
1: Et la différence entre en service et pas en service, c'est comme maintenir cette balle dans l'air. Numéro 3 du rabbin, on ne doit pas dire j'attends que le Créateur me donne un éveil d'en haut, et alors je pourrai travailler dans le travail de la sainteté. Le Balasulam a dit qu'en ce qui concerne l'avenir, l'homme doit croire à la récompense et au châtiment. C'est-à-dire qu'il doit dire, si je ne suis pas pour moi, qui est pour moi? Et quand je suis pour moi, que suis-je? Et si ce n'est pas maintenant, alors quand? Ainsi, il ne faut pas attendre un instant de plus. Au lieu de cela, il doit dire, si ce n'est pas maintenant, alors quand? Il ne doit pas attendre un meilleur moment, donc alors je me lèverai et je ferai le travail de la sainteté. Au contraire, c'est comme nos sages l'ont dit, ne dis pas, j'étudierai quand j'aurai le temps, de peur de ne pas avoir le temps. C'est-à-dire, à n'importe quel moment, la personne doit se voir prête à l'éveil. Et dans la mesure où il se regarde comme un moment qui est moins propice. Peut-être demain, ou peut-être dans un moment, il y aura un meilleur instant. Non, ce n'est pas correct. Mais plutôt, précisément à partir du moment où il voit qu'il n'est pas prêt, c'est le meilleur état qu'il soit. Parce que dans la mesure dans laquelle nous réalisons des actes de dépassement en cherchant, en fonction de cela, nous avons le résultat et la récompense de nos efforts. Et pour vraiment dire que ce n'est pas pour moi et si ce n'est pas maintenant, quand, vraiment, il faut qu'à chaque moment, on voit cela comme étant le moment le plus propice pour ajouter des efforts autant que possible. Et même si le désir égoïste nous jette dans toutes sortes de travail, de différents états où on est malade et on est dans un ressenti où on est occupé, qu'on doit prendre soin de quelque chose et alors plus tard on reviendra. Non, on comprend déjà cela, qu'on sait déjà de l'expérience, que la mesure de laquelle toutes ces choses viennent d'une façon infinie de notre ego, et cela nous est envoyé par le Créateur afin de nous donner une opportunité d'un rapprochement pour arriver à connaître notre nature et avoir affaire avec elle dans la quantité, mais particulièrement dans la qualité des efforts. On peut voir comment retarder les choses. Finalement, on surmonte, on fait un effort et on donne. On donne encore une autre miette d'effort, et c'est là où on doit avoir cet éveil du groupe et que la personne peut s'examiner de nombreuses fois dans la journée, à mesure dans laquelle il est paresseux. Et entre-temps, le temps passe et il se plaît qu'il ne ressent pas de bons résultats, qu'on ne ressent pas d'avancement. Peut-être c'est parce qu'il ne mérite pas ou qu'on ne lui donne pas une pause. Tout cela n'est pas vrai. mais dans la, à chaque moment dans la vie, faire attention à mettre en avant des efforts. Et précisément, dans les moments où nous sommes éloignés de la spiritualité, lorsque on est paresseux, lorsqu'on ne peut pas, qu'on est rejeté, ou enfin, tout cela rejette l'avancement, mais vraiment provoque. Le fait de recevoir du rejet d'en haut également. Pourquoi ? Parce que ce rejet, il doit le recevoir d'en haut afin de reconnaître que c'est lui en fait qui a provoqué ce rejet, alors qu'il avait l'opportunité d'avancer. Et le second rejet, c'est pour pouvoir réaliser l'action précédente et la répéter, sinon sans cela on ne peut pas avancer. Si cela ne nous arrive pas, cette étape qui nous a été donnée sur le chemin, par conséquent, si tu me laisses un jour, je te laisserai deux jours. C'est-à-dire que si la personne laisse une certaine forme d'effort à un certain moment, il aura à faire le double des efforts en ne faisant pas l'effort, et également pour celui qui n'a pas fait. C'est pourquoi nous devons être concernés du fait d'amener cet esprit dans le groupe où personne ne pourra rester calme. Que je ferai ça plus tard. Et dans une autre, à un autre moment, un autre jour, à un certain moment, d'une certaine façon. C'est là le problème. On ne veut pas attirer le temps, on ressent toujours qu'on est en retard et que nous travaillons dans un état de ne pas avoir suffisamment de temps. C'est vraiment très difficile de soutenir un tel état. Mais si nous entraînons les uns les autres, créons une telle atmosphère et qu'on se ressent alors dans une attaque, et alors cela n'est pas difficile. Tout dépend de l'esprit général de la société. Une personne toute seule ne peut agir de cette façon. Uniquement si tu es connecté au groupe et que tu as l'esprit où chacun aidera son ami, on s'éveille les uns les autres, même si aucun de nous la force, mais envers les autres on peut s'éveiller. Éveiller les autres et secouer les uns les autres. Je ne suis pas capable de faire cela pour moi-même, mais si je donne l'esprit, les forces d'éveil pour les autres, moi également je m'éveille d'eux, et alors c'est comme ça que chacun aide son ami. C'est un must précisément en cela, c'est un must de ressentir que l'attaque ne doit pas être de la personne sur elle-même, mais plutôt nous tous ensemble, sur nous tous ensemble. Et aucun de nous la force de se traiter lui-même. Par conséquent, le groupe, la dizaine, qui peut avancer, mais la personne elle-même ne peut pas. Pour éveiller la dizaine,
0: non.
1: Est-ce que c'est clair? Bon. Ita 4.
3: Ah, bonjour. Rab, tu in realtà hai già dato una risposta alla domanda che volevo farti, però
1: tu as dit la faccio lo stesso perché qu'en fait tu as donné la réponse à la question che je voulais poser, mais je quand même la poser.
3: Esattamente a quale stato?
1: Il a dit ici che la personne devrait croire dans la récompense et punition. De quel état parle-t-il ici? C'est un état égoïste ou un état avancé? Récompense et punition, c'est dans le fait que nous avançons dans le travail spirituel et que, en fait, nous voyons ce qu'est la récompense et ce qu'est la punition et comment cela change d'un état à l'autre. Où je contrôle, mesure, plaies pèsent et voient que la récompense est là, et ma punition. À chaque fois, s'élèvent dans leur essence et leur qualité d'un état à l'autre. Alors, si précédemment, disons hier, j'étais satisfait de quelque chose, cela n'est plus suffisant pour moi aujourd'hui. Si la punition était pour moi dans le fait de, d'une façon plus physique, maintenant c'est plus d'une façon spirituelle, voire plus. Floride. Oui, Rav, merci. Rav, dans la situation où un ami peut avoir un manque pour la connexion et qu'il veut faire plus d'efforts dans le groupe et dans l'organisation de bébé, s'il se retrouve avec des perturbations lorsqu'il est malade ou incapable d'avancer, est-ce que c'est le cas des amis ou le cas du Créateur Tout-Puissant? Dans chaque endroit où on reçoit, cela vient du Créateur, même s'il y a des pensées, apparemment dans nos désirs, cela vient à nous du Créateur, et uniquement plus tard, lorsque je coupe et décide ce que je fais de cela, et à partir d'ici, mon travail commence. Et alors, également, nous voyons la mesure dans laquelle mon travail qui vient de moi, de décision et de ressenti précédent, de cela, je ressentirai combien cela vient du Créateur. Ce sont juste des discernements supplémentaires que, avec le temps, nous examinerons. Santiago.
4: Amado Rav, pour pouvoir additionner un effort, pour pouvoir
1: afin de pouvoir ajouter dans l'effort, ajouter cet effort, pour cela nous avons besoin d'un manque. Comment est-ce que ce manque, si on prend en compte que parfois la personne est dans une descente, n'a pas ce manque, alors comment se transformer ce manque dans un état, dans la dizaine qui permet un effort supplémentaire? J'essaie de travailler non avec mon manque qui est un manque d'un animal, mais plutôt avec le manque d'un Adam. Un Adam, c'est déjà appelé un manque de la dizaine du groupe, parce que c'est la partie d'Adam Arishon, du système d'Adam Arishon, le grand système. Et par conséquent, avec ce manque, je dois travailler, c'est-à-dire d'avancer du désir personnel vers le groupe, le désir du groupe. Ça, c'est d'abord. Et examiner ce désir et poursuivre avec cela vers l'avant. Baltique 4, pays Baltique 4. Bonjour Rav. Je voulais demander comment commencer à voir le monde par les yeux des amis, plus rapidement. La façon la plus sûre de regarder le monde à travers le groupe, c'est lorsque j'en arrive à désespérer de mes forces, en arrivant à un état où je comprends que moi-même, je ne suis pas la spiritualité, je n'appartiens pas à la spiritualité. Je suis comme un zéro, je ne suis même pas zéro, je n'existe même pas. Zéro, c'est néanmoins un certain nombre, un état ressenti de la réalité. Mais à partir de là, je comprends de l'intérieur de mon ego que même un zéro n'existe pas dans la spiritualité. Alors je cherche de quelle façon je peux. Alors, la seule façon d'en être la spiritualité, lorsque je disparais, me connecte, me dissous, me dilue à l'intérieur des amis. J'essaie de les ressentir et à travers eux la réalité. Et alors j'en arrive à une certaine impression de ce qui se passe réellement ici, au milieu de la connexion, au milieu du groupe, où je commence à découvrir que cela est probablement ce que le Créateur prépare pour les gens. Et par ce groupe, même si nous sommes connectés d'une telle façon, une façon faible, nous commençons à le ressentir. Tout du moins, on arrive à un état dans lequel, d'une certaine façon, nous saisissons quelque chose qu'on appelle général. Mais général, c'est déjà le créateur. Bien que cela soit éloigné de lui, mais dans la mesure dans laquelle nous devons nous annuler.

0: Et en cela, elle nous accrochait à cette connexion commune entre nous. Alors, cette connexion commune et mutuelle, on a arrivé à se reprocher du Créateur, de le ressentir, de se préparer pour lui. Et cela est en fait tout notre travail. C'est tout le sujet du congrès, être dans un consensus, un ressenti commun du Créateur. Donc nous avons maintenant Moscou 1.
1: Да, Рав, спасибо. Вот духовный хисарон — это когда я не прихожу, чтобы погреться у костра, а как бы только занимаюсь пробуждением товарища.
0: Manque spirituel, c'est lorsque je n'en arrive pas à être réchauffé par le feu, mais juste m'engager à éveiller les amis. Oui, Turquie 3.
2: Thank you, Dira. My friend is asking.
0: Mon ami demande. My entire ten will attend. Toute ma dizaine assistera au congrès. Il y en aura également qui se rassembleront physiquement. Est-ce que je dois assister au congrès dans mon propre groupe ou assister virtuellement au congrès?
3: אנחנו רואים שהעולם מתקדם לקשר וירטואלי יותר ויותר.
0: On voit que le monde avance vers la connexion virtuelle de plus en plus. Il n'y aura plus de défauts dans la connexion virtuelle. Alors certainement, l'humanité avancera de plus en plus vers une connexion virtuelle. Je pense que le résultat de cette pandémie, de ces virus également, et cela nous habitue à être connectés d'une façon virtuelle entre nous, de plus en plus, pour que nous fassions attention à la connexion mentale, spirituelle et pas physique lorsqu'on se voit les uns les autres. Par le visage. Cela est pour le moment, mais on doit voir qu'on doit passer à une identification plus intérieure avec les autres. Et lorsque je vois toutes sortes de différents visages, c'est pas selon cela que je vais localiser les autres, mais plutôt selon leurs qualités intérieures. Leurs pensées, leurs désirs, mesures de connexion, leur tendance à la connexion. En fonction de cela, je révélerai et j'arriverai à connaître tous les gens selon l'essence de chacun de l'intérieur, du récipient intérieur de Adam Harishon. C'est pourquoi je ne sais pas quoi te dire. Comment être plus connecté? Nous avançons avec ce processus que la Providence supérieure fait descendre sur nous. Vraiment, espérons qu'on arrivera à un état où chacun de nous se rapprochera d'une connexion plus intérieure entre les gens et pas extérieure. Donc, pour que nous n'ayons pas à nous revêtir de ces masques, mais plutôt, finalement, cela n'est pas important, le visage de la personne, ou le noir, blanc, jaune, rouge, et également qu'il est rien d'extérieur qui sorte de notre corps extérieur ne m'influencera, mais plutôt ce qui m'influencera, ce sera ce point intérieur dans son cœur. Dans la mesure dans laquelle nous avançons vers cela, alors on avance vers la vérité. État 3.
4: Buongiorno Rav.
0: Bonjour Rav.
4: Nell'interazione in decina, usiamo spesso questa parola, andiamo al di sopra della ragione.
0: Dans les relations, dans la dizaine,
4: ognuno lo utilizza per far prevalere la
0: propria ragione. On utilise beaucoup le mot passer au-dessus de la raison. Chacun est il utilise
4: allora si può creare,
0: pour en fait a conquérir del gruppo, solo sa propre raison. Alors comment est-il possible de dans la dizaine, créer un état où on réchauffe uniquement les cœurs. C'est la chose principale, parce que ce n'est pas le

0: sage qui apprend, mais plutôt dans la mesure dans laquelle je donne ma chaleur, mon inspiration à la connexion, c'est ce dont on a besoin. Parce que notre but dans tout notre travail, c'est finalement la connexion, la force de la connexion et l'union de notre connexion. Cela définit notre récipient et en fonction de notre récipient, on découvre en lui le Créateur. Par conséquent, l'ascension d'un degré à l'autre, dans ces degrés spirituels, c'est la mesure dans laquelle on se connecte entre nous plus, d'une façon plus qualitative et quantitative. Et dans la qualité, il y a beaucoup, en quantité, on n'a pas plus que 10. Mais en qualité, nous avons de nombreux degrés. Que sont ces degrés? Dans la connexion entre ceci, cela, dans toutes sortes de façons, de manières qui sont révélées dans chaque cellule et toutes les cellules dans la connexion entre elles. À partir de cela, nous avons l'essence de la vie. Finalement, nous avons un certain nombre d'éléments dans la nature, disons, sans éléments dans la nature. Mais de ces compositions, de décompositions entre eux, regarde ce qu'il advient, jusqu'à ce que la décomposition de ces qualités, de ces matières physiques, biologiques, chimiques, même dans les vies, dans les cellules vivantes qui créent la vie, vraiment elles en arrivent entre elles à créer toutes sortes de formes, mais également des maladies ou des choses saines. Regarde ce qui se passe, tout dépend de la composition, des connexions moléculaires entre tous ces éléments. C'est là où se trouve toute la sagesse, où est la science. Et ce en quoi s'engage la science, de savoir également comment assembler les matériaux, les éléments, d'une telle façon où ils seront aptes à toutes sortes d'actions, de travail, d'état, c'est la chose principale. C'est-à-dire que finalement, notre sagesse est la sagesse de la connexion. Et dans la mesure dans laquelle on se connecte plus, et pas dans les de force, et pas dans les forces, dans les quantités, et pas dans les cordes, pas dans notre travail matériel. Mais lorsqu'on commence à se connecter avec nos désirs, c'est déjà un degré spirituel. C'est là déjà où on est. Émerge au-delà de la barrière. Là, on se connecte à la spiritualité, où on est incorporé dans la spiritualité, où on opère entre nous, et alors on peut engendrer de la connexion entre nous, de plus d'états supérieurs élevés, de plus en plus, et c'est comme cela qu'on atteint l'état où vous m'avez fait, vous m'avez construit, où on arrive à un tel degré, où dans la connexion entre nous, même si nous sommes de la matière des désirs, mais dans les connexions des désirs qui sont au-dessus des désirs qu'on doit réaliser cela. Et alors chaque désir égoïste est égoïste, mais dans la mesure dans laquelle on pourra s'élever au-dessus de soi-même et se connecter avec par connexion aux autres, et alors par cela, nous engendrons l'essence du Créateur, pas en chacun de nous, mais sous la forme de la connexion entre nous, ce qu'on appelle dans l'intention. Et alors, vous m'avez fait. Et c'est ce que nous devons faire dans les connexions entre nous, également dans le Congrès. Essayez de comprendre que dans mon attitude envers les amis, je dois révéler l'essence du Créateur entre nous. Par cela, nous le révélons. Ok.
1: Kiev.
0: Kiev.
1: Oui, Gérard.
0: Comment dans ce supplément d'attaque, supplément d'effort, comment est-ce que je passe de mon manque au manque du groupe? La chose principale dont j'ai besoin, c'est de ressentir le manque du groupe et de le rejoindre, le manque du groupe et travailler ensemble avec eux de toutes les façons que je peux. Finalement, nous devons nous amener à, au fait d'amener chacun son désir, sa nature, mais avec l'intention pour la connexion. Et dans la connexion, on se connecte au groupe. Je ne veux rien définir, mis à part ma participation, afin d'établir devant nous l'image du Créateur. L'image du Créateur est la qualité de l'amour et du don commun. Plus on se connecte, on peut établir cette image devant nous, ce personnage plus devant nous. Et ce avec quoi j'arrive au groupe, ce n'est pas important pour moi, mais tant que je m'incorpore en lui. Pour établir plus cette image, ce personnage de l'amour et du don dans la connexion entre nous. Mais on dirait que c'est mon travail, de ce que tu dis, que je m'inclus, etc. Mais quel est le travail général? Certainement, mais le travail général est ressenti en toi également. Il n'y a personne qui ressent le travail général. Néanmoins, ce que la personne ressent, il ressent pour lui-même et dans la mesure où il veut s'intégrer dans ce qui est à l'extérieur de lui. C'est tout. Moscou 4.
2: Граф, добрый день, мировой клим.
0: Bonjour, Rav, le climat mondial. C'est comme si tu essayais d'éveiller la dizaine par un exemple, et on voit que le cœur travaille, mais le ressenti est que tu es un peu. Tu n'en fais pas suffisamment. Il y a comme une boîte cachée que je garde pour moi-même. Donc, qu'est-ce que je ne fais pas suffisamment? Nous devons continuer, finalement, il y a tellement de quoi parler, mais finalement, essayer de résumer et de tout simplement continuer, être moins confus avec toutes sortes de psychologie ou de philosophie, mais être de plus en plus impliqué dans ce que nous disent les kabbalistes et essayer de voir dans leurs paroles. Quoi faire? Dans la mesure dans laquelle je passe des milliers de fois sur tous ces extraits, ces versets, je vois qu'il n'y a rien de plus à faire que de rentrer plus profondément en eux. Et aussi peu que possible, joindre toutes sortes de choses que tu apprends dans la vie. Par tout ce que tu as eu avant, alors tu pourras comprendre ce qui est écrit avant. Bulgarien.
3: Привет, Раф. Задаю вопрос на русский. Как надо создать в десятке этого?
0: Je vais poser la question en russe.
3: Хисарона.
0: Comment créer dans la dizaine, dans le groupe? Le manque. Comment passer du manque personnel au manque du groupe? Mais je vais parler russe également. Mais je pense que nous devons tout simplement parler ensemble. Comment en arriver à un seul manque qui sera dirigé vers le Créateur de nous tous ensemble? Comment nous que chacun peut découvrir ce manque. Et tous nous connecterons à ce manque, parce que c'est un manque pour donner du contentement au Créateur, préparer un récipient pour qu'il se révèle, pour que sa révélation à nous ne soit pas à notre profit, mais pour lui, pour qu'on arrive à cet état dans lequel, si on le fait à son profit, cela également sera pour notre bénéfice, mais cela sera toujours afin de donner. Et c'est comme cela que nous devons parler de cela. Et on doit y penser également. Tout est clarifié dans les pensées. Plus la personne investit en cela, mieux c'est. Mais également, d'un autre côté, nous devons comprendre que le temps passe et le temps fait les choses et on est organisé par un grand groupe et cela nous amène à de nouvelles corrections, de nouveaux états. Et c'est pourquoi, avec chaque état qui vient, avec lequel on n'est pas satisfait, néanmoins on avance de jour en jour et on se ressent de plus en plus proche de la compréhension, du ressenti, de la mutualité, même si cela arrive graduellement, petit à petit, mais c'est étape après étape, et cela nous arrive. Et nous devons être de plus en plus reconnaissants, en remerciant le Créateur de nous faire cela. La façon dont il se prend soin de nous jour après jour. Et comme il y a quelques heures, je pensais que je n'appartenais à rien, j'étais jeté dans tous les coins et rien ne m'appartenait. Et pourquoi maintenant, tout d'un coup, je vois que tout est au contraire, tout fonctionne et avance de ces mauvais états que j'étais, que je viens traverser et que maintenant cela est mieux. Et c'est comme cela que les choses vont. Jour, nuit, nuit, jour. Et la chose principale, c'est la patience. Et de ne pas sauter, ne pas partir, ne restez pas vous-même et ne parlez pas avec vous-même. Ne parlez pas avec vous-même. De qui je suis, qu'est-ce que je suis, qu'est-ce qui se passe avec moi. Non, ces choses privées, laisse-les tomber. Elles restent dans ce monde. Et plus tard, on les enterra dans une tombe. Pense uniquement au fait que tu es dans une grande masse de gens qui finalement aspirent à l'élévation vers le Créateur et restent en cela. Même si tu es comme un passager passif, néanmoins, tu es dans cette même tendance.
3: Товарищ спрашивает, как правильно использовать зависть, страсть и тщеславие, чтобы...
0: Un ami demande comment utiliser correctement l'envie, la jalousie, l'honneur, la convoitise et l'honneur pour être dans une attaque constante. Ça ne fonctionne pas si facilement pour nous d'utiliser l'envie, la convoitise et l'honneur afin d'avancer, parce que d'un autre côté, il est écrit que tu dois être humble, être le plus petit de tous les amis. Alors comment avec cela tu peux être avec ceci ou cela? On avance toujours vers une chose et son opposé. Par conséquent, soit en ceci et cela. Il n'y a personne de plus sage que celui qui a de l'expérience. Je ne peux pas t'expliquer tous les détails des états spirituels. Chacun doit apprendre de sa propre expérience, c'est tout, finalement. La chose principale est ensemble. Ça, c'est le secret. Ensemble. À partir du moment où la personne
1: donnera un lien pour une dizaine, je crois. Bon,

Donnera un lien pour une dizaine, je crois. Bon. Je suis très ému d'être devant vous maintenant, quand même. C'est une très grande réunion, très puissante.

Qu'est-ce que... tenir comme le dizaine. L'extrait numéro 3 de Rabash. L'essentiel dont nous

0: Nous continuons, article 4, Rabash, afin d'avoir du carburant pour travailler, afin de donner et de ne pas recevoir.
1: La dizaine qui me contrôle, rien de bon n'adviendra. Oui, je veux dire quelque chose que le clip, le Rab vient de dire, que ce clip, que nous devons atteindre un état où je suis toujours sous l'influence de la dizaine, ce qu'ils appellent une attaque. Et donc, essayons d'être toujours dans cette attaque. Oui, dans cette attaque... Il faut être avec le ressenti de la dizaine, je dois ressentir les amis dans la dizaine, sur ma gauche, sur ma droite, afin que je sache que je ne fuirai pas, qu'ils me tiendront de toutes parts, et dans cette supplication mutuelle que le Créateur attire la lumière qui réforme, qui nous corrigera, qui nous rapprochera du Créateur. Oui, peut-être qu'on peut regarder ça comme faire un gâteau ensemble, pas en même temps que le Créateur nous mélange tous ensemble, et demander à faire quelque chose de une nouvelle chose. Oui, un bel exemple. Personne n'est parfait sans les amis.
2: ומחזק, והמטרה היא ממש ממש לפנינו, בצורה הכי ברורה ועוצמתית
1: ש... Oui, chaque ami ajoute et renforce, et le but est juste devant nous. De façon la plus claire qui n'ait jamais été construite. Et maintenant, nous devons nous donner aux amis la force de se donner eux-mêmes. Oui, préparer le manque et la prière pour les amis. Les amis réussiront.
3: כן, ו...

0: להתקלל עם חברים, זה חיסרון
1: Oui, s'incorporer avec les amis. Le manque, un besoin de s'incorporer avec les amis, comme nous avons dit hier, avec joie. Avec joie, avec le sourire. Et comme Shai le dit toujours, Shai, notre ami Shai, que les amis réussiront. Oui, de ressentir la confiance, de transmettre cette confiance aux amis. Oui, simplement, toujours donner des remerciements pour cette opportunité d'être ensemble, de rentrer dans le cours ensemble. Chacun de ces moments, chaque moment, est un cadeau infini. Oui, c'est une preuve de la grandeur du Créateur. Que nous sommes assis ensemble autour de cette table. La première raison pour tout ce qui existe, et qui nous mène à ce point ensemble, c'est la grandeur du Créateur. Pourquoi ? Parce que le Créateur est grand. Et grand au-dessus de tout, au-dessus de ce que chacun ressent.

0: La dizaine qui me contrôle, rien de bon n'adviendra. Oui, je veux dire quelque chose que le clip, le rab vient de dire, que ce clip, que nous devons atteindre un état où je suis toujours sous l'influence de la dizaine, ce qui s'appelle une attaque. Et donc, essayons d'être toujours dans cette attaque. Oui, dans cette attaque, il faut être avec le ressenti de la dizaine. Je dois le ressentir, je dois ressentir les amis dans la dizaine. Sur ma gauche, sur ma droite, afin que je sache que je ne fuirai pas, qu'ils me tiendront de toutes parts et dans cette supplication mutuelle que le Créateur attire la lumière qui réforme, qui nous corrigera, qui nous rapprochera du Créateur. Oui, peut-être qu'on peut regarder ça comme faire un gâteau ensemble, pas en tant que le Créateur nous mélange tous ensemble, et demander à faire quelque chose de une nouvelle chose. Oui, un bel exemple. Personne n'est parfait sans les amis.
1: ומחזק, והמטרה היא ממש ממש לפנינו, בצורה הכי ברורה ועוצמתית
0: Oui, chaque ami ajoute et renforce, et le but est juste devant nous. De façon la plus claire qui n'ait jamais été construite. Alors, maintenant, nous devons nous donner aux amis la force de se donner eux-mêmes. Oui, préparer le manque et la prière pour les amis. Les amis réussiront.
2: כן, להתקלל עם חברים, זה חיסרון ותקורת.
0: Oui, s'incorporer avec les amis. Il y a un manque, un besoin de s'incorporer avec les amis, comme nous avons dit hier, avec joie. Avec joie, avec le sourire. Et comme Shai le dit toujours, Shai, notre ami Shai, que les amis réussiront. Oui, de ressentir la confiance, de transmettre cette confiance aux amis. Oui, simplement, toujours donner des remerciements pour cette opportunité d'être ensemble, de rentrer dans le cours ensemble. Chacun de ces moments, chaque moment est un cadeau infini. Oui, c'est une preuve de la grandeur du Créateur. Que nous sommes assis ensemble autour de cette table, la première raison pour tout ce qui existe. Qui nous mène à ce point ensemble, c'est la grandeur du Créateur. Pourquoi ? Parce que le Créateur est grand. Et grand au-dessus de tout, au-dessus de ce que chacun ressent. Peu importe ce qu'une personne ressent, ce point de connexion est plus grand que tout, que seulement l'un des amis existe. Oui, Shai nous ajoute que le cœur soit pour les amis, demander au Créateur d'aider les amis. Extrait des sources numéro 1. C'est un cours de mai 2002. Question, comment savons-nous si on est prêt pour le cours? Rav, c'est en aspirant par la pression que vous voulez atteindre le bien et le ressenti dans l'intellect, également dans la sensation que vous êtes prêt à aller avec dévotion complète afin d'atteindre la qualité du don, la dévotion d'âme ou le sacrifice de soi pour être vraiment prêt à perdre tout ce succès et à recevoir afin de ressentir, ça veut dire d'être de celui qui donne. Et sur cela, il y a aussi toutes sortes de quoi et de pourquoi l'homme doit examiner. L'homme doit se réchauffer pour ressentir un peu de différence entre qui suis-je, ce qui est désirable, ce qui est actuel, et je dois atteindre de nouveaux discernements qu'ils veulent, pour que finalement, c'est important avant le cours, autrement une personne commence à écouter comme si il n'entend pas, parce qu'il ne fait que commencer à s'éveiller. Maintenant, les amis, continuons à nous réchauffer, s'éveiller, à l'état désiré pour ce jour très spécial, après des semaines de préparation intensive pour ce moment très spécial. Pour nous rappeler que sans la connexion entre nous, il n'y a pas de telle chose que la spiritualité. Clip numéro 2. Vous devez atteindre un état où il y a la proximité entre vous. Et essayez d'arrêter de voir la spiritualité comme étant quelque chose que vous pouvez atteindre seul. Mais ce n'est que à travers la connexion entre vous. Et c'est le problème principal, parce que c'est la vérité, cela va contre notre ego, c'est au-dessus de notre nature, la connexion. Et c'est pourquoi nous étudions la question de l'attaque. Que seulement à travers une attaque, est-ce que nous franchissons cette étape. Alors bien sûr que nous demandons au Créateur de porter cette action sur nous, mais seul, personne ne peut le faire. Le problème principal qu'une personne ait dans la réalisation de son désir pour la spiritualité, c'est qu'il veut le réaliser seul. Il pense qu'il peut bientôt aller dans un endroit isolé et là, vraiment, rentrer en lui-même et travailler avec lui-même et être injuste et atteindre bien que ceci autrefois était possible, autrefois, mais déjà, à partir du temps d'Abraham, nous comprenons que ce n'est pas possible. Abraham était le premier à découvrir que le désir de recevoir, appelé Nimrod, il ne grandit que pour que les êtres humains se connectent au-dessus, s'unissent au-dessus et qu'ainsi atteignent le Créateur. C'est impossible d'atteindre le Créateur en personne, de façon individuelle. Mais quand même, un petit groupe, 2, 3, 4, 5, mais il doit y avoir un groupe pour que la personne puisse sortir de lui-même. En lui-même, il n'y a pas de révélation spirituelle. Ce n'est pas la spiritualité. Il doit y avoir une sorte de connexion entre deux à partir du même système d'Adam Harishon. Et dans un seul, ça ne peut pas être révélé. Il faut qu'il y ait deux qui toujours auront cette contradiction entre eux, et c'est pourquoi ils sont deux, et dans la mesure où ils sont en mesure de faire la connexion entre eux, alors, au-dessus de cette contradiction, dans ces deux niveaux de connexion et de contradiction, ils construisent un endroit où le Créateur peut se révéler. Seulement de cette façon est-ce que ça marche.
3: צריכים תמיד לעורר את הדבר הנשכח מהלב.
0: Nous devons toujours réveiller ce que le cœur oublie. Ce qui est requis pour la correction des cœurs, la correction du cœur, l'amour des amis, dans le but d'atteindre l'amour d'autrui. Vous devez toujours réveiller ce qu'oublie le cœur. Ce dont il a besoin pour la connexion des cœurs, l'amour des amis, dont le but est d'atteindre l'amour des autres. Rabash, parfois la spiritualité s'appelle une âme. Les amis énormes, maintenant, prenons tout cet éveil pour un cœur partagé dans la dizaine, l'intention que nous construisons ensemble et rentrons dans un cours enregistré du Rav ensemble.
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0: Préparation pour l'attaque pour un congrès. Raph, s'il vous plaît. Je pense que cela vaut la peine pour nous de mettre l'accent aujourd'hui dans ce cours. Oui, je pense que nous devrions mettre l'accent aujourd'hui dans ce cours entre les amis, entre chaque groupe, et pour que cela soit la chose principale. C'est-à-dire, alors que nous lisons ces extraits et qu'ils n'attendent pas de ma part une certaine innovation, parce que certainement nous parlons de tout, mais le but pour le congrès doit être que les gens se rapprochent les uns des autres, se comprennent les uns les autres, se parlent les uns les autres, se ressentent les uns les autres. Par conséquent, faisons un cours, ayons un exercice pendant ce cours sur la mesure dans laquelle nous pouvons être proches, comprenant, ressentons nous les uns les autres. Car l'un dans l'autre, le résultat doit provenir du rapprochement qui prend place entre nous, et non pas quelques sagesses dont nous parlons, des jolis mots, ou même chacun est inspiré par l'autre. Mais le principal par lequel une personne devrait être inspirée, c'est que il y a un rapprochement entre nous dans la dizaine. Et par conséquent, nous devons être plus actifs aujourd'hui dans la révélation, le ressenti, le rapprochement, l'intérêt les uns dans les autres et dans chaque ami. Donc essayons de travailler dessus aujourd'hui. Donc, s'il vous plaît, Oren va lire et nous entendrons, après quoi nous parlerons vraiment dans les dizaines, pas longtemps, mais disons 5-6 minutes, où tous nous parlerons. Il n'y a personne qui, d'une certaine façon, un interverti, qui ne peut pas dire, chacun doit ajouter quelque chose. De façon brève et du fond du cœur, de l'intériorité du cœur, il se vérifie lui-même et de son cœur et il sort quelques mots vers les autres. Et l'essentiel qu'il vérifie aussi, s'il ressent du fond du cœur, s'il veut par cela toucher les amis, qu'ils le ressentent dans leur cœur. Et ainsi nous ferons. La préparation doit être telle, rapprocher les cœurs.
4: Nous allons faire les choses. La préparation doit être ainsi de rapprocher nos cœurs.
0: Alors, s'il te plaît, Oren. Extrait 1. Rabash, lettre 24. Préparation à l'attaque au congrès. Tu dois toujours te tenir sur tes gardes tout le jour et toute la nuit, c'est-à-dire aussi au moment où tu ressens l'état de jour et aussi au moment où tu ressens l'état de nuit. « Car nous disons au Créateur, à toi est le jour et à toi aussi est la nuit.
4: Et la nuit est à toi aussi.
0: Car même la nuit, c'est-à-dire l'obscurité de la nuit, vient aussi du Créateur, pour le bien de l'homme.
4: En faveur de l'homme aussi, comme il est écrit.
0: Comme il est écrit, le jour au jour fait jaillir la parole, et la nuit à la nuit révèle la connaissance. Il en ressort que tu dois éveiller le cœur des amis jusqu'à ce que la flamme s'élève d'elle-même. Et par cela, tu mériteras d'éveiller l'amour, l'amour du lieu, béni soit-il, sur nous.
4: En éveillant l'amour du Créateur sur nous.
0: Ça veut dire, dans la mesure où nous pouvons éveiller les amis, dans cette mesure, en fin de compte, nous serons aussi en mesure d'éveiller le Créateur. Et donc, vous devez toujours vous tenir en garde, tout le jour et toute la nuit, c'est-à-dire que c'est notre véritable travail, pas juste pendant le cours ou pendant le rassemblement, la réunion. Quand vous ressentirez un jour de jour ou un état de nuit, dans toutes sortes de nos états intérieurs, oui, parce qu'ils proviennent tous du Créateur, aussi la nuit vient du Créateur, et le travail qui est pour le bénéfice de l'homme vient, qui est en faveur de l'homme, pour que nous ayons la possibilité de nous rapprocher et d'innover notre travail au Créateur, parce que par le fait que nous ressentions l'indifférence, même le désespoir dans toutes sortes d'états dans lesquels mon désir de recevoir ne nous tire pas vers l'avant. Donc ici est le temps du travail dans lequel le désir de donner, où nous essaierons d'une certaine façon de recevoir des amis du Créateur, d'éveiller et d'avoir que lui bénisse en avance, ça en fait c'est notre véritable avancement. Par conséquent, plus tard nous clamons que nous avons beaucoup d'années où nous n'avançons pas.
4: Pendant des années, beaucoup d'années, nous n'avançons pas.
0: Est-ce que vous lui avez donné de l'avancement?
4: Ça donne la possibilité d'avancer.
0: Donc, alors.
4: Par conséquent,
0: et c'est pourquoi il y a un travail de groupe ici, où nous devons éveiller le cœur des amis, chacun aidera son ami, passer son cœur pour éveiller son propre cœur, mais si pendant un instant il saute et il est prêt, parce que pour le moment il peut sauter en avant, il est prêt à faire quelque chose, mais un moment après il disparaît et il réalise qu'il n'a nulle part où aller, mais lorsque chacun veut éveiller l'autre, alors par cela ils allument le feu général qui brûle et qui les attire tous
4: vers la
0: connexion entre eux et vers la connexion avec le Créateur. Et c'est pourquoi ici c'est là que notre travail se trouve particulièrement, dans des temps dans lesquels nous ne ressentons pas que nous avons une attraction en avant, et donc essayer d'éveiller les amis, et de cette façon chacun aidera son ami et cela nous attirera en avant. C'est pourquoi il écrit,
4: vous devez
0: éveiller le cœur des amis jusqu'à ce que la flamme s'élève d'elle-même, jusqu'à ce qu'elle s'allume et qu'elle brûle et qu'elle définisse tous nos états en avant du chemin. Alors maintenant, il faut discuter entre nous, dans les dizaines, n'est-ce pas? Comment est-ce que nous accomplissons ces actions? Et ça, c'est en fait toutes les heures, hormis à part le cours du matin, au cours du jour et quelques rencontres que nous avons, de petites réunions que nous avons au cours du jour. Comment est-ce que tout le reste des heures, nous devons penser
4: à la flamme,
0: le feu que nous devons allumer entre nous, et chacun dans sa dizaine fasse en sorte qu'il nous tire en avant. afin qu'il s'allume et que dedans la force supérieure soit révélée et que la réalité supérieure soit révélée, s'il vous plaît. Tous parler. La base pour cela, c'est que chacun doive examiner et clarifier pour lui-même ce qui vient du Créateur et qui n'est pas moi, c'est la connexion entre nous, c'est l'amour qui doit être connecté entre nous. Et c'est ça, à chaque seconde, quand j'ai un éveil, un moment de reconnaissance, d'investissement, de toutes ces forces dans les groupes, dans le groupe. Nous devons, d'une certaine façon, constamment nous accrocher à la grandeur du but, désir de l'atteindre qui brûlera en nous et que le but vive en nous. Et comme a dit Evgeny, on ne peut pas le faire seul. Essayer de leur donner la grandeur du but pour que cette chose reste entre nous. Oui, c'est de ce qui est désirable, nous essayons de voir que le cœur sont d'accord toutes les heures de préparation, qui essayent de voir où suis-je parmi les amis dans la dizaine, comment est-ce que je suis bénéfique pour eux. Où sommes-nous ensemble, tous les amis, dans cette action vers le Créateur? Oui, j'ai entendu le Rav dire pendant le temps où nous ne ressentons pas que nous sommes tirés en avant. Cela signifie que je dois constamment prêter attention à qu'est-ce que je ressens vis-à-vis de la dizaine, vis-à-vis de mes amis. Et à tout moment donné où il y a une descente de cela, spécifiquement dans ces temps d'éveil de l'amour, et je pense que c'est suffisant simplement de lire les extraits mouvants de Rabat, ça agit sur ton cœur. Et c'est des états élevés où travailler le kabbalisme, nous devons travailler dans ces états qui sont des états d'amour, d'amour pour le Créateur, d'amour pour les amis, et de le demander pour tout le monde. Oui, je pense à cet endroit à partir duquel ils ont écrit, et c'est un endroit qui existe toujours, et nous avons l'opportunité de connecter cet endroit, comment? À travers la connexion entre nous, à travers ce qui est le plus important pour nous, c'est ce qu'a dit Lio, que ça, c'est le but de ce jeu. Donc, il y a un certain courant, là, pour cela. Et donc, nous devons simplement le ressentir, qu'il nous influence. Oui, actuellement, je ressens que ce courant d'importance qui vient de la dizaine, qui vient du groupe, c'est vraiment... Il me tire. Et je souhaite me préoccuper aussi du prochain moment, le reste de la journée, les temps qui viendront. Et pour cela, nous créons un réseau de sécurité pour nous. Sécurité de support et de grandeur du Créateur où chacun des amis ajoute pour avoir un ressenti de dépendance mutuelle et je veux m'annuler devant eux, je veux me rapprocher de ça. Oui, dans l'extériorité, tout est prêt, nous avons les repas, les yeshivat haverim, tout, mais dans chaque action que nous faisons, c'est nous faisons pour la grandeur du Créateur, et c'est ça notre travail principal, c'est la grandeur du Créateur qui soit avec la source du carburant principal dans chaque action. Oui, et l'ego est tellement si complexe, et même maintenant, nous parlons ensemble. Nous pouvons nous sentir seuls. Avec la dizaine, dire que c'est impossible de Mais pour travailler dessus et pour faire tous les efforts que nous faisons, oui, l'attaque, cette action de groupe, dire à quel point le but est important, la grandeur du Créateur. Vouloir le recevoir que des amis et pas rien pour moi-même. Oui, le grand congrès apparemment a lieu tout seul. 3000 personnes dans la table, tu travailles dessus, tu t'attrapes. Moi, je ressens que ça sera la même chose, que nous allons générer la même intensité, sauf que c'est juste tout seul. Enfin, nous serons dans des dizaines autour du monde, nous ne verrons que les uns les autres et nous serons dans ce champ, je peux le ressentir. Oui, je dois être le plus petit des amis. Chacun, à la fin de la correction, le Créateur est derrière tout le monde. Si ça ne sera pas le cas, il n'y aura pas la correction correcte entre nous. Oui, je dois travailler sur le ressenti du cœur des amis. J'ai écrit « L'effort pour vivre dans le manque des amis, ça dirige le cœur à l'endroit d'ouverture du cœur et, dans la, et la demande pour l'aide du Créateur. »
4: Le cœur et les amis ne sont toujours à côté de nous. Extrait numéro 2.
0: Extrait numéro 2 du Baal HaSulam. Et l'essentiel, c'est l'effort, c'est-à-dire tendre vers l'effort dans son travail. Ce qui est fait par l'habitude n'est pas appelé service, sauf ce qui dépasse l'habitude. Ce qui s'appelle effort semble à un homme qui a besoin de manger une livre de pain pour être rassasié, alors que tout son repas ne s'appelle pas un repas où il y a rassasiement, sauf le dernier kazaït de la livre, car ce kazaït, aussi petit soit-il, est ce qui a fait pencher le repas du côté où il y a rassasiement. Comprends cela. Et ainsi, de tout service et service, le Créateur ne prend que ce qui dépasse l'habitude, et ceux-ci seront les lettres et les kélim pour recevoir la lumière de sa face. Et comprends bien cela.
4: De même, de chaque service, le Créateur ne retire que les morceaux qui sortent de l'ordinaire. Et ce sont eux qui seront les lettres et les kélim, les récipients, dans lesquels sera reçue la lumière de sa force, de sa face. Comprenez bien ceci. Le Rav dit, voici la question, comment est-ce qu'on distingue le surplus, ce supplément, ce morceau qu'on peut ajouter dans l'effort entre nous et entre nous et le Créateur pour donner contentement, pour préparer le récipient pour sa révélation, ce qui est en fait ce qui lui procure le contentement. Donc, comment ressentons-nous dans cela de plus en plus notre service, où on se dévoue à ce travail. Et réellement, devenir plus proche du Créateur.
0: Que nous nous rapprochons du Créateur, que nous préparons sa révélation pour toute la création. Comment est-ce que nous distinguons, comment est-ce que nous voyons que le principal est... tout comme il dit, que nous atteignons la toute fin de notre travail et un peu plus, que plus que ce que nous pouvons, et ça c'est le principal, que nous ressentions cet effort, que spécifiquement dans cet effort se révèle le Créateur, et c'est là qu'il se réjouit, et c'est là que nous faisons la connexion avec lui.
4: Comment
0: est-ce que dans notre vie, est-ce que nous faisons l'effort et que l'effort est au-delà de notre force et désir? Comment trouvons-nous dans cet effort, ce tout dernier effort, comment est-ce que nous le dédions au Créateur, et spécifiquement là, nous réalisons que nous lui apportons du contentement, s'il vous plaît. Si l'effort vraiment à la fin du Créateur, à la qualité du don, alors plus je le ressens avec des forces, alors je découvre que ce qui vient de moi n'a pas de valeur, c'est sans intérêt, tous les efforts c'est juste mon ego. Mais spécifiquement, ce qui est considéré comme étant au-dessus, c'est comment ce petit supplément que j'ai d'importance des amis, c'est ces forces-là qui sont considérées. Oui, je pense que cela engendre une véritable prière. Je sais pas, ça me rappelle l'histoire de Nachshon qui est entré dans l'eau, il a atteint la poitrine, ensuite la nuque, jusqu'à ce que l'eau vienne dans sa bouche et sache, et ensuite il a crié au Créateur. Donc c'est le petit supplément pour atteindre une véritable prière, pour un cri. Oui, afin d'avoir une véritable prière, de prier, notre travail est d'être sur le fait de nous relier d'un côté aux amis, à chaque fois à nouveau, pour entrer dans la société, pour voir est-ce que j'ai atteint ce ressenti d'un récipient et de l'amour des amis, et d'un autre côté, de m'attacher au Créateur à chaque fois. Peu importe, montée, descente, peu importe l'état où il se trouve, je sais qu'il m'apporte ça. Il organise cet état entre nous selon notre rythme. Oui, comment apprécier l'effort pour le faire, pour que... Cela grandit, c'est se répandre au cours du jour. C'est pour ressentir que la dizaine, c'est ma vie de sécurité dans notre vie et peut-être ma bouée de sauvetage. Ça, c'est notre vie spirituelle. C'est là qu'on ressent, nous ressentons le goût dans la vie. Et de la façon, c'est la pensée qui est là pour travailler constamment dessus, pour que le Créateur m'envoie les amis. Et là, ma connexion à lui... pour constamment leur demander d'être reconnaissant et ne pas perdre cette pensée ne serait-ce qu'une minute. Oui, de simplement... ça devrait être pour nous la chose la plus importante parce que... je ne sais pas, je ressens qu'il y a quelque chose qui vient d'en haut, aussi des amis, aussi de l'environnement.
3: Et
0: juste le convaincre un tout petit peu d'ajouter quelque chose de moi-même. C'était pas quelque chose de moi-même, mais en vérité, ce qui se trouve là, mais je pense qu'il y a là quelque chose. Et voilà ce à quoi je peux contribuer ici, dans ce groupe. Et alors je commence et je continue cette question. Suivant. Oui, ce courant vers le but, simplement nous avons reçu une grande aide. Avec une grande force du climat mondial, nous voyons tous les rassemblements autour du monde et chacun veut s'abandonner lui-même, chacun veut que les amis soient une force pour supporter les amis, et pour moi-même, je n'ai rien. Mais pour les amis, nous recevons des forces.
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6: כן, ושי כותב לנו, במאמץ להשפיע, לדרוש, לרכש עבור חברים שזכרת הבורא תחייב ביניהם. בזה אנחנו עושים נחת רוח לבורא ביחד. אז כן, שמאמץ שלנו, שלנו לא שומעים על האגו שאומר עוד מאמץ, עוד עבודה, מה זה עבודה, אלא שאנחנו רואים, מרגישים רק רגע עכשיו, ופה יש תמיד אפשר להוסיף עוד משהו, כי אז זה לא מוגש כמו ממש כמו עבודה קשה או אי אפשר, אלא
0: plus et plus parce que ce n'est pas ressenti comme un travail difficile et on peut toujours le diriger pour les amis pour une plus grande connexion.
4: Et la différence entre être en service et pas en service, c'est comme maintenir cette balle dans l'air. Numéro 3 du Rabash, on ne doit pas dire j'attends que le Créateur me donne un éveil d'en haut, et alors je pourrai travailler dans le travail de la sainteté. Le Bala Sulam a dit qu'en ce qui concerne l'avenir, l'homme doit croire à la récompense et au châtiment. C'est-à-dire qu'il doit dire « Si je ne suis pas pour moi, qui est pour moi ? Et quand je suis pour moi, que suis-je ? Et si ce n'est pas maintenant, alors quand ?» Ainsi, il ne faut pas attendre un instant de plus. Au lieu de cela, il doit dire, si ce n'est pas maintenant, alors quand ? Il ne doit pas attendre un meilleur moment, donc alors je me lèverai et je ferai le travail de la sainteté. Au contraire, c'est comme nos sages l'ont dit, ne dis pas, j'étudierai quand j'aurai le temps, de peur de ne pas avoir le temps. C'est-à-dire, à n'importe quel moment, la personne doit se voir prête à l'éveil. Et dans la mesure où il se regarde comme un moment qui est moins propice, peut-être demain ou peut-être dans un moment, il y aura un meilleur instant. Non, ce n'est pas correct. Mais plutôt... Précisément à partir du moment où il voit qu'il n'est pas prêt, c'est le meilleur état qu'il soit. Parce que dans la mesure dans laquelle nous réalisons des actes de dépassement en cherchant, en fonction de cela, nous avons le résultat et la récompense de nos efforts. Et pour vraiment dire que ce n'est pas pour moi et qui, et si ce n'est pas maintenant, quand, vraiment, il faut qu'à chaque moment, on voit cela comme étant le moment le plus propice pour ajouter des efforts autant que possible. Et même si le désir égoïste nous jette dans toutes sortes de travail, de différents états où on est malade et on est dans un ressenti où on est occupé, qu'on doit prendre soin de quelque chose et alors plus tard on reviendra. Non, on comprend déjà cela, qu'on sait déjà de l'expérience, que la mesure de laquelle toutes ces choses viennent d'une façon infinie de notre ego et cela nous est envoyé par le Créateur afin de nous donner une opportunité d'un rapprochement pour arriver à connaître notre nature et avoir affaire avec elle dans la quantité, mais particulièrement dans la qualité des efforts, on peut voir comment retarder les choses. Finalement, on surmonte, on fait un effort et on donne, au corps une autre miette d'effort, et c'est là où on doit avoir cet éveil du groupe et que la personne peut s'examiner de nombreuses fois pendant la journée, à mesure dans laquelle il est paresseux. Et entre-temps, le temps passe et il se plaint qu'il ne ressent pas de bons résultats, qu'on ne ressent pas d'avancement. Peut-être c'est parce qu'il ne mérite pas ou qu'on lui donne pas une pause. Tout cela n'est pas vrai, mais à chaque moment dans la vie, faire attention à mettre en avant des efforts. Et précisément, dans les moments où nous sommes éloignés de la spiritualité, lorsqu'on est paresseux, lorsqu'on ne peut pas, qu'on est rejeté, tout cela rejette l'avancement, mais vraiment provoque. Le fait de recevoir du rejet d'en haut également. Pourquoi? Parce que ce rejet doit le recevoir d'en haut afin de reconnaître que c'est lui en fait qui a provoqué ce rejet, alors qu'il avait l'opportunité d'avancer. Et le second rejet, c'est pour pouvoir réaliser l'action précédente et la répéter, sinon sans cela on ne peut pas avancer. Si cela ne nous arrive pas, cette étape qui nous a été donnée sur le chemin, par conséquent, si tu me laisses un jour, je te laisserai deux jours. C'est-à-dire que si la personne laisse une certaine forme d'effort à un certain moment, il aura à faire le double des efforts en ne faisant pas l'effort et également pour celui qui n'a pas fait. C'est pourquoi nous devons être concernés du fait d'amener cet esprit dans le groupe où personne ne pourra rester calme. Que je ferai ça plus tard. Et dans un autre moment, un autre jour, un certain moment, d'une certaine façon. C'est là le problème. On ne veut pas attirer le temps, on ressent toujours qu'on est en retard et que nous travaillons dans un état de ne pas avoir suffisamment de temps. C'est vraiment très difficile de soutenir un tel état. Mais si nous entraînons les uns les autres, créons une telle atmosphère et qu'on se ressent alors dans une attaque, et alors cela n'est pas difficile. Tout dépend de l'esprit général de la société. Une personne toute seule ne peut agir de cette façon. Uniquement si tu es connecté au groupe et que tu as l'esprit où chacun aidera son ami, on s'éveille les uns les autres, même si aucun de nous la force, mais envers les autres on peut s'éveiller, éveiller les autres, et secouer les uns les autres. Je ne suis pas capable de faire cela pour moi-même, mais si je donne l'esprit, les forces d'éveil pour les autres, moi également je m'éveille d'eux, et alors c'est comme ça que chacun aide son ami. C'est un must précisément en cela, c'est un must de ressentir que l'attaque ne doit pas être de la personne sur elle-même, mais plutôt nous tous ensemble sur nous tous ensemble. Et aucun de nous la force de se traiter lui-même. Par conséquent, le groupe, la dizaine, est ce qui peut avancer, mais la personne elle-même ne peut pas. pour éveiller la dizaine.
7: Non.
4: Est-ce que c'est clair? Bon. Ita 4.
8: Bonjour. Rab, tu in realtà hai già dato una risposta alla domanda che volevo farti, però comunque
4: tu as dit
8: la faccio lo stesso perché
4: qu'en fait tu as donné la réponse à la question que je voulais poser, mais je vais quand même la poser.
8: Esattamente a quale stato?
4: Il a dit ici che la persona devrait croire dans la récompense et punition. Quel état? De quel état parle-t-il ici? C'est un état égoïste ou un état avancé? Récompense et punition, c'est dans le fait que nous avançons dans le travail spirituel et que, en fait, nous voyons ce qu'est la récompense et ce qu'est la punition et comment cela change d'un état à l'autre. Où je contrôle, mesure, puis pèse et voit que la récompense est là, et ma punition, à chaque fois, s'élève dans leur essence et leur qualité d'un état à l'autre. Alors, si précédemment, disons hier, j'étais satisfait de quelque chose, cela n'est plus suffisant pour moi aujourd'hui. Si la punition était pour moi dans le fait d'une façon plus physique, maintenant c'est plus d'une façon spirituelle, voire plus. Floride.
9: Yes, Rav, thank you.
4: Oui, Rav, merci. Rav, dans la situation où un ami peut avoir un manque pour la connexion et qu'il veut faire plus d'efforts dans le groupe et dans l'organisation de bébé, s'il se retrouve avec des perturbations lorsqu'il est malade ou incapable d'avancer, est-ce que c'est un cas qui... le cas des amis ou le cas du Créateur Tout-Puissant? Dans chaque endroit où on reçoit, cela vient du Créateur, même s'il y a des pensées, apparemment dans nos désirs, cela vient à nous du Créateur, et uniquement plus tard, lorsque je coupe et décide ce que je fais de cela, et à partir d'ici, mon travail commence. Et alors, également, nous voyons la mesure dans laquelle mon travail qui vient de moi, de décision et de ressenti précédent, de cela, je ressentirai combien cela vient du Créateur. Ce sont juste des discernements supplémentaires que, avec le temps, nous examinerons. Santiago.
10: Amado Rab, para poder adicionar un esfuerzo para poder
4: afin de pouvoir ajouter dans l'effort, ajouter cet effort, pour cela nous avons besoin d'un manque. Comment est-ce que ce manque, si on prend en compte que parfois la personne est dans une descente, n'a pas ce manque, alors comment se transformer ce manque dans un état, dans la dizaine qui permet un effort supplémentaire? J'essaie de travailler non avec mon manque qui est un manque d'un animal, mais plutôt avec le manque d'un Adam. Adam, c'est déjà appelé un manque de la dizaine du groupe, parce que c'est la partie d'Adam Arishon, du système d'Adam Arishon, le grand système. Et par conséquent, avec ce manque, je dois travailler, c'est-à-dire d'avancer du désir personnel vers le groupe, le désir du groupe. Ça, c'est d'abord. Et examiner ce désir et poursuivre avec cela vers l'avant. Baltique 4, pays Baltique
11: 4.
4: Bonjour Rav. Je voulais demander comment commencer à voir le monde par les yeux des amis, plus rapidement. La façon la plus sûre de regarder le monde à travers le groupe, c'est lorsque j'en arrive à désespérer de mes forces, en arrivant à un état où je comprends que moi-même, Je ne suis pas la spiritualité, je n'appartiens pas à la spiritualité. Je suis comme un zéro, je ne suis même pas zéro, je n'existe même pas. Zéro, c'est néanmoins un certain nombre, un état, un ressenti de la réalité. Mais à partir de là, je comprends de l'intérieur de mon ego que même un zéro n'existe pas dans la spiritualité. Alors je cherche de quelle façon je peux. Alors, la seule façon d'être dans la spiritualité, lorsque je disparais, me connecte, me dissous, me dilue à l'intérieur des amis. J'essaye de les ressentir et à travers eux, la réalité. Et alors j'en arrive à une certaine impression de ce qui se passe réellement ici, au milieu de la connexion, au milieu du groupe, où je commence à découvrir que cela est probablement ce que le Créateur prépare pour les gens. Et par ce groupe, même si nous sommes connectés d'une telle façon, une façon faible, nous commençons à le ressentir. Tout du moins, on arrive à un état dans lequel, d'une certaine façon, nous saisissons quelque chose qu'on appelle général. Mais général, c'est déjà le Créateur. Bien que cela soit éloigné de lui, mais dans la mesure dans laquelle nous devons nous annuler en cela et nous accrocher à cette connexion commune entre nous, alors de cette connexion commune et mutuelle, on a

0: Я не прихожу, чтобы погреться у костра, а как бы только занимаюсь пробуждением товарища.
1: Un manque spirituel, c'est lorsque je n'en arrive pas à être réchauffé par le feu, mais juste m'engager à éveiller les amis. Oui, Turquie 3.
2: Thank you, Dira. My friend is asking.
1: Mon ami demande. My
2: entire ten will attend.
1: Toute ma dizaine assistera au congrès. Il y en aura également qui se rassembleront physiquement. Est-ce que je dois assister au congrès dans mon propre groupe ou à assister virtuellement au congrès?
3: אנחנו רואים שהעולם מתקדם לקשר וירטואלי יותר ויותר.
1: On voit que le monde avance vers la connexion virtuelle de plus en plus. Il n'y aura plus de défauts dans la connexion virtuelle. Alors certainement, l'humanité avancera de plus en plus vers une connexion virtuelle. Je pense que le résultat de cette pandémie, de ces virus également, et cela nous habitue à être connectés d'une façon virtuelle entre nous, de plus en plus, pour que nous fassions attention à la connexion mentale, spirituelle et pas physique lorsqu'on se voit les uns les autres. Par les visages. Cela est pour le moment, mais on verra, on doit passer à une identification plus intérieure avec les uns avec les autres, et lorsque je vois toutes sortes de différents visages, et c'est pas selon cela que je vais localiser les autres, mais plutôt selon leurs qualités intérieures, leurs pensées, leurs désirs, mesures de connexion, leur tendance à la connexion. En fonction de cela, je révélerai et j'arriverai à connaître tous les gens selon l'essence de chacun de l'intérieur, du récipient intérieur de Adam Harishon. C'est pourquoi je ne sais pas quoi te dire. Comment être plus connecté? Nous avançons avec ce processus que la Providence supérieure fait descendre sur nous. Vraiment, espérons qu'on arrivera à un état où chacun de nous se rapprochera d'une connexion plus intérieure entre les gens et pas extérieure. Donc, pour que nous n'ayons pas à nous revêtir de ces masques, mais plutôt, finalement, cela n'est pas important, le visage de la personne, ou le noir, blanc, jaune, rouge, et également qu'il est rien d'extérieur qui sorte de notre corps extérieur ne m'influencera, mais plutôt ce qui m'influencera, ce sera ce point intérieur dans son cœur. Dans la mesure dans laquelle nous avançons vers cela, alors on avance vers la vérité. État 3.
4: Bonjour Rav.
1: Bonjour Rav.
4: Nell'interazione in decina, usiamo spesso questa parola, andiamo al di sopra della ragione.
1: Dans les relations, dans la dizaine,
4: ognuno lo utilizza per far prevalere
1: la propria ragione. On utilise beaucoup le mot passer au-dessus de la raison. Chacun est il utilise
4: allora si può creare,
1: pour en fait a conquérir sa propre raison. Alors comment est-il possible de dans la dizaine de créer un état où on réchauffe uniquement les cœurs? C'est la chose principale, parce que ce n'est pas le sage qui apprend, mais plutôt dans la mesure dans laquelle je donne ma chaleur, mon inspiration à la connexion, c'est ce dont on a besoin. Parce que notre but dans tout notre travail, c'est finalement la connexion, la force de la connexion et l'union de notre connexion. Cela définit notre récipient et en fonction notre récipient découvre en lui le Créateur. Par conséquent, l'ascension d'un degré à l'autre, dans ces degrés spirituels, c'est la mesure dans laquelle on se connecte entre nous plus d'une façon plus qualitative et quantitative.

0: Et dans la qualité, il y a beaucoup, en quantité, on n'a pas plus que 10. Mais en qualité, nous avons de nombreux degrés. Que sont ces degrés ? Dans la connexion entre ceci, cela, dans toutes sortes de façons, de manières qui sont révélées dans chaque cellule et toutes les cellules dans leur connexion entre eux, entre elles. Pardon. À partir de cela, nous avons l'essence de la vie. Finalement, nous avons un certain nombre de bases, d'éléments dans la nature, disons, sans éléments dans la nature. Mais de ces compositions, de décompositions entre eux, regarde ce qu'il advient, jusqu'à ce que la décomposition de ces qualités, de ces matières physiques, biologiques, chimiques, même dans les vies, dans les cellules vivantes qui créent la vie, vraiment elles en arrivent entre elles à créer toutes sortes de formes, mais également des maladies ou des choses saines. Regarde ce qui se passe, tout dépend de la composition, des connexions moléculaires entre tous ces éléments. C'est là où se trouve toute la sagesse, où est la science. Et ce en quoi s'engage la science, de savoir également comment assembler les matériaux, les éléments, d'une telle façon où ils seront aptes à toutes sortes d'actions, de travail, d'état, c'est la chose principale. C'est-à-dire que finalement, notre sagesse est la sagesse de la connexion. Et dans la mesure dans laquelle on se connecte plus, et pas dans les de force, et pas dans les forces, dans les quantités, et pas dans les cordes, pas dans notre travail matériel. Mais lorsqu'on commence à se connecter avec nos désirs, c'est déjà un degré spirituel. C'est là déjà où on est. Émerge au-delà de la barrière. Là, on se connecte à la spiritualité, où on est incorporé dans la spiritualité, où on opère entre nous, et alors on peut engendrer de la connexion entre nous, de plus d'états supérieurs, élevés, de plus en plus, et c'est comme cela qu'on atteint l'état où vous m'avez fait, vous m'avez construit, où on arrive à un tel degré, où dans la connexion entre nous, même si nous sommes de la matière des désirs, mais dans les connexions des désirs qui sont au-dessus des désirs qu'on doit réaliser cela. Et alors chaque désir égoïste est égoïste, mais dans la mesure dans laquelle on pourra s'élever au-dessus de soi-même et se connecter avec par connexion aux autres, et alors par cela, nous engendrons l'essence du Créateur, pas en chacun de nous, mais sous la forme de la connexion entre nous, ce qu'on appelle dans l'intention. Et alors, vous m'avez fait. Et c'est ce que nous devons faire dans les connexions entre nous, également dans le Congrès. Essayez de comprendre que dans mon attitude envers les amis, je dois révéler l'essence du Créateur entre nous. Par cela, nous le révélons. Ok.
1: Kiev.
0: Kiev. Oui, Sheraf. Comment dans ce supplément, cette attaque, supplément d'effort, comment est-ce que je passe de mon manque au manque du groupe? La chose principale dont j'ai besoin, c'est de ressentir le manque du groupe. Et le rejoindre. Le manque du groupe et travailler ensemble avec eux de toutes les façons que je peux. Finalement, nous devons nous amener au fait d'amener chacun son désir, sa nature, mais avec l'intention pour la connexion. Et dans la connexion, on se connecte au groupe. Je ne veux rien définir, mis à part ma participation, afin d'établir devant nous l'image du Créateur. L'image du Créateur est la qualité de l'amour et du don commun. Plus on se connecte, on peut établir cette image devant nous, ce personnage plus devant nous. Et ce avec quoi j'arrive au groupe, ce n'est pas important pour moi, mais tant que je m'incorpore en lui. Pour établir plus cette image, ce personnage de l'amour et du don dans la connexion entre nous. Mais on dirait que c'est mon travail, de ce que tu dis, que je m'inclus, etc. Mais quel est le travail général? Certainement, mais le travail général est ressenti en toi également. Il n'y a personne qui ressent le travail général. Néanmoins, ce que la personne ressent, il ressent pour lui-même et dans la mesure où il veut s'intégrer dans ce qui est à l'extérieur de lui. C'est tout. Moscou 4.
2: Граф, добрый день, мировой клим.
0: Bonjour, Rav, le climat mondial. C'est comme si tu essayais d'éveiller la dizaine par un exemple, et on voit que le cœur travaille, mais le ressenti est que tu es un peu. Tu n'en fais pas suffisamment. Il y a comme une boîte cachée que je garde pour moi-même. Donc, qu'est-ce que je ne fais pas suffisamment? Nous devons continuer, finalement, il y a tellement de quoi parler, mais finalement, essayer de résumer et de tout simplement continuer, être moins confus avec toutes sortes de psychologie ou de philosophie, mais être de plus en plus impliqué dans ce que nous disent les kabbalistes et essayer de voir dans leurs paroles. Quoi faire? Dans la mesure dans laquelle je passe des milliers de fois sur tous ces extraits, ces versets, je vois qu'il n'y a rien de plus à faire que de rentrer plus profondément en eux. Et aussi peu que possible, joindre toutes sortes de choses que tu apprends dans la vie. Par tout ce que tu as eu avant, alors tu pourras comprendre ce qui est écrit avant. Bulgarien.
3: Привет, Раф. Задаю вопрос на русский. Как надо создать в десятке это?
0: Je vais poser la question en russe.
3: Хисарона.
0: Comment créer dans la dizaine, dans le groupe? Le manque. Comment passer du manque personnel au manque du groupe? Mais je vais parler russe également. Mais je pense que nous devons tout simplement parler ensemble. Comment en arriver à un seul manque qui sera dirigé vers le Créateur de nous tous ensemble? Comment nous, que chacun peut découvrir ce manque et tous nous connecterons à ce manque parce que c'est un manque pour donner du contentement au Créateur, préparer un récipient pour qu'il se révèle, pour que sa révélation en nous ne soit pas à notre profit, mais pour lui, pour qu'on arrive à cet état dans lequel, si on le fait à son profit, cela également sera pour notre bénéfice, mais cela sera toujours afin de donner. Et c'est comme cela que nous devons parler de cela, et on doit y penser également. Tout est clarifié dans les pensées. Plus la personne investit en cela, mieux c'est. Mais également, d'un autre côté, nous devons comprendre que le temps passe Et le temps fait les choses et on est organisé par un grand groupe et cela nous amène à de nouvelles corrections, de nouveaux états. Et c'est pourquoi, avec chaque état qui vient, avec lequel on n'est pas satisfait, néanmoins on avance de jour en jour et on se ressent de plus en plus proche de la compréhension, du ressenti, de la mutualité, même si cela arrive graduellement, petit à petit, mais c'est étape après étape, et cela nous arrive et nous devons être de plus en plus reconnaissants, en remerciant le Créateur de nous faire cela. La façon dont il se prend soin de nous jour après jour. Et comme il y a quelques heures, je pensais que je n'appartenais à rien, j'étais jeté dans tous les coins et rien ne m'appartenait. Et pourquoi maintenant, tout d'un coup, je vois que tout est au contraire, tout fonctionne et avance de ces mauvais états que j'étais, que je viens de traverser et que maintenant cela est mieux. Et c'est comme cela que les choses vont. Jour, nuit, nuit, jour. Et la chose principale, c'est la patience. Et de ne pas sauter, ne pas partir, ne restez pas à vous-même et ne parlez pas à vous-même. Ne parlez pas avec vous-même de qui je suis, qu'est-ce que je suis, qu'est-ce qui se passe avec moi. Non, ces choses privées, laisse-les tomber. Elles restent dans ce monde. Et plus tard, on les enterra dans une tombe. Pense uniquement au fait que tu es dans une grande masse de gens qui finalement aspirent à l'élévation vers le Créateur et restent en cela, même si tu es comme un passager passif, néanmoins, tu es dans cette même tendance.
3: Товарищ спрашивает, как правильно использовать зависть, страсть и тщеславие, чтобы...
0: Un ami demande comment utiliser correctement l'envie, la jalousie, l'honneur, la convoitise et l'honneur pour être dans une attaque constante. Ça ne fonctionne pas si facilement pour nous d'utiliser l'envie, la convoitise et l'honneur afin d'avancer, parce que d'un autre côté, il est écrit que tu dois être humble, être le plus petit de tous les amis. Alors comment avec cela tu peux être avec ceci ou cela? On avance toujours vers une chose et son opposé. Par conséquent, soit en ceci et cela. Il n'y a personne de plus sage que celui qui a de l'expérience. Je ne peux pas t'expliquer tous les détails des états spirituels. Chacun doit apprendre de sa propre expérience, c'est tout, finalement. La chose principale est ensemble. Ça, c'est le secret. Ensemble. À partir du moment où la personne se maintient constamment avec les autres, alors il avance. Et chaque fois, il se ressent rejeté des autres et revient. Il se ressent rejeté et revient. Et par ses approches, entrée et sortie, il avance. Moscou 3.
4: Спасибо. Вы сейчас несколько раз говорили, что необходимо включиться в Хессарон группы. И вот у нас в Москве на второй день конгресса будет физическая встреча.
0: Tu as dit qu'il est nécessaire de se connecter au membre du groupe.
4: Само по себе конгресс это очень большой.
0: Dans le second jour du congrès, nous allons avoir une rencontre physique et le congrès lui-même est très grand, très grand récipient. Il y a vraiment un effort très profond de se connecter, de s'incorporer. Et lorsqu'on est plus proche physiquement, c'est plus difficile, l'effort est plus grand. Comment supporter cela et quoi faire? Lorsque nous rencontrons physiquement, nous devons faire toutes sortes d'actions de connexion physique pour que cela n'intègre pas notre connexion intérieure. Parce que physiquement, c'est très facile pour moi d'étreindre les amis, d'élever un Raïm, de rire ensemble, de parler ensemble. Physiquement, nous sommes ensemble, mais où suis-je avec eux, ensemble, spirituellement, dans la connexion spirituelle entre nous? Donc ici, nous devons nous préparer pour que dans les réunions physiques, nous ne voilions pas nos états spirituels. Donc, notre rapprochement physique, c'est la chose principale qui ne doit pas nous éteindre. C'est pourquoi le Balasulam respecte les réunions, les repas et les actions dans les dizaines. Mais pour cela, nous devons penser à la préparation pour cela. Que la connexion physique est uniquement pour intensifier notre connexion intérieure, pour que cela exprime notre connexion intérieure, pour qu'on ne peut exprimer avec des mots. Il n'y a pas de mots en spiritualité, en vérité il n'y en a pas, pour que nous les exprimions dans toutes sortes de façons entre nous. Là où nous parlons, où nous relions, nous observons, regardons, exprimons cela d'une façon matérielle, ce que nous ressentons au plus profond de nous-mêmes.
4: Вот эта помеха, вот как она практически из помехи переходит в помощь?
0: Comment est-ce que cela arrive si, disons, des perturbations, comment passer de cela vers l'aide, de l'aide? Cela dépend des efforts, monsieur. C'est tout. Je ne peux pas répondre à toutes les questions. Pense d'abord et pose des questions à propos de ce qui est vraiment important. Latine 2.
5: Usted estaba contestando la pregunta que voy a hacer. Pero quiero que la escena sentamos la misma frecuencia para ir a un ataque unificado.
0: Répondu un petit peu à ma question, mais j'aimerais que nous soyons sur la même fréquence dans la dizaine pour faire une attaque unie. La question est l'attaque que chacun devrait faire dans la dizaine. C'est afin de les éveiller pour se rapprocher du Créateur et pas de leur ego. Oui, certainement, en se rapprochant du Créateur, nous parlons aussi peu que possible de ce qui a rapport à l'ego. Parce que là où sont nos pensées, c'est là où on est. Je sais pourquoi je pense constamment à la connexion, dans la mesure dans laquelle je peux être plus profondément dans la connexion. Espagne 1.
6: Buonasera, Rav, buonasera, amigos, que creo que ya contestó a la pregunta.
0: Bonjour, Rav, les amis.
6: ¿Cómo podemos hablar entre nosotros? ¿Cómo podemos
0: tu as déjà répondu. Comment on parle entre nous, comment nous trouvons les mots que le cœur ressent, parce qu'il semble que chaque fois nous sortons un mot et nous exprimons un mot, et c'est difficile de comprendre ce que signifie de parler entre nous. Pour que cela vienne du cœur. Essayez de réaliser toutes sortes d'actions physiques qui soient dévoile la tendance de votre cœur pour la connexion avec les amis ou que cela vous pousse vers la connexion avec les amis. C'est tout. Tbilisi.
7: Доброе утро, Рав.
1: Доброе утро.
7: Вы только что сказали, что
0: bonjour, Рав.
7: Нет слов. Вот в чем вопрос.
0: Tu as dit maintenant que dans la spiritualité, il n'y a pas de mots. Donc, la question que nous exprimons, nos prières en mots, où les mots n'ont rien à faire ici, c'est juste important d'approcher les choses émotionnellement. On a besoin d'une pensée pour la prière. Est-ce que tu peux expliquer cela? La prière est appelée le travail dans le cœur. Par conséquent, vous pouvez ne pas parler du tout ou réaliser des actions corporelles ou mouvements. La chose principale est ce que ressent le cœur. Ok. Bon. PT 19. Bonjour Rav, bonjour les amis. il y a cette qualité ou désir de remettre les choses. Comment de cet état est-ce qu'à chaque fois tu peux attaquer le, avec le manque du groupe plein gaz et par remettre les choses. Ça dépend du groupe et combien il presse sur les amis et qu'il et que chacun revient à la connexion. Ça dépend de la mesure de laquelle le groupe essaie de définir pour eux les moments, ce qu'on appelle les moments de la Torah. Les moments pour la connexion. C'est tout, donc essayer de faire cela autant que possible, plus. Je sais cela par moi-même que de nombreuses fois, je suis en quelque sorte, j'efface les choses qui n'ont pas de grande importance, c'est comme ça. Mais lorsque j'y pense, alors, c'est dommage qu'il y ait personne qui m'ait mis sous pression, qu'il y ait quelque chose qui m'oblige. Le rabbache est occupé à faire quelque chose tout le temps. Soit il mange, ou il dormait, ou il fait un petit peu d'exercice, de sport. Et en dehors de cela, uniquement dans l'étude. Il n'avait rien de plus que cela. C'est tout. Mais ces quatre choses qu'il avait, dormir, manger, la nourriture, l'activité physique, oui, sport, tu sais, une sorte de une personne à l'âge de 80 ans, c'est clair que, ok, bon, une sorte de sport qu'il pouvait faire, mais il faisait toujours une sorte d'exercice de plusieurs fois par jour, et l'étude. Et certainement, la plupart du jour, c'était l'étude. La plupart de la journée. Lorsque j'étais à côté de lui, vraiment, j'étais... Je ne sais pas quoi dire, mais je me levais de la chaise juste pour lui amener une tasse de café pour lui, pour moi, et assembler les tables, amener les assiettes, servir la table, et on s'asseyait avec un livre à nous. Maintenant. Non, il disait, maintenant on va aller faire une promenade. Et ça, c'était selon le... Maintenant, on va faire un tour. On revient, on s'assoit et on étudie. C'est là, il revient. Bon. Ou alors, où est-ce que la tasse de café? Il avait pris sa tasse de café. Alors, où est-ce qu'on étudie? Ok, bon. Il prenait une page dans le livre et alors on revenait. Il n'y avait rien de plus. Il n'y avait pas de temps où il était d'une certaine façon paresseux et qui perdait son temps. Mais alors, il disait, qu'est-ce qu'on va faire maintenant? Et il te demandait qu'est-ce qu'on va étudier maintenant, mais ce que nous allons faire maintenant. Jamais, il ne restait tranquille, il ne se posait pas ce genre de questions. Tout était vraiment défini. Ok, Dnieper.
8: Rav, подскажите. Когда делаешь усилия и чувствуешь,
0: si tu peux expliquer, lorsque tu fais un effort et que tu ressens la qualité de l'effort et qu'elle n'est pas terrible, est-ce que c'est volé un peu des amis dans une certaine mesure ou est-ce que où est cette qualité du travail? Je ne comprends pas de quel effort tu parles, que signifie que je vole des amis. Ça n'existe pas, voler des amis. Le fait que je prends de lui et que j'avance et que je continue, cela n'est pas volé. C'est pas le vol. On est tous connectés, on veut tous être comme un seul. Et alors, dans la mesure dans laquelle on prend de l'autre et l'utilise pour la tête du but, notre but commun, c'est pas un vol. Au contraire. Je veux, je suis satisfait d'aider les amis ainsi. C'est comme ça qu'on fait avec nos enfants. À mesure dans laquelle ils prennent de nous et utilisent les choses correctement, on en est heureux. Ok.
8: Non.
0: Oui, bon. Maintenant.
8: Eh bien.
0: Comment est-ce que je peux augmenter la qualité de l'effort? Pense-y uniquement par la pensée et pense à comment tu peux faire cela. Moscou 6.
2: Rav,
0: comment recevoir des amis cette aspiration, cette impression, parce que mon ego est construit d'une façon où si l'ami est faible, et cela m'ennuie. L'ami est inspiré, il veut m'inspirer, et alors cela m'ennuie encore plus. Alors, le fait que le Créateur te donne une société, un groupe dans lequel tu arrives à lui, il ne veut pas que tu viennes d'une autre façon, en tous les cas pas seul, mais plutôt pour que tu prennes ses amis et essaie de te connecter avec eux en cœur et âme, avec amour. Dans la mesure dans laquelle tu remplaces ton rejet d'eux en connexion, amour et approchant envers eux, dans cette mesure, tu te rapproches du Créateur, c'est tout.
1: Latin One.
0: Latina.
9: Rap, ¿cómo podemos ayudar a los amigos o despertar a los amigos que
0: ¿cómo est-il possible d'aider les amis ou d'éveiller les amis pour que qu'il soit toujours silencieux dans les ateliers? Tu dois les obliger à parler. Chacun doit dire de parler. Il y en a d'autres qui sont prêts à parler, d'autres qui parlent normalement, et les autres qui parlent moins que normalement. Ils ne savent pas quoi dire, et également c'est difficile pour eux de parler. Et c'est comme ça, mais qu'est-ce que je vais faire? Nous devons les éveiller, les réchauffer. Selon ma nature, en vérité, je veux rester silencieux et me renfermer dans ma chambre, ma pièce, et ne jamais en sortir. Selon ma nature, je peux recevoir tout par mes yeux, prêt à lire, et rien par mes oreilles. Et peu importe, on n'a pas le choix, je fais ça comme tu peux le voir. Et plusieurs heures par jour, je suis avec vous, et d'autres heures, je fais toutes sortes de programmes, je tourne des films, et également selon mon nature, donnez-moi un livre et laissez-moi aller.
10: Mais c'est le but qui me force. Bien. Espérons qu'à la place de vous entendre, on va entendre les questions des femmes. Oui. Bonjour. Moscou 4. Comment, durant le congrès, se diriger? Est-ce que je fonds dans le Kli Olami, de ma dizaine au Kli Olami? Si on comprend déjà que les relations, les connexions, on doit arriver à une telle inclusion les uns des autres qu'on ne ressent plus chacun lui-même, mais uniquement tous ensemble, un seul corps. Et dans ce seul corps, on pourra ressentir la force qui nous a unis, amenés là. Et on révèle alors que un, c'est lui. Ça, c'est le but de la création déjà. Nous tous, on atteint l'adhésion au Créateur. Tout, aller plus profond à partir des relations entre nous jusqu'à la racine, notre racine. PT6, comment pénétrer, comment ressentir vraiment le désir des amis, comment vivre dans ces désirs? Je dois essayer de m'approcher des désirs, pensées de mes amis. Et parce que je m'approche ainsi du Créateur. Je m'approche du Créateur. Simplement, c'est le moyen et il n'y en a pas d'autre. Si je méprise, ben, je ne veux pas rapprocher du Créateur. Rien à faire, peut-être plus tard, mais ma annulation, mon annulation, m'approcher en cela des amis, c'est finalement la seule action. Annuler mon ego et me connecter à elle afin de arriver au Créateur. C'est pas pour rien que j'annule mon ego. C'est afin de m'approcher du Créateur. Donc peut-être que je peux aller dans l'autre direction. C'est mon but. Et de m'approcher du Créateur. Pour y arriver, c'est possible que dans la dizaine. Donc maintenant, je dois faire dans la dizaine, même si avec les yeux fermés, je ne veux même pas les voir, je ne veux rien du tout, mais je suis obligé. Autrement, je ne m'approche pas du Créateur, c'est une condition. Voilà, rien à faire. Alors, j'y vais. Continue. Unity 3. Est-ce que la dizaine peut compléter les efforts qu'un ami n'a pas fait? Oui. Oui. Ajouter, c'est ce qu'on appelle deux dans un bateau. Si quelqu'un ne fait pas un trou, Donc, même si un rame pour faire avancer le bateau, les deux avancent. C'est toujours comme dans un bateau, ceux qui sont plus faibles, qui sont malades, ce qu'on appelle des enfants, des femmes, mais notre bateau avance. Hébreu. Comment voir le désir des connexions et pas le désir et pas les connexions physiques? Ça vient plus tard, au fur et à mesure. Je ne peux pas vous dire comment ça se passe. Vous verrez bien que les connexions physiques, elles, et c'est, ça annule ou aide à renforcer l'union intérieure. Donc tout ce que je fais ensemble, avec les amis, avec mes mains, et ce que j'exprime ainsi, mon désir, le désir de mon cœur de s'unir. Mac 35. Si un ami participe plusieurs fois à différentes activités, mais n'a pas de temps pour la dizaine, comment on devrait réagir? Chacun son caractère, chacun ce qui l'attire, et on doit donner toutes les différentes opportunités à chacun, et chacun à sa façon. Il s'inclut, ça va aussi, c'est bien. C'est la structure, c'est un complète de l'autre. Turc 1. Comment je sais quand prendre le manque que je vois dans la dizaine à un travail intérieur et quand remplir ce manque? Sans arrêt? Si je vois un manque dans la dizaine qui permet de l'unir à un avantage, donc je prends ce manque comme le mien et j'essaye de le remplir. Kab U2. Je comprends que quand je m'annule dans la dizaine ou je fais des efforts, c'est uniquement parce que je veux m'approcher du Créateur. Et j'ai honte. Est-ce que l'intention n'est pas la bonne? Ça se clarifiera, les amis. Vous me posez des questions que vous devez vous poser à vous-même. Essayez de répondre seul ou attendre que les choses se clarifient finalement sur le chemin. Il ne restera plus de questions. Et si il y aura une question, il faut investir plus d'efforts pour avancer. Quand on avance, toutes les questions restent derrière. Mac 25. Quel est le supplément jour après jour dans ces efforts quand le travail, la diffusion, on arrive à peine à le faire? On doit essayer chaque jour et jour de ressentir qu'on a fait, on a complété notre mesure, on s'est approché les uns des autres, on s'est approché de Bnei Baruch, on s'est approché de l'humanité, on s'est approché du Créateur et du but. On doit ressentir qu'on l'a fait. Et c'est comme ça qu'on va se coucher. Et ainsi qu'on avance. Peut-être la dernière question de Moscou. Le mot attaque, ça paraît très masculin, très violent. Le sujet du cours, le mot attaque. Donc, est-ce que le rôle des femmes, c'est plutôt miséricorde et faire des efforts pour couvrir avec amour? Et je ne vois pas que ce mot attaque appartient aux hommes. Bien sûr que ce n'est pas opposé aux femmes et surtout les Russes. elles sont excellentes dans ces attaques. C'est bien. Alors, on doit montrer chacun, chacune qu'on est prête, hommes, femmes, à cette attaque. Les femmes peuvent donner aussi exemple aux hommes. Qu'est-ce qu'on attaque? C'est pas extérieurement. Attaquer les autres. J'attaque moi-même. Je veux conquérir mon cœur. Et c'est même pas moi qui est tellement fort, qui est prêt, qui est capable de vaincre mon cœur et de le diriger tel que je veux. Jamais, ce sera jamais comme ça. C'est que le Créateur, quand je le prends avec moi, je demande, je prie, je le tire un petit peu envers moi, qu'il m'aide à dominer mon cœur. C'est la seule façon que j'avance. L'attaque, c'est pas agressif. On va pas donner des coups de poing. Hein? Mais contre qu'on est paresseux et qu'on a peur de toucher soi-même, de toucher notre cœur. Et donc, j'exige au Créateur, je l'attire. Il m'aide à vaincre mon cœur. L'attaque est contre le fait que je suis paresseux et vers le Créateur. Vous pensez que c'est plus facile pour les femmes, mais pour les hommes, pardon. Moi, je dirais que non. Par la nature, les femmes sont plus capables de contrôler son cœur que les hommes. Les hommes restent comme des enfants toute leur vie.
11: Et
10: ils n'ont pas traversé ces étapes de naissance, accouchement, c'est-à-dire la naissance. Elles sont plus prêtes pour cela, travail spirituel. Donc c'est grâce aux femmes sages, juste qu'on sort d'Égypte.
1: Et
10: ce n'est pas, pas grâce aux hommes justes. Donc de toutes les raisons et de tout cela, on voit dans le siège de la Kabbalah,
1: et
10: c'est surtout les femmes,
1: elles
10: corrigent, bien sûr, avec l'aide des hommes, mais c'est de, seule façon, de cette façon-là.
1: Rabbi Zorakazot et
10: Amen.

0: חברים גדולים, כלי עולמי אדיר, אחרי שיעור כזה עוצמתי שהרב שלח אותנו לתוך ההתקפה בכנס היום, נרצה לחדד שתי נקודות מהותיות מתוך השיעור.
1: Chers amis, après un cours si puissant où le Rav nous a guidés vers une attaque, nous voulons nous concentrer sur un point central du congrès. Et pour cela, nous avons des amis ici du Kli mondial qui vont partager depuis leur centre de la dizaine. Première question. La friction des cœurs. Qu'est-ce que c'est pour moi que cette friction des cœurs? Qu'est-ce que pour moi la friction des cœurs? Une dizaine qui veut le partager. S'il vous plaît, levez les points d'interrogation pour l'Assemblée.
2: שחיקת הלבבות זה בעצם כשאנחנו מרגישים אביות אחד כלפי השני אנחנו מבינים שזה נועד
1: L'affection des cœurs, c'est quand on se frotte, quand on se connecte les uns aux autres et on réalise que c'est fait pour nous connecter et nous connectons le Créateur à la connexion entre nous. Et écoutons maintenant la Floride. Florida.
3: This is a great opportunity, friends.
1: C'est une grande opportunité, les amis. Merci.
3: We discussed this question in
1: Et our nous avons discuté de cela dans notre dizaine.
3: And it's a great question to answer before
1: Et
3: the
1: c'est une grande question à répondre avant le congrès.
3: Because we have how many tens? 800
1: car nous avons combien de dizaines
3: around the world?
1: Des centaines autour du monde qui toutes ressentent cette friction du cœur, ce frottage. Et la meilleure chose que j'ai entendue, c'est un ami qui a dit on ne fuit pas. Donc nous faisons avec tout ce qui nous arrive du Créateur.
3: He wants us connected.
1: Parce qu'il nous veut connectés. Il veut que tout cet environnement, tout ce cli soit connecté. Nous commençons avec notre dizaine et nous apprenons comment dans notre dizaine, à travers des ateliers et à travers le fait de surmonter, juste nous aider les uns les autres à surmonter toute cette friction, toutes ces différences que nous avons. Et maintenant, du fait des grands amis, du fait de tous les efforts que mettent les amis à m'aider moi, à m'aider d'autres amis, parce que main dans la main, tous nous nous aidons. Et le fait d'arriver à cet amour, à l'amour que le Créateur est si grand, si immense, le Rav a dit que c'est une connexion spirituelle, on ne peut même pas avoir de tels mots pour cela. Et quelque chose à l'intérieur de nous ressent à quel point c'est grand. Et nous pouvons le faire ensemble, mais vraiment, ressentons-le maintenant. Et le alors que le congrès arrive, les Chaim, les amis.
4: Hola, amigos. Sí, también sumando a sus preguntas.
1: Bonjour, les amis.
4: Al entrenar. Bonjour, allez.
1: À la suite de la Floride.
4: En esas diferentes rostros que tenemos, esas diferentes opiniones. Aún así, nosotros estamos trabajando para construir esta vasija y que justamente disfrutar los corazones.
5: On construit ensemble un cli à partir de toutes les différences entre nous en frottant les cœurs. C'est justement quand on se rencontre, on a différents points de vue, mais le but est beaucoup plus haut, élevé de l'opinion de chacun. Et dans les efforts qu'on fait, et qu'on chacun ajoute son cœur, et on fait des efforts pour couvrir tout cela, avec l'importance du but, avec l'importance de ce congrès, qu'on puisse surmonter toutes les différences, unir tous les cœurs, et arriver à cette flamme ce feu et que la lumière du Créateur nous réchauffe. Lechaim Latin 7 et Floride, merci beaucoup. Merci d'avoir ouvert le cœur. On va passer à une deuxième question, micro ouvert. La question est, que veut dire attaquer mon cœur? Attaquer mon cœur. S'il vous plaît. On passe au groupe turc.
6: Hello friends.
5: For bonjour us, les amis.
6: Means not waiting for a better moment.
5: Attaquer le cœur, c'est-à-dire qu'il n'y a pas un meilleur moment, plus que ce moment-là. Même maintenant, si je sens que mon cœur est fermé, mais on peut demander au Créateur d'ouvrir le cœur. Des fois, on pense qu'il a besoin de plus de force, une sensation quelconque avant de pouvoir agir. Mais aujourd'hui, nous avons étudié qu'attaquer mon cœur, c'est justement face à cela. Même dans les états où on sent on est indifférent, un poids, on s'approche, on fait des efforts de s'approcher de l'union, il est essentiel que personne n'est capable de le faire seul. C'est uniquement quand on réveille les amis et c'est d'eux qu'on reçoit les forces. C'est la seule façon de pouvoir continuer à avancer à partir de désir. Ce désir collectif devient une prière et le Créateur nous aide à ouvrir le cœur, à s'approcher les uns des autres. L'Echaim.
0: L'Echaim, Turquin.
5: L'Echaim, Turquin. Merci beaucoup. On passe à l'Italie.
7: Buongiorno amici del Clima Mondiale, veramente bello stare qua.
5: L'attacco. Bonjour les amis, bonjour Clima Mondiale, c'est magnifique d'être là et d'attaquer ensemble le cœur, notre cœur, c'est-à-dire pour nous, ne même pas perdre une minute, une seconde, être tous présents ici, dans cette préparation, être à 100% présents durant le congrès. C'est une opportunité exceptionnelle d'attaquer tous ensemble. Dans cette attaque, on ne pense pas à nous, on pense uniquement aux amis. On verra que cette pensée pour les amis continuera toute la journée. Ce n'est pas que durant le congrès, ce ne sera pas uniquement au long du congrès, mais ce congrès est une préparation pour continuer cette attaque jusqu'au prochain congrès. On sera tellement unis, connectés, que chaque pensée sera uniquement pour que les amis progressent. Et c'est le sens de cette grande attaque pour nous. On veut cela, réaliser tout ce que nous dit le Baal Sulam. C'est la première fois qu'on a un si grand et beau et important congrès. C'est nous, toutes les dizaines ont préparé leur congrès, participent. Et vraiment, on est capable de monter tous ensemble à Jérusalem et d'obtenir le but. On attaque le cœur, c'est-à-dire que finalement, attaquer en italien, ça veut dire aussi réunir, rassembler. Donc je veux le faire pour les amis, avec mon cœur. Et c'est ainsi que nous pourrons révéler le Créateur. C'est la raison pour laquelle on l'étudie, pour laquelle on a investi tellement d'années et qu'on se prépare jour après jour. Et on fait tous les efforts possibles. Ensemble, on fête ce congrès, le fait qu'on atteint le but. Mes amis, c'est ce qu'on peut faire. Pas seul, mais cette attaque, on le fait ensemble, tout le Clima Mondiale. Je suis impatient d'être tous dans cette dernière bataille pour la révélation du Créateur. L'Echaim, mes amis.
7: Wow,
5: Chaque fois que j'entends les amis qui ouvrent le cœur, ressentir tous ces points dans le cœur qui se trouvent en Italie, en Turquie, Floride, Petah Tikva, je ressens qu'on attaque la préparation, qu'on prépare l'attaque et que tous les points dans le cœur se rassemblent dans un désir qui a un fort effet sur mon cœur. Je ressens que mon cœur fond et toute l'union spirituelle qu'on ressent actuellement ouvre encore et encore le cœur. De la profondeur de nos cœurs, notre cœur, on voudrait entendre le Rabash, lettre numéro 8. Lettre 8, Rabash. Finalement, un petit groupe de personnes s'est rassemblé pour être ensemble en un même lieu, sous un même dirigeant et avec un esprit de bravoure au-dessus de la limite humaine. Ils se tiennent fermement face à tout ce qui se dresse contre eux. Et bien sûr, ce sont des personnes au cœur courageux.

On lit une seconde fois. Finalement, un petit groupe de personnes s'est rassemblé pour être ensemble en un même lieu, sous un même dirigeant, et avec un esprit de bravoure au-dessous de la limite humaine, ils se tiennent fermement face à tous ceux qui se dressent contre eux. Et bien sûr, ce sont des personnes au cœur courageux, dotées d'un esprit déterminé, et leur décision est forte et résolue de ne pas reculer d'un seul pas en arrière. Et ce sont des combattants de premier ordre qui vont dans la guerre contre l'inclination jusqu'à leur dernière goutte de sang. Et toute leur intention est uniquement de gagner la guerre pour l'honneur de son nom. Maintenant, chers amis, depuis le centre de la dizaine, nous voulons écouter clip numéro 3, le Rav. Qu'est-ce qui détermine à quel point la lumière qui ramène vers le bien agit sur nous? Pour inviter l'action la plus bénéfique de la lumière afin qu'elle soit aussi efficace que possible, c'est par l'attaque. On en a parlé plusieurs fois. Nous sommes maintenant dans une opportunité d'attaque. Le Créateur nous arrange toutes les conditions et nous pouvons le réaliser. C'est comme dans le sport et dans tous les domaines où tu t'entraînes et t'entraînes, tu passes par toutes sortes d'actions et ensuite, finalement, tu te trouves dans une forme qui est au-dessus du possible. Dans cette attaque, quel désir doit mener le cœur de chaque ami? Se perdre soi-même dans la connexion. Rien de plus. C'est tellement précis. Peut-être on peut repasser le clip, s'il vous plaît. Qu'est-ce qui détermine à quel point la lumière qui ramène vers le bien agit sur nous?

0: pour inviter l'action la plus bénéfique de la lumière afin qu'elle soit aussi efficace que possible, c'est par l'attaque. On a parlé plusieurs fois par l'attaque. Nous sommes maintenant dans une opportunité d'attaque. Le Créateur nous arrange toutes les conditions et nous pouvons le réaliser. C'est comme dans le sport, dans tous les domaines où tu t'entraînes et tu passes par toutes sortes d'actions et ensuite, finalement, tu te trouves dans une forme qui est au-dessus du possible.
1: Oui.
0: Dans cette attaque, quel désir doit mener le cœur de chaque ami? Se perdre soi-même dans la connexion? Rien de plus. Les amis, le Créateur nous a organisé toutes les conditions pour attaquer. Et on est dans un congrès qui ressemble à rien d'autre. Et on veut vraiment, sans avoir peur et

vraiment se perdre dans la connexion. Donc on passe à un atelier actif. Qu'est-ce qui m'empêche de me perdre dans la connexion et qu'est-ce qui peut m'aider à faire ce pas? Atelier actif, qu'est-ce qui m'empêche de me perdre dans la connexion et qu'est-ce qui peut m'aider à faire ce pas? 6 minutes. Pour faire tout cela, c'est je ne comprends pas ce que le Créateur envoie correctement. Il le fait pour me permettre de faire un bond au-delà de la raison. Le Créateur nous envoie toujours des conseils, des discernements. Tout ce qu'il faut pour passer à un degré suivant, et on doit les recevoir, les accepter au-delà de la raison. C'est ce qui les transforme en lumière. Il faut prêter attention à l'état de chaque ami à la place de ma propre situation. Qu'est-ce qui m'empêche de me perdre dans la connexion? Manque d'investissement et manque d'effort d'aider les amis. Ce qui me freine, ce qui m'empêche, c'est je n'arrive pas à libérer un espace dans mon cœur pour les amis. La flemme de m'incorporer avec leur désir de voir le Créateur derrière chaque ami. Qu'est-ce qui peut m'aider? Je pense, le Rav dit toujours attaquer, et j'imagine notre dizaine comme un groupe de foot. On est là, et il faut toujours voir à chaque moment où se trouvent les amis pour pouvoir leur passer le ballon et avancer. Donc, ressentir à chaque moment où se trouve chacun des amis sur ce champ et comment on avance toujours ensemble. Ressentir les amis. Qu'est-ce qui m'empêche, me freine? C'est que j'ai peur. J'ai peur de ce qui va se passer si moi je comment dire, si ce n'est plus moi, mais alors qu'est-ce qui se passe? Peut-être que je vais fondre, c'est ça? Fondre, disparaître. Et voilà, c'est fini. Je vais disparaître. Mais vraiment, c'est n'importe quoi, mais penser que... Comment y arriver? C'est... Je ne sais pas comment dire. Tu as bien dit, le Créateur nous donne une grande opportunité justement de travailler, de sortir de soi-même, et ce qui nous freine, c'est la dissimulation. Le Créateur nous donne l'opportunité d'exiger que les amis nous aident, que tout dépend de cela, et qu'est-ce qu'on a d'autre à faire à part cette connexion entre nous. Ce qui m'empêche, c'est de voir suffisamment la grandeur du Créateur et arriver à un manque dirigé pour apporter contentement au Créateur, car il est grand. Les pensées que j'ai pour moi-même m'empêchent de le faire. Donc, écouter les amis et tout ce qui me permet d'être dirigé en dehors de moi-même. La réponse aux deux questions, je pense que c'est le Créateur. C'est lui qui m'empêche, c'est lui qui m'éloigne, et c'est lui qui me permettra de m'approcher.
de cette façon. Le Rav a donné l'exemple du sport. Si on veut se renforcer, on doit toujours faire des efforts supplémentaires, pas quelque chose qui est toujours agréable. Comment dire ça? Donc, de même, il faut sortir de cette zone de confort et voir que le Créateur m'aide justement à faire plus d'efforts et arriver à une prière. Donc, dans les deux cas, c'est le Créateur. Je pense également que le Créateur remplit. Je veux dire, il te dit, ne fais pas ça, mais tu dois recevoir la force de pouvoir le faire, des amis, jusqu'à ce qu'ils disent, mes filles sont vaincues. Donc maintenant, je vais le faire pour vous tous. Comment être en dehors de mes propres pensées? Tout ce que le Créateur a créé, c'est un système qu'on apprend à travailler, l'utiliser et monter. Avoir davantage besoin que le Créateur nous aide. Source, extrait source numéro 4, le Rav nous a dit 2022, ouvrir le cœur pour l'attaque. Tout d'abord, pensons à ce qu'est l'ouverture du cœur, vers quoi cela doit être dirigé. L'ouverture du cœur doit être dirigée d'ami à ami, et dans ce cœur ouvert, je ressentirai l'ami. Dans la mesure où les amis sont dans mon cœur, et dans la mesure où ils sont prêts à remplir mon cœur, je suis prêt à remplir leur cœur. D'entrer dans le cœur de l'ami et d'y rester pour toujours, à jamais. Deuxième fois, tout d'abord, pensons ce qu'est l'ouverture du cœur, vers quoi cela doit être dirigé. L'ouverture du cœur doit être dirigée d'un ami à l'ami. Et dans ce cœur ouvert, je ressentirai l'ami. Dans la mesure où les amis sont dans mon cœur, et dans la mesure où ils sont prêts à remplir mon cœur, et que je suis prêt à remplir leur cœur. Entrer dans le cœur de l'ami, d'y rester pour toujours, à jamais. Maintenant, les amis, en continuons ce texte du Rav, entrer dans le cœur de l'ami, on voudrait faire un exercice, atelier. D'accord, chers amis? D'accord? Attention. Donc, une opportunité d'un clic qui nous permet de utile de travailler durant le congrès, même pour notre routine en dizaine. Selon l'expérience de Zichron 1, on a vu que chaque ami a un point comme ça qui aide à ouvrir son cœur, l'aide à s'approcher des amis du Rav. Chaque ami dans la dizaine a au moins une clé, et que si on connaît cette clé, on pourra l'utiliser et aider l'ami à ouvrir son cœur. Donc, prenons une minute, regardons intérieurement chacun dans son cœur, essayez de ressentir quelle est la clé qui ouvre mon cœur. Donc, prenons quelques instants et réfléchissons. Qu'est-ce qui peut se passer qui ouvre mon cœur? Quelle est la clé qui ouvre mon cœur?

0: Ok, chavérim.
1: Bien, les amis. On a contrôlé. Et chacun, ça peut être autre chose pour chacun. Ça peut être un texte quelconque, ou un nigoun que vous aimez, ou quelque chose qu'un ami peut faire. Tout ce qui vous aide à ouvrir le cœur. Donc, chaque ami partage avec sa dizaine quelle est la clé qui ouvre son cœur. Et les amis écoutent. S'il vous plaît, notez sur où vous voulez, où vous pouvez, où vous voulez, notez quelles sont les clés, quelle est la clé de chaque ami. À la fin de l'atelier, chaque ami aura une liste des clés qui aident à ouvrir le cœur des amis. Et on va bien garder ces clés pour pouvoir les utiliser lors du congrès. S'il vous plaît. Quelle est la clé? Chacun écrit et note. Chaque ami partage quelle est la clé qui ouvre son cœur.
2: Même qu'on
1: éveille un manque.
2: במטרה לבנות תפילה, אז התפילה שאנחנו בונים ביחד, זה הדבר שפותח.
1: Cette prière,
3: כן, מה שמעורר לי את הלב זה שאנחנו תמיד בסדנאות או בישיבות חברים, חברים מדברים ועושים ככה
1: סיפור. Pardon, que je vois les amis qui
3: ואז אתה
1: parle ensemble. Et tu peux vraiment fondre dans les. Dans ce, tu passes à un autre
2: mot.
1: Quand chaque ami partage vraiment ce qui est la partie la plus profonde de son cœur, et ça m'aide à ouvrir mon cœur. Les exemples qu'on peut voir et ressentir des amis, l'importance du but, c'est quelque chose qu'on ne peut pas rester indifférent. Et on doit nous-mêmes avoir une certaine, je sais pas, être tendresse ou un exemple, c'est ce qui me permet de faire un bon. Ce qui permet de m'ouvrir mon cœur, les efforts d'ouvrir leur cœur. La prière collective. Ce qui ouvre mon cœur, c'est quand j'arrive à ressentir ce qui manque vraiment à chaque ami. Tu ressens à quel point c'est important. Le manque des amis. Ce qui m'aide à ouvrir le cœur, c'est sortir ce qui est en moi. Évidemment, tout ce qui est lié au but, bien sûr, vers l'extérieur.
2: משהו שדומה להשפעה, אז המאמץ הזה מעורר את הלב.
1: Donc ces efforts réveillent mon cœur. Ce qui m'aide, c'est quand il y a un manque général dans la dizaine qui est proche de tout le monde, et ce manque, enfin tout ce qui se passe dans la dizaine, c'est uniquement pour être avec le Créateur. Et quand je découvre la grandeur des amis, que c'est leur vie, c'est comme ça qu'ils respirent, leur essence, cette grandeur, finalement, c'est ça la clé.
0: Shirim, Agadlut Boré.
1: Je crois que les chansons qui parlent de la grandeur du Créateur, ce qui m'aide, c'est quand le groupe se réveille et que j'arrive à ressentir la grandeur du but à travers la connexion entre les amis, la grandeur du groupe. Alors j'ai de l'intérieur une force qui donne la possibilité d'ouvrir un peu le cœur.
2: Ce
1: qui
2: m'aide,
1: c'est quand tu vois que les amis ont surmonté ou renoncé sur quelque chose pour que les amis avancent. Shai nous écrit l'aide du Créateur, cette nécessité, demande, prière, s'entraider pour atteindre la grandeur du Créateur. Toujours demander au Créateur d'ouvrir notre cœur pour entendre les amis. Ressentir qu'on a tous finalement le même but et comme on commence à ressentir actuellement qu'on est ensemble. Si je laisse tomber mon désir de contrôler, cette force me soulève au-delà de toute cette réalité qu'on connaît. Et dans cette sensation, par cette puissance, on apporte contentement au Créateur. Mon cœur s'ouvre quand je vois que les amis sont vraiment dévoués à l'union. Oui, comme maintenant dans cette préparation, on peut vraiment ressentir que chaque ami veut faire quelque chose pour arriver ensemble, quelque chose de commun, les efforts de se connecter.
4: Yes, chavérim.
1: Bien les amis, on a reçu un grand cadeau, donc on voudrait l'utiliser. À ce moment-là, qu'on est un peu plus ouverts les uns envers les autres, on voudrait écouter le Rav de le centre de la dizaine. Qu'est-ce que signifie être prêt à l'attaque? Clip 4. L'attaque, ce n'est pas à l'extérieur que j'attaque les autres, mais j'attaque moi-même. Je conquiers mon propre cœur et suis pas moi-même, je ne suis pas un tel héros que je sois prêt et capable de conquérir mon cœur et de le tourner comme je veux. Cela n'arrivera jamais dans la vie, mais seulement par le Créateur, que je prends en partenariat, par le fait que je demande, je prie, je l'attire un peu vers moi, qu'il m'aide à contrôler mon cœur. Et seulement de cette manière, j'avance. Notre attaque n'est pas agressive, au point que nous allons nous donner des coups de poing. Hein? Mais l'attaque, elle est contre notre paresse et contre notre peur de nous toucher nous-mêmes, notre cœur. Et c'est pourquoi je me tourne tout le temps vers le Créateur et j'exige et je l'attire vers moi pour qu'il m'aide à conquérir mon cœur. L'attaque est contre ma paresse et envers le Créateur. Les amis, le Rav nous a donné vraiment la direction. Comment passer de la préparation à l'attaque? On voudrait réécouter ce clip et laissant ces mots entrer dans le cœur depuis le centre de la dizaine et une mission, tâche qui nous accompagnera aujourd'hui jusqu'au congrès. Donc, écoutons et voyons ce que et quoi le Rav nous envoie. Qu'est-ce que cette attaque? L'attaque n'est pas à l'extérieur que j'attaque les autres, mais j'attaque moi-même. Je conquiers mon propre cœur et moi-même, je ne suis pas un tel héros que je sois prêt et capable de conquérir mon cœur et de le tourner comme je veux. Cela n'arrivera jamais de la vie. Mais seulement par le Créateur que je le prends en partenariat, par le fait que je demande, je prie, je l'attire un peu vers moi, qu'il m'aide à contrôler mon cœur. Et seulement de cette manière, j'avance. Notre attaque n'est pas agressive au point que nous allons nous donner des coups de poing. Hein? Mais l'attaque, elle est contre notre paresse, contre notre peur de nous toucher nous-mêmes, notre cœur. Et c'est pourquoi je me tourne tout le temps vers le Créateur et j'exige, je l'attire vers moi, pour qu'il m'aide à conquérir mon cœur. L'attaque est contre ma paresse et envers le Créateur.
5: Waouh!
1: Mes amis, les plus grandes de la génération. On a terminé notre leçon zéro, préparation à l'attaque. Des semaines de préparation, hein, des montées et des descentes. Mais maintenant, on a tout pour commencer le congrès. Donc, depuis le centre de la dizaine. On ouvre le cœur avec grande joie et on laisse le Créateur entrer entre nous. On veut commencer, ouvrir ce congrès avec une chanson qui prendra notre cœur le plus haut possible, de façon la plus précise. Entrer dans la dizaine. Mais avant, demain, 2h40, nous tous, un seul homme, un seul cœur, on commence son numéro 1. Beaucoup d'émotions. Aïe, les Kenes, congrès. On passe à la musique.

0: Bonjour chers amis, dans la première partie du cours, nous allons regarder une leçon enregistrée du 27 janvier 2002, basée sur un article du Rabash intitulé « Qu'est-ce qu'un homme et qu'est-ce qu'une bête dans le travail ?» Nous allons lire ensemble dans la dizaine, nous avons 33 minutes pour cela. Écrit du Rabash, volume 2, article 7, qu'est-ce qu'un homme et qu'est-ce qu'une bête dans le travail ? Le Zohar dit, Vayera, et voici ces mots, les bourgeons sont apparus sur la terre. Son explication, lorsque le Créateur créa le monde, il donna à la terre toute la force qui lui convenait. Et tout était dans la terre. Mais elle ne fit pas sortir de fruits dans le monde jusqu'à ce que l'homme soit créé. Dès que l'homme fut créé, tout apparut dans le monde, car la terre révéla ses fruits. De même, les cieux ne donnèrent pas leur force à la terre jusqu'à ce que l'homme vienne. Et les cieux furent retenus et ne firent pas pleuvoir sur la terre, car il n'y avait pas d'homme. Dès qu'un homme apparut, aussitôt, les bourgeons apparurent sur la terre. Il faut comprendre cela, ce que cela vient nous enseigner. Mais il faut savoir que la question du but de la création était parce que sa volonté est de faire du bien à ses créatures. Mais afin de faire apparaître la perfection de ses actions, il y eut un tzimtzum et un voile, de sorte que le bien ne soit pas révélé aux créatures avant qu'elles ne méritent d'agir pour le nom du ciel. Sinon, il s'applique la question de la honte à cause de la différence de forme qu'il y a dans les récipients de réception des créatures. C'est pourquoi l'homme ne peut pas recevoir le but de la création, qui est le bien et le plaisir, à cause de la honte. Et cela s'appelle l'aspect de séparation et d'éloignement du Créateur. C'est-à-dire, la question du pain de la honte nous est comprise comme une séparation du Créateur, à tel point que cette différence de forme fait que l'on soit dans l'aspect de « les méchants de leur vivant sont appelés morts ». C'est pourquoi le travail de l'homme est de sortir de l'aspect animal et d'être dans l'aspect de homme. Et c'est comme on dit nos sages, Yevamot, Rabbi Shimon Bar Yochai dit, « Et vous, mes brebis, brebis de mon pâturage, vous êtes des hommes, vous êtes appelés hommes, et les idolâtres ne sont pas appelés hommes. » Et nous avons déjà expliqué quelle est l'importance de l'homme, que les nations du monde ne sont pas appelées hommes. C'est comme on dit nos sages, brachot, la conclusion de la chose, tout a été entendu, crains le Créateur et observe ses mitzvot, car c'est là tout l'homme. Qu'est-ce que « car c'est là tout l'homme » Rabbi Elazar dit, tout le monde entier n'a été créé que pour cela. C'est-à-dire, celui qui a la crainte du Créateur est appelé homme, et celui qui n'a pas la crainte du Créateur, il s'ensuit qu'il est une bête et non un homme. D'après ce qui précède, il en ressort que, avant que l'homme ne mérite d'avoir la crainte du Créateur, c'est-à-dire d'agir tout pour le nom du ciel, il n'a pas encore été appelé, il n'est pas encore appelé au degré d'homme, mais au degré de bête. C'est-à-dire que tout ce qu'ils font, c'est seulement pour leur propre intérêt, comme des bêtes. Et puisqu'il y eut un tzimtzum et un voile sur le désir de recevoir pour son propre intérêt, alors, bien que du côté du Créateur, le bien et le plaisir soit déjà révélé dans la sainteté, parce qu'il y a là équivalence de forme entre l'or, la lumière et le kli, mais pour les inférieurs qui ont été créés, ils n'ont pas encore l'aspect de homme, comme il est écrit, un âne sauvage. La dizaine qui me contrôle, rien de bon n'adviendra. Oui, je veux dire quelque chose que le clip, le rab vient de dire, que ce clip, que nous devons atteindre un état où je suis toujours sous l'influence de la dizaine, ce qu'ils appellent une attaque. Et donc, essayons d'être toujours dans cette attaque. Oui, dans cette attaque, il faut être avec le ressenti de la dizaine, je dois le ressentir, je dois ressentir les amis dans la dizaine. Sur ma gauche, sur ma droite, afin que je sache que je ne fuirai pas, qu'ils me tiendront de toutes parts et dans cette supplication mutuelle que le Créateur attire la lumière qui réforme, qui nous corrigera, qui nous rapprochera du Créateur. Oui, peut-être qu'on peut regarder ça comme faire un gâteau ensemble, pas en même temps que le Créateur nous mélange tous ensemble, et demander à faire quelque chose de une nouvelle chose. Un bel exemple. Personne n'est parfait sans les amis.
1: ומחזק, והמטרה היא ממש ממש לפנינו, בצורה הכי ברורה ועוצמתית.
0: Oui, chaque ami ajoute et renforce, et le but est juste devant nous. De façon la plus claire qui n'ait jamais été construite. Et maintenant, nous devons nous donner aux amis la force de se donner eux-mêmes. Oui, préparer le manque et la prière pour les amis. Les amis réussiront.
2: כן, להתקלל עם חברים, זה חיסרון וצורך.
0: Oui, s'incorporer avec les amis. Il y a un manque, un besoin de s'incorporer avec les amis, comme nous avons dit hier, avec joie. Avec joie, avec le sourire. Et comme Shai le dit toujours, Shai, notre ami Shai, que les amis réussiront. Oui, de ressentir la confiance, de transmettre cette confiance aux amis. Oui, simplement, toujours donner des remerciements pour cette opportunité d'être ensemble, de rentrer dans le cours ensemble. À chacun de ces moments, chaque moment est un cadeau infini. Oui, c'est une preuve de la grandeur du Créateur. Que nous sommes assis ensemble autour de cette table, la première raison pour tout ce qui existe. Et qui nous mène à ce point ensemble, c'est la grandeur du Créateur. Pourquoi ? Parce que le Créateur est grand. Et grand au-dessus de tout, au-dessus de ce que chacun ressent. Peu importe ce qu'une personne ressent, ce point de connexion est plus grand que tout, que seulement l'un des amis existe. Oui, Shai nous ajoute que le cœur soit pour les amis, demander au Créateur d'aider les amis. Extrait des sources numéro 1. C'est un cours de mai 2002. Question, comment savons-nous si on est prêt pour le cours, Rav ? c'est en aspirant par la pression que vous voulez atteindre le bien et le ressenti dans l'intellect, également dans la sensation que vous êtes prêt à aller avec dévotion complète afin d'atteindre la qualité du don, la dévotion d'âme ou le sacrifice de soi pour être vraiment prêt à perdre tout ses succès et à recevoir afin de ressentir, ça veut dire l'aide de celui qui donne. Et sur cela, il y a aussi toutes sortes de quoi et de pourquoi l'homme doit examiner. L'homme doit se réchauffer pour ressentir un peu de différence entre qui suis-je, ce qui est désirable, ce qui est actuel, et je dois atteindre de nouveaux discernements qu'ils veulent, pour que finalement, c'est important avant le cours, autrement une personne commence à écouter comme si il n'entend pas, parce qu'il ne fait que commencer à s'éveiller. Maintenant, les amis, continuons à nous réchauffer, s'éveiller, à l'état désiré pour ce jour très spécial, après des semaines de préparation intensive pour ce moment très spécial. Pour nous rappeler que sans la connexion entre nous, il n'y a pas de telle chose que la spiritualité. Numéro 2. Vous devez atteindre un état où il y a la proximité entre vous. Et essayez d'arrêter de voir la spiritualité comme étant quelque chose que vous pouvez atteindre seul. Mais ce n'est que à travers la connexion entre vous. Et c'est le problème principal, parce que c'est la vérité, cela va contre notre ego, c'est au-dessus de notre nature, la connexion. Et c'est pourquoi nous étudions la question de l'attaque. Que seulement à travers une attaque est-ce que nous franchissons cette étape. Alors bien sûr que nous demandons au Créateur de porter cette action sur nous, mais seul, personne ne peut le faire. Le problème principal qu'une personne ait dans la réalisation de son désir pour la spiritualité, c'est qu'il veut le réaliser seul. Il pense qu'il peut bientôt aller dans un endroit isolé et là, vraiment, rentrer en lui-même et travailler avec lui-même et être injuste et atteindre, bien que ceci autrefois était possible, autrefois, mais déjà, à partir du temps d'Abraham, nous comprenons que ce n'est pas possible. Abraham était le premier à découvrir que le désir de recevoir, appelé Nimrod, il ne grandit que pour que les êtres humains se connectent au-dessus, s'unissent au-dessus et qu'ainsi atteignent le Créateur. C'est impossible d'atteindre le Créateur en personne, d'une façon individuelle. Mais quand même, un petit groupe, 2, 3, 4, 5, mais il doit y avoir un groupe pour que la personne puisse sortir de lui-même. En lui-même, il n'y a pas de révélation spirituelle. Ce n'est pas la spiritualité. Il doit y avoir une sorte de connexion entre deux à partir du même système d'Adam Harishon. Et dans un seul, ça ne peut pas être révélé. Il faut qu'il y ait deux qui toujours auront cette contradiction entre eux, et c'est pourquoi ils sont deux. Et dans la mesure où ils sont en mesure de faire la connexion entre eux, alors, au-dessus de cette contradiction, dans ces deux niveaux de connexion et de contradiction, ils construisent un endroit où le Créateur peut se révéler. Seulement de cette façon est-ce que ça marche.
3: צריכים תמיד לעורר את הדבר הנשכח מהלב.
0: Nous devons toujours réveiller ce que le cœur oublie. Ce qui est requis pour la correction des cœurs, la correction du cœur, l'amour des amis, dans le but d'atteindre l'amour d'autrui. Vous devez toujours réveiller ce qu'oublie le cœur. Ce dont il a besoin pour la connexion des cœurs, l'amour des amis, dans le but d'atteindre l'amour des autres. Rabash, parfois la spiritualité s'appelle une âme. Les amis énormes, maintenant, prenons tout cet éveil pour un cœur partagé dans la dizaine, l'intention que nous construisons ensemble et rentrons dans un cours enregistré du Rav ensemble.
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0: Préparation pour l'attaque pour un congrès. Rav, s'il vous plaît. Je pense que cela vaut la peine pour nous de mettre l'accent aujourd'hui dans ce cours. Oui, je pense que nous devrions mettre l'accent aujourd'hui dans ce cours entre les amis, entre chaque groupe, et pour que cela soit la chose principale. C'est-à-dire, alors que nous lisons ces extraits et qu'ils n'attendent pas de ma part une certaine innovation, parce que certainement nous parlons de tout, mais le but pour le congrès doit être que les gens se rapprochent les uns des autres, se comprennent les uns les autres, se parlent les uns les autres, se ressentent les uns les autres. Par conséquent, faisons un cours, ayons un exercice pendant ce cours sur la mesure dans laquelle nous pouvons être proches, comprenant, ressentons nous les uns les autres.
4: Parce que finalement,
0: car l'un dans l'autre, le résultat doit provenir du rapprochement qui prend place entre nous, et non pas quelques sagesses dont nous parlons, des jolis mots, ou même chacun est inspiré par l'autre. Mais le principal par lequel une personne devrait être inspirée, c'est que il y a un rapprochement entre nous dans la dizaine. Et par conséquent, nous devons être plus actifs aujourd'hui dans la révélation, le ressenti, le rapprochement, l'intérêt les uns dans les autres et dans chaque ami. Donc essayons de travailler dessus aujourd'hui. Donc, s'il vous plaît, Oren va lire et nous entendrons, après quoi nous parlerons vraiment dans les dizaines, pas longtemps, mais disons 5-6 minutes, où tous nous parlerons. Il n'y a personne qui, d'une certaine façon, un interverti, qui ne peut pas dire, chacun doit ajouter quelque chose. De façon brève et du fond du cœur, de l'intériorité du cœur, il se vérifie lui-même et de son cœur, et il sort quelques mots vers les autres. Et l'essentiel qu'il vérifie aussi, s'il ressent du fond du cœur, s'il veut par cela toucher les amis, qu'ils le ressentent dans leur cœur, et ainsi nous ferons. La préparation doit être telle, rapprocher les cœurs.
4: Nous allons faire les choses. La préparation doit être ainsi de rapprocher nos cœurs.
0: Alors, s'il te plaît, Oren.
4: Donc, s'il vous plaît.
0: Extrait 1. Rabash, lettre 24.
4: Extrait 1.
0: Préparation à l'attaque au congrès. Tu dois toujours te tenir sur tes gardes tout le jour et toute la nuit, c'est-à-dire aussi au moment où tu ressens l'état de jour et aussi au moment où tu ressens l'état de nuit.
5: בחינת לילה.
0: Car nous disons au Créateur, à toi est le jour et à toi aussi est la nuit.
4: Et la nuit est à toi aussi.
0: Car même la nuit, c'est-à-dire l'obscurité de la nuit, vient aussi du Créateur, pour le bien de l'homme.
4: En faveur de l'homme aussi, comme il est écrit.
0: Comme il est écrit, le jour au jour fait jaillir la parole, et la nuit à la nuit révèle la connaissance. Il en ressort que tu dois éveiller le cœur des amis jusqu'à ce que la flamme s'élève d'elle-même. Et par cela, tu mériteras d'éveiller l'amour, l'amour du lieu, béni soit-il, sur nous.
4: En éveillant l'amour du Créateur sur nous.
0: Ça veut dire, dans la mesure où nous pouvons éveiller les amis, dans cette mesure, en fin de compte, nous serons aussi en mesure d'éveiller le Créateur. Et donc, vous devez toujours vous tenir en garde, tout le jour et toute la nuit, c'est-à-dire que c'est notre véritable travail, pas juste pendant le cours ou pendant le rassemblement, la réunion. Quand vous ressentirez un jour de jour, un état de nuit, dans toutes sortes de nos états intérieurs, oui, parce qu'ils proviennent tous du Créateur, aussi la nuit vient du Créateur, et le travail qui est pour le bénéfice de l'homme vient, qui est en faveur de l'homme, pour que nous ayons la possibilité de nous rapprocher et d'innover notre travail au Créateur, parce que par le fait que nous ressentions l'indifférence, même le désespoir dans toutes sortes d'états dans lesquels mon désir de recevoir ne nous tire pas vers l'avant. Donc ici est le temps du travail dans lequel le désir de donner, où nous essaierons d'une certaine façon de recevoir des amis du Créateur, d'éveiller et d'avoir que lui bénisse en avant, ça en fait c'est notre véritable avancement. Par conséquent, plus tard nous clamons que nous avons beaucoup d'années où nous n'avançons pas.
4: Pendant des années, beaucoup d'années, nous n'avançons pas.
0: Est-ce que vous lui avez donné de l'avancement?
4: Ça donne la possibilité d'avancer.
0: Donc, alors,
4: par conséquent,
0: et c'est pourquoi il y a un travail de groupe ici, où nous devons éveiller le cœur des amis, chacun aidera son ami, passer son cœur pour éveiller son propre cœur, mais si pendant un instant il saute et il est prêt, parce que pour le moment il peut sauter en avant, il est prêt à faire quelque chose, mais un moment après il disparaît et il réalise qu'il n'a nulle part où aller, mais lorsque chacun veut éveiller l'autre, alors par cela ils allument le feu général qui brûle et qui les attire tous
4: vers la
0: connexion entre eux et vers la connexion avec le Créateur. Et c'est pourquoi ici c'est là que notre travail se trouve particulièrement, dans des temps dans lesquels nous ne ressentons pas que nous avons une attraction en avant, et donc essayer d'éveiller les amis, et de cette façon chacun aidera son ami et cela nous attirera en avant. C'est pourquoi il écrit, vous devez éveiller le cœur des amis jusqu'à ce que la flamme s'élève d'elle-même, jusqu'à ce qu'elle s'allume et qu'elle brûle et qu'elle définisse tous nos états en avant du chemin. Alors maintenant, il faut discuter entre nous, dans les dizaines, n'est-ce pas? Comment est-ce que nous accomplissons ces actions? Et ça, c'est en fait toutes les heures, hormis à part le cours du matin, au cours du jour et quelques rencontres que nous avons, de petites réunions que nous avons au cours du jour. Comment est-ce que tout le reste des heures nous devons penser
4: à la
0: flamme, le feu que nous devons allumer entre nous, et chacun dans sa dizaine fasse en sorte qu'il nous tire en avant. afin qu'il s'allume et que dedans la force supérieure soit révélée et que la réalité supérieure soit révélée, s'il vous plaît. Tous parler. La base pour cela, c'est que chacun doive examiner, qu'il l'aurait fait pour lui-même, ce qui vient du Créateur et qui n'est pas moi, c'est la connexion entre nous, c'est l'amour qui doit être connecté entre nous.

Oui, c'est de... Ce qui est désirable, nous essayons de voir que le cœur sont d'accord toutes les heures de préparation, qui essayent de voir où suis-je parmi les amis dans la dizaine, comment est-ce que je suis bénéfique pour eux, où sommes-nous ensemble tous les amis dans cette action vers le Créateur. Oui, j'ai entendu le Rav dire pendant le temps où nous ne ressentons pas que nous sommes tirés en avant. Cela signifie que je dois constamment prêter attention à qu'est-ce que je ressens vis-à-vis de la dizaine, vis-à-vis de mes amis. Et à tout moment donné où il y a une descente de cela, spécifiquement dans ces temps d'éveil de l'amour, et je pense que c'est suffisant simplement de lire les extraits émouvants de Rabash, ça agit sur ton cœur. Et c'est des états élevés où travaille le kabbalisme, nous devons travailler dans ces états qui sont des états d'amour, d'abord pour le créateur, d'abord pour les amis, et de le demander pour tout le monde. Oui, je pense à cet endroit à partir duquel ils ont écrit, et c'est un endroit qui existe toujours, et nous avons l'opportunité de connecter cet endroit, comment ? À travers la connexion entre nous, à travers ce qui est le plus important pour nous, c'est ce qu'a dit Lio, que ça, c'est le but de ce jeu. Donc, il y a un certain courant, là, pour cela. Et donc, nous devons simplement le ressentir, qu'il nous influence. Oui, actuellement, je ressens que ce courant d'importance qui vient de la dizaine, qui vient du groupe, c'est vraiment... Il me tire. Et je souhaite me préoccuper aussi du prochain moment, le reste de la journée, les temps qui viendront. Et pour cela, nous créons un réseau de sécurité pour nous. Sécurité de support et de grandeur du Créateur où chacun des amis ajoute pour avoir un ressenti de dépendance mutuelle et je veux m'annuler devant eux, je veux me rapprocher de ça. Oui, dans l'extériorité, tout est prêt, nous avons les repas, les yeshivat traverim, tout, mais dans chaque action que nous faisons, c'est nous faisons pour la grandeur du Créateur, et c'est ça notre travail principal. C'est la grandeur du Créateur qui soit avec la source du carburant principal dans chaque action. Oui, et l'ego est tellement si complexe, et même maintenant, nous parlons ensemble. Nous pouvons nous sentir seuls avec la dizaine, dire que c'est impossible de... Mais pour travailler dessus et pour faire tous les efforts que nous faisons, oui, l'attaque, cette action de groupe, dire à quel point le but est important, la grandeur du Créateur. Vouloir le recevoir que des amis et pas rien pour moi-même. Oui, le grand congrès apparemment a lieu tout seul. 3000 personnes dans la table, tu travailles dessus, tu t'attrapes. Moi, je ressens que ça sera la même chose, que nous allons générer la même intensité, sauf que c'est juste tout seul. Enfin, nous serons dans des dizaines autour du monde, nous ne verrons que les uns les autres et nous serons dans ce champ, je peux le ressentir. Oui, je dois être le plus petit des amis. Chacun, à la fin de la correction, le Créateur est derrière tout le monde. Si ça ne sera pas le cas, il n'y aura pas la correction correcte entre nous. Oui, je dois...

0: travailler sur le ressenti du cœur des amis. Je écris, l'effort pour vivre dans le manque des amis, ça dirige le cœur à l'endroit d'ouverture du cœur et dans la demande pour l'aide du Créateur.
1: Du cœur et les amis sont toujours à côté de nous. Extrait numéro 2.
0: Extrait numéro 2 du Baal HaSulam. Et l'essentiel, c'est l'effort, c'est-à-dire tendre vers l'effort dans son travail. Ce qui est fait par l'habitude n'est pas appelé service, sauf ce qui dépasse l'habitude. Ce qui s'appelle effort semble à un homme qui a besoin de manger une livre de pain pour être rassasié, alors que tout son repas ne s'appelle pas un repas où il y a rassasiement, sauf le dernier kazaït de la livre, car ce kazaït, aussi petit soit-il, est ce qui a fait pencher le repas du côté où il y a rassasiement. Comprends cela. Et ainsi, de tout service et service, le Créateur ne prend que ce qui dépasse l'habitude, et ceux-ci seront les lettres et les kélim pour recevoir la lumière de sa face. Et comprends bien cela.
1: De même, de chaque service, le Créateur ne retire que les morceaux qui sortent de l'ordinaire, et ce sont eux qui seront les lettres et les kélim, les récipients, dans lesquels sera reçue la lumière de sa force, de sa face. Comprenez bien ceci. Le Rav dit, voici la question, comment est-ce qu'on distingue le surplus, ce supplément, ce morceau qu'on peut ajouter dans l'effort entre nous et entre nous et le Créateur pour donner contentement, pour préparer le récipient pour sa révélation, ce qui est en fait ce qui lui procure le contentement. Donc, comment ressentons-nous dans cela de plus en plus notre service, où on se dévoue à ce travail? Et réellement, devenir plus proche du Créateur.
0: Que nous nous rapprochons du Créateur, que nous préparons sa révélation pour toute la création. Comment est-ce que nous distinguons, comment est-ce que nous voyons que le principal est... tout comme il dit, que nous atteignons la toute fin de notre travail et un peu plus, que plus que ce que nous pouvons, et ça c'est le principal, que nous ressentions cet effort, que spécifiquement dans cet effort se révèle le Créateur, et c'est là qu'il se réjouit, et c'est là que nous faisons la connexion avec lui.
1: Comment
0: est-ce que dans notre vie, est-ce que nous faisons l'effort et que l'effort est au-delà de notre force et désir? Comment trouvons-nous dans cet effort, ce tout dernier effort, comment est-ce que nous le dédions au Créateur et spécifiquement là, nous réalisons que nous lui apportons du contentement, s'il vous plaît. Si l'effort vraiment à la fin du Créateur, à la qualité du don, alors plus je le ressens avec des forces, alors je découvre que ce qui vient de moi n'a pas de valeur, c'est sans intérêt, tous les efforts c'est juste mon ego. Mais spécifiquement, ce qui est considéré comme étant au-dessus, c'est comment ce petit supplément que j'ai d'importance des amis, c'est ces forces-là qui sont considérées. Oui, je pense que cela engendre une véritable prière. Je ne sais pas, ça me rappelle l'histoire de Nachshon. qui est entré dans l'eau, atteint la poitrine, ensuite la nuque, et jusqu'à ce que l'eau vienne dans sa bouche et sèche, et ensuite il a crié au Créateur. Donc c'est le petit supplément pour atteindre une véritable prière, pour un cri. Oui, afin d'avoir une véritable prière, de prier, notre travail est d'être sur le fait de nous relier d'un côté aux amis, à chaque fois à nouveau, pour entrer dans la société, pour voir est-ce que j'ai atteint ce ressenti d'un récipient et de l'amour des amis, et d'un autre côté, de m'attacher au Créateur à chaque fois. Peu importe, montée, descente, peu importe l'état où il se trouve, je sais qu'il m'apporte ça. Il organise cet état entre nous selon notre rythme. Oui, comment apprécier l'effort pour le faire, pour que... Cela grandit, c'est se rampante au cours du jour. C'est pour ressentir que la dizaine, c'est ma vie de sécurité dans notre vie. Et vous êtes ma bouée de sauvetage. Ça, c'est notre vie spirituelle. C'est là qu'on ressent, nous ressentons le goût dans la vie. Et de la même façon, c'est la pensée qui est là pour travailler constamment dessus. Quoi que le Créateur m'envoie, les amis, et là, ma connexion à lui... pour constamment leur demander d'être reconnaissant et ne pas perdre cette pensée ne serait-ce qu'une minute. Oui, de simplement... ça devrait être pour nous la chose la plus importante parce que... je ne sais pas. Je ressens qu'il y a quelque chose qui vient d'en haut, aussi des amis, aussi de l'environnement.
1: Et
0: juste le convaincre un tout petit peu d'ajouter quelque chose de moi-même. C'était pas quelque chose de moi-même, mais en vérité, ce qui se trouve là, mais je pense qu'il y a là quelque chose. Et voilà ce à quoi je peux, en quoi je peux contribuer ici, dans ce groupe. Et alors je commence et je continue cette question. Suivant. Oui, ce courant vers le but. Simplement, nous avons reçu une grande aide. Avec une grande force du climat mondial, nous voyons tous les rassemblements autour du monde et chacun veut s'abandonner lui-même, chacun veut que les amis soient une force pour supporter les amis et pour moi-même, je n'ai rien. Mais pour les amis, nous recevons des forces.
2: רגע עכשיו, ופה יש תמיד אפשר להוסיף עוד משהו, כי זה לא מוגש כמו
0: Plus et plus parce que ce n'est pas ressenti comme un travail difficile, et on peut toujours me diriger pour les amis, pour une plus grande connexion.
1: Et la différence entre en service et pas en service, c'est comme maintenir cette balle dans l'air. Numéro 3 du Rabash, on ne doit pas dire j'attends que le Créateur me donne un éveil d'en haut, et alors je pourrai travailler dans le travail de la sainteté. Le Balasulam a dit qu'en ce qui concerne l'avenir, l'homme doit croire à la récompense et au châtiment. C'est-à-dire qu'il doit dire, si je ne suis pas pour moi, qui est pour moi? Et quand je suis pour moi, que suis-je? Et si ce n'est pas maintenant, alors quand? Ainsi, il ne faut pas attendre un instant de plus. Au lieu de cela, il doit dire, si ce n'est pas maintenant, alors quand? Il ne doit pas attendre un meilleur moment, donc alors je me lèverai et je ferai le travail de la sainteté. Au contraire, c'est comme nos sages l'ont dit, ne dis pas, j'étudierai quand j'aurai le temps, de peur de ne pas avoir le temps. C'est-à-dire, à n'importe quel moment, la personne doit se voir prête à l'éveil. Et dans la mesure où il se regarde comme un moment qui est moins propice. Peut-être demain, ou peut-être dans un moment, il y aura un meilleur instant. Non, ce n'est pas correct. Mais plutôt, précisément à partir du moment où il voit qu'il n'est pas prêt, c'est le meilleur état qu'il soit. Parce que dans la mesure dans laquelle nous réalisons des actes de dépassement en cherchant, en fonction de cela, nous avons le résultat et la récompense de nos efforts. Et pour vraiment dire que ce n'est pas pour moi et si ce n'est pas maintenant, quand, vraiment, il faut qu'à chaque moment, on voit cela comme étant le moment le plus propice pour ajouter des efforts autant que possible. Et même si le désir égoïste nous jette dans toutes sortes de travail, de différents états où on est malade et on est dans un ressenti où on est occupé, qu'on doit prendre soin de quelque chose et alors plus tard on reviendra. Non, on comprend déjà cela, qu'on sait déjà de l'expérience, que la mesure de laquelle toutes ces choses viennent d'une façon infinie de notre ego, et cela nous est envoyé par le Créateur afin de nous donner une opportunité d'un rapprochement pour arriver à connaître notre nature et avoir affaire avec elle dans la quantité, mais particulièrement dans la qualité des efforts. On peut voir comment retarder les choses. Finalement, on surmonte, on fait un effort et on donne. On donne encore une autre miette d'effort, et c'est là où on doit avoir cet éveil du groupe et que la personne peut s'examiner de nombreuses fois dans la journée, dans la mesure dans laquelle il est paresseux. Et entre-temps, le temps passe et il se plaît qu'il ne ressent pas de bons résultats, qu'on ne ressent pas d'avancement. Peut-être c'est parce qu'il ne mérite pas ou qu'on ne lui donne pas une pause. Tout cela n'est pas vrai. mais dans la, à chaque moment dans la vie, faire attention à mettre en avant des efforts. Et précisément dans les moments où nous sommes éloignés de la spiritualité,

0: lorsqu'on est paresseux, lorsqu'on ne peut pas, qu'on est rejeté, ou tout cela rejette l'avancement, mais vraiment provoque le fait de recevoir du rejet d'en haut également. Pourquoi ? Parce que ce rejet doit le recevoir d'en haut afin de reconnaître que c'est lui en fait qui a provoqué ce rejet, alors qu'il avait l'opportunité d'avancer. Et le second rejet, c'est pour pouvoir réaliser l'action précédente et la répéter, sinon sans cela on ne peut pas avancer. Si cela ne nous arrive pas, cette étape qui nous a été donnée sur le chemin, par conséquent, si tu me laisses un jour, je te laisserai deux jours. C'est-à-dire que si la personne laisse une certaine forme d'effort, à un certain moment, il aura à faire le double des efforts en ne faisant pas l'effort, et également pour celui qui n'a pas fait. C'est pourquoi nous devons être concernés du fait d'amener cet esprit dans le groupe où personne ne pourra rester calme. Que je ferai ça plus tard. Et dans une autre, un autre moment, un autre jour, un certain moment, d'une certaine façon. C'est là le problème. On ne veut pas attirer le temps, on ressent toujours qu'on est en retard et que nous travaillons dans un état de ne pas avoir suffisamment de temps. C'est vraiment très difficile de soutenir un tel état. Mais si nous entraînons les uns les autres, créons une telle atmosphère et qu'on se ressent alors dans une attaque, et alors cela n'est pas difficile. Tout dépend de l'esprit général de la société. Une personne toute seule ne peut agir de cette façon. Uniquement si tu es connecté au groupe et que tu as l'esprit où chacun aidera son ami, on s'éveille les uns les autres, même si aucun de nous la force, mais envers les autres on peut s'éveiller. Éveiller les autres et secouer les uns les autres. Je ne suis pas capable de faire cela pour moi-même, mais si je donne l'esprit, les forces d'éveil pour les autres, moi également je m'éveille d'eux, et alors c'est comme ça que chacun est son ami. C'est un must précisément en cela, c'est un must de ressentir que l'attaque ne doit pas être de la personne sur elle-même, mais plutôt nous tous ensemble. Et aucun de nous la force de se traiter lui-même. Par conséquent, le groupe, la dizaine, qui peut avancer, mais la personne elle-même ne peut pas. Pour éveiller la dizaine, est-ce que c'est clair? Bon. Ita 4.
1: Bonjour. Rab, tu in realtà hai già dato una risposta alla domanda che volevo farti, però comunque
0: tu as dit
1: la faccio lo stesso perché
0: qu'en fait tu as donné la réponse à la question che je voulais poser, mais je quand même la poser.
1: Esattamente a quale stato?
0: Il a dit ici che la persona devrait croire dans la récompense et punition. De quel état parle-t-il ici? C'est un état égoïste ou un état avancé? Récompense et punition, c'est dans le fait que nous avançons dans le travail spirituel et que, en fait, nous voyons ce qu'est la récompense et ce qu'est la punition et comment cela change d'un état à l'autre. Où je contrôle, mesure, pèse et voit que la récompense est là, et ma punition, à chaque fois, s'élève dans leur essence et leur qualité d'un état à l'autre. Alors, Si précédemment, disons hier, j'ai été satisfait de quelque chose, cela n'est plus suffisant pour moi aujourd'hui. Si la punition était pour moi dans le fait de, d'une façon plus physique, dans, maintenant c'est plus d'une façon spirituelle, voire plus. Floride. Oui, Rav, merci. Rav, dans la situation où un ami peut avoir un manque pour la connexion et qu'il veut faire plus d'efforts dans le groupe et dans l'organisation de bébé, s'il se retrouve avec des perturbations lorsqu'il est malade ou incapable d'avancer, est-ce que c'est le cas des amis ou le cas du Créateur Tout-Puissant? Dans chaque endroit où on reçoit, cela vient du Créateur, même s'il y a des pensées, apparemment dans nos désirs, cela vient à nous du Créateur, et uniquement plus tard, lorsque je coupe et décide ce que je fais de cela, et à partir d'ici, mon travail commence. Et alors, également, nous voyons la mesure dans laquelle mon travail, qui vient de moi, de décision et de ressenti précédent, de cela, je ressentirai combien cela vient du Créateur. Ce sont juste des discernements supplémentaires que, avec le temps, nous examinerons. Santiago.
2: Amado Rab, para poder adicionar un esfuerzo para poder
0: afin de pouvoir ajouter dans l'effort, ajouter cet effort, pour cela nous avons besoin d'un manque. Comment est-ce que ce manque, si on prend en compte que parfois la personne est dans une descente, n'a pas ce manque, alors comment se transformer ce manque dans un état, dans la dizaine qui permet un effort supplémentaire? J'essaie de travailler non avec mon manque qui est un manque d'un animal, mais plutôt avec le manque d'un Adam. Un Adam, c'est déjà appelé un manque de la dizaine du groupe, parce que c'est la partie d'Adam Arishon, du système d'Adam Arishon, le grand système. Et par conséquent, avec ce manque, je dois travailler, c'est-à-dire d'avancer de du désir personnel vers le groupe, le désir du groupe. Ça, c'est d'abord. Et examiner ce désir et poursuivre avec cela vers l'avant. Baltique 4, pays Baltique
3: 4.
0: Bonjour Rav. Je voulais demander comment commencer à voir le monde par les yeux des amis, plus rapidement. La façon la plus sûre de regarder le monde à travers le groupe, c'est lorsque j'en arrive à désespérer de mes forces, en arrivant à un état où je comprends que moi-même, je ne suis pas la spiritualité, je n'appartiens pas à la spiritualité. Je suis comme un zéro, je ne suis même pas zéro, je n'existe même pas. Zéro, c'est néanmoins un certain nombre, un état ressenti de la réalité. Mais à partir de là, je comprends de l'intérieur de mon ego que même un zéro n'existe pas dans la spiritualité. Alors je cherche de quelle façon je peux. Alors, la seule façon d'être dans la spiritualité, lorsque je disparais, me connecte, me dissous, me dilue à l'intérieur des amis. J'essaie de les ressentir et à travers eux la réalité. Et alors j'en arrive à une certaine impression de ce qui se passe réellement ici, au milieu de la connexion, au milieu du groupe, où je commence à découvrir que cela est probablement ce que le Créateur prépare pour les gens. Et par ce groupe, même si nous sommes connectés d'une telle façon, une façon faible, nous commençons à le ressentir. Tout du moins, on arrive à un état dans lequel, d'une certaine façon, nous saisissons quelque chose qu'on appelle général. Mais général, c'est déjà le Créateur. Bien que cela soit éloigné de lui, mais dans la mesure dans laquelle nous devons nous annuler en cela et nous accrocher à cette connexion commune entre nous, alors de cette connexion commune et mutuelle, on a arrivé à se reprocher du Créateur, de le ressentir, de se préparer pour lui. Et cela est en fait tout notre travail. C'est tout le sujet du congrès. Être dans un consensus, un ressenti commun du Créateur. Donc, nous avons maintenant Moscou 1.
4: Да, Рав, спасибо. Вот духовный хисарон — это когда я не прихожу, чтобы погреться у костра, а как бы только занимаюсь пробуждением товарища.
0: Manque spirituel, c'est lorsque je n'en arrive pas à être réchauffé par le feu, mais juste m'engager à éveiller les amis. Oui, Turquie 3.
5: Thank you, Dira. My friend is asking,
0: mon ami demande, toute ma dizaine assistera au congrès et il y en aura également qui se rassembleront physiquement. Est-ce que je dois assister au congrès dans mon propre groupe ou assister virtuellement au congrès? On voit que le monde avance vers la connexion virtuelle de plus en plus. Il n'y aura plus de défauts dans la connexion virtuelle. Alors certainement, l'humanité avancera de plus en plus vers une connexion virtuelle. Je pense que le résultat de cette pandémie, de ces virus également, et cela nous habitue à être connectés d'une façon virtuelle entre nous, de plus en plus, pour que nous fassions attention à la connexion mentale, spirituelle et pas physique lorsqu'on se voit les uns les autres. Par le visage. Cela est pour le moment, mais on verra, on doit voir qu'on doit passer à une identification plus intérieure avec les autres. Et lorsque je vois toutes sortes de différents visages, et c'est pas selon cela que je vais localiser les autres, mais plutôt selon leur qualité intérieure, leurs pensées, leurs désirs, mesures de connexion, leur tendance à la connexion. En fonction de cela, je révélerai et j'arriverai à connaître tous les gens selon l'essence de chacun de l'intérieur, du récipient intérieur de Adam Harishon. C'est pourquoi je ne sais pas quoi te dire. Comment être plus connecté? Nous avançons avec ce processus que la Providence supérieure fait descendre sur nous. Vraiment, espérons qu'on arrivera à un état où chacun de nous se rapprochera d'une connexion plus intérieure entre les gens et pas extérieure. Donc, pour que nous n'ayons pas à nous revêtir de ces masques, mais plutôt, finalement, cela n'est pas important, le visage de la personne, ou noir, blanc, jaune, rouge, et également qu'il est rien d'extérieur qui sorte de notre corps extérieur ne m'influencera, mais plutôt ce qui m'influencera, ce sera ce point intérieur dans son cœur. Dans la mesure dans laquelle nous avançons vers cela, alors on avance vers la vérité. État 3.
6: Bonjour Rav.
0: Bonjour Rav.
6: Nell'interazione in decina, usiamo spesso questa parola, andiamo al di sopra della ragione.
0: Dans les relations, dans la dizaine,
6: ognuno lo utilizza per far prevalere la
0: propria ragione. On utilise beaucoup le mot passer au-dessus de la raison. Chacun il utilise
6: allora si può creare,
0: pour en fait à conquérir sa propre raison. Alors comment est-il possible de, dans la dizaine, de créer un état où on réchauffe uniquement les cœurs? C'est la chose principale, parce que ce n'est pas le sage qui apprend, mais plutôt dans la mesure dans laquelle je donne ma chaleur, mon aspiration à la connexion, c'est ce dont on a besoin. Parce que notre but dans tout notre travail, c'est finalement la connexion, la force de la connexion et l'union de notre connexion. Cela définit notre récipient et en fonction de notre récipient, on découvre en lui le Créateur. Par conséquent, l'ascension d'un degré à l'autre, dans ces degrés spirituels, c'est la mesure dans laquelle on se connecte entre nous plus, d'une façon plus qualitative et quantitative. Et dans la qualité, il y a beaucoup, en quantité, on n'a pas plus que 10. Mais en qualité, nous avons de nombreux degrés. Que sont ces degrés? Dans la connexion entre ceci, cela, dans toutes sortes de façons, de manières qui sont révélées dans chaque cellule et toutes les cellules dans la connexion entre elles. À partir de cela, nous avons l'essence de la vie. Finalement, nous avons un certain nombre de base, d'éléments dans la nature, disons, sont éléments dans la nature. Mais de ces compositions, de décompositions entre eux, regarde ce qu'il advient, jusqu'à ce que la décomposition de ces qualités, de ces matières physiques, biologiques, chimiques, même dans les vies, dans les cellules vivantes qui créent la vie, vraiment elles en arrivent entre elles à créer toutes sortes de formes, mais également des maladies ou des choses saines. Regarde ce qui se passe, tout dépend de la composition, des connexions moléculaires entre tous ces éléments. C'est là où se trouve toute la sagesse, où est la science. Et ce en quoi s'engage la science, de savoir également comment assembler les matériaux, les éléments, d'une telle façon où ils seront aptes à toutes sortes d'actions, de travail, d'état, c'est la chose principale. C'est-à-dire que finalement, notre sagesse est la sagesse de la connexion. Et dans la mesure dans laquelle on se connecte plus, et pas dans les de force, et pas dans les forces, dans les quantités, et pas dans les cordes, pas dans notre travail matériel. Mais lorsqu'on commence à se connecter avec nos désirs, c'est déjà un degré spirituel. C'est là déjà où on est émerge au-delà de la barrière. Là, on se connecte à la spiritualité, où on est incorporé dans la spiritualité, où on opère entre nous, et alors on peut engendrer de la connexion entre nous, de plus d'états supérieurs, élevés, de plus en plus, et c'est comme cela qu'on atteint l'état où vous m'avez construit, où on arrive à un tel degré, où dans la connexion entre nous, même si nous sommes de la matière, des désirs, mais dans les connexions des désirs qui sont au-dessus des désirs qu'on doit réaliser cela. Et alors chaque désir égoïste est égoïste, mais dans la mesure dans laquelle on pourra s'élever au-dessus de soi-même et se connecter avec par connexion aux autres, et alors par cela nous engendrons l'essence du Créateur, pas en chacun de nous, mais sous la forme de la connexion entre nous, ce qu'on appelle dans l'intention. Et alors, vous m'avez fait. Et c'est ce que nous devons faire dans les connexions entre nous, également dans le Congrès. Essayez de comprendre que dans mon attitude envers les amis, je dois révéler l'essence du Créateur entre nous. Par cela, nous le révélons.
7: Bisedar.
0: Ok.
7: Kiev.
0: Kiev.
8: Да, дорогой Раф, вот, а как вот в этой добавке атаки, в этой добавке усилия
0: идти от своего... Comment dans ce supplément, cette attaque, supplément d'effort, comment est-ce que je passe de mon manque au manque du groupe? La chose principale dont j'ai besoin, c'est de ressentir le manque du groupe et de le rejoindre. Le manque du groupe et travailler ensemble avec eux de toutes les façons que je peux. Finalement, nous devons nous amener à au fait d'amener chacun son désir, sa nature, mais avec l'intention pour la connexion. Et dans la connexion, on se connecte au groupe. Je ne veux rien définir, mis à part ma participation. Afin d'établir devant nous l'image du Créateur. L'image du Créateur est la qualité de l'amour et du don commun. Plus on se connecte, on peut établir cette image devant nous, ce personnage plus devant nous. Et ce avec quoi j'arrive au groupe, ce n'est pas important pour moi, mais tant que je m'incorpore en lui. Et pour établir plus cette image, ce personnage de l'amour et du don, dans la connexion entre nous. Mais on dirait que c'est mon travail, de ce que tu dis, que je m'inclus, etc. Mais quel est le travail général? Certainement, mais le travail général est ressenti en toi également. Il n'y a personne qui ressent le travail général. Néanmoins, ce que la personne ressent, il le ressent pour lui-même et dans la mesure où il veut s'intégrer dans ce qui est à l'extérieur de lui.
7: Moscou 4.
0: C'est tout. Moscou 4.
9: Рав, добрый день, мировой клим. Вот вроде бы и пытаешься.
0: Bonjour, Рав, le Клим Мондиал.
9: Пример сделать. И вроде бы сердце
0: c'est
9: работает.
0: C'est comme si tu essayais d'éveiller la dizaine par un exemple, et on voit que le cœur travaille, mais le ressenti est que tu n'en fais pas suffisamment. Il y a comme une boîte cachée que je garde pour moi-même. Donc, qu'est-ce que je ne fais pas suffisamment? Nous devons continuer, finalement, il y a tellement de quoi parler, mais finalement, essayer de résumer et de tout simplement continuer, être moins confus avec toutes sortes de psychologies ou de philosophies, mais être de plus en plus appliqué dans ce que nous disent les kabbalistes et essayer de voir dans leurs paroles quoi faire. Dans la mesure dans laquelle où je passe sur des milliers de fois sur tous ces extraits, ces versets, je vois qu'il n'y a rien de plus à faire que de rentrer plus profondément en eux. Et aussi peu que possible, joindre toutes sortes de choses que tu apprends dans la vie. Par tout ce que tu as eu avant, alors tu pourras comprendre ce qui est écrit avant. Bulgarien.
10: Привет, Раф. Задаю вопрос на русский. Как надо создать в десятке это?
0: Je vais poser la question en russe.
10: Хисарона.
0: Comment créer dans la dizaine, dans le groupe, le manque? Comment passer du manque personnel au manque du groupe? Mais je vais parler russe également. Mais je pense que nous devons tout simplement parler ensemble. comment en arriver à un seul monk qui sera dirigé vers le Créateur de nous tous ensemble. Comment nous... que chacun peut découvrir ce manque et tous nous connecterons à ce manque parce que c'est un manque pour donner du contentement au Créateur, préparer un récipient pour qu'il se révèle, pour que sa révélation en nous ne soit pas pour notre, pour, à notre profit, mais pour lui, pour qu'on arrive à cet état dans lequel, si on le fait à son profit, cela également sera pour notre bénéfice, mais cela sera toujours afin de donner. Et c'est comme cela que nous devons parler de cela, mais on doit y penser également. Tout est clarifié dans les pensées. Plus la personne investit en cela, mieux c'est. Mais également, d'un autre côté, nous devons comprendre que le temps passe et le temps fait les choses et on est organisé par un grand groupe et cela nous amène à de nouvelles corrections, de nouveaux états. Et c'est pourquoi, avec chaque état qui vient, avec lequel on n'est pas satisfait, néanmoins on avance de jour en jour et on se ressent de plus en plus proche de la compréhension, du ressenti, de la mutualité, même si cela arrive graduellement, petit à petit, mais c'est étape après étape, et cela nous arrive. Et nous devons être de plus en plus reconnaissants en remerciant le Créateur de nous faire cela. La façon dont il se prend soin de nous, jour après jour. Et comme il y a quelques heures, je pensais que je n'appartenais à rien, j'étais jeté dans tous les coins et rien ne m'appartenait. Et pourquoi maintenant, tout d'un coup, je vois que tout est au contraire, tout fonctionne et avance de ces mauvais états que j'étais, que je viens traverser et que maintenant cela est mieux. Et c'est comme cela que les choses vont. Jour, nuit, nuit, jour. Et la chose principale, c'est la patience. Et de ne pas sauter, ne pas partir, ne restez pas vous-même et ne parlez pas avec vous-même. Ne parlez pas avec vous-même. De qui je suis, qu'est-ce que je suis, qu'est-ce qui se passe avec moi. Non, ces choses privées, laisse-les tomber. Elles restent dans ce monde. Et plus tard, on les enterra dans une tombe. Pense uniquement au fait que tu es dans une grande masse de gens qui finalement aspirent à l'élévation vers le Créateur et restent en cela. Même si tu es comme un passager passif, néanmoins, tu es dans cette même tendance.
10: Товарищ спрашивает, как правильно использовать зависть, страсть и тщеславие, чтобы...
0: Un ami demande comment utiliser correctement l'envie, la jalousie, l'honneur, la convoitise de l'honneur pour être dans une attaque constante. Ça ne fonctionne pas si facilement pour nous d'utiliser l'envie, la convoitise et l'honneur afin d'avancer parce que d'un autre côté, il est écrit que tu dois être humble, être le plus petit de tous les amis. Alors comment avec cela tu peux être avec ceci ou cela? On avance toujours vers une chose et son opposé. Par conséquent, soit en ceci et cela. Il n'y a personne de plus sage que celui qui a de l'expérience. Je ne peux pas t'expliquer tous les détails des états spirituels. Chacun, nous devons apprendre chacun doit apprendre de sa propre expérience, c'est tout, finalement. La chose principale est ensemble. Ça, c'est le secret. Ensemble. À partir du moment où la personne se maintient constamment avec les autres, alors il avance. Et chaque fois, il se ressent rejeté des autres et revient. Il se ressent rejeté et revient. Et par ses approches, entrée et sortie, il avance. Moscou 3.
11: Спасибо. Вы сейчас несколько раз говорили, что необходимо включиться в Хисарон группы. И вот у нас в Москве на второй день конгресса будет физическая встреча.
0: Tu as dit qu'il est nécessaire de se connecter au monde du groupe.
11: Само по себе конгресс это очень большой.
0: Dans le second jour du congrès, nous allons avoir une rencontre physique et le congrès lui-même est très grand, très grand récipient. Il y a vraiment un effort très profond de se connecter, de s'incorporer. Et lorsqu'on est plus proche physiquement, c'est plus difficile, l'effort est plus grand. Comment supporter cela et quoi faire? Lorsque nous rencontrons physiquement, nous devons faire toutes sortes d'actions de connexion physique pour que cela n'intègre pas notre connexion intérieure. Parce que physiquement, c'est très facile pour moi d'étreindre les amis, d'élever les raïms, de rire ensemble, de parler ensemble. Physiquement, nous sommes ensemble, mais où suis-je avec eux, ensemble, spirituellement, dans la connexion spirituelle entre nous? Donc ici, nous devons nous préparer pour que dans les réunions physiques, nous ne voilions pas nos états spirituels. Donc, notre rapprochement physique, c'est la chose principale qui ne doit pas nous éteindre. C'est pourquoi le Balasulam respecte les réunions, les repas et les actions dans les dizaines. Mais pour cela, nous devons penser à la préparation pour cela. Que la connexion physique est uniquement pour intensifier notre connexion intérieure, pour que cela exprime notre connexion intérieure, pour qu'on peut exprimer avec des mots. Il n'y a pas de mots en spiritualité, en vérité, il n'y en a pas. Pour que nous les exprimions dans toutes sortes de façons entre nous. Là où nous parlons, où nous relions, nous observons, regardons, exprimons cela d'une façon matérielle, ce que nous ressentons au plus profond de nous-mêmes.
11: Вот эта помеха, вот как она практически из помехи переходит в помощь?
0: Comment est-ce que cela arrive? Si disons des perturbations, comment passer de cela vers l'aide? Cela dépend des efforts, monsieur. C'est tout. Je ne peux pas répondre à toutes les questions. Pense d'abord et pose des questions à propos de ce qui est vraiment important. Latine 2.
12: Usted estaba contestando la pregunta que voy a hacer. Pero quiero que la escena sintamos la misma frecuencia para ir en un ataque unificado.
0: Répondu un petit peu à ma question, mais j'aimerais que nous soyons sur la même fréquence dans la dizaine pour faire une attaque unique. La question est l'attaque que chacun devrait faire dans la dizaine. C'est afin de les éveiller pour se rapprocher du Créateur et pas de leur ego. Oui, certainement, en se rapprochant du Créateur, nous parlons aussi peu que possible de ce qui a rapport à l'ego. Parce que là où sont nos pensées, c'est là où on est. C'est pourquoi je pense constamment à la connexion, dans la mesure de laquelle je peux être plus profondément dans la connexion. Espagne 1.
13: Buenos días, Raf. Buenos días, amigos. Que creo que ya contestó a la pregunta.
0: Bonjour, Raf, les amis.
13: ¿Cómo podemos hablar entre nosotros? ¿Cómo podemos?
0: Tu as déjà répondu. Comment?
13: Lo que siente el corazón.
0: On parle entre nous. Comment?
13: Ponemos una palabra.
0: Nous trouvons les mots que le cœur ressent, parce qu'il semble que chaque fois nous sortons un mot et nous exprimons un mot, et c'est difficile de comprendre ce que signifie de parler entre nous. Pour que cela vienne du cœur. Essayez de réaliser toutes sortes d'actions physiques qui soient dévoile la tendance de votre cœur pour la connexion avec les aimés, ou que cela vous pousse vers la connexion avec les amis. C'est tout. Tbilisi.
14: Доброе утро, Рав.
7: Доброе утро.
14: Вы только что сказали, что нет слов. Вот в чем вопрос.
0: Tu as dit maintenant que dans la spiritualité, il n'y a pas de mots. Donc, la question que nous exprimons, nos prières en mots, où les mots n'ont rien à faire ici, c'est juste important d'approcher les choses émotionnellement. On a besoin d'une pensée pour la prière. Est-ce que tu peux expliquer cela? La prière est appelée le travail dans le cœur. Par conséquent, vous pouvez ne pas parler du tout ou réaliser des actions corporelles ou mouvements. La chose principale est ce que ressent le cœur. Ok. Bon. PT 19. Bonjour Rav, bonjour les amis. Il y a cette qualité ou désir de remettre les choses. Comment, de cet état, est-ce qu'à chaque fois tu peux attaquer avec le manque du groupe plein gaz et par remettre les choses? Ça dépend du groupe et combien il presse sur les amis et que chacun revient à la connexion. Ça dépend de la mesure de laquelle le groupe essaie de définir pour eux les moments, ce qu'on appelle les moments de la Torah. Les moments pour la connexion. C'est tout, donc essayer de faire cela autant que possible plus. Je sais cela par moi-même que de nombreuses fois, je suis en quelque sorte, j'efface les choses qui n'ont pas de grande importance. C'est comme ça. Mais lorsque j'y pense, alors, c'est dommage qu'il y ait personne qui m'ait mis sous pression, qu'il y ait quelque chose qui m'oblige. Le rabbin est occupé à faire quelque chose tout le temps. Soit il mange, ou il dormait, ou il fait un petit peu d'exercice, de sport. Et en dehors de cela, uniquement dans l'étude. Il n'avait rien de plus que cela. C'est tout. Mais ces quatre choses qu'il avait, dormir, manger, la nourriture, l'activité physique, oui, sport, tu sais, une sorte de... Une personne à l'âge de 80 ans, c'est clair que... Ok, bon, une sorte de sport qu'il pouvait faire, mais il faisait toujours une sorte d'exercice de plusieurs fois par jour, et l'étude. Et certainement, la plupart du jour, c'était l'étude. La plupart de la journée. Lorsque j'étais à côté de lui, vraiment, j'étais... Je ne sais pas quoi dire, mais je me levais de la chaise juste pour lui amener une tasse de café pour lui, pour moi, et assembler les tables, amener les assiettes, servir la table, et on s'asseyait avec un livre à nous. Maintenant. Non, il disait, maintenant on va aller faire une promenade. Et ça, c'était selon le rêve. Maintenant, on va faire un tour. On revient, on s'assoit et on étudie. C'est, il revient. Ou alors, où est-ce que la tasse de café? Il avait pris sa tasse de café. Alors, où est-ce qu'on étudie? Ok, bon. Il prenait une page dans le livre et alors on revenait. Il n'y avait rien de plus. Il n'y avait pas de temps où il était d'une certaine façon paresseux et qu'il perdait son temps. Mais alors, il disait, qu'est-ce qu'on va faire maintenant? Et il te demandait, qu'est-ce qu'on va étudier maintenant, mais ce que nous allons faire maintenant? Jamais, il ne restait tranquille, il ne se posait pas ce genre de questions. Tout était vraiment défini. Ok, Dnieper.
10: Да, вот, Рав, подскажите, когда делаешь усилия и чувствуешь,
0: что... expliquer. Lorsque tu fais un effort et que tu ressens la qualité de l'effort et qu'elle n'est pas terrible, est-ce que c'est voler un peu des amis dans une certaine mesure, ou est-ce que, où est cette qualité du travail? Je ne comprends pas de quel effort tu parles, que signifie que je vole des amis. Ça n'existe pas, voler des amis. Le fait que je prends de lui et que j'avance et que je continue, cela n'est pas voler.

0: Но
1: как вот как мне качество усилия увеличить?
2: Так что пальзе.
0: Comment est-ce que je peux augmenter la qualité de l'effort? Pense-y uniquement par la pensée et pense à comment tu peux faire cela. Moscou 6.
3: Raph,
0: comment recevoir des amis cette aspiration, cette impression, parce que mon ego est construit d'une façon où si l'ami est faible, et cela m'ennuie. L'ami est aspiré, il veut m'inspirer, et alors cela m'ennuie encore plus. Alors, le fait que le Créateur te donne une société, un groupe dans lequel tu arrives à lui, il ne veut pas que tu viennes d'une autre façon, en tous les cas pas seul, mais plutôt pour que tu prennes ses amis et essaies de te connecter avec eux en cœur et âme, avec amour. Dans la mesure dans laquelle tu remplaces ton rejet d'eux en connexion, amour et approchant envers eux, dans cette mesure, tu te rapproches du Créateur, c'est tout.
2: Latin One.
0: Latina.
4: Rap, ¿cómo podemos ayudar a los amigos o despertar a los amigos que
0: comment est-il possible d'aider les amis ou d'éveiller les amis pour que ils soient toujours silencieux dans les ateliers? Tu dois les obliger à parler. Chacun doit dire de parler. Il y en a d'autres qui sont prêts à parler, d'autres qui parlent normalement, et les autres qui parlent moins que normalement. Ils ne savent pas quoi dire, et également c'est difficile pour eux de parler. Et c'est comme ça, mais qu'est-ce que je vais faire? Nous devons les éveiller, les réchauffer. Selon ma nature, en vérité, je veux être resté silencieux et me renfermer dans ma chambre, ma pièce, et ne jamais en sortir. Selon ma nature, je peux recevoir tout par mes yeux, prêt à lire, et rien par mes oreilles. Et peu importe, on n'a pas le choix, je fais ça comme tu peux le voir. Et plusieurs heures par jour, je suis avec vous, et d'autres heures, je fais toutes sortes de programmes, je tourne des films, et également selon mon nature, donnez-moi un livre et laissez-moi aller.
5: Mais c'est le but qui me force. Bien. Espérons qu'à la place de vous entendre, on va entendre les questions des femmes. Oui. Bonjour. Moscou 4. Comment, durant le congrès, se diriger? Est-ce que je fonds dans le Kli Olami, de ma dizaine au Kli Olami? Si on comprend déjà que les relations, les connexions, on doit arriver à une telle inclusion les uns des autres qu'on ne ressent plus chacun lui-même, mais uniquement tous ensemble, un seul corps, et dans ce seul corps, on pourra ressentir la force qui nous a unis, amenés là, et on révèle alors que un, c'est lui, ça, c'est le but de la création déjà. Nous tous, on atteint l'adhésion au Créateur. Tout, aller plus profond à partir des relations entre nous jusqu'à la racine, notre racine. PT6, comment pénétrer, comment ressentir vraiment le désir des amis, comment vivre dans ces désirs? Je dois essayer de m'approcher des désirs, pensées de mes amis. Et parce que je

0: m'approche ainsi du Créateur. Je m'approche du Créateur. Simplement, c'est le moyen. Et il n'y en a pas d'autre. Si je méprise, ben, je ne veux pas m'approcher du Créateur. Rien à faire, peut-être plus tard, mais ma annulation, mon annulation, m'approcher en cela des amis, c'est finalement la seule action. Annuler mon ego et me connecter à elle afin d'arriver au Créateur. C'est pas pour rien que j'annule mon ego. C'est afin de m'approcher du Créateur. Donc peut-être que je peux aller dans l'autre direction. C'est-à-dire, mon but est de m'approcher du Créateur. Pour y arriver, c'est possible que dans la dizaine. Donc maintenant, je dois faire dans la dizaine, même si avec les yeux fermés, je ne veux même pas les voir, je ne veux rien du tout, mais je suis obligé. Autrement, je ne m'approche pas du Créateur, c'est une condition. Voilà, rien à faire. Alors, j'y vais. Continue. Unity 3. Est-ce que la dizaine peut compléter les efforts qu'un ami n'a pas fait? Oui. Oui. Ajouter, c'est ce qu'on appelle deux dans un bateau. Si quelqu'un ne fait pas un trou, donc, même si un rame pour faire avancer le bateau, les deux avancent. C'est toujours comme dans un bateau, ceux qui sont plus faibles, qui sont malades, ce qu'on appelle les enfants, des femmes, mais notre bateau avance. Hébreu. Comment voir le désir des connexions et pas le désir et pas les connexions physiques? Ça vient plus tard, au fur et à mesure. Je ne peux pas vous dire comment ça se passe. Et vous verrez bien que les connexions physiques, ça annule ou aide à renforcer l'union intérieure. Donc tout ce que je fais ensemble, avec les amis, avec mes mains, est-ce que j'exprime ainsi mon désir, le désir de mon cœur de s'unir? Mac 35. Si un ami participe plusieurs fois à différentes activités, mais n'a pas de temps pour la dizaine, comment on devrait réagir? Chacun son caractère, chacun ce qui l'attire, et on doit donner toutes les différentes opportunités à chacun, et chacun à sa façon. Il s'inclut, ça va aussi. C'est bien. C'est la structure, c'est un complète l'autre. Turc 1. Comment je sais quand prendre le manque que je vois dans la dizaine à un travail intérieur et quand remplir ce manque? Sans arrêt? Si je vois un manque dans la dizaine qui permet de l'unir en avantage, donc je prends ce manque comme le mien et j'essaye de le remplir. KBU2. Je comprends que quand je m'annule dans la dizaine ou je fais des efforts, c'est uniquement parce que je veux m'approcher du Créateur. Et j'ai honte. Est-ce que l'intention n'est pas la bonne? Ça se clarifiera, les amis. Vous me posez des questions que vous devez vous poser à vous-même. Essayez de répondre seul ou attendre que les choses se clarifient finalement sur le chemin. il ne restera plus de questions. Et si il y aura une question, il faut investir plus d'efforts pour avancer. Quand on avance, toutes les questions restent derrière. Mac 25. Quel est le supplément jour après jour dans ces efforts quand le travail, la diffusion, on arrive à peine à le faire? On doit essayer chaque jour et jour de ressentir qu'on a fait, on a complété notre mesure, on s'est approché les uns des autres, on s'est approché de Bnei Baruch, on s'est approché de l'humanité, on s'est approché du Créateur et du but. On doit ressentir qu'on l'a fait. Et c'est comme ça qu'on va se coucher. Et ainsi qu'on avance. Peut-être la dernière question de Moscou. Le mot attaque, ça paraît très masculin, très violent. Le sujet du cours, le mot attaque. Donc, est-ce que le rôle des femmes, c'est plutôt miséricorde et faire des efforts pour couvrir avec amour? Et je ne vois pas que ce mot attaque appartient aux hommes. Bien sûr que ce n'est pas opposé aux femmes et surtout les Russes. elles sont excellentes dans ces attaques. C'est bien. Alors, on doit montrer chacun, chacune qu'on est prête, hommes-femmes, à cette attaque. Les femmes peuvent donner aussi exemple aux hommes. Qu'est-ce qu'on attaque? C'est pas extérieurement. Attaquer les autres. J'attaque moi-même. Je veux conquérir mon cœur. Et c'est même pas moi qui est tellement fort, qui est prêt, qui est capable de vaincre mon cœur et de le diriger tel que je veux. Jamais, ce sera jamais comme ça. C'est que le Créateur, quand je le prends avec moi, je demande, je prie, je le tire un petit peu envers moi, qu'il m'aide à dominer mon cœur. C'est la seule façon que j'avance. L'attaque, c'est pas agressif. On va pas donner des coups de poing. Hein? Mais contre le fait qu'on est paresseux et qu'on a peur de toucher soi-même, de toucher notre cœur. Et donc, j'exige au Créateur, je l'attire. Il m'aide à vaincre mon cœur.
1: L'attaque
0: est contre le fait que je suis paresseux et vers le Créateur. Vous pensez que c'est plus facile pour les femmes, mais pour les hommes, pardon. Moi, je dirais que non. Par la nature, les femmes sont plus capables de contrôler son cœur que les hommes. Les hommes restent comme des enfants toute leur vie.
1: Et
0: ils n'ont pas traversé ces étapes de naissance, accouchement, c'est-à-dire les naissances, elles sont plus prêtes pour cela, à travailler spirituel. Donc c'est grâce aux femmes sages, juste qu'on sort d'Égypte. Et ce n'est pas par, grâce aux hommes justes. Donc de toutes les raisons et de tout cela, on voit dans le siège de la Kabbalah, c'est surtout les femmes, elles corrigent, bien sûr, avec l'aide des hommes, mais c'est de, seule façon, de cette façon-là. Amen.

0: חברים גדולים, כלי עולמי אדיר. אחרי שיעור כזה עוצמתי שהרב שלח אותנו לתוך ההתקפה בכנס היום, נרצה לחדד שתי נקודות מהותיות מתוך השיעור.
1: Chers amis, après un cours si puissant où le Rav nous a guidés vers une attaque, nous voulons nous concentrer sur un point central du congrès. Et pour cela, nous avons des amis ici du CLI mondial qui vont partager depuis leur centre de la dizaine. Première question. La friction des cœurs. Qu'est-ce que c'est pour moi que cette friction des cœurs? Qu'est-ce que pour moi la friction des cœurs? Une dizaine qui veut le partager. S'il vous plaît, levez les points d'interrogation pour l'Assemblée.

0: שחיקת הלבבות זה בעצם כשאנחנו מרגישים אביות אחד כלפי השני, אנחנו מבינים שזה נועד.
1: L'affection des cœurs, c'est quand on se frotte, quand on se connecte les uns les autres, et on réalise que c'est fait pour nous connecter, et nous connectons le Créateur à la connexion entre nous. Et écoutons maintenant la Floride. Florida.
2: This is a great opportunity, friends.
1: C'est une grande opportunité, les amis. Merci.
2: We discussed this question in
1: Et our nous avons discuté de cela dans notre dizaine.
2: And it's a great question to answer before
1: Et c'est une grande question à répondre avant le congrès.
2: Because we have how many tens? 800
1: Car nous avons combien de dizaines?
2: Around the world.
1: Des centaines autour du monde qui toutes ressentent cette friction du cœur, ce frottage. Et la meilleure chose que j'ai entendue, c'est un ami qui a dit on ne fuit pas. Donc nous faisons avec tout ce qui nous arrive du Créateur.
2: He wants us connected.
1: Parce qu'il nous veut connectés. Il veut que tout cet environnement, tout ce cli soit connecté. Nous commençons avec notre dizaine et nous apprenons comment dans notre dizaine, à travers des ateliers et à travers le fait de surmonter, juste nous aider les uns les autres à surmonter toute cette friction, toutes ces différences que nous avons. Et maintenant, du fait des grands amis, du fait de tous les efforts que mettent les amis à m'aider moi, à m'aider d'autres amis, parce que main dans la main, tous nous nous aidons. Et le fait d'arriver à cet amour, à l'amour que le Créateur est si grand, si immense, le Rav a dit que c'est une connexion spirituelle, on ne peut même pas avoir de tels mots pour cela. Et quelque chose à l'intérieur de nous ressent à quel point c'est grand. Et nous pouvons le faire ensemble, mais vraiment, ressentons-le maintenant. Et le Alors que le congrès arrive, les Chaim, les amis.
3: Hola, amigos. Sí, también sumando a su
1: pregunta. Bonjour, les amis.
3: A entrenar. Bonjour. Allez.
1: À la suite de la Floride.
3: En esas diferentes rostros que tenemos, esas diferentes opiniones. Aún así nosotros estamos trabajando para construir esta vasija y que justamente frotar los corazones.
4: On construit ensemble un cli à partir de toutes les différences entre nous en frottant les cœurs. C'est justement quand on se rencontre, on a différents points de vue, mais le but est beaucoup plus haut, élevé de l'opinion de chacun. Et dans les efforts qu'on fait, et qu'on chacun ajoute son cœur et on fait des efforts pour couvrir tout cela avec l'importance du but, avec l'importance de ce congrès, qu'on puisse surmonter toutes les différences, unir tous les cœurs et arriver à cette flamme, ce feu, et que la lumière du Créateur nous réchauffe.
5: Lechaim
4: Latin 7 et Floride, merci beaucoup. Merci d'avoir ouvert le cœur. On va passer à une deuxième question, micro ouvert. La question est, que veut dire attaquer mon cœur? Attaquer mon cœur. S'il vous plaît. On passe au groupe turc.
6: Hello friends.
4: Bonjour les amis.
5: means not waiting for a better moment.
4: Attaquer le cœur, c'est-à-dire qu'il n'y a pas un meilleur moment, plus que ce moment-là. Même maintenant, si je sens que mon cœur est fermé, mais on peut demander au Créateur d'ouvrir le cœur. Des fois, on pense qu'il a besoin de plus de force, une sensation quelconque avant de pouvoir agir. Mais aujourd'hui, nous avons étudié qu'attaquer mon cœur, c'est justement face à cela. Même dans les états où on sent on est indifférent, un poids, on s'approche, on fait des efforts de s'approcher de l'union, il est essentiel que personne n'est capable de le faire seul. C'est uniquement quand on réveille les amis et c'est d'eux qu'on reçoit les forces. C'est la seule façon de pouvoir continuer à avancer à partir de désir. Ce désir collectif devient une prière et le Créateur nous aide à ouvrir le cœur, à s'approcher les uns des autres. L'Echaim.
6: L'Echaim, Turquie 1.
4: L'Echaim, Turquie 1. Merci beaucoup. On passe à l'Italie.
7: Buongiorno amici del Clima Mondiale, veramente bello stare qua.
4: L'attacco. Bonjour les amis, bonjour Clima Mondiale, c'est magnifique d'être là et d'attaquer ensemble le cœur, notre cœur. C'est-à-dire pour nous, ne même pas perdre une minute, une seconde, être tous présents ici, dans cette préparation, être à 100% présents durant le congrès. C'est une opportunité exceptionnelle d'attaquer tous ensemble. Dans cette attaque, on ne pense pas à nous, on pense uniquement aux amis. On verra que cette pensée pour les amis continuera toute la journée. Ce n'est pas que durant le congrès, ce ne sera pas uniquement au long du congrès, mais ce congrès est une préparation pour continuer cette attaque jusqu'au prochain congrès. On sera tellement unis, connectés, que chaque pensée sera uniquement pour que les amis progressent. Et c'est le sens de cette grande attaque pour nous. On veut cela, réaliser tout ce que nous dit le Baal Sulam. C'est la première fois qu'on a un si grand et beau et important congrès. C'est nous, toutes les dizaines ont préparé leur congrès, participent. Et vraiment, on est capable de monter tous ensemble à Jérusalem et d'obtenir le but. On attaque le cœur, c'est-à-dire que finalement, attaquer en italien, ça veut dire aussi réunir, rassembler. Donc je veux le faire pour les amis, avec mon cœur. Et c'est ainsi que nous pourrons révéler le Créateur. C'est la raison pour laquelle on l'étudie, pour laquelle on a investi tellement d'années et qu'on se prépare jour après jour. Et on fait tous les efforts possibles. Ensemble, on fête ce congrès, le fait qu'on atteint le but. Mes amis, c'est ce qu'on peut faire. Pas seul, mais cette attaque, on le fait ensemble, tout le climat mondial. Je suis impatient d'être tous dans cette dernière bataille pour la révélation du Créateur. L'Echaim, mes amis. Chaque fois que j'entends les amis qui ouvrent le cœur, ressentir tous ces points dans le cœur qui se trouvent en Italie, en Turquie, Floride, Petah Tikva, je ressens qu'on attaque la préparation, qu'on prépare l'attaque et que tous les points dans le cœur se rassemblent dans un désir qui a un fort effet sur mon cœur. Je ressens mon cœur fond et toute l'union spirituelle qu'on ressent actuellement ouvre encore et encore le cœur. De la profondeur de nos cœurs, notre cœur voudrait entendre le Rabash, lettre numéro 8. Lettre 8, Rabash. Finalement, un petit groupe de personnes s'est rassemblé pour être ensemble en un même lieu, sous un même dirigeant et avec un esprit de bravoure au-dessus de la limite humaine. Ils se tiennent fermement face à tout ce qui se dresse contre eux. Et bien sûr, ce sont des personnes au cœur courageux, dotées d'un esprit déterminé, et leur décision est forte et résolue de ne pas reculer d'un seul pas en arrière. Ce sont des combattants de premier ordre qui vont dans la guerre contre l'inclination jusqu'à leur dernière goutte de sang. Et toute leur intention est uniquement de gagner la guerre pour l'honneur de son nom. On lit une seconde fois. Finalement, un petit groupe de personnes s'est rassemblé pour être ensemble en un même lieu, sous un même dirigeant, et avec un esprit de bravoure au-dessous de la limite humaine, ils se tiennent fermement face à tous ceux qui se dressent contre eux. Et bien sûr, ce sont des personnes au cœur courageux, dotées d'un esprit déterminé, et leur décision est forte et résolue de ne pas reculer d'un seul pas en arrière. Et ce sont des combattants de premier ordre qui vont dans la guerre.
8: Donnera un lien pour une dizaine, je crois. Bon. Je suis...

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1: שלום חברים וחברות אהובים, אנחנו פיטי 9 ואנחנו מאוד שמחים.
2: Bonjour, cher Rabbi bien-aimé, on est Petit 9 et on est très heureux d'ouvrir notre premier congrès, le premier de l'histoire, un congrès où chacun de notre dizaine a reçu l'opportunité de réaliser tout ce grave dit pendant tellement d'années, tout est de la dizaine, maintenant on a l'opportunité de ressentir cela, de le faire. Donc voyons certaines dizaines du monde. Bon, bonjour les amis, peut-être vous pouvez nous montrer toutes les dizaines rassemblées, qui s'organisent ou qui sont encore en transit. Bonjour les amis, donc les amis, dans ce congrès on n'est pas seulement heureux d'être ensemble, mais on veut faire en sorte que selon les extraits que nous avons, où toutes les dizaines sont ensemble, que la doucha vient dans ce corps, et ce corps est complet, donc l'inférieur devient comme les dix sphérotes d'en haut. C'est notre rôle de ressentir comment nous faisons un endroit pour la révélation du Créateur. C'est notre rôle dans ce congrès. C'est correct, Alex? Oui, c'est notre but. Donc on est ici chacun à son endroit découvre partie de notre âme. L'âme qui révèle l'adhésion au Créateur. Dans ce congrès, donc le système supérieur est prêt et il attend de nous aider, et ce que nous allons faire, de faire en sorte que d'en bas nous atterrions au système supérieur et arriver à l'éternité. Donc, en voyant un cadeau notre Rav, la question est, qu'est-ce que ça veut dire d'être une dizaine qui est adhérée au Créateur? Cela est appelé que nous voulons, dans la connexion entre nous, construire l'image du Créateur. Tout comme il est le bon qui fait le bien et connecte tous les corps, de la même façon, chacun de nous veut voir son ami. Et alors il apparaît que nous mettons ensemble l'image du Créateur entre nous dans la dizaine, au centre. Adhérer au Créateur par la dizaine. Ça veut dire que nous voulons, dans la connexion entre nous, construire l'image du Créateur, où il est le bon qui fait le bien, qui aime tous et relie tous. Ainsi, chacun de nous veut se comporter envers les amis. Il en résulte que nous érigeons l'image du Créateur entre nous, dans notre centre. Découvrir le Créateur au centre de notre dizaine, comme le Rav nous l'a dit, La révélation du Créateur se fait dans l'équivalence de forme lorsque nous essayons d'être comme lui. Comme lui nous voit, de cette façon, chacun essaie de voir les amis. Les amis, on a reçu à présent un congrès global mondial de dizaines, 3 jours d'une telle intensité, après tellement d'investissements, après tellement de préparations, et nous ne voulons pas nous contenter de rien d'autre que de rentrer dans la spiritualité. Donc, comment pouvons-nous travailler d'une telle façon où nos efforts réalisent réellement le résultat spirituel? Oui, pour atteindre le résultat spirituel, on a besoin de carburant. Chacun est à sa place. On a tenu des repas, des yeshivat averim, tout est super. Et nous recevons toutes les forces de ce monde, mais afin d'atteindre un résultat spirituel. Nous, on a besoin de quelque chose contre notre nature. Donc, le carburant, comment on l'obtient? D'où l'obtenons-nous? Donc, discutons de cela dans les dizaines, dans un atelier. Question d'atelier. Quel carburant avons-nous besoin pour travailler 3 jours au congrès en vue de donner? À nouveau. Question d'atelier. Quel carburant avons-nous besoin pour travailler 3 jours au congrès en vue de donner? Atelier actif.

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1: Quel carburant avons-nous besoin pour travailler toujours à la grandeur du Créateur? Pour avoir quelqu'un à qui donner, pour passer au-dessus de la raison, pour que notre foi soit plus grande que notre perception. Et oui, et le carburant, nous le ressentons des efforts des amis de toutes les prières que nous avons. Nous voulons vraiment nous connecter parce que c'est par ces efforts et la prière qu'on peut ressentir l'influence de la lumière supérieure. On est heureux de rentrer dans le congrès avec enthousiasme et la soumission envers les états que le Créateur nous donne. Et tout, c'est le travail pour lui. Le carburant, c'est nos amis. Où on est ici et partout dans le monde, on se donne de la force les uns aux autres, la grandeur, l'importance de l'amour. On doit juste s'asseoir ensemble et dans un concret énorme et de rentrer unis.

0: On a besoin de ce carburant qui n'est pas en nous. C'est pas en nous et on peut le trouver au-dessus de nos corps et on devient sensible à cela, à cette atmosphère. Cette atmosphère puissante où chacun a son propre monde, où on s'inclut ensemble, toutes ces choses atteignent une sorte de d'énergie nucléaire, ou même plus que ça. On a besoin de ce carburant durant nos 7-3 jours dans le congrès afin de donner. On a une opportunité spéciale parce que chaque jour, on n'a pas 3 jours où tout est organisé. On doit juste penser une seule chose, d'être ici et ensuite se concentrer sur le fait de se donner les uns les autres. Et alors, dans nos vies quotidiennes, on doit profiter de cela et remercier le Créateur de nous avoir assemblés. Oui, le carburant est la grandeur et l'importance du Créateur, qui est plus grande qu'on peut imaginer. Et c'est ce dont on a besoin afin de donner les uns les autres. Et alors, on a reçu une opportunité énorme pour cela. Nous sommes comme des soldats. Et les amis te soutiennent. On n'a pas d'autre choix que d'avancer, la tête abaissée, vers tout le monde. Comme on est ici. Oui, dans ce monde, le Créateur nous a mis ici. Plus on voit le Créateur dans les amis, plus notre force grandit, se multiplier. Notre carburant est ce qui se passe dans notre dizaine maintenant, pour ressentir tout ce qui se passe avec les autres dizaines. Donc tous ces changements nous préparent pour le congrès. On a l'opportunité ici, ça c'est le carburant, d'être passionnés les uns des autres, où on a ce but d'atteindre l'amour des amis. Ouvrir le cœur aux autres. Chacun ouvre son cœur. Oui, on a reçu du carburant du poids dans le cœur. Rabash, nous voyons que pour qu'il y ait du carburant pour travailler en vue de donner et ne rien recevoir en retour, mais que le travail lui-même soit la récompense, nous avons besoin de croire en lui, le Créateur, c'est-à-dire croire en sa grandeur. Et il faut donner force et grand effort pour atteindre la foi en la grandeur du Créateur. Et sans foi en la grandeur du Créateur, il n'y a pas de force pour travailler en vue de donner. Autrement dit, c'est précisément lorsqu'on ressent la grandeur du Créateur que l'homme est prêt à travailler sans aucune contrepartie. Mais le travail lui-même est la récompense, car il lui suffit de servir un grand roi et toute la richesse du monde n'a aucune valeur face à ce service que le Créateur lui donne la permission d'entrer et de le servir. C'est pourquoi nous devons concentrer toutes nos pensées sur comment parvenir à ressentir la grandeur du Créateur. Alors, tout suivra ce point.
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1: Par conséquent, il faut se concentrer, concentrer toutes nos pensées de comment arriver à ressentir la grandeur du Créateur. Et alors, tout est attiré par ce point. Donc, le seul carburant que nous ayons, qu'on peut recevoir, la seule force, vient uniquement de la grandeur du Créateur. Chers amis, nous entrons dans la leçon du Rav. Nous avons l'opportunité du Créateur que notre manque commun soit de ressentir la grandeur du Créateur entre nous. C'est pourquoi on doit concentrer toutes nos pensées sur comment ressentir la grandeur du Créateur. Que tout suive ce point. Les amis, avec ces paroles, maintenant rentrons dans une minute de préparation silencieuse.

0: Donnera un lien pour une dizaine, je crois. Bon. Je suis très ému d'être devant vous maintenant, quand même. C'est une très grande réunion, très puissante, jamais depuis...
1: Je suis très heureux d'apparaître devant vous. Il y a un grand rassemblement devant nous, quelque chose qui n'est jamais advenu depuis l'Antiquité et dans les temps anciens des kabbalistes. Nous avons toutes les possibilités et les chances et même les promesses d'être en mesure d'atteindre
0: d'Adam dans ce monde et on essaye et on va le faire. On voit que cette atmosphère, cette impression, quand on veut se soutenir les uns les autres, ça influence tous les amis, à quel point ça nous touche. Hier, on a pu vraiment voir une belle réunion de tout le Kli Olami. Je les remercie. Et aujourd'hui, pendant ces 30 minutes, on a vu et entendu nos amis à quel point ça éveille notre cœur et ça nous permet d'avancer, d'être encore plus proches. Notre but, la révélation du Créateur, la sagesse de la Kabbale est une méthode, comme le Baal HaSulam nous dit, c'est ni plus ni moins qu'une méthode afin de révéler le Créateur dans ce monde-ci. Et c'est de cette façon qu'on doit voir ce qu'on est en train de faire. C'est quelque chose de vraiment exceptionnel. C'est la préoccupation la plus importante qui peut exister, qui peut exister quand une personne vit dans ce monde. Et on devrait être fier et responsable aussi de ce qu'on nous a offert, comment se réveiller les uns les autres vers l'union, pousser vers l'union. Ce n'est pas possible de révéler plus que le Kli, car tout dépend du Kli, car la lumière se trouve dans